0: Dans la voiture, il y a 8 haut-parleurs tout autour, donc vraiment, j'étais entouré par le son, j'adore ça.
1: Quand soudain, son pneu éclate à hauteur de baie d'Arride. À l'époque, le chanteur raconte son accident dans une interview fascinante tirée de l'émission de radio Bande à part que Lina a archivée.
0: Quand la roue a explosé, l'arrière s'est présenté vers l'avant et la gauche de la voiture se soulevait pour culbuter, pour faire les tonneaux. Je me suis donc retrouvé de face à l'autoroute, donc de nouveau, et là j'ai re-ralenti. Dès que c'est représenté de nouveau en tonneau, j'ai re-accéléré ainsi de suite jusqu'à peut-être 100-110 à l'heure. Alors mes bras étaient mous pour conduire la voiture, et elle s'est arrêtée net. Le retour m'a projeté la tête dans le volant.
1: Sa voiture traverse les quatre voies de l'autoroute et finit sa course dans un fossé de l'autre côté de l'autoroute A7. Conscient mais sonné, l'artiste est un miraculé. Nous sommes alors 8 ans avant l'épisode de la baignoire fatale. Il n'aura qu'un nez cassé, nécessitant par la suite une rhinoplastie.
0: C'est pas le cartilage qui s'est cassé, mais l'os entre les deux yeux. Alors là, quand j'ai vu ça, j'ai donné un coup de poing dans le miroir, j'ai donné des coups de poing partout, j'ai piqué ma crise de... J'ai pas de chance.
1: Claude François sortira 2 ans plus tard, le lundi au soleil.

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1: Bonjour Nicolas Villerette.
2: Bonjour Olivier.
1: Responsable zoologique, c'est tout mignon, hein, raton laveur. Décrivez-nous cet animal.
2: C'est un animal qui fait à peu près la taille d'un renard, qui va être tendance gris avec cette belle queue annelée, avec des anneaux qui sont noirs un peu plus foncés. C'est comme un petit ourson. Et puis c'est très dynamique.
1: Il vit où?
2: On peut le trouver de plus en plus d'ailleurs, parce que les densités augmentent ces dernières décennies. Nous ici, dans notre secteur, on va dire en Argonne-Ardennaise, autour de tous les village, si on sort la nuit en voiture, il n'est pas rare de croiser un ou quelques ratons laveurs maintenant. Au départ, les ratons laveurs, c'est nord-américain. On en trouve au Canada. Ça n'est pas une espèce de chez nous, mais qui a été importée notamment dans notre secteur par les militaires canadiens au sortir de la Seconde Guerre mondiale. Et en fait, ils retrouvent ici tout ce qui leur correspond. Des forêts de feuillus, dans les zones tempérées, qui leur permettent d'avoir des refuges que, quand ils se sentent agressés ou en danger, ils montent à la cime des arbres et là, ils sont inatteignables.
1: Qu'est-ce que ça mange, un raton laveur?
2: Eh bien, c'est omnivore, ça mange de tout. Donc, quelqu'un qui a un beau jardin, eh bien, ça en fait une belle assiette pour les ratons laveurs.
1: Qui va se servir dans le potager.
2: Ah oui, il va se servir dans le potager. Alors voilà, effectivement, donc, ils vont manger des légumes, des fruits bien sucrés, ça c'est ce qu'ils aiment bien, et de la viande, et c'est là où ils posent problème. Sur les passereaux, notamment les populations de mésanges, de moineaux, parce qu'ils vont aller prélever les petits ou les œufs directement. Et puis, ils vont manger aussi beaucoup de grenouilles, par exemple, dans les milieux humides. Ils vont manger aussi beaucoup d'amphibiens. Donc c'est là où, effectivement, en surdensité, il peut poser des problèmes à la biodiversité.
1: On trouve souvent en lisière de village. Est-ce qu'il rentre dans les villages? Est-ce qu'il fouille dans les poubelles?
2: Alors oui, typiquement, si on retrouve un jour une poubelle un peu éventrée, c'est pas nécessairement un chien errant, ça peut être un raton laveur.
1: Ça reste actif toute l'année, hiver comme été?
2: Alors il n'y a pas d'hibernation au sens strict, mais il y a une hivernation, c'est-à-dire que les périodes froides, et lorsqu'on va dire qu'on descend en dessous de 0 degré, ils vont se mettre dans une cachette et ils vont rester là, tranquilles, s'endormir. La température de leur corps baisse un petit peu. Ils ne vont plus chercher à manger. Ils restent au chaud. Ça peut durer quelques semaines, 2-3 semaines. Et dès que les températures sont plus clémentes, hop, ils rentrent en activité. Ce qui est très pratique quand il fait froid. Ils n'ont pas besoin de chercher à manger.
1: En matière de reproduction, comment ça se passe?
2: C'est comme les chats, on va dire. Les petits naissent au printemps. 3-4 petits par femelle en général. Et je fais le comparatif avec les chats et on en parle ici au parc parce que parfois des gens trouvent un jeune raton laveur à la traîne, vont le prendre, c'est trop mignon. On peut le biberonner facilement. Les gens vont parfois les garder chez eux, mais quand vient le moment de l'adolescence, ça devient bougon, c'est compliqué, ça met le bazar à la maison. Donc on déconseille vivement, qui que ce soit, de ramasser des ratons laveurs. Laissons on l'est là où ils sont. S'il est à la traîne, ça arrive. C'est pas grave, il n'est pas nécessairement oublié par sa maman.
1: D'ailleurs, en préparant cette interview, vous me racontiez qu'il y a des ratons laveurs qui passent par les chatières dans des habitations.
2: Ah oui, tout à fait. Si jamais, parce que c'est la bonne taille, si jamais il y a à manger pas très loin après la chatière, ils sont tout à fait capables de rentrer dans la maison, manger les croquettes et ressortir presque incognito. Et puis autre chose, leur particularité, ils aiment bien ouvrir les robinets. Et ils les ouvrent, mais généralement, ils ne le referment pas.

0: Ça, c'est souvent signe qu'il y a un raton laveur par ici.
1: Ces animaux tout mignons, on les a mis à l'honneur aujourd'hui dans Terre de Champagne-Ardenne. Avec vous, Nicolas Villeretz, les ratons laveurs de notre région.
0: Avec grand plaisir, Olivier.
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1: Quand on passe le rideau, ça sent le pop-corn, il y a de la lumière qui clignote de partout. 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
3: Lui a troqué tout simplement des cartons de souvenirs pour un musée privé de 45 mètres carrés dédié à la piste étoilée. C'est Thomas Joly. Thomas, d'où vous vient cet amour pour la piste étoilée et pour le cirque ?
1: Alors que c'est une passion qui me suit depuis que j'ai à peu près 6 ans. Tout a commencé bêtement par une visite à des animaux dans un cirque qui passait à Mèche. Et c'est là que l'amour pour le cirque a commencé. Depuis de nombreuses années, je collectionne pas mal d'objets et de documents concernant le cirque. Et en fait, tous ces objets, ils étaient enfermés dans des cartons. Et donc, j'ai décidé de leur laisser la place qu'ils méritent et de les mettre en lumière et en valeur.
3: Mais alors, du coup, comment on organise sa maison ? Parce que j'imagine que plein d'objets, il faut donner des sortes de fonctionnalités, trouver la bonne place. J'imagine que ça se met pas en place du jour au lendemain, Thomas Joly.
1: Non, pas du tout. En fait, quand on a construit notre maison, on a tout aménagé le dessus du garage. Donc, on a rehaussé le dessus du garage. Et ça m'a permis de récupérer une pièce de 45 mètres carrés qui est aménagée du sol au plafond, 100% cirque.
3: Le Thomas Joly qui était en train de mettre en place, en tout cas, ce cirque à la maison, de mettre en place ces objets, c'était quoi ? C'était Thomas Joly adulte ou c'était l'enfant qui a eu ce choc psychologique qui a mis en place tout ça ?
1: On va dire un peu les deux. On va dire le Thomas petit parce que j'ai retrouvé beaucoup de choses que je gardais depuis tout petit. Et le Thomas adulte qui a pris soin de tout bien exposer, de tout mettre en lumière, de tout dépoussiérer, de tout mettre en place pour que ça soit vraiment un vrai musée privé.
3: Est-ce que il y a une pièce, quelque chose en particulier dont vous êtes le plus fier, ou alors peut-être une pièce, un objet que vous aimeriez ou rêveriez d'avoir chez vous?
1: En pièce que j'ai récupérée récemment chez un monsieur qui liquidait son musée. J'ai récupéré une très vieille affiche du Cirque Pinder qui date de 1930. Donc il y a une affiche en papier journal écrit avec de l'encre très bien écrit. C'est vraiment joli. Et en plus récent, j'ai récupéré 2 blasons en métal, pareil du Cirque Pinder, qui étaient édités en très peu d'exemplaires. Et il en reste très peu dans toute l'Europe en état exceptionnel comme je les ai aujourd'hui.
3: Quand des amis, des proches à vous poussent ou ont poussé pour la première fois la porte de ce bel endroit, ça a été quoi les réactions ?
1: Les gens ils disent que je suis fou. Quand en fait vous rentrez par la porte et il y a un petit sas avec des rideaux en velours, vraiment comme dans un cirque, on a vraiment l'impression de rentrer dans un cirque. Et quand on passe le rideau, ça sent le pop-corn, il y a de la lumière qui clignote de partout. Et les gens, ils retombent en enfance et ils s'attendent vraiment pas à trouver ça dans une maison.
3: À vous, je cours. Thomas Joly a réalisé son rêve d'enfant en transformant une partie de sa maison en un véritable musée du cirque. Une immersion sensorielle unique entre des rideaux de velours, de pop-corn. 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
4: Bonjour à toutes et tous, bienvenue dans Affaires classées, le podcast. Nous sommes au printemps 1824. Une vieille dame habitant Saint-Faust est jetée vivante sur un bûcher. Des villageois l'accusent en effet d'être une sorcière qui jetterait des sorts maléfiques sur la population. Que cache ce fait divers digne d'un autre temps ? La suite dans un instant.
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4: Nous sommes en l'an 1824. Au matin du 29 avril, le préfet des Basses-Pyrénées est de fort mauvaise humeur. il vient d'apprendre qu'à 8 km de son palais, dans le village de Saint-Faust, une vieille dame connue sous le nom de Marie Payon a bien failli périr brûlée sur un bûcher improvisé par un groupe d'individus au prétexte qu'elle serait une sorcière. Des villageois se sont emparés d'elle afin de la ligoter. Ils ont entassé du bois, attachant la malheureuse à un pieu avant d'allumer le feu. Mais tandis que les flammes faisaient leur œuvre, elles cramèrent aussi les cordes qui entravaient les mains de la pauvre Marie, laquelle parvint à s'échapper comme elle le put. Grâce aux soins d'un médecin, elle échappa à la mort et put lentement panser ses plaies malgré d'horribles souffrances. Quelques jours plus tard, Marie songea à alerter monsieur le maire du village, pensant qu'il lui viendrait en aide en prévenant les gendarmes du crime commis sur sa commune. Que nenni ! Fort embarrassé par cette affaire d'un autre temps, l'élu commença par mener son enquête en identifiant les suspects. Dans ce village rural de quelques centaines d'âmes, les langues finirent par se délier. Les auteurs du crime ne sont autres que les membres et proches d'une famille honorablement connue à Saint-Faust. Suspectant la vieille dame de leur vouloir du mal, ils ont tenté de la supprimer par le feu. L'affaire fait tache. Elle rappelle ces pratiques d'un autre temps, en Béarn, au Pays Basque ou en Bigorre, où l'on brûlait ces femmes que l'on taxait de sorcellerie. Le maire s'interroge. Doit-il dénoncer l'affaire ou bien l'étouffer ?
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4: Selon les premiers témoignages, une fillette du village souffrant d'un mal implacable semblait vouée à une fin prochaine. Et comme souvent à l'époque, lorsque la médecine s'avérait incapable à soigner, les proches recouraient aux soins du guérisseur ou du sorcier du coin. Ça tombe bien. À Saint-Faust, les villageois racontent que Marie Payon, une vieille femme un peu marginale, aurait le pouvoir magique de guérir toutes sortes de maladies. Croyant en un miracle, les parents de la fillette implorent Marie de leur venir en aide. La vieille dame se déplace, elle examine l'enfant, et là, stupeur, elle refuse, se disant incapable de soigner ce mal sournois. L'incompréhension, la colère gagnent les parents de la fillette, prêts à payer tout ce qu'elle voudra, mais rien n'y fait. Marie refuse. Un refus qui pourrait bien lui coûter cher. Au village, la veuve Payon est surnommée la poussouère. Comprenez, celle qui connaît les poussous, autrement dit, les poisons. Aussi admirée que redoutée, elle offre, dit-on, ses potions miracles, ses breuvages mystérieux lorsque la médecine ne peut plus grand-chose. Les proches de l'enfant malade s'interrogent. Pourquoi Marie a-t-elle refusé ses soins ? Sans doute se sentait-elle impuissante face à ce mal incurable, mais les parents meurtris ne l'entendent pas de cette oreille. À leurs yeux, son refus signifie qu'elle leur a jeté un sort. Ivre de chagrin, ils s'imaginent que la vieille veuve a pactisé avec le diable. Et comme on le croyait naguère par ici, il faut brûler la sorcière afin que ses cendres chassent le mal dont la fillette souffre. Une pratique pourtant interdite par le roi Louis XIV depuis l'an 1682. En pareille circonstance, le maire du village aurait dû alerter les gendarmes et le procureur du roi afin qu'une enquête soit ouverte et que les suspects soient identifiés, jugés et châtiés. Or, en cette année 1824, marquée par l'avènement du roi Charles X, il en ira tout autrement dans cette commune béarnaise connue pour ses coteaux de vignes, de maïs et d'apiculture. Redoutant le scandale et voulant sans doute éviter la paille de la prison aux acteurs de cette affaire honorablement connue dans le canton, l'édile de Saint-Faust va tout faire pour l'étouffer, avec de l'argent, tout bonnement. Il convainc les parents de la fillette de mettre la main dans leurs économies et lui remettre des espèces sonnantes et trébuchantes qu'il se propose de porter au chevet de Marie Payon, accompagnée du notaire de Gand. Au mépris des lois du code pénal napoléonien en vigueur depuis 1810, monsieur le maire lui met le marché en main, moyennant une somme d'argent destinée à réparer le prix de ses souffrances. La vieille dame serait bien inspirée de signer un papier officiel par lequel elle s'engage à ne pas déposer plainte contre ceux qui ont allumé les flammes du bûcher. Une transaction qui éteindrait le feu, en somme. Lorsqu'il apprend la nouvelle, le préfet palois manque de s'étrangler. Qui est donc ce maire de campagne, ce petit notable qui fait fi des lois ? Aucun élu ne doit se prêter à un tel chantage, tonne le préfet palois. Furieux, il demande au procureur du roi l'ouverture d'une enquête qui sera confiée le 2 mai aux gendarmes de l'Escar. La malheureuse Marie Payon va enfin pouvoir livrer son récit des faits aux autorités.
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4: Âgée d'une soixantaine d'années, Marie était la benjamine d'une famille nombreuse des environs. Sa vie durant, elle avait exercé le métier officiel de fileuse. Ses connaissances en matière de plantes lui ont vite valu la réputation de guérisseuse. Les témoins entendus par les gendarmes confirment qu'en mars dernier, Marie s'est présentée dans l'état le plus affreux, pieds et mains brûlés. Marie accusa spontanément les nommés Sagette, Broc, Pondac et la sœur de ce dernier d'être les auteurs de son calvaire. L'un d'eux avait d'ailleurs fui le village, redoutant sans doute d'être envoyé en prison par les gendarmes. Il revint 3 semaines plus tard, proposant sans honte, par l'entremise de monsieur le maire, ce qu'il appelait un accommodement, une sorte de transaction destinée à éteindre l'affaire. Interrogé à son tour, l'édile de Saint-Faust masque mal son embarras. Laurent Luc jure qu'il ne savait rien des raisons de ce bûcher improvisé. Marie lui aurait confié qu'elle avait été attachée à un piquet, le feu sous les pieds et sur la tête, se disant victime d'un mauvais tour. L'omerta frappe aussi un couple de vignerons qui, bien que présents près du bûcher, disent tout ignorer de l'histoire. Sur la foi des accusations de Marie Payon, les deux principaux acteurs de cet acte barbare sont identifiés et arrêtés. Le premier est un certain Jean Broc. Marié à la nièce de la victime, il est tailleur d'habits de métier. Lui nie envers et contre tout. Jamais, jure-t-il, il n'a brûlé les jambes de celle qu'il taxait naguère de sorcellerie, l'accusant d'avoir donné une maladie à une enfant par ses maléfices et ses sortilèges.
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4: Le second suspect se nomme Jean Pondac. Laboureur de profession, il est suspecté d'avoir planté le pieu, installé les sarments au pied de la malheureuse et d'avoir allumé le bûcher. Lui aussi nie de toutes ses forces, imaginant que nul ne croirait les dires de celle qui dit être une folle. L'enquête ira vite. 2 mois plus tard, le 28 juillet 1824, le juge d'instruction palois met Broc et Pondac en accusation du crime de tentative de meurtre sur la personne de Marie Payon. Dans son ordonnance, le magistrat écrit que la victime fut soupçonnée de sortilège par l'opinion publique parce qu'elle avait eu le tort de refuser ses soins dont chacun espérait de prompts résultats. Aux yeux des villageois, Marie fut accusée d'avoir, par ses maléfices, ses sortilèges, généré des maux qu'elle ne pouvait guérir. L'ignorance commune et les préjugés firent le reste. Les esprits s'irritèrent. Ainsi naquit l'idée de brûler une présumée sorcière. Le procès s'ouvre au Parlement de Navarre le 20 novembre 1824. L'instant est grave. L'affaire Marie Payon sera l'ultime procès palois de l'histoire où l'on parlera de sorcellerie dans un tribunal. 12 jurés venus du Pays Basque, du Béarn, et 3 magistrats vêtus de leur robe rouge et noire sont réunis pour juger 2 accusés, 2 hommes honorablement connus. Très vite, l'audience vire au calvaire, non pas pour les accusés, mais pour la victime, Marie Payon. Certes, les 2 hommes ont bien commis les faits reprochés, mais selon les juges, c'est Marie, par ses maléfices, ses sortilèges, qui a fait naître ses blessures et les a envenimées. Incroyable, la victime passe pour une simulatrice, une victime si peu innocente que la cour acquitte les 2 accusés. Ils seront libérés sur le champ.
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4: Le malheureux destin de Marie Payon, c'était l'épisode Requiem pour une guérisseuse. Dans un prochain épisode, je vous raconterai une affaire survenue en juin 2014. Une fillette âgée de 30 mois décède d'une asphyxie soudaine dans son lit près de Saint-Jean-Pied-de-Port. Selon le médecin légiste, c'est une mort naturelle, mais les gendarmes nourrissent pourtant quelques doutes.
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5: Circuit court aujourd'hui au cœur du village de Roiffieux où l'on va se régaler avec Noémie Marron de l'atelier du père Marron.
6: Nous sommes donc dans un vieux bâtiment qui date d'après une pierre gravée sur la façade de 1612. C'était en fait l'ancien entrepôt du boulanger du village puisque mon papa est natif de Roiffieux. Donc ici nous sommes un atelier de transformation de fruits. Notre objectif c'est de décliner le fruit sous plusieurs formes. On a commencé avec la confiture, on fait maintenant des pâtes de fruits et on aimerait faire à terme encore plus de déclinaisons. Ça peut être de la compote, des coulis, des sorbets, enfin voilà. Avec un cahier des charges extrêmement exigeant et qui ne bougera pas, qui correspond en fait tout simplement à nos valeurs, que des fruits français qu'on va chercher en direct chez les producteurs, des variétés dites, dans le monde du fruit on dit premium, donc ça veut dire très qualitative, très gustative, et le tout très peu cuit et peu sucré. L'idée c'est à chaque fois à travers nos produits d'avoir l'impression de manger le fruit cru. C'est un substitut en fait lorsque le fruit n'est pas de saison.
5: Et ici on est confiturier de père en fille, Christian le papa et Noémie sa fille, associés dans cette belle aventure gourmande depuis 2024 dans l'atelier du père Marron, mais depuis toujours à la maison pour régaler les épicurieux avec une vingtaine de parfums de confitures extra.
6: Donc la gamme Corse, ce sont la clémentine de Corse, le pommelot de Corse et le citron Corse, une confiture d'ailleurs très rare à trouver, une gamme réunionnaise avec l'ananas Victoria et la mangue José, et ensuite on a les classiques et en plus original on va dire, mais extra local, on va avoir tout ce qui est poire qui est vraiment une belle découverte parce que c'est un fruit extrêmement classique mais rarement transformé, la pêche de vigne, les fruits sauvages, donc mûre, myrtille ainsi que cynorhodon. Et j'y tiens, c'est très important, on ne fait pas de crème de marron, on fait de la confiture de châtaigne. La différence, elle est majeure à notre sens. On fait des choses très haut de gamme, mais on veut quand même rester sur de l'abordable. Nous, on va vraiment être sur de la retranscription du fruit. Ce qui fait qu'on n'aura jamais d'assemblage de plusieurs fruits ou d'épices. Et dans la crème de marron ou confiture de châtaigne, nous, on va se différencier parce qu'on ne met pas de vanille, on met moins de sucre. Ce qui fait que ça fait beaucoup plus châtaigne à tartiner. En fait, nous, notre principe, c'est de se dire, quand un fruit est excellemment bon, il se suffit à lui-même et il n'a pas besoin de rajout, d'exhausteur de goût, que sais-je, pour être savoureux.
5: Et alors, avec ce même savoir-faire, Noémie et Christian confectionnent également des pâtes de fruits savoureuses.
6: Alors, les pâtes de fruits, c'est vrai que ça a été un grand enjeu puisqu'en fait, ce qui se faisait sur le marché, attention, je ne mets pas tout le monde dans le même sac, mais on était quand même sur des produits extrêmement sucrés qui n'avaient de fruits que le nom dans pâte de fruits. Et donc là, c'était un vrai challenge parce qu'il fallait que la texture suive. Donc ça nous a mis vraiment des mois et des mois pour trouver le juste équilibre. Mais on est extrêmement fiers de ce produit-là. On voit qu'il a beaucoup de succès parce qu'effectivement, on fait une pâte de fruits, plus de 50% de fruits, avec cette espèce de trompe-l'œil qui fait qu'on a l'impression de manger le fruit. Et certains, d'ailleurs, clients pensaient que c'était un fruit confit tellement qu'il ressemblait à la clémentine.
5: Donc, vous l'avez compris, dans l'atelier du Père Marron, on fait vraiment tout artisanalement. rapidement et le plus souvent possible donc en circuit court.
6: On essaye vraiment toujours d'être extrêmement local. Après, il s'avère qu'on est dans une région très limitrophe avec la Drôme et l'Isère, donc des fois il est plus local d'aller en Drôme et l'Isère que dans le sud de l'Ardèche par exemple. On travaille avec une bonne vingtaine de producteurs et aussi des cueilleurs. Les cueilleurs, c'est quand vous voulez, où vous voulez, il n'y a aucun problème. On est vraiment à la recherche de ce savoir-faire. Donc, on le fait pour la mûre sauvage et le cynrodon. On a la chance d'être dans une région où il y en a plein. Il n'y a pas de mal à les trouver. Par contre, un peu plus de mal à les cueillir.
5: Donc, l'appel est lancé. Si ça vous intéresse, rapprochez-vous de Noémie et de l'atelier du Père Marron à Roiffieux. Vous retrouvez leurs confitures et pâtes de fruits dans certaines épiceries fines, chez certains restaurateurs également, notamment les maisons Marcon, ou directement ici à l'atelier boutique à Roiffieux, où Noémie se fera un grand plaisir de vous faire déguster ses douceurs.
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1: Bonjour, je m'appelle Jérémy Ferrier, j'ai 40 ans, je vis à Port-Camargue et je suis soigneur animalier à l'Institut Sicorium du Rôle du Roi depuis 15 ans.
2: Comment on se dit, petit, je veux faire ça comme métier? Vous vous rappelez du moment qui a été le déclic?
1: Ouais, je pense que c'est une vocation et je me rappelle très bien du moment. À l'époque, j'étais au CP et j'ai reçu un papier du Marineland où j'ai vu tous les mammifères marins et je sais qu'à ce moment-là, je me suis dit, c'est ça que je veux faire plus grand.
2: Est-ce que c'était compliqué à atteindre votre rêve? Les profs vous ont soutenu dans le projet?
1: On va dire qu'il y a maintenant plus de 20 ans que je fais ce métier. Du coup, à l'époque, le métier était moins connu que maintenant. Et quand j'ai demandé pour m'orienter, on m'a dit, tu veux être éleveur, c'est ça? De chiens, de chats? J'ai dit non, je veux travailler en parc zoologique ou en aquarium. Et du coup, ils m'ont dit, il faut être vétérinaire pour ça. Ce qui était totalement faux. Du coup, au début, oui, j'ai dû galérer, m'orienter vers un schéma plus classique. Et enfin, j'ai pu faire un stage au Sicorium où j'ai rencontré les soigneurs et eux m'ont dit quelle formation fallait faire pour devenir soigneur.
2: Vous dites quoi le matin en vous réveillant?
1: Le matin, quand on arrive, on se dit qu'on a de la chance d'être là déjà, de travailler avec des animaux sauvages. C'est quand même une chance. Surtout, la première chose que je me dis, c'est est-ce que tout le monde va bien?
2: C'est quoi le meilleur souvenir que vous avez eu avec les animaux où on se trouve là au Sicorium? Il y a des otaries, il y a des phoques. Vous avez forcément un souvenir inattendu avec eux?
1: Oui, il y a un souvenir plutôt marquant qui c'était avec mes otaries. Il y avait le mâle dominant et deux femelles. Il y a une femelle qui commençait à être un peu agacée. Du coup, elle n'écoutait plus trop et j'ai eu le mâle dominant qui s'est mis entre elle et moi pour pouvoir recadrer la femelle et la session s'est très bien terminée.
2: C'est quoi le message que vous avez envie de faire passer à la radio?
1: Le message que j'ai envie de faire passer, c'est qu'il faut respecter la vie animale, végétale, que les aquariums et les parcs zoologiques servent à sensibiliser les gens à cette vie-là et à pouvoir les voir en vrai. Je pense que c'est notre rôle d'éducation.
2: C'est quoi qui vous impressionne le plus chez ces animaux?
1: C'est déjà leur adaptation à l'eau. Ils ont des capacités exceptionnelles de nage. La proximité qu'on peut avoir avec eux, quand on les connaît bien et qu'on passe beaucoup de temps avec eux, la confiance qu'ils peuvent nous donner.
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3: Bonjour Serge Papagali.
4: Ah monsieur Thomas, bonjour et cher Dauphinois, cher Dauphinois, bonjour également bien sûr.
3: On est samedi pour le Dauphiné Tour aujourd'hui, où est-ce qu'on part?
4: Ah vous allez voir, hommage aux Grésivaudins, en Grésivaudins et aux Chalassiennes et Chalassiens au pied de la montagne de Bramfarine. Donc, je suis désolé mais c'est le vrai nom de la montagne, pas de ma faute. Hein. Donc on est où?
3: Au Chalard.
4: Au Chalard, bravo, ça farine Bram, au Chalard, je sais pas... La brame farine. Elle en a marre d'être broyée, je sais pas quoi. Bref, une précision, en dauphinois, un chalas, ça se prononce sala, en fait, sala. Ce qui veut dire faire un chemin dans la neige. J'ai appris ça, dis donc, ah oui. D'où le nom du chela, qui est un lieu de passage pour aller à l'étranger.
3: Ah.
4: À Chambéry, par exemple.
3: L'étranger Chambéry.
4: Ah ouais, carrément. Ouais, donc, toutes les autres étrangers, quoi. Bon. Le chela. Porte du Grésivaudan. Je précise également que le Chela n'est pas le village de naissance de la fameuse chanteuse Aquette, bien évidemment.
3: Oh,
4: oh bah attends. Bien sûr, tu peux. Ouais. on confond souvent le Chela et la Chela qui n'ont bien évidemment rien à voir. Le Chela n'est pas le mari de la Chela. Enfin, en gros,
3: non
4: quoi. Voilà, ça veut dire. Chela qui, depuis, a coupé ses couettes d'ailleurs et a été retendu. Entièrement, alors que les habitants du Chela, eux, sont détendus, on va dire ça. Et ils n'ont pas de couette, bien évidemment. Entre Mortel de Maille et Pontcharra, le Chela est ici chez lui. Alors, c'est dur à dire ça. Le Chela est ici chez lui, allez-y, bien
3: le
4: sûr.
3: Le Chela est ici chez lui.
4: Oui, mais vous êtes un jeune professionnel de talent, plein d'avenir. Bref, c'est normal. Chela ou chez ici, comme vous voulez, ça n'empêchera pas le manoir de la Tour de prendre garde au village. C'est peut-être de là que vient l'expression la Tour. prends garde au toit, pas à toi, au toit, car les toits coûtent cher, j'ai lu ça quelque part, entretenir, surtout dans un château du 16e siècle, qui est au Chalin. Alors vous allez penser, le papa Gali, la picolée de la chartreuse, parce qu'il part un peu dans tous les sens, mais même pas, hein, vous confirmez.
3: Non, je suis témoin.
4: Voilà, je ne bois jamais en studio.
3: Jamais.
4: Voilà, toujours
3: en dehors.
4: Dans les toilettes. Une autre précision, si au Chalin vous entendez parler de la Rolande, il ne s'agit pas de la péripatéticienne du coin, péripatéticienne, c'est dur à dire, en dauphinant de la pute, de la péripatéticienne du coin, non, mais d'un espace naturel sensible. C'est vrai, c'est un peu comme ça, la péripatéticienne du coin s'appelle Josiane, ce que vous m'avez dit, mon cher Thomas.
3: Oh,
4: bah
3: oui,
4: m'a dit, vous la connaissez très bien, donc voilà. Alors, la Rolande, en fait, un espace naturel, mais qu'est-ce qu'un espace naturel sensible? J'ai l'impression que la planète entière, actuellement, est un espace naturel plutôt sensible.
3: C'est vrai.
4: J'ai l'impression,
3: c'est,
4: voilà.
3: C'est vrai.
4: N'empêche que dans la Rolande du Chalin, vit, écoutez-moi bien, la Rainette arboricole.
3: Oh.
4: Ça vous embouche un coin, comme dit l'autre. Ben, c'est son dernier îlot isérois en dehors de l'île Crémieux. Alors, si certains d'entre vous s'en moquent, ben, ils ont bien tort. Je vais vous dire pourquoi. Les Rainettes valent parfois bien mieux que les petites reines et les roitelets de cette terre. Protégeons-les, elles surtout. Les autres, on s'en tape. Alors, tous ensemble, ce que je veux dire, allez,
2: on n'est pas des quand même.
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1: Franchement, c'est mignon, Cormeille. Si vous cherchez du typiquement normand, vous êtes au bon endroit. Et puis, on est à la campagne, tout en étant qu'à 20 minutes de la mer et à 15 km de Pont-l'Évêque. Cyril, lui, vous le trouverez en plein cœur du village, sur la place du Mont-Mirel. Il m'aurait plu son métier à Cyril, si j'avais pas eu de main gauche.
2: Trop bien ça. Comment ça va?
3: Ça va, oui, impeccable.
2: Tu viens de rentrer?
3: Eh ben à l'instant, on vient de rentrer de chantier.
2: T'étais dans une église?
3: Oui, on était dans une église à une vingtaine de kilomètres d'ici, à Saint-Pierre de Salerne.
1: Son métier, c'est de donner vie à la lumière.
3: Nous, la lumière, on la redonne dans les édifices et puis on la reprend, mais colorée, la lumière.
2: Mais tu fais pas que les églises?
3: Non, on fait les manoirs, on fait les particuliers, on fait tout plein d'édifices, que ce soit particulier ou monument historique.
1: Cyril, il est comme ton père, il est pas vitrier.
3: Non, je suis pas miroitier ni vitrier. Moi, je suis maître verrier, restaurateur, créateur de vitraux.
1: Je pensais qu'on disait vitrailliste.
3: Ah oui, vitrailliste. Vitrailliste, c'est pour ceux qui ont moins de 10 ans d'expérience.
1: Ah.
3: Voilà. Et au-dessus de 10 ans d'expérience, quand on a travaillé dans des monuments historiques et autres classés, eh bien, on devient maître verrier.
1: J'entends du monde à la cave.
3: En bas, ils sont en train de faire du montage au plomb. Donc, on les entend un peu taper avec des clous, des marteaux. Ouais. Et ils remontent des vitraux en plomb.
1: Bah oui, c'est du plomb entre les bouts de verre.
3: Après, il y en a d'autres qui peuvent utiliser une technique au Tiffany, mais c'est pas la technique traditionnelle. Nous, on fait la technique traditionnelle plomb, verre et étain, comme au Moyen-Âge.
2: Ah, le Tiffany, c'est la même technique que celle qu'on utilise pour les lampes qui portent le même nom?
3: Exactement, c'est ça. C'est la technique qui s'appelle Louis Comfort Tiffany, qui a fait les lampes aux États-Unis.
2: Ah, mais je croyais que c'était du plomb,
3: hein. Ah non, c'est du Tiffany.
2: D'où le nom de la lampe,
3: puisque c'est le nom du créateur, Louis Comfort Tiffany.
2: Je vais me coucher moins con ce soir.
1: Pour ça, il y a encore du boulot.
3: Et d'autres aussi peut-être du coup.
1: Il a pas l'air si vieux à la louche.
3: À la louche le mois prochain, 44.
2: Quand t'avais 15 ans, tu voulais être...
3: Un an après. Moi j'ai commencé à l'âge de 16 ans mon métier, à l'apprendre bien évidemment. Ouais. Et puis je suis ressorti d'une école sur Paris à l'âge de 20 ans.
2: Et ça devient d'où cette envie de travailler le verre comme ça?
3: Eh ben on parlait tout à l'heure, la lumière le matin. Bon ouais. Ben moi c'était la lumière tout simplement qui se décolorait sur les murs par rapport à des vitraux avec le soleil qui passe à travers. Ça m'a tout de suite attiré et j'ai voulu savoir comment ça se passait. J'ai découvert une école, l'école de Paris, et je suis rentré dedans.
1: Le maître verrier, il travaille pas que le verre.
3: On travaille le bois, le métal, la pierre et le verre.
2: La pierre aussi?
3: Eh oui, quand là, on vient de sortir de chantier, on vient de taper dans la pierre pour retirer les vitraux. Et puis pour les reposer, bah, il faut savoir faire du mortier avec la pierre.
2: Donc tu casses et tu refais, quoi.
3: Exactement, on casse et on refait.
1: Si vous voulez un vitrail chez vous, il peut vous le faire?
3: On peut le faire. Par contre, nous, on a une chance assez extraordinaire et je touche du bois. On a à peu près un an et demi d'attente avant de pouvoir le réaliser.
1: Ah bah oui, mais non, j'en avais besoin pour ce week-end, moi.
3: Donc Fred, t'auras ton vitrail dans un an et demi, pas avant.
1: Il a fait des beaux chantiers, le copain.
3: Moi, celui qui me vient tout de suite en tête, c'est le petit palais à Paris, de refaire les quatre rosaces du petit palais à Paris.
1: Bon, il était pas tout seul, hein.
3: Je les ai restaurés avec des compagnons. Mais j'étais dessus, j'étais chef de mon équipe à cette époque.
1: Pour voir le travail de Cyril, vous tapez ateliergouty.com avec un Y à Gouty.
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1: Bon, tout va bien, Sébastien ?
2: Ouais, tout va bien. Oh, mais moi, je fais une belle balade avec vous. Par contre, il va falloir s'arrêter, Claire, pour faire l'interview.
1: Bon, attendez, je m'arrête là. J'attends le plat. Ça y est, c'est bon.
3: Ça fait bizarre. Hein.
2: Bonjour, Claire Gombeau.
1: Bonjour, Sébastien.
2: Vous faites partie de l'association À Vélo Sans Âge à Toulouse. Et d'abord, on va raconter un peu avant de raconter ce qu'est l'association, on va raconter votre parcours. Vous êtes retraitée, mais qu'est-ce que vous faisiez dans la vie ?
1: Alors, j'étais institutrice au départ, puis chef d'établissement. Donc, pendant plus de 38 ans, je me suis occupée des pitchounes.
2: Et à la retraite, quand arrive l'heure de la retraite, vous vous dites quoi ?
1: Je me dis, oh, chic, je vais me poser. Et patatras, je lis un article dans un journal qui raconte l'odyssée d'un vélo sans âge. Et je me dis, mais qu'est-ce que c'est que ce truc ? C'est génial. Je les appelle, ils me disent, il n'y a pas d'antenne entre Bordeaux et Nice, Claire, il faut que tu en montes une.
2: C'est quoi ce slogan ?
1: Du vent dans les cheveux et de la lumière dans les yeux, c'est magique.
2: Ouais. Alors que fait l'association ?
1: On propose aux personnes à mobilité réduite ou personnes âgées, isolées ou en EHPAD, des balades en triporteur. Figurez-vous que vous avez deux personnes devant et un bénévole derrière qui pédale.
2: Et c'est génial parce que, évidemment, vous mettez des étoiles dans les yeux des personnes que vous transportez, notamment des personnes âgées et ce couple qui pourrait en être un, Émile et Gaston, deux copains.
1: Oh, Émile et Gaston, magique. Quand on a ouvert l'antenne, Gaston a inauguré le premier triporteur. Il avait mis la cravate de son mariage, trop fier, en disant « Aujourd'hui, c'est jour de fête ». On est parti place du Capitole, où on a été accueillis par le maire. Gaston était le roi du jour. Tout le monde voulait monter avec lui pour découvrir ce drôle d'engin. À la suite de cette première balade, il ne ratait jamais, jamais une balade avec son copain Émile.
2: Quel âge tous les deux ?
1: Je pense qu'Émile avait déjà 91 ans et Gaston devait en avoir 92. On a emmené des personnes jusqu'à 104 ans.
2: Ah, magnifique. Il y a aussi la petite Élise.
1: Élise, extraordinaire, une jeune autiste qui, quand elle arrive, elle hurle de joie, de je ne sais. Et à partir du moment où elle s'installe sur le triporteur, elle s'arrête net, les yeux pétillent, elle sourit pendant toute la balade et dès qu'on rentre et qu'on remet le pied à terre, elle se remet à hurler. C'est quand même magique.
2: Et vous, alors, le bonheur que ça vous procure, vous nous en parlez ?
1: Honnêtement, ce sont les personnes qui nous le transmettent parce que ce sont que des sourires, que du bonheur. Et j'avoue qu'il y a des jours où on se donne un petit coup de pied dans le derrière pour y aller parce qu'on a la flemme. Mais quand on rentre, on se dit « Heureusement qu'on y est allé, c'est magique ».
2: On repart, Claire ?
1: Allez, on y va, en route !
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2: C'est l'heure de Décibel, toute l'actualité musicale avec ce soir l'incarnation en chair et en os du poster que vous aviez collé au-dessus de votre lit dans votre chambre d'ado. Cal, Steve, Nathan, les Worlds Apart sont de retour. Bonsoir les gars.
3: Sur le radio, maintenant, tout de suite.
2: Vous parlez super bien français maintenant.
3: Pas super, mais ça va.
4: Un peu une coupe de champagne, Willy.
3: Le champagne, mieux. Le nouveau niveau.
2: Ils ont bu du champagne avec modération, évidemment. N'oubliez pas que nous sommes sur le service public.
3: Modération.
2: Recontextualisons tout ça. 30 ans après leur premier tube et l'incroyable phénomène des boys bands, les Worlds Apart sont de retour sur scène. D'abord dans le cadre d'une tournée nostalgique, genre I Got a Feeling, années 90, le festival Do You Remember, et puis à leur tournée à eux, les Worlds Apart partout en France à partir du mois d'octobre, et quelques concerts aussi cette semaine à Paris. On va en parler, l'occasion de prendre de leurs nouvelles et vérifier que la flamme est toujours là.
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2: Salut à tous.
3: Bonjour.
2: Et bienvenue.
3: Encore sur le studio.
2: Oui.
3: J'espère que vous êtes bien. Tu occupes la meilleure station en France.
2: C'est pas mal ça.
5: Maintenant, if you go direct on the World Apart official, as a photo of.
2: Alors allez faire un petit tour tout de suite sur le compte Instagram officiel des Worlds Apart. Ils ont mis une photo de nous.
5: The World Apart official.
2: Voilà, mais je pense que vous êtes déjà abonné à ce compte Instagram indispensable. Et donc il y a une photo de nous en studio. Ce soir également dans l'actualité musicale, l'anniversaire du jour qui vous fera honorer cette chère Catherine Lara. Le coup de cœur, la découverte, c'est Maxwell Farrington et le super homard. Très très cool, ça vient de France et je pense que vous allez aimer. Et puis un blind test autour des chansons qui parlent de Paris. Si ça vous inspire, vous pouvez nous appeler dès maintenant. Marianne vous attend au standard. Le numéro 0810 055 056 à gagner ce soir au blind test. Des cahiers de vacances, mais pour adultes et surtout qui parlent de musique. C'est beaucoup mieux.

0: à la Cigale, après-demain au Trianon. Donc voilà, celles et ceux qui n'ont pas de place, là c'est trop tard. En revanche, il y a une grande tournée au mois d'octobre. Et puis pour les Parisiens, donc, parce qu'évidemment la Cigale et le Trianon sont dans de petites salles, il y a une grande salle parisienne qui est annoncée pour le 20 février 2027. C'est le Dôme.
1: Oui, exactement.
0: C'est
1: le
0: énorme.
1: Oui.
0: Allez, on se remet dans l'ambiance.

0: leurs 30 ans de carrière, un groupe qui a marqué les années 90, les années 2000. On ne pouvait pas allumer la télé ou la radio sans entendre...
1: Énergie présente, Cal, Nathan, Chéline, Steve, World's Apart, nouvel album.
0: C'est les vieilles pubs de l'époque.
1: Avec Baby Come Back et leur nouveau tube, Everybody. Everybody, l'album de World's Apart, également en CD de titre.
0: En CD de titre.
2: Disque top.
0: 96, après 97.
1: Entrée dans l'univers de World's Apart. World's Apart, confidentiel.
0: Alors là, c'était des cassettes vidéo qu'on voulait absolument parce qu'on pouvait vous suivre en tournée dans les coulisses. Et puis en 98.
1: Énergie présente. World's Apart. En concert, la vidéo de leur tournée triomphale. Avec en exclusivité, Quand je rêve de toi, leur nouveau tube.
0: Alors, mis à part la voix un tout petit peu agaçante du monsieur qui faisait la pub, il n'empêche que c'était dingue, cette exposition que vous aviez, 96, 97, 98, on vous filmait sur scène, on vous filmait dans les coulisses, on faisait des documentaires, vous étiez invité dans toutes les émissions de télé, vous n'avez fait que ça, vous n'aviez pas le temps de faire autre chose que d'être des World's Apart à cette époque-là. Oui.
3: Oui.
2: J'avais une question pour toi.
0: Ok, vas-y.
2: Qu'est-ce que c'est ton chanson que tu préfères avec les World's Apart? Qu'est-ce que c'est ton préféré?
0: Baby, come back.
2: Ah, yeah, you say. Wow. Tout le monde aime la chanson. C'est mon préféré aussi.
0: C'est ton préféré aussi?
2: C'est mon préféré aussi, okay. Oui, exactement.
0: Alors, c'est quoi vos souvenirs de l'époque? C'était un vrai tourbillon. What do you remember of those times in 96, 97, 98, when you were on the TV, in the advertisements?
4: Mayhem. Mayhem.
2: C'est la vie fou.
0: Ouais, c'est ça, la vie folle.
2: C'est l'effet folle, oui, exactement.
4: Well, it was a crazy time for us.
0: C'était un moment fou pour nous, ouais.
4: Parce que we have beaucoup d'années avant in England. Thank you. Trying very hard to become successful.
0: Oui, ils avaient passé beaucoup d'années précédemment en Angleterre à essayer d'avoir du succès. Mm-hmm. And then it happened.
4: And then we arrived.
0: Et ensuite, c'est arrivé.
4: And we arrived very quickly.
0: Ouais.
4: And all of a sudden, I remember, we did a dance machine at Bercy.
0: Oui.
4: And it was direct. We became worlds apart.
0: C'est
4: you
0: ça.
4: Know?
0: Et donc, ils sont arrivés en France. Ils ont fait Dance Machine. Il faut vous souvenir, c'était une grande émission de télé qui passait sur M6, un grand concert à Bercy. Et là, c'était le début de l'histoire des Worlds Apart. Et alors, est-ce qu'à l'époque, vous aviez le temps de faire autre chose ou bien c'était un job 24 heures sur 24, did you have the time to do anything else at the time? Or being a Worlds Apart, was it 24/7?
2: Oui, exactement. C'est 24/7.
4: It was 25/8.
0: C'était 25 heures par jour, 8 jours par semaine.
2: Oui, exactement. Non, la vie, c'est incroyable. En France, c'est magnifique. Beaucoup de concerts, beaucoup de missions, beaucoup de radio, beaucoup de magazines. Et les World's Apart arrivent dans la culture en France.
0: Ouais. Mm-hmm.
2: C'est plus gentil pour arriver dans la fabrique de la vie en France. Et ça, c'est pourquoi les World's Apart continuent encore après 30 ans.
0: Ouais.
2: Ça, c'est le bel moment pour les World's Apart. Le 30 ans avec les fans en France, c'est spécial.
4: Yeah.
0: Mm-hmm. Nathan, avoir voulu comme ça que ça marche très fort et quand finalement ça arrive, c'est quoi tes souvenirs à toi de ce tourbillon? What are your memories of that whirlwind?
5: Le plus grand moment, c'était quand nous avons fait Je te donne pour la première fois.
0: Donc la reprise de Jean-Jacques Goldman.
5: Avant ce moment, je crois le public
2: n'aime pas.
0: Ah bon?
5: Je me sens une fraude.
0: Le syndrome de l'imposteur.
2: Oui, mais il dit avec moi.

0: pas, je pense, le public aime pas parce que l'accent c'est pas bien, c'est pas bon.
1: Je suis un imposteur. Oui. Nous avons un registre de chansons, une ligne par ligne, un mot par mot. Je ne comprends pas rien de la chanson.
2: Oui, vous aviez peur.
0: J'ai dit avec Nathan avant le concert, la première fois, j'ai dit, Nathan, c'est pas un problème. Je pense que le public aime les chansons. Et aime les Worlds Apart,
3: c'est normal pour Nathan.
1: No, it would never happen.
0: Pas de stress. Et les Worlds Apart arrivent sur la scène pour mettre le concert. Mm-hmm. Explosion avec les Worlds Apart.
1: Juste avant, nous arrivons sur scène, je regarde la Backstreet Boys.
2: Ouais.
1: Et le présentateur. Pousser la Backstreet Boys. Ah, excusez-moi, voici la Worlds Apart. Nous arrivons sur scène, devenus chante la chanson et tout le public chante chaque
0: plus
1: mot
0: fort, plus
1: le
0: fort.
1: Même temps and I was pour moi I was like wow, c'est fantastique,
3: c'est incroyable, hein?
1: And je connais dans cette moment it's pas de problème stress. Nathan, stop, arrête.
0: Oui, aime le moment,
1: it was a moment magique. Oui,
2: wow. Bah, puisque c'était si magique, on va l'écouter, cette chanson. Je te donne les Worlds Apart qui reprennent en français, qu'on dirait parfait, ce français, Nathan.
0: Merci.
2: La chanson.
0: Très bien, Nathan.
2: Je te donne les Worlds Apart sont ce soir les invités de Décibel. On célèbre leurs 30 ans de carrière.

0: Je te donne. Eh ben oui, c'est les Worlds Apart sont dans décibels. Ils sont un petit peu dissipés, mais c'est ça qui fait leur charme aussi. Il y a Nathan, il y a Steve, il y a Cal. Les Worlds Apart qui célèbrent leurs 30 ans de carrière avec le concert anniversaire. Donc demain à la Cigale, c'est complet. Après-demain, au Trianon, c'est complet, ça c'est Paris. Paris, du coup, si vous voulez voir les Worlds Apart, c'est le 20 février 2027 au Dôme. Et puis, il y a tout un tas de dates au mois d'octobre. Nancy, Lille, La Grande Motte, Toulouse, Marseille, Lyon, Mulhouse, Bruxelles et Nantes. Donc, ne les ratez pas. Vous allez faire le Tour de France, messieurs. C'est quoi la magie qui a fait que vous, groupe pas français, et les Français très chauvins, tombe amoureux, le rapport que vous avez eu avec la France, cette connexion, cette histoire d'amour qui dure depuis 30 ans, ça tient à quoi ?
1: Pour moi, beaucoup de fans qui étaient là au tous les débuts, ils sont toujours là.
0: Ils sont toujours
1: maintenant.
0: Là. Ouais.
1: Je me sens un lien profond entre nous qui existe depuis ce moment. Pour moi, c'est incroyable. La fille maintenant, maman, devenue maman, elle arrive avec le garçon, les enfants, toute la
0: et
1: famille.
0: Oui, elles sont devenues adultes.
1: And, ouais. Yeah, and so like, you, tu dois écouter-la, regarder-la, Worlds Apart, ok? C'est spécial.
0: Vrai. Il y a des générations Worlds Apart maintenant. Et à avoir tellement de succès en France, plus que dans votre propre pays, est-ce qu'à un moment vous avez déménagé en France, vous avez vécu vraiment en France?
2: Oui, moi, j'habite un peu à Paris, dans le sud, en Corse aussi, avant. Et maintenant, je vis un petit appartement dans le Côte-Megève, dans les Alpes.
0: Ouais.
2: Et c'est la vie de Français restée dans moi. Oui, j'aime la culture, le manger, la personne, le public. Toute personne, c'est cool. C'est meilleur. Plus de meilleur de anglais.
0: C'est mieux que l'Angleterre.
2: Oui, exactement. Plus meilleur.
0: Steve, donc toi, tu vis à Los Angeles, c'est ça?
3: J'habite dans Los Angeles.
2: Mais il aime pas. Il aime pas. Non, il aime pas.
0: You don't like it. He says you don't like it.
3: It's okay.
0: Ça va, c'est pas mal.
3: Be careful what you wish for.
2: Yeah.
3: But during the time of the pandemonium of Worlds Apart, it was très difficile pour moi to habite en France.
0: Oui, pendant l'énorme succès au début des Worlds Apart, c'était pas possible d'habiter en France, c'était trop.
3: Oui, in the restaurant, I had my cap, my glasses in the corner of the restaurant.
0: Au restaurant, ils se mettaient au fond, cachés, lunettes, casquettes.
3: It was just too much. Too many eyes and
0: trop.
3: Too much. Thank God there was no internet.
0: Oui, et à l'époque, c'est vrai, il n'y avait pas internet, donc il y avait juste des yeux rivés sur vous.
3: It would have been just too much, you know.
0: Oui, c'est vrai, il n'y avait pas internet. C'est malin ce qu'il dit.
2: Pas le mobile phone.
0: Il n'y avait pas les téléphones pour prendre des photos. Sinon, vous auriez.
3: Non, really, thank God.
0: Impossible.
2: Oui.
0: C'est fou ça, complètement dingue. Et ils ont chanté en français les Worlds Apart. On a entendu Je te donne, mais n'oubliez pas quand je rêve de toi.

0: Voilà, petit florilège des Worlds Apart qui chante en français. Alors, c'est vrai que à cette période qu'on a appelée la période musicale des boys bands en France, vous étiez sur le haut de l'affiche, vous n'étiez pas les seuls. Évidemment, il y avait la concurrence ou les copains, je ne sais pas, vous nous direz
1: tout
0: à l'heure.
1: Oui, c'est copains, oui. Copains. Oui. C'est pas un problème avec les autres artistes en France, autres boys bands, ses amis.
0: Bon.
1: Mais les Worlds Apart fait la vie pour longtemps avant d'arriver en France. Et je comprends, la vie, c'est un peu... Ok, tu regardes, c'est le public regarde, c'est plus simple, c'est plus fameux, c'est plus simple, mais c'est pas la vérité. C'est plus difficile pour la vie. Mais tu n'es pas la vie private.
0: Ouais.
1: C'est plus dur. Je
0: de pas avoir de vie
1: je
0: privée.
1: Connais l'autre personne dans l'autre boys band française. Oui, c'est explosion en France. C'est beaucoup de boys band arrivent. Mais... La fame.
0: La célébrité.
1: Célébrité, merci, arrive plus vite. Ça, c'est plus difficile.
0: Ouais.
1: Mais pour les Worlds Apart, c'est doucement.
0: C'est ça.
1: Ça, c'est plus difficile de nous.
0: Certains, ça leur est vraiment tombé dessus en une semaine. Vous aviez déjà une carrière et donc vous avez eu le temps de vous habituer à l'idée de la célébrité et du succès. Alors, on a eu une série d'artistes qui nous ont quittés, de ces groupes-là, qui sont morts assez jeunes, tous entre l'âge de 30 et 50 ans. Je pense à Philippe des To Be Free, qui est mort en 2009, Steven de Boyzone en 2009 aussi, Quentin de Alliage en 2014, ou encore Andrew des G-Squad, qui lui est mort récemment. Alors, je me demandais, est-ce que vous aviez un style de vie qui allait avec votre métier et qui était dangereux?
1: Oui, j'ai dit, c'est pas la vie de boys band, c'est pas dangereux.
0: Alors c'est quoi? Pourquoi?
1: C'est après.
0: C'est après.
1: Les personnes appellent la vie finie avec le boys band. C'est dur pour arriver dans la vie normale.
0: Le retour à la réalité.
1: Oui, exactement, c'est ça. Ouais. La réalité, c'est plus dangereux après la vie de Worlds Apart, le boys band.
0: Ouais.
1: C'est normal.
0: Vous pensez ça aussi, les gars? C'est difficile. Une fois qu'on a connu une célébrité extrême, ce qui était votre cas dans les années 90-2000, après revenir à une vie plus simple, ça peut être difficile. Et c'est pour ça que ces garçons l'ont mal vécu. Do you think that going back to normal, more simple life after the fame and the pandemonium, you said the mayhem, could it be, I mean, so difficult for some of those guys that they...
2: I think what happens is you get thrust into fame so quickly that it becomes this like unimaginable experience that when you come down again as quick as you went up, it's really hard to stabilize.
0: Ouais, quand on a été jeté comme ça dans une immense célébrité très très vite et qu'ensuite ça redescend, ce qui est naturel, mais c'est difficile de se stabiliser.
2: Oui.
0: Ouais.
3: Yeah, it's un tellement incroyable moment quand tu devenais un grand star.
0: Bah oui, c'est un
3: like,
0: oui.
3: And it's presque comme une drogue.
0: C'est une drogue, oui, bien sûr.
3: You know, so pour faire et accepter une vie normale comme j'ai conduit un taxi.
0: Oui, conduire. Quand tu as été une énorme star et qu'après il faut aller faire tes courses, conduire, faire les devoirs à tes enfants, c'est une vie tellement différente.
3: Jamais un problème de conduire un Uber. Mais pour accepter un life comme ça, contre une vie comme une star sur scène, oui. Chante avec beaucoup de fans tout de nous, it's really tellement difficile. And so je comprends quand quelques artistes trouvent un moment difficile and naturellement là. Je vous avais expliqué pour Gerald et...
0: Oui, c'est ça, les artistes que j'ai cités.
2: Gerald est still alive.
3: Pardon, les gars.
0: Non, oui. Mais c'est ça, les artistes que j'ai cités, oui, voilà, qui ont eu, donc, ouais, selon vous, du mal, en fait, à se réhabituer à une vie normale. Et oui.
1: Mais je pense aussi, l'autre raison, ce n'est pas arrivé pour les Worlds Apart, Steve, moi.
0: Mais non, vous allez bien.
1: Non, parce que... En français, c'est difficile pour moi de dire en français, mais
0: tu peux dire
1: anglais,
0: en anglais.
1: Yeah. We don't take ourselves too seriously.
0: On se prend pas trop au sérieux.
1: We keep ourselves grounded. Oui. You know, each of
0: on
1: us
0: a les pieds sur terre, on se connaît très bien.
1: And,
0: on s'appelle, on prend des nouvelles.
1: Yeah, we don't, you know, we keep each other on, keep each other's feet on the ground.
0: Ouais.
1: You know, you see how much fun we have.
0: Oui.
1: Yeah. And if this
0: tu vois, on est encore très célèbre, et c'est vrai, là, j'ai jamais eu autant de monde dans la régie, le couloir devant la radio est plein, mais vous restez les pieds sur terre.
1: Tu connais, après le World's Apart fini, ses amis, frères, pour toute ma vie.
0: Oui.
1: Just because World's Apart finishes tomorrow, we will always be there for each other.
0: Et même si World's Apart s'arrête demain, on sera toujours là pour les uns pour les autres et pour se soutenir.
1: 100%, eh ben, tant mieux, messieurs. 100%.
0: Ça fait plaisir. On écoute ma préférée maintenant?
1: Moi.
0: Ma chanson préférée.
1: Ah, pardon, désolé, excusez-moi.
3: Chanson de
1: Calais. Pardon.
0: C'est Baby Come Back.
1: Yeah!
0: World's Apart sur votre radio. Ici. Et vous me le dites pas très bien. Sur votre radio.
1: Ici, baby.
3: Maintenant, écoutez la chanson qui commence toute notre histoire.

0: Les Worlds Apart fêtent leurs 30 ans de carrière. Alors on fête ça, nous, dans Décibel, avec Steve, avec Nathan et avec Cal, en direct avec nous. Oui, c'est live, hein, messieurs, sans filet, c'est trop bien, ça va. Qu'est-ce qu'il fait ? Cal, il est sur son téléphone, à qui tu écris ?
1: Rien.
0: Who are you writing to ?
1: Rien, no one.
0: No one.
1: No one.
0: Ah là là là là.
2: He's taking notes. Writing a song.
0: Il écrit une chanson.
1: Il écrit une chanson juste pour vous.
0: Ah voilà. Ça, c'est un garçon qui a de la ressource. Il se fait gauler sur son téléphone pendant une émission de radio et il dit non, je suis en train d'écrire une chanson sur toi.
2: To the family.
0: Parfait. Magnifique.
2: Look, see, look.
0: Ah ben c'est très beau. Coucou les Worlds Apart. On revient dans une minute.
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0: J'ai envie de vous faire écouter un souvenir. I'd like to share a memory with you. Une émission de télé qui était animée par Séverine Ferrer et qui s'appelait Fan 2. Ah. Et il y avait dans Fan 2 une séquence incroyable où des fans étaient tirés au sort pour passer une journée avec leurs idoles. Et il y a la jeune Angélique, vous allez l'entendre, qui a été tirée au sort et elle est trop heureuse, elle passe la journée avec vous. On est en 1997.
6: Salut, je m'appelle Angélique, j'ai 15 ans et j'aimerais rencontrer les stars de ma vie, les Worlds Apart.
7: Grâce à Fan 2, Angélique va aujourd'hui rencontrer ses idoles.
0: C'est pas vrai.
7: Mais si, une journée entière avec les Worlds Apart pour Angélique, qui a remporté cette semaine le concours Fan 2. Une surprise soigneusement préparée par ses parents, qui lui avaient caché la vérité jusqu'à la dernière minute. Départ pour les répétitions, Angélique est conviée à se joindre au groupe dans le bus de la tournée.
6: Je suis la seule à être là, peut-être la seule fan à y être entrée, c'est super.
7: Après de tendres moments de complicité, le groupe arrive à la salle de concert où les fans sont déjà au rendez-vous. Visite exclusive des coulisses avec Nathan.
8: Voilà, c'est par ici qu'on entre.
9: Première chanson, c'est soir.
8: En haut, on y va. Et voilà, tout se passe ici.
0: Et merci à Lina pour cette belle archive. Des fans qui pleurent, des fans qui crient, des fans qui courent dans la rue. Après vous, c'était votre quotidien, les Worlds Apart, à la fin des années 90. Là, on a entendu Angélique, mais il y en avait des milliers comme ça. Aujourd'hui, vous êtes devenu père, alors vous avez des jeunes filles, vos filles à vous. Vous supporteriez qu'elles crient comme ça pour des artistes? Now that you've become fathers, what would be your reactions if you saw your own daughters crying and screaming for other artists?
10: I had that.
0: Ah, yes. Il va nous expliquer. Steve, il a ça.
10: Yes, so I took my daughter to see Harry Styles.
0: Ah, j'ai emmené ma fille au concert d'Harry Styles.
10: In Los Angeles, and we were there, and I got us a special seat. It was quite close.
0: Il avait des bonnes places près de la scène.
10: And I actually have the video of it.
0: Il a la vidéo.
10: Usually, she says, Dad, stop filming me.
0: D'habitude, elle dit, papa, arrête de me filmer.
10: This time, she didn't realize I was filming because she was so focused on Harry.
0: Cette fois, elle se rendait même pas compte que Steve filmait parce qu'elle regardait que Harry.
10: I'll kill him. Anyway.
0: Il a envie de le tuer.
10: But anyway, I'm joking, Harry. But, and she fanned out. She went nuts.
0: Elle est devenue dingue.
10: And I had the moment. I had that moment. She was 13.
0: Elle avait 13 ans.
10: And I thought, wow, that's exactly the same. And I was so happy to give her that experience. And it made me thank every father that took their daughters to see us.
0: Et quand j'ai vu ma fille vraiment péter un câble et être tellement heureuse devant Harry Styles, je me suis dit, mais c'est exactement ce qui s'est passé pour moi avec des jeunes fans. Et donc, je remercie tous les pères qui ont laissé leur fille aller au concert de Worlds Apart. Parce que ça apporte une telle joie.
10: Yeah, she had so much joy that she lost her voice. I mean, she went for it.
0: Elle était tellement heureuse, elle criait tellement fort, elle a perdu sa voix.
10: Yeah, so I really, and I respected every single parent that let their child or brought their their children to the shows.
0: Ouais, et donc gros respect de la part de Steve pour tous les parents qui accompagnent aussi leurs jeunes ados au concert. Ça va être beau ces concerts demain et après-demain à Paris, La Cigale, le Trianon, des petites salles puis des plus grandes salles à Paris, carrément une des plus grandes, le Dôme le 20 février, et puis une grande tournée Nancy, Lille, La Grande Motte, Toulouse, Marseille, Lyon, Mulhouse, Bruxelles et Nantes au mois d'octobre. À quoi il faut s'attendre, Worlds Apart sur scène en 2026-27? Est-ce que vous dansez encore? Worlds Apart on stage 2026-2027, do you still dance?
10: Nothing's really changed.
0: Rien n'a changé.
10: Nothing's really changed, honestly. We have to modify some... I don't do backflips anymore.
0: Ah, il ne fait plus les backflips. Bah oui, non, c'est le dos, the back.
10: Well, I haven't tried. So maybe.
1: Do you know what? It was really weird. I was only thinking today.
10: Shall I try it?
1: Let's see if you can do a backflip.
0: Est-ce que Steve peut encore faire les sauts périlleux arrière?
1: Yeah.
10: Do you have insurance?
0: Il me dit, est-ce que je peux essayer maintenant dans le studio? Mais est-ce que vous êtes bien assuré?
10: No. Right now, we're making a documentary.
0: Ah oui, alors vous faites un documentaire
1: about backflips.
10: With a guy called the master of documentaries. A guy called David Serrera.
0: Alors David Serrera.
10: So I was gonna, if I do a backflip, David, will you film it?
0: Alors,
10: and
0: David,
10: if I break my neck, send my daughter my love. Tell my children I love them.
0: Yeah. But
1: David will pay your hospital bills.
0: Qui est un réalisateur de documentaires, notamment, vous l'avez entendu en interview dans Décibel à propos du documentaire sur Serge Lama. Et donc, il est en train de faire un documentaire sur les Worlds Apart. Et donc, Steve dit, si je fais un saut périlleux arrière dans le studio et que je me brise le cou, est-ce que tu me filmes et est-ce qu'on est bien assuré? We have no insurance. On n'a pas d'assurance. Attention à toi.
1: Next time. La prochaine fois.
0: Mais alors, les concerts, ça va être comment? Oui. How are the shows going to be?
1: Oui, c'est un peu le même d'avant. C'est une nostalgie avec les chansons pour les derniers 30 ans.
0: Ouais.
1: Mais les Worlds Apart présentés un peu différent avec le musicien.
0: Ah, il y a un groupe avec vous sur scène.
1: Derrière,
0: ok, super.
1: Oui, ça change les chansons un peu pour faire notre émotion avec la même chanson.
0: Ok. Donc des réinterprétations des chansons que vous connaissez déjà.
1: Mais c'est un cadeau. Ça, c'est le plus important. C'est un cadeau pour les fans pour les derniers 30 ans. Pour dire un grand merci. Oui, j'ai connu les fans rester avec nous pour les derniers 30 ans. Ça, c'est spécial.
0: Ouais. Oui. Les fans sont toujours là. Ils sont restés depuis 30 ans.
1: Oui. Ouais. C'est les fans pour les derniers 30 ans. Je connais bien. Tu parles avec les fans, Rive, pour le concert maintenant. C'est pas juste une fan, c'est un peu plus. C'est amis. Hein. C'est pourquoi les Worlds Apart donnent un grand cadeau de tournée pour le 30 ans.
0: Ah, c'est beau ça. Voilà des fans qui voient leur fidélité récompensée. Et donc, oui, quelqu'un explique que des fans, c'est plus que des fans. C'est presque des amis, c'est autre chose. C'est une relation particulière. Bah, je suis très contente pour vous. I'm very happy for you guys.
1: Merci.
0: Amusez-vous bien. Demain soir et après-demain à Paris, il n'y a plus de place.
1: Mais tu restes dehors. Tu restes dehors.
0: Ah ouais, il faut attendre devant la salle.
1: Oui, oui, après tu pars de la salle. Oui, exactement.
0: Ok, bon, bah demain, dehors, devant la Cigale, et après-demain, devant le Trianon, mais
1: exactement,
0: à l'intérieur, c'est
1: parfait.
0: Plus possible. Et pour les Parisiens, le Dôme, le 20 février 2027. Bonne tournée, merci beaucoup.
10: Merci beaucoup.
0: Merci à vous. Merci à tous
10: les fans, The Worlds Apart, they're incredible.
0: Elles sont
10: really
0: incroyables, les
1: et
0: fans.
1: Et merci
0: de
1: à Radio ici aussi. Merci beaucoup.
0: Ah, je suis merci
1: pour l'invitation ici.
0: Merci ici.
1: Merci
11: je
1: ici.
11: Je suis très heureux de passer cette moment avec toi.
0: Merci beaucoup. Merci à tous les trois.
1: C'est plus spécial.
0: Et bonne tournée. Allez, Everlasting Love.
1: Hey.
0: Moi aussi, j'étais
1: bonne
0: très contente de passer ce moment avec vous. Bah, bonne nuit, enfin, Cal. Il est 20h36. Les gens ne vont pas se coucher.
1: Oui, c'est.
0: Mais fatigué. Demain, vous travaillez. You go to bed because tomorrow you have work.
1: On direct.
10: Bonne nuit.
0: Salut, merci les gars.
1: Merci,
0: bye bye.
1: Bonsoir.

0: Alors, c'est pas de tout repos une interview des World's Apart, mais on apprend des trucs. Merci à Cal, Nathan et Steve d'être passés dans Décibels.
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0: Mylène Farmer est de retour. Elle a sorti ce matin une nouvelle chanson intitulée « C'est à qui le tour ?». Vous l'avez découverte toute la journée sur votre radio ici. Je crois que tout le monde est très fan. On vous l'a diffusée à peu près toutes les 2 heures. Mais bon, je me suis dit que pour celles et ceux qui auraient raté cette chanson, c'était important de l'écouter ce soir dans Décibels. Vous dire que c'est une chanson qui est concoctée avec DJ Lewis, qui, comme son nom ne l'indique pas, est un artiste français. Et que le clip qui va avec cette chanson, sortira lundi. Donc voilà, on a des sonorités électro, on a le côté très Mylène Farmer dans le texte, vous allez adorer, hein. 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Donc voilà, on est vraiment dans les thématiques de Mylène Farmer, c'est à qui le tour ? Toute nouvelle chanson, elle est sortie aujourd'hui et elle est déjà sur votre radio ici.

0: le tour. Elle s'appelle Mylène Farmer et elle est de retour. Le clip sort lundi.
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0: Paris en chanson, c'est le thème du blind test de ce soir. Et le cadeau, comme d'ailleurs toute la semaine prochaine, c'est un cahier de vacances. Mais pas le cahier de vacances qui vous faisait flipper quand vous étiez petit. Non, un cahier de vacances où non seulement ça va vous faire marrer, mais en plus vous allez avoir 20 sur 20. Vous allez vous dire, oh là là, mon Dieu, je suis géniale. Les éditions Manière, qui sont les éditions qui ont inventé les cahiers de vacances, ont décidé de faire une collection pour adultes pour cet été. Et il y en a un, c'est sur la musique. Alors vous savez... les chansons, par exemple, qui parlent de la météo, ou les chansons d'amour. Essayez aussi, dans un questionnaire à choix multiples, de retrouver qui que quoi, les dates de sortie des albums et tout. Bref, toute cette culture que nous avons, nous les amoureux de musique, et qui ne nous sert pas très très souvent, ben là, elle se retrouve dans ces cahiers de vacances. En avant la musique, des éditions Manière, à gagner ce soir pour Nicolas et pour Josette. Bonsoir à tous les deux.
2: Bonsoir,
0: Émilie. Bienvenue dans Décibel. Déjà, on va vous en offrir un chacun.
2: Oui.
0: Bah oui, comme ça, voilà, sur la plage, vous pourrez tester vos connaissances sur la musique.
2: Oui.
0: Ça, c'est plutôt pas mal, hein. La musique en famille, la musique et la nourriture, les chansons qui parlent de mère, de bonheur, d'animaux, ou encore d'enfants. C'est vraiment cool. Il y a une centaine de jeux autour de la musique, Nicolas et Josette. Et là, on va en faire un de plus de jeux. C'est le blind test. Les chansons parlent de Paris et il faut retrouver le plus rapidement possible le nom des interprètes de ces chansons. Est-ce qu'on a déjà joué ensemble, Josette?
2: Oui, il y a longtemps.
0: Ah, bon, alors c'est le retour de Josette. Et pour Nicolas?
3: Oui. Je suis un habitué de France Bleu Bourgogne et je joue à France Bleu soir, à France Bleu Bourgogne ici matin aussi. J'écoute la radio France Bleu et j'adore écouter la musique aussi.
0: C'est génial. Par contre, ça s'appelle Ici Maintenant, Nicolas. On a changé de nom.
3: Oui, je sais. Maintenant, je sais que c'est Ici. J'ai même l'application.
0: Super. L'application.
3: France Bleu, je suis un fan de France Bleu.
0: Bah oui, je sais, mais moi aussi. On n'a pas changé de couleur. On est quand même resté bleu.
3: Ah bah oui, quand même.
0: Ah bah imagine, on aurait changé de nom et en plus on passait au orange. Là, allez, on aurait perdu.
3: Je vais faire un petit coucou à ma femme que j'aime et puis à ma nièce et à son copain.
0: Ah oui, alors comment elle s'appelle cette chanceuse, Nicolas?
3: Alors ma petite femme, c'est Mélanie. Que j'aime de tout mon cœur. Et ma nièce, Lisa. Et son copain, Evan.
0: Un gros bisou à Mélanie, Lisa et Evan. Josette, on peut en profiter. Hein. S'il y a un petit bonjour à passer, ça peut être le moment.
2: Non, pas particulièrement.
0: Voilà, à personne. Josette, elle est comme ça. Josette, elle est là pour jouer. Elle est concentrée et elle a bien raison. On va vous envoyer.
3: On va rester concentrée, on va essayer de trouver
0: les
3: interprètes.
0: Exactement.
3: Je connais certains interprètes, mais pas tous.
0: Ah ben, on va voir. Là, ce sont des chansons qui parlent de Paris. Vous allez me dire qui les chante. Attention, on y va. Dites-moi, qui chante ça?
2: Marc Lavoine, Josette.
0: Oui, bravo Josette.

0: Valérie, Marc Lavoine et un premier point pour Josette. On continue notre blind test des chansons parisiennes avec un classique.
1: Sous le ciel de Paris s'envole une chanson.
0: Oui.

0: Ah, la voix d'Edith Piaf sous le ciel de Paris. Ça fait 2 points pour Josette. Bravo Josette.
1: Oui, j'ai pas eu le temps de reconnaître. Hein.
0: Ah, c'est pas grave. Il en reste encore une, Nicolas. Ça va être la bonne, je le sens.
2: Josette.
1: Julien Doré.
0: Oui, bravo.
1: Paris Seychelles.
0: Paris Seychelles de Julien Doré, sous le ciel de Paris d'Edith Piaf et Paris de Marc Lavoine. C'est un sans faute pour Josette. Oh là là, Nicolas, qu'est-ce qui s'est passé?
1: Ah ben là, j'avais pas reconnu, en plus de ça, elle me disait quelque chose et il me semblait bien que c'était Julien Doré, mais
0: Ah, bah alors ça va, Nicolas. Non, mais c'est bon, moi du coup, j'accorde un point à Nicolas.
1: Mais oui.
0: Bah oui, évidemment, Nicolas. Non, bah dans ces
1: cas-là. Les deux autres, j'avais pas trop la première, mais l'autre aussi, c'était, je me doutais que c'était la voix.
0: D'Edith Piaf.
1: Mais j'ai pas eu le temps de réflexion.
0: Ah, c'est comme ça, le blind test, c'est un jeu et de mémoire et de rapidité. En tout cas, c'est un vrai bonheur de jouer avec vous deux, Josette et Nicolas. Je vous embrasse et je vous envoie le cahier de vacances pour adultes. En avant la musique. Et comme ça balance pas mal. À Paris, on va écouter cette chanson géniale.

0: Ça balance pas mal à Paris, France Gall et Michel Berger. Bonne nouvelle, ils seront le thème central du prochain numéro de l'excellente et recommandable revue Schnock.
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0: Oh là aussi c'est fort recommandable. Maxwell Farrington et le Super Omar. Vous allez me dire qu'est-ce que c'est que ça encore? Ah bien c'est un groupe, c'est une collaboration artistique. La voix de Maxwell Farrington et le Super Omar qui dans la réalité s'appelle Christophe Vaillant, mais j'adore le Super Omar. Effectivement c'est une bonne façon de se présenter au monde en général et à la musique en particulier. Ils ont une collaboration absolument incroyable. Ça fait 3 albums qu'on se régale à écouter leur pop pas comme les autres. Euphoria, tiré de leur tout nouvel album Window Tax, c'est Maxwell Farrington et le Super Omar et c'est le coup de cœur de Décibel pour ce soir.

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1: Conseil d'amis, profitez du week-end qui arrive pour écouter, que dis-je, écouter, déguster Window Tax, le nouvel album de Maxwell Farrington et le super Omar. Ça respire, c'est ample, c'est intelligent, drôle aussi. Les mélodies sont géniales. Voilà, c'est de la pop comme on l'aime. Ils sont pas en concert en ce moment. Maxwell Farrington et le super Omar feront leur concert à la rentrée en septembre-octobre à Rouen, à Marseille, Tourcoing, Châtenay, Malabry, et c'est déjà pas mal.
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1: C'est l'anniversaire de Catherine Lara. Je suis trop fan de la roqueuse de diamants. Bisous Catherine Lara, on l'aime très fort. La chanson anniversaire de ce soir, c'est pour elle évidemment. Catherine Lara, bon anniversaire.

0: violoniste et chanteuse Catherine Lara fête ses 81 ans et elle continue à donner des concerts, hein, ne la ratez pas. C'est terminé pour ce soir, Décibel. Merci d'avoir été là, les amis. Vous m'avez bien soutenu avec les Words Apart. Ils étaient déchaînés, mais je crois qu'on a passé un bon moment. Bref, je voulais remercier l'équipe de l'émission. Iris Guitoni, Florent Hanoun, Elodie Bianca Maria, Marion Gonzalez et Franck Mollier. Et puis, remerciez vous aussi d'avoir été là. C'était bien, non?
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4: Bonjour la France, bonjour la France de la finale. La France qui, hein,
5: qui gagne. Bonjour la France qui a chaud pour plus longtemps. Ça va se calmer quand même.
4: Bah,
5: ce week-end, ça va aller mieux.
4: J'espère. Alors, toute la semaine, nos candidats se sont affrontés. Vendredi, finale, on a deux candidats chacun.
5: Voilà, c'est Mimi, quoi. C'est moitié-moitié.
4: Voilà.
5: On est bien.
4: Alors, je rappelle quand même que le premier prix, c'est un week-end exceptionnel à Autun, à l'occasion d'Augusto du Nome, le rêve du roi pour deux personnes. Votre radio ici et l'office de tourisme du Grand Autunois Morvan vous proposent de découvrir la jolie ville d'Autun. Le transport est compris, que ce soit le train ou la voiture. Vous arriverez en début d'après-midi, vous poserez vos valises pour deux nuits à l'hôtel de la gare. Tous vos repas, je dis bien tous, sont compris. Et évidemment, la ville d'Autun a visité son musée, le site archéologique du Mont Beuvray, le superbe château de Couches. Mais attention, il y aura un petit climax dans ce week-end.
5: Ah.
4: Oui, vendredi soir à la nuit tombée, le théâtre antique d'Autun va s'illuminer.
5: Ah oui.
4: Et va devenir la scène de l'un des plus grands spectacles historiques de France, avec un show monumental, un son et lumière. Bref, un très joli premier cadeau.
5: Ben bien sûr,
4: si on ne gagne pas ce magnifique Augusto du Nome, qu'est-ce qu'on gagne?
5: Vous parliez des rois.
4: Oui,
5: Valérie,
4: outre
5: le fait que je suis le roi du game, ça, bon, chacun le sait. Moi, quand vous me parlez des rois, moi, je pense aux rois mages. Mais pas vraiment les rois mages. Moi, je préfère les rois mares. Pourquoi les rois mares? Parce que le mar de café. Oh, c'est capillotraité.
4: Comme les rois mages en Galilée.
5: 32 dosettes et 6 verres en verre pour le mar de café de Joe Malongo, notre roi à tous.
4: Bien sûr.
5: Notre bon roi.
4: Flo, sauve-moi, jingle.
5: Notre bon roi Joe.
4: Non, non, c'est notre roi Flo aujourd'hui, à la technique.
5: Ah oui.
4: Alors, nous accueillons les quatre gagnants de la semaine, Colin, Thierry, Véro, Estelle. Comment ça va les amis?
5: Bonjour.
6: Bonjour.
7: Bonjour.
4: Ah, j'ai cru qu'il y en avait qu'un. J'ai cru qu'il y en avait qu'un. Alors, on va faire une demi-finale, garçon. Puis nous ferons une demi-finale, fille.
5: Ouais, on est comme ça.
4: Comme ça, on est sûr qu'en finale, il y aura un garçon et une fille. Alors, Colin et Thierry, vous êtes prêts? C'est vous qui démarrez.
6: On va essayer.
7: Je suis prêt.
5: Voilà,
4: ok.
5: C'est moyen, hein.
4: Véro et Estelle, vous pouvez aller, bon, je sais pas, allez vous faire les ongles, les filles. Alors, Colin,
7: on va prendre l'apéro.
4: Voilà, bon, en même temps, 12h07. Oui, oui. C'est l'heure de l'apéro, ma chérie, vas-y.
5: Modération.
4: Alors, très sympa, modération.
5: On adore.
4: Colin joue avec ici Gascogne, hein. Il a 25 ans, il habite à Mont-de-Marsan, il a joué avec nous mardi. Comment ça va?
6: Un peu plus soulagé maintenant d'avoir passé mardi. Maintenant, il faut passer vendredi.
4: Et voilà. Et après, il faut direction Autun. Alors, tu es agent immobilier, tu as été vendeur de voitures, tu es

0: Ouais, ils montent dans un petit avion. Alors, c'était un petit avion super bien, parce qu'il y avait une petite bâche en guise de porte. Et comme Colin, bon, pff, il s'en fout des instructions de l'instructeur. Qu'est-ce que t'as fait? T'as sauté et puis...
1: C'est ça, j'ai vite passé les instructions. Alors l'instructeur a réussi quand même à être à l'aise en me faisant peur juste au décollage, en me disant qu'il y avait un câble qui n'était pas bien placé sur ma sur le ben, qui me retenait pour pouvoir juste ne pas mourir pendant le parachute. Et une fois monté dans l'avion, on part, le stress était passé. Mais comme j'ai pas écouté donc les consignes, au lieu d'être plat et garder une certaine vitesse assez raisonnable, j'étais la tête vers le bas et donc j'ai fait un petit malaise en plein air quoi.
0: Et voilà, il s'est évanoui. Et voilà, donc le parachutiste professionnel, hein, l'instructeur t'a remercié parce qu'il a dit bah c'est une première pour moi. Hein, j'ai fait un saut avec un mec dans les pommes. Ça a été magnifique. Hein, toute la chute libre en tête, la première. Et puis bon bah t'es revenu à toi. Depuis, t'as ressauté en parachute ou pas?
1: Non.
2: Mais vaut mieux pas.
1: Garder les pieds sur terre.
0: Ouais voilà. Mieux. Allez, on va marquer tout de suite le premier point. Tiens, je te mets une chanson formidable. Panda. Alors, est-ce que le véritable nom de Chantal Goya, tu vois qui c'est Chantal Goya? Est-ce que son véritable nom c'est Chantal de Guerre? Vrai ou faux, top chrono? Vrai ou faux qu'elle s'appelle pas Goya mais Chantal de Guerre?
1: Je dirais faux.
0: Eh ben non, c'est vrai. Goya, c'est un nom de scène que son mari Jean-Jacques Debout lui a choisi en référence au peintre espagnol Francisco de Goya. Pas de point.
2: Ah, Thierry était avec nous lundi, il a joué avec moi, mon Titi. Comment il va, mon Thierry, dans le sud de la France?
3: Bah, tout va très bien, il fait beau.
2: À Marseille, ben oui, il fait beau à Marseille, dans les Bouches-du-Rhône. Ah, Thierry, toujours marié avec Rosalie, hein, on a parlé de ton épouse, depuis maintenant 3 ans, des enfants, agent de sécurité, je vous rappelle que le gars a travaillé au Stade de France, qu'il a été en protection, rapproché de personnalité. Tu peux me rappeler les gens que t'as, ouais, que t'as défendu, mais que t'as protégé?
3: J'en ai fait plein, Johnny Hallyday, Eddie Mitchell, Schwarzenegger, Stallone, Michael Jackson, enfin,
2: Oh là là, oui, c'est vrai, on avait parlé de Michael Jackson, c'est quand même énorme. Écoute, bravo pour tout ça. Actuellement, t'es contrôleur, toujours dans la sécurité. Et fait, rappelons, mon Thierry, que je t'avais mis la musique de l'entrée des joueurs de l'OM, Jump Van Halen, mais tu m'as rappelé que toi, c'était pas vraiment le foot, non?
3: Ah, j'aime pas du tout le foot.
2: Et voilà, c'est le rugby, toi.
3: Voilà, c'est un sport que je supporte pas, c'est le foot.
2: Ah oui, à ce point-là. Donc, la finale de la Ligue des Champions demain.
3: On m'avait demandé de partir au Qatar avec l'équipe de France de foot et j'ai refusé.
2: Ah oui, quand même. Ouais, non, toi, t'es un pilier de rugby. T'as fait du rugby à haut niveau. Ouais, non, écoute, bravo. Dis-moi juste une question avant de jouer. Tu prépares toujours le café de Rosa tous les matins? Ce matin, on a eu le droit à son petit café. Ça a été?
3: Café, ouais.
2: Ok. Tout le monde est en forme. Alors, Thierry, bienvenue dans la compétition. On y va. On a un premier point à marquer avec un extrait de Louis Chédid.
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2: Ça, c'est une des toutes dernières chansons de Louis Chédid. En moyenne, un rêve, puisque nous allons parler de rêve, ne dure que 2 à 3 secondes. Un rêve, 2 à 3 secondes. Vrai ou faux, Thierry? 5 secondes de réflexion.
3: Vrai.
2: C'est-à-dire que le temps du chrono, t'aurais déjà rêvé? Non.
3: Ouais, c'est ça.
2: Et non, la plupart des rêves durent à partir de 5 minutes jusqu'à 20 minutes, surtout sur les phases de sommeil un peu profond ou les phases de sommeil paradoxales. Non, c'est environ 15-20 minutes. Ah, désolé Thierry.
0: Allez, 0 plus 0, la tête à Toto. Et là, tout de suite, une chanson. Oui, j'ai mal au dos, je suis pas bien, mais oui. I'm still standing avec Elton John. Oui, j'ai mal au dos, je suis pas bien, mais oui. I'm still standing avec Elton John. Vous écoutez ici.
2: Oui.
0: Et vous ne m'aurez pas ma peau comme ça.
2: Non, je ne vous aurai pas comme ça.
0: Elton John, I'm still standing.

0: Elton John.
1: Ah, c'est lundi, c'est pour s'ambiancer, c'est pour que le week-end débute de façon aimable et agréable et musicale.
2: Jingle.
1: Bah ça, on s'ambiance, hein, c'est bien.
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2: Nous sommes au taquet avec Colin et Thierry qui n'ont pas de points. Voilà, hein, c'est tout ce que j'ai à dire.
1: Ah, c'est moche, ça.
2: Oh là. Qu'est-ce qui se passe derrière? Qu'est-ce que c'est le bruit derrière? On est chez qui, là? Colin, qu'est-ce que c'est ce bruit derrière toi?
4: C'est bon.
2: T'as des chiens, t'as des chats, t'as des quoi? Qu'est-ce qui se passe?
4: Un chien, oui.
2: Quel est ce chien?
1: Il veut participer.
4: Choupi, il s'appelle.
2: Choupi. Oh mon Dieu, Choupi, elle a envie de jouer, Choupi. Bien, tu chantes un peu, tu vas faire des karaokés avec ta chérie, ta famille?
4: Très peu, j'aime pas du tout ma voix, donc non.
2: Oh, bah là, il va falloir que tu retrouves des chansons, hein. Tu sais que c'est le quiz musical, c'est le moment. Et voilà. Donc, même si tu ne chantes pas, il va falloir reconnaître les chansons. Bon, t'aimes bien les variétés françaises, donc normalement, tu devrais trouver. Alors, écoute bien la première chanson. Il y aura 10 secondes pour que tu me dises qui c'est. Vas-y.

0: Allez, qui c'est qui chante 10 secondes?
1: Ah, j'ai été fouillé cette semaine.
2: Soldat Louis.
0: Soldat Louis.
1: C'est ce qu'il a dit, oui.
0: Du rhum des femmes.
1: Et de la bière, nom de Dieu.
0: Et de la bière, nom de Dieu.
1: Ben, oui.
0: Alors, est-ce que c'est Soldat Louis? Oui.
3: Du rhum des femmes, de la bière, nom de
1: Dieu. Ça a tué dans les années 80, ça.
0: Ah oui, ça, je te confirme. Hein. Alors.
1: C'est les Bretons.
0: C'est super, t'as déjà un premier point. Alors, attention, là, on a été dans le grenier du placard de ma grand-mère.
1: On y retourne.
0: On y retourne, on y va, c'est parti. On va encore plus loin dans le placard. Écoute bien et dis-moi qui c'est.
4: Je ne suis pas...

0: suis pas dans le ton.
1: Allez, qui c'est qui chante Je ne suis pas parisienne? Top chrono 10 secondes.
2: C'est marrant, je l'écoute encore ce matin. C'est Marie-Paul Bell.
1: Tu l'as écouté ce matin?
3: Ah, bah tu vois.
1: C'est-à-dire... Bon, mais t'as écouté...
3: C'est génial.
1: Enfin, je veux dire, t'étais sur, sur Radio Mimosa ou comment ça se passe? Ça me gêne, ça me gêne.
3: Je ne suis pas. Je sais quoi, je connais
1: c'est
3: pas.
1: Navrant, c'est navrant.
3: Ah, voilà, c'est navrant, ouais.
1: Ça m'ennuie, ça m'ennuie. Eh bien, Thierry et Colin, je ne sais pas si vous écoutez tous ces chansons-là, mais Colin, lui, il a écouté Marie-Paul Bell.
3: Elle sautait sur son piano.
1: Ça lui fait un point de plus. Colin, tu as deux.
3: Et combien il a, Thierry, là?
1: Thierry, il a zéro.
3: Quoi, Thierry? Qu'est-ce que j'entends?
1: Bah, Thierry,
3: qu'est-ce
1: a zéro.
3: Que j'entends?
2: Ah, ouais, ouais, ouais. J'ai zéro, c'est normal.
3: Qu'est-ce que c'est que ce bulletin scolaire, Thierry? Deux, alors.
2: Ça commence mal, hein.
3: Non, ça commence mal, là. Qu'est-ce que tu fais ce week-end, Thierry, à Marseille ou à proximité de Marseille? T'as quelque chose de prévu?
2: Non, rien de spécial.
3: Ok, très bien. Merci Thierry d'avoir bien développé, d'avoir nous avoir permis de découvrir cette belle région. J'attendais un petit coin de paradis, je sais pas, l'Estac, la Côte
1: Mais
3: Bleue.
1: Mais arrête avec ça, les gens, ils ont des coins de paradis.
2: L'Estac, c'est pas un coin de paradis.
1: Exactement.
3: Ah bon, pourquoi quand même, c'est joli.
1: Ouais, mais il y a trop de monde.
3: Ah,
2: ouais, il y a trop de monde.
3: Les ports de bouc, les sardinales, un truc comme ça, c'est pas loin ça non plus.
2: Ouais, on va dire ça.
3: Ouais. Allez, plan de cul.
2: On va être gentil.
1: Referme ton manuel pour les touristes.
3: Le gars, il est pas foot, il est pas Marseille du tout, quoi. Je salue les équipes d'ici Provence quand même. Alors Thierry, Thierry chante pas. Non, Thierry chante pas, mais il est fin connaisseur. J'ai été dans les greniers aujourd'hui.
1: Voilà, les greniers.
3: Tu le sais,
1: ouais.
3: J'ai été dans les greniers. À toi de reconnaître les deux tubes qui arrivent. On commence par le premier. On est prêt, Thierry?
2: Allez, on est parti.
3: C'est parti.

0: Qu'est-ce qu'il y a, Valérie?
1: Sugar Baby Love, qui c'est qui chante?
0: Allez,
1: top chrono.
0: Ben oui, Thierry.
2: C'est les Rubettes.
0: Les Rubettes. Mais bien sûr que c'est les Rubettes, oui, c'est une bonne réponse. Sugar Baby Love.
1: Sugar Baby Love.
0: Vous les connaissez, ces tubes.
1: Sugar Baby Love.
3: J'avais le 45 tours de ça.
0: Oui, oui. Vous qui êtes en 33 tours depuis deux jours, ça va mieux aujourd'hui, hein, je vous trouve pas mal.
3: Hein. J'ai des douleurs, mais non, ça va. Bien, non, mais c'est les douleurs de la vieillesse. Hein,
0: alors, pour ceux qui prennent l'émission en cours, voilà, mamie a des problèmes de dos depuis lundi, donc on fait comme on peut.
3: Alors, mamie a des problèmes de dos, elle a du mal à se déplacer, mais elle est pro à l'abri de se lever de son tabouret pour qu'on ait une, si tu continues.
0: Ah, ben c'est la mamie de Lucky, de Dalton. Comment elle s'appelle, la mamie des Dalton?
3: Ma Dalton.
0: Mais c'est vous, ça. Voilà. Ma Dalton, ça. Voilà, capable de tout, celle-là.
3: Allez.
0: Thierry, ça fait un point, on y va pour le deuxième.

0: 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Qui chante ?
1: Marie Laforêt.
0: Marie Laforêt, bien sûr, il est mort le soleil. Marie Laforêt. Quelle perspicacité, t'as été rapide, hein, Thierry. Tu le savais par cœur, tu le savais déjà.
2: Bien sûr.
0: Hein ?
1: Ah, bah, je connais mes classiques.
0: Eh, bien sûr.
2: Bah, ouais.
0: D'autant que c'est Nicoletta.
2: Et voilà, bonne soirée.
0: Voilà. Ah, oh, bah, tu connais tes classiques.
2: Ah,
0: hein,
2: je connais mes classiques, qui dit.
0: Voilà. Ah, bah, oh, tu
2: putain,
0: peux le dire.
2: Ouais, tu peux le dire, Titi.
0: Oh, punaise, là.
2: Ah, là, là.
0: Ouf.
2: Ah, puis, ouais, le gars, il est sûr de lui. Ah, bah, je connais mes classiques. Hein. Allez, Titi, c'était Nicoletta.
0: Oh, la galéjade.
2: Oh, la galéjade. Allez, c'est parti. Donc, ça fait 2 pour Colin, 1 pour Thierry. Et là, vous écoutez ici. Et on va écouter Bruxelles. Ah, la vie est belge, mes chéris. Boulevard des Airs, Bruxelles, vous écoutez ici. Je vous aime, à tout de suite.

0: Allez, ben, on quitte Bruxelles, hein, on laisse la Belgique et on revient en France.
1: Et oui, on revient en France.
0: On revient ici, on taquet. La France bleue. Oh, c'était avant ça. J'ai connu cette radio, France bleue.
1: Ah, mais bah, Flo, oui, sauve-moi, tu vois bien que c'est...
0: Attends, il y a un an et demi.
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0: Et oui, c'est ici.
1: C'est exactement ici. Alors, nous sommes avec Colin qui a deux, Thierry qui a un. C'est-à-dire, Colin, si tu réponds bien à la question cash, tu t'envoles presque pour autant.
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1: Les cartes sont entre tes mains, ton destin t'appartient, quand... Sissi, impératrice.
0: Surtout quand on voit l'assurance de Thierry, hein, qui dit connaître ses classiques. Hein,
1: ah, moi j'adorais. Écoute-moi bien, Thierry. Moi, ce que j'aime chez les hommes, c'est cette assurance.
0: La franchise.
1: Non, l'assurance. C'est-à-dire, le gars te dit, ouais, moi je connais bien mes classiques.
0: C'est Marie Laforêt.
1: Avec un petit clin d'œil sur le côté, c'est Marie Laforêt. Tu te sens bien, mon petit Thierry, ça va?
4: Bah écoute, quand on se fout de ma tronche, pas trop, mais
0: bon. On peut la chercher, hein.
1: En même temps, tu me donnes bien une bonne perche, hein, quand même. Hein,
4: c'est pas faux.
1: Voilà. Alors, Colin, tu aimerais déjeuner avec Frédéric Vasseur, et qui est patron d'une écurie de F1. Qu'est-ce que tu lui dirais à Frédéric Vasseur?
3: Tellement de choses. Je rate beaucoup de sports, dont je m'intéresse énormément à la Formule 1, et la Formule 1, c'est très très technique quand on s'intéresse. Et lui, il a l'air d'être une personne très abordable, très sympa. Donc oui, si on met ces 2 heures avec lui, j'aurais des choses à lui dire, oui.
1: Est-ce que tu lui demanderais de conduire une voiture pour faire un tour ou deux, quoi?
3: Je crois que je profiterais même du temps qu'on aurait de discuter avec lui plutôt que conduire la voiture.
1: Ah oui, bah alors bon, bah, Frédéric Vasseur, si tu nous écoutes, hein, voilà, appelle Colin et déjeune avec lui. Bon, alors.
3: Mon numéro.
1: Ah ouais, donne ton numéro à Maître Coupez, on le donnera après.
3: Okay.
1: Mon chat, écoute bien. C'est le moment de faire rayonner ici Gascogne. C'est le moment que Mont-de-Marsan attend. C'est le moment où tu remportes la question.
0: C'est l'heure de vérité. Et votre Colin, avec ou sans patate d'ailleurs, on lui a pas demandé. Vous avez la référence? Vous avez le film?
1: Oui, j'ai le film, on a le film, mais bon.
0: Bah voilà.
1: Interrompre les gens, on en a déjà parlé, c'est que pour dire des choses drôles.
0: Ah, c'est mal.
1: D'accord? Alors, écoute bien. Colin, quel compositeur de musique allemand est devenu sourd à la fin de sa vie? Quel compositeur de musique allemand est devenu sourd à la fin de sa vie? Top chrono, 10 secondes.
3: J'en connais cœur, ça me dirait donc Beethoven. Ouais, Beethoven.
1: Eh ben, est-ce que c'est Beethoven? On écoute. Eh oui!
0: Ah, c'est Vivaldi, ça.
1: Oui, il est devenu sourd à la fin de sa vie, ce petit chou.
3: Je savais pas.
1: Eh oui, évidemment. Bon, bah écoute, j'ai envie de te dire. Tu as 7. Tu l'as emporté haut la main, direction peut-être Autun. Que sais-je?
3: Impeccable.
1: Eh oui, mon chat, bravo, tu es qualifié pour la finale. Thierry, bah écoute.
0: Thierry va jouer.
1: Thierry
0: déjà,
1: va jouer parce que. Il n'y a pas de raison qu'on...
0: Pas de raison qu'on joue pas. Thierry, tu l'as compris, tu as un point. Donc même si tu marquais, et tu vas le faire parce que tu es un mec d'honneur, bah, tu te seras qu'à 6, ça ne suffira pas. Tu connais tes classiques, Thierry?
4: elle est bonne la blague.
0: Mon Thierry, oh là là.
1: Il n'y a que deux comiques, le comique de répétition le comique de répétition.
0: Ben voilà. Bon, allez, écoute quand même pour te faire plaisir parce qu'on va devoir te dire au revoir. Donc partons avec le sourire et un petit Eddie Mitchell parce que tu adores.
1: Tu peux préparer le café noir.
0: Non, parce qu'il n'y a même pas la Malongo pour lui.
1: Ah oui.
0: Tu connais le classique, t'as reconnu Johnny là, hein.
4: Voilà. Bien sûr.
0: Et bien sûr, tu découvres, c'est ta femme qui adore, le chanteur préféré de ta femme, c'est Jules.
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0: On t'a mis c'est Marseille bébé, hein, puisque t'es de Marseille.
1: J'essaie de bouger mon dos, c'est pathétique.
0: Non mais faut pas. De quoi?
1: Bah oui, il est Marseillais.
0: Bah bien sûr. C'est pour ça.
4: Non, je suis pas Marseillais.
0: Non, lui il est du Nord.
1: Ouais, toi non, mais Jules, oui.
0: Ah bah Jules est Marseillais, ouais.
4: Ah lui, ouais.
0: Ah ouais. Bon, allez, on va vérifier comment ça se passe côté Rubik's Cube là. Oui, parce qu'on va parler de Rubik's Cube. Tu vois ce que c'est qu'un Rubik's Cube?
4: Oui, quand même.
1: Bien sûr, tu connais tes classiques,
0: évidemment. C'est assez logique. Combien de couleurs possède un Rubik's Cube classique? C'est une question classique, hein. Top chrono.
4: 6.
0: Ouais. Alors, il y a le blanc, ça fait 1. Le jaune, ça fait 2. Le rouge, ça fait 3. Le bleu, ça fait 4. Le vert, ça fait 5. Mais comme tu connais tes classiques, ça fait 6 avec le orange.
1: Bravo. Bon, t'as pas remporté la manche, mais tu t'en vas, tu nous quittes avec les honneurs.
0: Tu t'en vas.
1: Bon, allez, bravo Thierry d'avoir joué.
0: Ouais,
1: Colin,
0: Thierry.
1: On te retrouve tout de suite avant de jouer avec Véro et Estelle la deuxième demi-finale.

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2: C'est la finale. Colin vient de se sélectionner pour la finale. Avant de jouer avec Véro Estelle, je rappelle que le premier prix, c'est un week-end exceptionnel à Autun pour le rêve du roi. C'est Augusto Dunum. C'est pour deux personnes. C'est votre radio ici et l'Office.
3: Vous l'avez déjà fait hier, c'est
2: l'Office. Du tourisme du Grand Autunois Morvan qui vous invite. 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Et évidemment, vous allez voir le magnifique Son et Lumière qui va être au théâtre antique d'Autun. 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Et si vous ne gagnez pas ça, vous gagnez la machine à café Malon. 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On reprend la compète, on accueille les filles. Alors, Véro, Estelle, comment ça va? Vous êtes prêtes à rejoindre Colin, les filles?
4: Ouais, prêtes.
2: Magnifique. Alors, Véro, tu joues avec ici, Loire-Océan. Tu habites à la Chapelle sur Erdre.
4: Ouais.
2: Ma petite chapelaine. Voilà. Donc tu depuis très peu, enfin tu dans quelques jours, qu'est-ce que je dis, dans trois jours tu vas être à la retraite, mais en fait
4: c'est mon dernier week-end,
2: Et voilà, mais ça c'est sympa d'être à la retraite.
4: Ah oui.
2: Surtout que toi t'adores voyager, à qui la Namibie, le Mexique, l'Afrique du Sud, l'Égypte, Cuba, l'Amérique, tout ça, les Maldives, dis donc. Il paraît que ton prochain voyage.
4: Il me manque plus que Autun.
2: Et Autun.
3: Eh oui.
2: Et le Vietnam.
4: Vietnam.
2: Ouais. Eh oui, il paraît que ça, c'est un petit rêve.
4: Ouais, entre les deux, mon cœur balance, mais je pense que le Vietnam d'abord.
2: Le Vietnam avant Autun, tu adorerais aller au Vietnam. Eh oui.
4: Bon, il faut attendre un peu que ça se calme au niveau crise mondiale.
2: On va pas y aller tout de suite, mais bon.
3: Autun, c'est mieux finalement, pour l'instant.
2: C'est moins loin, mais...
4: C'est un
2: pré-voyage. Ouais, mais en vrai, t'as tellement fait de pays, t'as énormément voyagé, beaucoup plus que la moyenne des gens, donc c'est déjà magnifique d'avoir pu découvrir tous ces pays. T'es une grande voyageuse.
4: J'adore ça. Ça ouvre l'esprit, ça ouvre à la culture, aux gens, il y a des rencontres fabuleuses.
2: Alors, c'est marrant, parce que si t'étais un animal, t'aimerais être un chat, pour qu'on te foute la paix, avoir une petite vie tranquille sans qu'on t'emmerde. Bah, c'est pas trop ça, hein.
4: C'est qu'on me foute la paix, on va pas avoir une petite vie tranquille. Vivre la petite vie, mais qu'on me foute la paix, ouais.
2: J'ai bien compris. Mais les chats, ils voyagent pas beaucoup.
4: J'aime bien les câlins aussi.
2: Ah, voilà, c'est pour ça.
4: Voilà.
2: Allez, on va démarrer tout de suite. On va tout de suite gagner le premier point. Tiens, je te mets une ambiance. Allez.
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3: C'est les Davido Boys. Quand Valérie est arrivée, il y a tous les Davido Boys comme ça.
2: Roulette the dogs out. On va parler de chiens, on va parler surtout de bons plans. Figure-toi qu'au Royaume-Uni, une famille fortunée recherche un dog sitter, nourri et logé, pour 70 000 euros par an. Le job de rêve. Vrai ou faux, top chrono, 70 000 euros par an pour garder un chien?
4: Je veux dire vrai, parce qu'ils sont un peu
2: tarés. Eh ben ouais, c'est vrai, figure-toi, en Angleterre, ils ont publié une annonce, ces gens. Un CDI, 70 000 euros par an, moi je vous le dis, pour moi c'est le job de rêve. Hein. Bon après, il faut aller en Angleterre, c'est moins drôle. Eh ben, premier point pour Véro.
3: Ah, ça fait 6 000 euros par mois, ça quand même. Hein.
2: Bah oui, pour nourrir un chien, moi j'en nourris deux tous les jours.
3: Est-ce qu'on peut me mettre en relation avec cette famille fortunée? Moi je veux bien la rencontrer.
2: Oui, mais tu ne sais pas ce que c'est que s'occuper des chiens, mon petit chat.
3: C'est pas grave, pour 6 000 euros, je vais vite apprendre, je vous rassure. Alors Estelle était avec nous, elle n'a pas patienté longtemps pour venir gagner et remporter ce beau séjour à Autun. Oui, tu étais avec nous hier. Est-ce que tu as passé une bonne nuit malgré la chaleur? Ça a été, Estelle?
4: Oui, ça a été.
3: Ah, ok. Tu habites à Brantôme, c'est en Haute-Savoie. Est-ce que tu as eu écho de ta participation à l'émission hier? Tu as eu des petits textos, des petits messages?
4: Oui, mais j'avais pas informé tout le monde, parce que j'avais un peu de stress, donc voilà, j'avais informé une copine qui m'a entendu,
3: ouais. Ok, bon, là, t'étais moins stressée qu'hier, quand même, là, on a déjà fait le plus gros, donc ça va.
4: Oui, voilà, je suis en demi-finale, mais j'ai quand même un peu de pression, quand même.
3: Ouais, t'es en finale, mais t'es avec l'équipe, t'es avec une bonne équipe, tu me retrouves, t'es heureuse de retrouver ton partenaire.
4: Bien sûr.
2: Oh là là là là là là là.
3: D'ailleurs, Estelle, si tu vas en finale, l'extrême finale, tu me choisis quand même pour la phase, de finale, tu ne me trahis pas.
2: Mais pourquoi elle te trahirait? Parce qu'on a chacun un candidat.
3: Je ne sais pas. Ah oui, c'est vrai.
2: Mais
3: oui.
2: Qui
3: oui, mais même avec chacun. Enfin, à un moment donné, on peut switcher. On peut avoir envie de jouer avec toi aussi.
2: Mais moi, je lâche pas mes équipes. Il a tellement. Alors, je vais vous expliquer. Je vais le traduire parce que, comme. Voilà, je vous explique. Le vendredi, généralement, il n'a aucun candidat ou un candidat.
3: Je suis pas bien habitué, c'est vrai.
2: Voilà, il n'est pas habitué à avoir deux candidats. Donc là, du coup, il se met tout seul dans une configuration.
3: Je suis un peu largué.
2: Un peu récurrente où il n'a pas de candidat. Voilà.
3: Mais tu n'as toujours pas compris les règles de jeu.
2: Ouais, c'est ça. Allez, il est temps de jouer maintenant.
3: Bon, Estelle, on a beaucoup parlé, mais je te trouve un peu trop bavarde. Donc. J'espère que tu connais tes classiques, toi aussi. Hein. Voici donc une première question pour un point.
2: Allez, mets tes lunettes parce qu'il ne sait pas où il est.
3: Exactement. Oula, on va dans le grenier, là, les frères Jacques.
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3: Alors, on va parler de photographie. Alors, c'est intéressant parce que je rappelle que tu voulais être photographe reporter. Ça faisait partie de tes rêves quand tu étais gamine. La plus ancienne photographie conservée représente le portrait d'une jeune fille, la plus ancienne photo qu'on ait dans ce monde. C'est une jeune fille. Top chrono, vrai ou faux? 5 secondes.
6: Oui.
3: Non. La plus ancienne photo connue, qui date de 1826 ou 1827, on ne l'a pas complètement datée, qui a été réalisée par Nicéphore Niépce, eh bien, montre la vue d'une fenêtre de sa maison de Saint-Loup-de-Varennes en Saône-et-Loire. Voilà, donc pas du tout une jeune fille, malheureusement.
2: Alors, Véro, un point, Estelle, pas de point. Et là, tout de suite, on va s'ambiancer parce que c'est l'été qui fait beau. Le dernier jour du disco, Juliette Armanet. Vous écoutez ici? On ondule son petit body?
3: Oula.
2: À tout de suite.

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1: Et oui, et comme il est hyper sympa, je me suis mise debout parce que j'ai très mal au dos. Ouais. Et
0: parce que vous êtes debout là
1: et c'est, voilà. Et il m'a fait cette vanne horrible. Ah, parce que tu es debout. Comme si, évidemment, je faisais 1m8. Et quand bien même je fais 1m8.
0: Pas grande, hein.
1: Parce que toi, t'es grand peut-être. Bah, allez,
0: normal,
1: jingle,
0: quoi.
1: Flo.
2: Ici à midi, on est.
0: Florent aussi,
2: au
0: il est debout là, derrière ses manettes, on le voit même pas là.
1: Mais bon. Comme tu es odieux.
0: Croyez que je mesure combien?
1: Toi?
0: Oui.
1: Ben écoute,
0: regarde bien.
1: Avec ton ego, oui. 1m92,
0: c'est vrai.
1: Dans la réalité, 1m62. Allez.
0: Non.
1: Donc, Véro, là, c'est le moment.
3: Allez, moi, je mesure même pas 1m60.
1: Hein. Ah,
0: mais tout ce qui est petit est mignon, j'ai jamais dit le contraire.
1: Mais ma chérie,
3: ouais.
1: Tu sais bien, si tu voyais la vérité de cette personne en vrai.
0: Ouais, ouais.
1: Son ego parle avant lui, tu sais.
0: Oui.
1: Alors, on va chantonner, ma petite chérie. C'est le quiz musical. Et là, on va chantonner. Je vais te chantonner deux titres, l'un après l'autre. Et tu vas devoir deviner de quelle chanson et de quel chanteur il s'agit.
0: Bah bon courage.
1: Est-ce que tu es prête?
3: Oui.
1: Allez, c'est parti. Écoute bien.
0: C'est toute la chanson, si vous voulez. Hein.
1: Allez, top chrono, c'est qui?
3: Alors, c'est Le Lundi au Soleil,
1: ouais.
3: De Claude François.
1: Et c'est une... Bonne réponse, Lundi au Soleil.
0: Facile.
1: C'est une chose qu'on n'aurait jamais. Alors, Le Lundi au Soleil, premier point pour Véro. Alors, attention. On déconne pas, maintenant je vais te fredonner une deuxième chantée. Une jeune deuxième santé.
0: Et temps de partir au week-end. Hein.
1: Ah là là. Je vais aller acheter des mots, les gars.
0: Oui.
1: En plus d'un nouveau dos. Allez, on y va.
0: Vous avez beaucoup de courses ce
1: j'ai
0: week-end.
1: Des courses, ça me coûtait un bras, cette histoire.
0: Ah bah non, parce que si vous n'avez plus de dos et plus de bras, alors là.
1: Allez, attention. 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Top chrono, 10 secondes, c'est qui?
3: Si on chantait de Julien Clerc.
1: Et voilà. Ça s'appelle. Le talent.
0: Ouais.
1: C'est tout ce que j'ai à dire, mon petit bonhomme.
0: Mais enfin, vous faites 50
1: secondes.
0: Et
1: si on chantait, si on chantait, si on chantait, si on chantait, si on chantait. Et oui, ça te fait 2 points, ma chérie. T'as 3. Bravo, Véro.
0: Qu'est-ce qu'il y a, Véro? Tu veux dire quelque chose?
3: J'avais le poster de Julien Clerc dans ma chambre quand j'étais ado.
1: Yeah, oui.
0: Voilà.
1: Bah évidemment, moi j'étais amoureuse de lui. J'avais été voir la comédie musicale R, où il était tout nu. Et voilà, bonne soirée à tous.
0: Il était torse nu, t'es pas tout nu.
1: Ils étaient tous à poil.
0: Ils étaient à poil, non?
1: Bien sûr, j'avais 5 ans, ouais. Je m'en rappelle encore. Allez.
0: Ah oui, quand même. Bon, Estelle, est-ce que tu les avais? Tu as reconnu les airs que Valoche a fredonné?
4: Claude François, oui, mais pas Julien Clerc, je l'avais, mais je l'avais pas.
0: Bon, écoute, on va tenter, parce que moi aussi, je vais te fredonner des tubes, hein, voilà, ouais. On est encore une fois sur des chansons qu'on connaît. On va essayer de marquer 2 points de plus, Estelle, d'autant que elle est à 0, vous me confirmez?
1: Oui.
0: Allez,
1: oui.
0: Bah, ouais. Aïe, aïe, aïe. Bon, allez, Estelle, on y va, voici le premier. Et moi, j'en donne pas plus. Top chrono.
4: C'est Joe
0: Dassin. Voilà. Est-ce qu'il y a besoin de chanter pendant 3 minutes 50? Non, simple, efficace, en 10 secondes, c'est réglé. Bravo!
5: L'Amérique, l'Amérique, je veux la voir et je l'aurai.
1: Allez.
0: Ah, Estelle, je te sens bien. Là, on est en osmose. Ah, il s'est passé un truc dans la nuit, là. J'étais avec nous hier et aujourd'hui, totalement détendu, ça fait plaisir. Voici la deuxième chanson.

0: Na, la, la, la. Top chrono.
1: Alors, c'est Aznavour,
0: Allez. Allez.
1: Emmenez-moi.
0: Oui, ben oui, bien sûr.
2: 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Allez, ça fait 3 pour Véro, 2 pour Estelle. Et là, tout de suite, on va écouter la nouvelle chanson de Mylène Farmer qui s'appelle « C'est à qui le tour ?» On y va, c'est parti. C'est à qui le tour ?
0: Ben, c'est à Mylène Farmer, c'est une nouveauté.
2: Allez, c'est parti.

0: On l'a pas vu sur scène depuis 2024, c'est le grand retour dans les bacs de Mylène Farmer avec ce nouveau titre qu'on vous fait découvrir sur ICI. C'est à qui le tour? On écoutera d'autres titres toute la journée sur ICI de Mylène Farmer.
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3: Alors ICI, nous sommes avec Véro qui a 3, Estelle qui a 2, et laquelle des deux va l'emporter? Eh ben, celle qui gagnera la question à 5 points. J'ai une dernière petite anecdote sur Véro qui me fait beaucoup rire. Alors comme ça, on a une vieille C3 de plus de 20 ans.
0: Oula.
3: Hein? Qui se fait squatter par les jeunes les jours de pluie?
4: Ah oui, ma petite C3 s'est fait squatter par les jeunes par les jours de pluie, exactement. Et puis ils l'ont couché, puis ils ont fumé des produits un peu hilarants à l'intérieur.
3: Bah bien sûr, de l'herbe magique. Et donc voilà. Du coup, bah qu'est-ce qu'ils l'ont pété deux fois, alors maintenant tu la laisses ouverte?
4: Ah oui, c'est open bar.
3: Ah bah voilà, comme ça au moins ils cassent plus la voiture. Hein. Bah oui, bah, écoute, tant qu'à faire. Hein, c'est bon. Et alors il paraît que tes collègues, ils ont fait une chanson sur toi et ta C3.
4: Exactement. Et en plus, tu veux que je te dise?
3: Ouais, dis-moi.
4: C'était sur l'air du lundi au soleil.
3: Alors vas-y, je t'en supplie, je veux la chanson.
4: Ah non, je sais plus, c'était au volant de ta C3, un truc comme ça.
3: Et ben maintenant, il y a plein de gens, voilà. Alors, tu as 3, tu es en tête. Là, c'est la question à 5. Si tu la remportes, tu rejoins Colin en finale.
0: Et ça vous ferait deux candidats en plus, hein. Ça veut dire que moi, je suis terminé. Hein.
3: Oui, bon, écoutez, comme chaque semaine. Alors, écoute bien, je vais te mettre un petit truc de Claude François.

0: Alors écoute bien, on va parler de maison et plus particulièrement de location de maison. Quelle célèbre plateforme permet depuis 2008 de réserver en ligne des logements entre particuliers partout dans le monde? Depuis 2008, sur les internets, quelle plateforme permet de réserver des logements entre particuliers partout dans le monde? Top chrono 10 secondes.
1: Ben, je dirais Airbnb.
0: Ta-dam, ta-dam, ta-dam, ta-dam, ta-dam. Et oui, c'est Airbnb. La plateforme, elle est présente dans 190 pays. C'est Airbed and Breakfast. Et bah bravo. Donc Véro, tu vas en finale. On est en finale. On est en finale.
2: Donc vous êtes en train de me dire que vous avez tout raflé là.
0: Bah oui, bien sûr.
2: C'est-à-dire que Colin et Véro ont joué avec vous cette semaine. Ils sont donc en finale. C'est encore ma chute, une fois de plus, aujourd'hui. C'est désespoir. Ouais. Estelle, tu l'as compris, on va jouer pour le plaisir. Mais moi, j'étais très contente de jouer avec toi hier et aujourd'hui. Peut-être que toi, t'es moins contente d'avoir joué avec moi. Mais bon.
3: C'est comme ça.
2: C'est la vie.
0: Voilà.
2: C'est la vie. Bah. Estelle, est-ce que tu as quelque chose de prévu pour le week-end?
3: C'est comme ça.
2: C'est la vie.
0: Voilà.
2: C'est la vie. Bah. Estelle, est-ce que tu as quelque chose de prévu pour le week-end? On peut en profiter pour faire un petit coucou à la Haute-Savoie. C'est un petit lieu sympa à nous recommander.
3: Oui, bah, il fait beau, donc on va aller peut-être se baigner au lac. Et puis dimanche, c'est la fête des mères. Donc voilà.
2: Et oui, on n'oublie pas.
3: On rentre le matin.
2: Exactement.
0: Ouais, n'oubliez pas vos mamans.
2: Ben oui, puis on pense à ceux qui ont pu leur maman. Voilà, c'est jamais une fête facile, je sais. Jamais une fête facile. Ben oui, c'est vrai. Bon, Estelle, allez, on joue pour le plaisir, mais aussi.
3: Allez, pour le plaisir.
2: Pour la gloire.
0: Pour le plaisir.
2: Ça y est, elle en peut plus, elle a gagné, là.
0: Gagner chaque semaine ici.
2: Elle nous fait une espèce d'Herbert Léonard aigu à chaque fois qu'elle gagne. Il y a un truc comme ça qui se passe chez elle. C'est...

0: Allez, pose ta question, va.
1: Ouais. Extrait.
2: Les filles que l'on voit sur les magazines.
1: Eh oui, parce qu'on va parler de magazines, Estelle. Et on est là aussi pour apprendre des choses sur ici, dans Au Taquet. Comment appelle-t-on, Estelle, une publication, un magazine, qui sort deux fois par an? Top chrono, 10 secondes, deux fois par an, comment on appelle ça?
3: Deux fois par an,
1: oui.
3: Un biannuel.
1: Alors, la logique, oui, ça pourrait être un biannuel. Non, 6 mois, c'est un semestre. Donc, on appelle ça un semestriel. Voilà, quelque chose qui sort deux fois par an.
3: Okay.
1: C'est un
3: semestriel. Pas de regret.
1: Bah non, c'est sans regret du coup.
0: Bon, Véro et Colin, bravo Estelle d'avoir joué. Véro et Colin, on vous retrouve en finale.
1: Oui, mais le problème, c'est que qui va vous choisir?
0: On va choisir par tirage au sort.
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0: À ma gauche, Véronique. Elle joue avec Ici Loire-Océan. Elle a 63 ans, elle habite à La Chapelle-sur-Erdre. Croyez-moi, elle est à la retraite depuis 2 jours. Elle a qu'une envie, c'est partir à Autun ou boire du café. À ma droite, Colin, qui joue avec Ici Gascogne. Il a joué avec moi, il a gagné, bien évidemment. Il a 25 ans, il habite à Mont-de-Marsan. Ah là là là là, il est en couple avec Élise, il est agent immobilier. Les deux sont à moi, les deux ont été coachés par mes soins. La team d'Amido en finale, c'est tout de suite.
1: Et c'est l'heure de la question qui tue, et c'est moi qui l'ai la posée. 12h54, Colin, Véro, vous avez joué tous les deux avec Valérie dans la semaine, mais il en faut un pour jouer avec moi quand même là. Colin, t'as envie de jouer avec qui cette finale?
5: Ça m'a porté chance, donc on va dire Valérie.
1: Véro, comment te dire que t'as pas le choix? Véro,
6: c'est pas grave, ça me plaît quand même.
1: Ah merci, t'es quand même contente sur moi. Ouais, tu vas voir quand tu vas gagner avec moi, Véro, tu seras heureuse.
0: Bien, allez. J'espère. Colin, mon petit chéri, pour t'encourager à gagner cette finale, je te mets un petit coup de bad bunny.

0: Je peux pas bouger trop, mais j'adore Bad Bunny.
1: C'est un dessin animé, ça.
0: Ah là là. La blague de boomer.
1: Alors, je suis un boomer, moi. Ouais.
0: Mon petit Colin, t'es prêt pour le bingo?
2: Yes.
0: Alors, concentre-toi bien, chérie. À mon top chrono, tu vas avoir 10 secondes pour me donner un maximum de villes qui commencent par la lettre C, comme chocolat, comme caramel, comme câlin, ou que sais-je. Alors, un maximum de villes qui démarrent par la lettre C. Top chrono, 10 secondes.
2: Cannes, Clermont, Chartres, Colmar, Caen, Cognac, Calais, Solé, Cherbourg, Châteauroux, Carcassonne.
0: Tu m'en as donné 11, bravo chérie.
1: Le gars,
0: magnifique.
1: Pas bah, possible. C'est dingue ça. Parce
0: tu
1: que...
0: sais, quand je fais les bingos, je les prépare et je les fais comme ça.
1: Mais
0: je
1: par amour.
0: Non, mais je dis, moi, tu vois, j'avais
1: testes, d'accord,
0: je ouais. me teste, j'avais ouais. dit Chartres, Caen, Colombes, Créteil, Clamart, ouais. Châteauroux, Chalon, Carcassonne,
1: et
0: Cahors.
1: C'est pareil.
0: Et bien oui, parce que c'est.
1: C'est voilà. l'osmose. Avec les candidats.
0: Non, c'est juste. Voilà. Allez.
1: C'est chaud ça, Véro, quand même, pour nous, hein.
3: Ouais, j'ai la pression, hein.
1: Bah ouais, parce que 11, bah, d'expérience dans cette émission, quand tu fais 11.
3: Jeune, hein, il a 25 ans, il a le cerveau qui va vite.
0: J'ai 61 ans, chérie.
1: Ça n'a rien à voir.
0: On va te mettre un coup d'Ed Sheeran, ça va te détendre, tiens.
1: Non, mais oui, en plus, t'as l'expérience, toi, avec l'âge. Allez, Ed Sheeran. Ah non, hein. Véro, on va jusqu'au bout, là.
3: Oui.
1: T'as plus voyagé que lui.
0: Mais oui,
1: tu vas trouver. Allez. Bon, par contre, voilà, les compteurs étant à zéro, c'est clair qu'il faut que tu fasses 12. Je te mets pas la pression, c'est juste c'est factuel.
3: 12 en 10 secondes.
1: Ouais, 12 en 10 secondes, c'est-à-dire qu'il voilà, faut vraiment. Voilà. On te demande, c'est la même chose, un maximum de villes françaises à nous citer. 12 en 10 secondes. Commençons par la lettre S, comme Sophie, comme Sucette, comme Suzanne. Ok?
3: Saint-Étienne,
1: Merci d'avoir joué. C'est un plaisir. On a adoré. Salon de Provence, Sisteron, Souillac, Suresnes, Saint-Malo, Saint-Tropez, Sainte-Maxime, Saint-Mandé, ma chérie. C'est
0: pas... Bon, bravo les deux parce que vous étiez tous les deux dans ma team. Donc, franchement, je vous adore. Donc, Colin, tu l'as connu, tu l'as compris, c'est.
1: Bah, bravo.
0: T'as gagné.
2: Merci.
0: Le premier prix, donc direction Autun pour un week-end exceptionnel à l'occasion d'Augusto Dunum, le rêve du roi. Tu vas partir grâce à l'office de tourisme du Grand Autunois Morvan. Tu vas avoir ton transport compris, tu choisiras ce que tu veux. Tu dors à l'hôtel de la gare, tous tes repas sont compris. Tu visiteras la ville d'Autun, le musée, le site archéologique du Mont Beuvray, le superbe château de Couches. Et tu iras voir le son et lumière magnifique avec le plus grand spectacle historique de France, Théâtre Antique d'Autun. Tu vas te régaler, ça va être magnifique. T'es content?
2: Eh bien, c'est super. Merci beaucoup et bravo à ma finaliste à côté de moi.
0: Bah oui.
3: Bah oui.
0: Mais Véro aussi, elle a gagné un truc. Qu'est-ce qu'elle a gagné,
1: Véro? Mais Véro, tu repars pas les mains vides. Rassure-moi, tu gardes le sourire, Véronique.
3: Ah oui, mais moi, toujours important, c'était de participer.
1: Exactement.
3: J'avais jamais participé à une émission de radio, donc je suis ravie.
1: Eh bah, tu vois,
0: voilà,
1: tu repars avec une machine Malongo. C'est une machine espresso conçue en France, éco-responsable, 32 dosettes et 6 verres en verre. C'est un très beau cadeau, on te l'envoie à la maison dans les prochains jours.
0: Eh bah, bien, c'est super. Magnifique. Ouais. Bravo à tous les candidats qui ont joué cette semaine avec nous. Vous êtes formidable, les amis. Je remercie Céline à la réalisation, Flo à la technique. Je remercie Sadika au standard, Maître Coupez au savoir, Eric Bastien.
1: Lui-même.
0: Je sais même plus à quoi dire.
1: Oui,
0: allez, go.
1: Non, bah,
0: allez.
1: Merci Valérie.
0: Je vous embrasse.
1: On salue votre dos, hein, qui nous a bien accompagné toute la semaine. Hein.
0: Bah, le dos que j'ai perdu, je vais le racheter ce week-end. Bah, allez, je vous embrasse. Passez un bon week-end. N'oubliez pas vos mères. Hein, une fleur même ramassée sur le bord de la route. Ça fait plaisir, mes petits chéris. Allez, à lundi. Allez, bon week-end à tous, j'ai envie de vous dire, amusez-vous bien, kiffez bien, puis on se retrouve quand, Eric?
1: On se retrouve lundi avec grand plaisir entre 12h et 13h pour au taquet.
0: Allez, yallah.

0: Tracy Chapman pour vous souhaiter un bon réveil. 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
0: Bonjour, très bon début de journée. On lance ce vendredi du bon pied, info, musique, bonne humeur pour vous tirer du lit avec l'équipe des Leftos, Diana, Saveria, Mélodie, Fabien et Cyril Ardo. Bonjour Cyril.
3: Bonjour Johan, bonjour la France.
0: Bon, ce matin, on revient sur le match de l'équipe de France de football hier face à la Côte d'Ivoire.
3: Et cette défaite 2-1, on espère que les Bleus vont remonter la pente à un peu plus de 10 jours du premier match dans le cadre du Mondial de foot.
0: Ça c'est clair, on espère. Bon, boisson préférée des Français, l'eau en bouteille plastique reste un indispensable des supermarchés. Mais ce matin, Valère Coréard a décidé de vous présenter une alternative crédible à l'eau en bouteille. Et c'est bon pour le porte-monnaie, décryptage dans 5 minutes. 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
0: Vendredi 5 juin, belle fin de semaine avec votre radio ICI, 5h. Le journal, une réunion ce matin autour du Premier ministre et des ministres de l'Intérieur et de la Justice.
3: Ils feront un point de situation à 10h30 sur l'affaire Liana, cette collégienne de 11 ans qui a disparu vendredi dernier dans le Gers. Hier, le corps d'une enfant portant des vêtements similaires à ceux de la petite fille a été découvert près de Puy-Casquier, à une quinzaine de kilomètres de sa commune de Fleurance. Un homme de 41 ans est mis en examen dans cette affaire. Il était visé par 6 plaintes et signalements, dont une pour viol sur mineur. Il n'avait jamais été entendu, ce qui provoque la colère d'un bon nombre d'habitants, comme Magali.
4: C'est inadmissible. Que fait la justice en France ? Là, il va falloir qu'ils prennent leurs responsabilités. Et vite. C'est pas des dossiers qu'on laisse empiler, non ? Surtout ça. Surtout ça. Nous, on fait une erreur au boulot, je suis désolée, on a des sanctions. Mais eux, c'est pareil. Il a déjà été accusé de viol, il n'a pas été entendu. C'est inadmissible. On parle de la vie d'un enfant. Voilà. On est plus criminel à brûler un stop que de violer un enfant. C'est la France aujourd'hui, ça. Voilà où on en est. Nous, on veut des actes. Maintenant, on veut des actes. Faites des enquêtes, mais on veut des actes. Et la petite, elle est plus là, par contre. Le résultat, elle est le même. Ça ne changera rien. Mais voilà, s'il y en a qui doivent sauter, qu'ils sautent.
3: Magali, habitante de Fleurance, dans le Gers, au micro, ici, Occitanie. Une autopsie doit être réalisée dans les prochaines heures pour confirmer que le corps découvert est bien celui de la petite Liana. Toutes les informations sont à lire sur ici.fr. Un nouveau décès par arme à feu à Nantes, dans le quartier Bottière. Un homme de 18 ans tué par balle lors d'une fusillade. La quatrième dans ce secteur de la ville en un peu plus d'un mois. Toujours sur fond de règlement de compte entre trafiquants de drogue. La victime était connue de la police et de la justice. Un agent de l'ONF, l'Office National des Forêts, mis en examen hier, soupçonné d'avoir causé de manière involontaire le départ du feu qui a ravagé le massif des Corbières dans l'Aude l'été dernier, en jetant une cigarette par la fenêtre de sa voiture. C'était le pire incendie des 50 dernières années. 11 000 hectares ravagés. Deux autres agents de l'ONF qui étaient en garde à vue ont été remises en liberté.
0: Comment éviter les accidents mortels et graves au travail ?
3: Le gouvernement dévoile aujourd'hui sa feuille de route établie avec les partenaires sociaux. Ces accidents du travail mortels sont en hausse, plus de 760 en 2024. Et Laurine Benjebria, ce plan de l'exécutif donne la priorité aux jeunes et aux nouveaux arrivants dans les entreprises.
5: Car ce sont les plus exposés aux accidents du travail. Plus de la moitié des décès au travail des moins de 25 ans surviennent l'année qui suit leur prise de poste. Le gouvernement veut donc renforcer la prévention des accidents auprès de ce public cible. Cela passe par la sensibilisation des jeunes à la sécurité lors de leur formation. Et une fois en entreprise, par la création de livrets spécifiques et la formation de leurs maîtres de stage et d'apprentissage. Le ministère propose aussi d'expérimenter des signes distinctifs comme des casques de couleurs spécifiques pour bien différencier sur les sites vite à risque les jeunes des autres travailleurs. En somme, les repérer plus vite pour avoir toujours un œil sur eux. Autre public jugé prioritaire par le gouvernement, les femmes, car le nombre d'accidents du travail augmente pour elles, plus 26% entre 2000 et 2023. Ce plan préconise donc d'adapter les équipements de protection individuelle aux femmes ou de renforcer la prévention des violences sexistes et sexuelles.
3: Laurine Benjebria, vous connaissez la phrase « les antibiotiques, c'est pas automatique ». Eh bien, dès aujourd'hui, vous allez entendre un nouveau slogan « les urgences, c'est pas une évidence ». Nouvelle campagne du ministère de la Santé pour rappeler que les urgences doivent être réservées aux situations graves. 40% des passages aux urgences relèvent de la médecine de ville et pas de l'hôpital, selon le ministère.
0: Et il y a urgence, justement, à redresser la barre pour les Bleus.
3: L'équipe de France battue 2-1 par la Côte d'Ivoire, match de préparation à la Coupe du Monde qui était disputée à Nantes. Julien Froment, c'est la première fois sous l'ère Deschamps que les Français perdent un match amical avant une grande compétition.
2: Au coup de sifflet final, la joie extatique des supporters de la Côte d'Ivoire contraste avec le visage renfrogné des fans français. Pas de sifflet ou de signe de mécontentement ostentatoire, mais un goût amer en bouche.
6: Ouais, un peu frustré, on a vu mieux. Hein. La première mi-temps, on s'est un peu endormi. Deuxième mi-temps, bah, félicitations à la Côte d'Ivoire, on n'a rien à dire.
7: Un peu déçu, quoi. On s'attendait à mieux, et puis il va falloir bien travailler, et voilà.
2: Il faut dire qu'en tout, 21 joueurs de l'équipe de France ont disputé la rencontre, 10 changements en 90 minutes. C'est pour le défenseur.

0: deuxième match lundi à Lille contre l'Irlande du Nord, histoire de chasser les doutes avant le début de l'aventure américaine.
1: Et prochain match de préparation face à l'Irlande du Nord lundi avant le premier match de Coupe du Monde mardi 16 juin face au Sénégal. Et puis à Roland-Garros, l'heure est aux demi-finales chez les hommes. Le numéro 2 mondial Alexander Zverev contre le Tchèque Jakub Mensik à 14h30 et le match 100% italien Arnaldi contre Coboli à 19h. Coup d'œil sur le ciel, retour des éclaircies sur le pays.
2: Ouais, hier, hein. Alors avec un ciel plus ou moins nuageux en journée, mais c'est vrai, retour des éclaircies. Il y a quelques averses aussi qui se produisent sur les côtes atlantiques et sur le flanc est. Dans l'après-midi, éclaircies un peu plus franches. Deux petites ondées qui peuvent encore se déclencher proche des Pyrénées et sur l'Auvergne, ainsi que vers la frontière belge. Les régions méditerranéennes, elles, retrouvent un temps très ensoleillé avec la tramontane qui souffle fort. Le mistral modéré en vallée du Rhône, mais qui atteint jusqu'à 80 km/h sur le littoral provençal, et puis toujours un vent qui reste sensible sur la pointe bretonne et sur les côtes de la Manche. Les températures relevées ce matin à Rennes et à Limoges, 9. Nous avons 10 degrés à Nantes, Annecy et Châteauroux, 11 à Nancy, à Paris, Strasbourg, Toulouse, Pau, Bordeaux et Rouen, 12, 13 à Lille, 16 à Marseille, 19 à Ajaccio, et puis les maximales qui affichent entre 15 et 20 degrés sur la moitié nord, de 19 à 26 dans le sud en allant d'ouest en est.
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2: 5h07, très bon vendredi, le week-end approche à grands pas, ça va être le moteur pour beaucoup d'entre vous ce matin au réveil. Une nouvelle journée qui débute et une nouvelle histoire qui s'écrit avec la grande famille ici des 5h qui est réunie. Et l'histoire, elle s'écrit aussi avec Gérard Blanc.

0: Une autre histoire, Gérard Blanc, 5h11, bon début de journée.
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0: On est à l'heure du petit déjeuner, une bonne tartine de pain, tiens, ça ne se refuse pas. Moi, je vous propose un petit déjeuner de la préhistoire.
3: Ah oui.
0: C'est le défi fou relevé par des chercheurs italiens à partir d'Otzi. Vous savez, c'est cette momie de 5300 ans retrouvée congelée dans les Alpes. On savait déjà presque tout de lui, alors sa mort brutale, ses tatouages, son dernier repas. Mais ce que l'on ignorait, c'est qu'il transportait avec lui un trésor microscopique. En analysant ses intestins et sa peau, en fait, les scientifiques de Balzano ont extrait des levures millénaires restées actives grâce au froid extrême du glacier. Et après 3 essais infructueux, le miracle a eu lieu. Les chercheurs ont réussi à créer un levain et à cuire du pain préhistorique.
3: Incroyable.
0: C'est complètement fou. Résultat, un succès total. Le goût serait si exceptionnel que l'équipe de l'Institut ORAC envisage déjà, en fait, l'étape suivante. Utiliser ces mêmes champignons pour brasser quoi ? Une bière de l'âge du bronze. Est-ce que vous laisseriez tenter ou pas, Cyril ?
3: Eh bah franchement, si on me dit que le goût est exceptionnel, pourquoi pas ? Après de savoir que ce sont des levures qui ont passé 5300 ans dans l'estomac d'une momie, ça me refroidit un petit peu, mais... Ouais. Non, mais pourquoi pas? Il faut goûter.
0: C'est assez fou. Bon, en tout cas, ce matin, on va aussi parler dans l'actualité, Cyril, de nos opérateurs téléphoniques.
3: Oui, nos opérateurs historiques, préhistoriques, même j'ai envie de dire. Il y en a 4. Vous les connaissez, SFR, Bouygues, Orange et Free. Eh bien, SFR va peut-être être racheté par les 3 autres. On vous explique tout dans quelques minutes.
0: Côté musique, on démarre la journée avec Louane.
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0: Le nouveau Louane, conduire arrive avant 5h30, mais tout de suite, place à Paris chez les économies.
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0: Bonjour Valère Coréard.
6: Bonjour Johan.
0: Chaque jour avec vous, un bon plan pour notre pouvoir d'achat. Aujourd'hui, vous vouliez nous parler eau en bouteille.
6: Saviez-vous que nous, les Français, sommes les champions du monde de la consommation d'eau en bouteille ? Alors, il y a plein de raisons à cela, l'éducation, les croyances, les craintes, les habitudes, l'offre commerciale. Mais le résultat est sans appel, on dépense entre 500 et 900 euros par an pour boire de l'eau dans des bouteilles en plastique, quand on est 4 à la maison, donc c'est vraiment pas rien. Et une des motivations à cette dépense, c'est qu'on est méfiant vis-à-vis de l'eau du robinet. Alors je pense aux PFAS, aux microplastiques, pesticides, le chlore, le goût. Alors je vais pas vous dire que tout ça n'est pas vrai. Il y a parfois des sujets de qualité ou de goût qui se posent, même si c'est quand même très contrôlé en France. Pour autant, je voulais vous parler d'une solution qui va peut-être vous faire changer d'habitude. Sécurisez encore plus votre eau du robinet en installant un filtre à la source.
0: Alors Valère, vous évoquez un filtre qui s'installe donc directement sur l'arrivée d'eau, c'est ça ?
6: Exactement. Alors je reconnais que pour les moins bricoleurs, ça peut faire un peu peur, mais enfin j'y suis arrivé, donc autant vous dire que n'importe qui peut le faire. Des sociétés proposent ce type de système avec en général une base de filtre charbon qui est connue pour être très efficace pour filtrer justement les pesticides, les PFAS. Je pense à des sociétés comme La Vie ou encore Fluide. Et c'est Fluide que j'ai testé. Alors côté installation, hyper facile. Côté efficacité, c'est plutôt rassurant. J'ai lu leurs études en laboratoire. Microplastiques, PFAS, bactéries, médicaments, goût du chlore. Tout ça, ça passe à la trappe, en tout cas pour une grande majorité. Alors faut investir entre 140 et 200 euros. Et pendant un an, vous économisez le budget eau en bouteille. Donc c'est quand même une bonne alternative pour sécuriser, faire baisser la facture, on fait des économies, on fait de l'écologie, ça coche toutes les cases. Alors est-ce que vous, sinon, vous avez des bons plans concernant l'eau du robinet ? N'hésitez pas à m'écrire, mon mail c'est parici-les-économies@radiofrance.com.
0: Merci beaucoup Valère, et à demain 13h05 pour votre Mac des économies et toutes les bonnes astuces de cette semaine. Vous les partagez sur ici.fr, page Parici les économies.
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0: 5h16, Cyril, les abonnés SFR seront peut-être bientôt des abonnés Bouygues, Orange ou Free.
3: Ces trois opérateurs sont en lice pour racheter l'opérateur historique SFR. C'est aujourd'hui qu'ils doivent abattre leurs cartes. On se dirige donc vers un marché à trois grands opérateurs dans un secteur qui ne cessait de croître depuis des années, Maxime Deps.
8: Au début, il y avait ça.
9: Itinéris, le mobile selon vous.
8: France Télécom, Itinéris, devenu depuis Orange et qui ne couvrait à l'époque que 80% du territoire.
10: Itinéris, je te capte plus là. Bouge.
11: Là, tu me captes.
10: Non, mais
11: ça me fait tout le temps.
8: Très vite vient ensuite SFR, ses forfaits tous azimuts, ses offres proximité ou encore soirée week-end.
12: Donc je paye 145 francs par mois.
13: Et le week-end, c'est toujours un franc.
12: Hors-taxe. SFR, le monde sans fil est à vous.
8: Avant qu'un acteur jusqu'ici du BTP, Bouygues, ne se fasse en 96 une place également sur le réseau.
12: Téléphoner ne sera plus
14: jamais comme avant.
8: L'histoire aurait pu s'arrêter là.
15: Le déploiement d'un quatrième réseau mobile 3G est physiquement impossible.
8: C'était sans compter sur l'arrivée d'un quatrième acteur en 2012 qui, lors de son lancement, nargue alors ouvertement les historiques.
16: Les trois grands opérateurs français qui se partagent le pactole du téléphone mobile ont-ils vraiment fait amende honorable ?
8: Xavier Niel et son forfait Free à 19,99€, illimité, qui casse les codes du marché, le ton provocateur.
17: Les pigeons, c'est vous et vous le savez maintenant.
8: Les clients qui espèrent aujourd'hui une chose, que le resserrement à trois opérateurs ne se fassent pas à leur détriment.
3: Les explications de Maxime Deps sur ICI.
0: On va suivre ça évidemment. 5h17, on vous emmène ce matin au Honduras, dans l'une des jungles les plus mortelles au monde.
3: Ça donne envie.
0: Ça donne très envie. C'est le terrain de jeu en tout cas de l'émission Baroudeur, à retrouver ce soir sur RMC Découverte. On parle de ce périple dans les coulisses télé avec Patrice Gascoigne, mais avant c'est la musique beaucoup plus douce et beaucoup plus agréable d'Alphaville, Big in Japan, pour vous souhaiter un très bon réveil et un excellent vendredi avec la grande famille ici.

0: Japan, Alphaville à 5h21 sur votre radio ici. L'éphéméride de ce 5 juin, on souhaite un bon anniversaire à l'acteur américain Mark Wahlberg, 55 ans, et à la chanteuse Cecilia Cara, 42 ans. Cara, on l'entend avec Damien Sargue dans la comédie musicale Roméo et Juliette. Tiens, une date qui a marqué l'histoire du train, 5 juin 1883, le premier convoi du célèbre train de luxe Orient Express quittait Paris pour Constantinople. Et puis, en parlant de légende, tiens, le 5 juin 1983, qu'est-ce qui s'est passé? Est-ce que vous avez bonne mémoire? Yannick Noah remportait la finale de Roland-Garros contre Mats Wilander. Et il reste à ce jour donc le dernier Français vainqueur du tournoi en simple, messieurs. Et a priori, bon, ce ne sera pas changé cette année. En tout cas, et c'est bien dommage.
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0: Patrice Gascoigne avec ses coulisses télé. Aujourd'hui, Patrice, vous allez nous parler d'un aventurier, Lourila, qui nous emmène aux quatre coins de la planète parce qu'il a sa propre émission sur RMC Découverte.
2: Ça va, vous, en ce moment? Pas trop de galères? Parce que Lourila, lui, ça rigole pas, hein?
3: On s'est fait tirer dessus sur plusieurs des épisodes, notamment l'Alaska. On s'est fait braquer au Honduras et on a failli mourir sur à peu près tous les épisodes.
2: Eh bien, ces épisodes, ils commencent à être diffusés à partir de ce soir sur la chaîne RMC Découverte. Le magazine de Lourila s'appelle Baroudeur. Cet explorateur de l'extrême nous embarque dans les environnements les plus hostiles de la planète. Le premier épisode de ce soir nous propose 28 jours dans l'enfer vert du Honduras. Lourila y affronte tout un tas de dangers, des crocodiles, des serpents venimeux et des narcotrafiquants. La mort rôde autour de lui, mais qu'est-ce qui vous pousse à défier ainsi la mort, Lourila?
3: La mort fait partie de l'écosystème dans lequel j'évolue, et pour moi, pour pouvoir apprécier la vie à sa juste valeur, il faut se frotter ou flirter avec la mort. C'est ce qui me permet d'avoir beaucoup d'amour pour la vie.
2: Là, dans ce qu'on voit des épisodes, les limites, elles y sont là.
3: D'habitude, je pars tout seul et pour la première fois, je fabrique une émission où je vais à la rencontre des gens. Et donc, effectivement, on perd un petit peu le contrôle des limites, on perd un petit peu le contrôle du danger. Et c'est ça qui est difficile dans ces épisodes, c'est que on rencontre des gens qui sont aussi fous que moi et qui font des métiers tellement fous que du coup, on outrepasse toutes les limites, que ce soit les températures, que ce soit les risques. Et effectivement, le danger est partout.
2: Alors moi, ce que je voulais comprendre, c'est que vous vivez des aventures extrêmes, donc vous vous mettez en danger et voilà. Mais dès l'instant où on peut voir les images, ça veut dire que d'autres personnes sont à côté de vous, elles aussi vivent ces mêmes dangers, mais j'ai envie de dire encore plus difficiles, parce qu'elles, en plus, faut qu'elles filment.
3: Alors, c'est vrai que l'équipe de tournage, qui est très réduite, la plupart du temps, ils partagent à 90% les mêmes conditions que moi de tournage, qui sont très souvent extrêmement dures, voire parfois abominables.
2: Les confidences d'un trompe-la-mort, Lourila a retrouvé ce soir sur RMC Découverte avec ce nouveau magazine Baroudeur. Et si vous voulez en prendre plein les yeux, retrouvez une autre aventure de Lourila, mais cette fois au cinéma en Alaska, avec le comédien Jérémy Régnier. Ça s'appelle « D'un monde à l'autre », un magnifique et glaçant voyage initiatique entre deux hommes heurtés par la vie d'un monde à l'autre dans les salles à partir du 10 juin. À demain pour une nouvelle aventure, celle des coulisses télé.
0: Merci Patrice Gascoigne. 5h24, la France est riche de monuments. Il en est un qui fait la fierté du Gard, l'aqueduc de Nîmes. On revient sur son histoire avec Stéphane Bern. Mais avant, on écoute le nouveau Louane. Voici Conduire.
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1: Le tout nouveau single de Louane, Conduire, à 5h27. Un peu d'histoire maintenant avant l'actu. Stéphane Bern, ce matin, on voyage autant au des chars, des sandales et des toges qui servaient presque de gilets de chantier.
2: Les Romains ont construit des routes, des temples et parfois des aqueducs. Comme dirait Obélix, ils s'en foutent ces Romains. Vers 50 après Jésus-Christ, sous le règne de l'empereur Claude, les ingénieurs romains se lancent dans un chantier colossal, amener de l'eau potable à la ville de Nemosus, l'actuelle Nîmes. Parce que boire du vin, c'est bien, mais boire de l'eau, ça aide à finir la journée debout. La source se trouve près d'Uzès, à une cinquantaine de kilomètres. Rien d'insurmontable à vol d'oiseau, sauf qu'entre les deux, il y a des collines, des vallées et un relief plutôt capricieux. Et les Romains, bah, c'est pas des oiseaux. Et ils construisent alors un aqueduc. Son secret tient dans sa pente, environ 2,5 cm par mètre. Une inclinaison minuscule mais constante, calculée pour que l'eau coule doucement, sans éroder les parois ni stagner. Un mini toboggan presque deux millénaires avant la création de Center Park.
3: Dis donc, je voulais t'emmener au nouveau toboggan vendredi, tu peux venir ?
2: Pour franchir la vallée du Gardon, ils érigent un pont monumental à trois niveaux, le pont du Gard. Près de 50 mètres de haut, des blocs de pierre parfaitement ajustés et presque pas une goutte de mortier. Un Lego géant, mais sans la notice et avec des pièces qui pèsent plusieurs tonnes.
4: Bienvenue au plus grand concours de briques de l'univers.
2: Résultat, l'eau arrive à Nîmes avec une précision remarquable. Pendant plusieurs siècles, l'aqueduc alimente les thermes et les fontaines publiques de la ville. Et aujourd'hui encore, les ingénieurs qui étudient l'ouvrage restent impressionnés par la minutie du tracé et la maîtrise technique de ces bâtisseurs antiques. Et tout ça sans ordinateur et sans groupe WhatsApp. Chantier. Les Romains voulaient simplement remplir les fontaines de Nîmes, mais ils ont aussi laissé une leçon d'ingénierie qui, 2000 ans plus tard, coule toujours de source.
1: Merci Stéphane Bern pour ce voyage dans le temps. 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Nous sommes le vendredi 5 juin, il est 5h30. Toute l'actualité en France et dans le monde, c'est le 90 secondes avec vous Cyril Ardo.
5: L'émotion, la colère et la réponse politique. Une réunion ce matin autour du Premier ministre et des ministres de l'Intérieur et de la Justice. Dans le cadre de l'affaire Liana, le corps d'une enfant portant des vêtements similaires à la collégienne de 11 ans a été découvert hier dans le Gers. 22 ans après la mort d'un garçon de 10 ans à Saint-Brévin-les-Pins, près de Nantes, un tueur en série allemand condamné à la prison à vie par la cour d'assises de Loire-Atlantique. Le criminel purge déjà une peine à perpétuité en Allemagne pour le meurtre de trois enfants. Des profils de plus en plus jeunes, des projets de plus en plus violents et une radicalisation rapide. La DGSI s'intéresse de près à la mouvance masculiniste radicale, une menace terroriste prise très au sérieux par le procureur national antiterroriste. Interview exclusive à lire sur ici.fr. L'Ukraine prête un cessez-le-feu complet avec la Russie pour des négociations. Volodymyr Zelensky propose un entretien en personne à Vladimir Poutine. Les deux dirigeants ne se sont jamais rencontrés en face à face depuis le début de la guerre. Des goûters trop sucrés, trop gras, avec trop d'additifs. 60 millions de consommateurs s'est intéressé à 82 produits adorés par nos enfants. Parmi les mauvais élèves, les marques Lu et Kinder. Le détail est à lire sur ici.fr. Et puis on sera prêt, dit le milieu de terrain des Bleus Aurélien Tchouaméni, à 11 jours du match de Coupe du Monde face au Sénégal. L'équipe de France battue hier soir en match amical 2-1 par la Côte d'Ivoire.
1: L'info du jour, le gouvernement va faire un point de situation ce matin sur l'affaire Liana.
5: Une réunion autour du Premier ministre et des ministres de l'Intérieur et de la Justice, alors que le corps d'une enfant a été découvert hier à une quinzaine de kilomètres de Fleurance, dans le Gers. Les vêtements sont similaires à ceux de la collégienne de 11 ans. Une autopsie doit être réalisée dans les prochaines heures. Un homme de 41 ans est mis en examen dans cette affaire. Il était visé par 6 plaintes et signalements, dont une pour viol sur mineur et navet n'avait jamais été entendu. Dans sa commune et ailleurs, c'est donc l'émotion et la colère qui montent, Claudia Calmel.
6: Cela faisait 6 jours que Florence retenait son souffle, 6 jours qu'une partie des habitants recherchait Liana. Il y a eu les battues, il y a eu les réunions spontanées près de la piscine et les milliers de partages d'appels à témoins sur les réseaux sociaux. Anne-Marie a appris la découverte du corps par un SMS de son petit-fils.
7: C'est une catastrophe. On est dévastés.
6: Grégory Bobato, le maire de Florence, a pris la parole en fin de journée.
8: Nous sommes tous unis dans cette épreuve. Nous avons simplement ce soir une pensée pour toutes les familles de victimes et une pensée particulière pour la famille de Liana.
6: Cédric a suivi l'affaire de près, une affaire qui pose question.
9: Oui, je ne comprends pas, sachant que c'est une personne déjà qui était déjà concernée par différentes affaires. Il faut attendre qu'il y ait un événement tragique ou plusieurs événements tragiques pour qu'on puisse après décider de faire quelque chose.
6: L'affaire Liana qui met en lumière un problème systémique selon Lisa.
10: Pour moi, la France n'a jamais protégé ni les femmes ni les enfants. Ils ne sont pas entendus, ils ne sont pas écoutés. Et après, voilà, il se passe des drames comme celui-là. Il y a de quoi s'interroger, il y a de quoi être en colère, quoi. En fait, là, il s'est passé quelque chose qui n'aurait jamais dû arriver, quoi.
6: Dans un communiqué diffusé par son avocat, la famille de Liana a exprimé son plus grand effroi. La justice devra, dit-il, faire son œuvre en toute sérénité.
5: Claudia Calmel, ici Occitanie. Toutes les informations sont à lire sur ici.fr. Un coup d'œil sur le ciel avec le retour des éclaircies, Johan.
1: Oui, un ciel alors plus ou moins nuageux en journée. Quelques averses qui se produisent sur les côtes atlantiques et sur le flanc est. Dans l'après-midi, les éclaircies seront plus franches. De petites ondées tout de même qui peuvent encore se déclencher proche des Pyrénées sur l'Auvergne ainsi que la frontière belge. Les régions méditerranéennes, elles retrouvent un temps très ensoleillé. À noter la tramontane qui souffle légèrement. Mistral qui est modéré en vallée du Rhône mais qui atteint quand même les 80 km/h sur le littoral provençal. Vent qui reste aussi sensible sur la pointe bretonne et sur les côtes de la Manche. Côté Mercure, ce matin, on a relevé à Rennes et Limoges 9 degrés, à Nantes, Annecy et Châteauroux 10, 11 à Nancy, on a 12 à Paris, Toulouse, Pau, Bordeaux et Rouen, 13 à Lille, 16 à Marseille. Vos messages aussi sur la page Facebook ici. En Alsace, Tania a relevé 11 degrés, on a Fabrice qui est à Amnéville-les-Thermes 12, même température en Isère, nous dit Alexandre à Saint-Martin-le-Vinou, et puis 17 à la Garde, ça c'est dans le département du Var, on salue Denise. Pour les maximales, entre 15 et 20 sur la moitié nord cet après-midi, de 19 à 26 dans le sud en allant d'ouest en est.
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1: Excellent réveil, toute l'équipe ici des 5h. J'espère que vous allez bien. Le week-end arrive dans quelques heures. Ça fait toujours plaisir. On pense à vous, en tout cas, les leftos en train de vous préparer ou peut-être déjà sur la route du travail. Tiens, si on démarrait la journée avec le roi de la pop, ça vous tente?
5: Toujours un plaisir.
1: Ah, bah ouais, ça on adore. Voici Michael Jackson. Bon réveil.

0: The Way You Make Me Feel avec Michael Jackson, 5h39, bon réveil.
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0: De l'info, de la musique et de la bonne humeur pour vous accompagner à l'heure du réveil. Un rendez-vous aussi qui est à votre service. C'est pas vrai, vous alerte face aux arnaques du moment.
3: Et attention, car de nouveaux mails soi-disant envoyés par la Sécurité sociale tentent d'obtenir votre numéro de carte bleue. Décryptage avec Aude Razo dans 5 minutes.
0: Côté musique, c'est avec Florent Pagny. Si tu veux m'essayer, on l'écoute avant 6h, le temps de retrouver Eliane qui est à Bastia. Bonjour Eliane.
3: Bonjour Eliane.
4: Bonjour Johan, bonjour Cyril.
0: Ravi de vous accueillir. Comment ça va ce matin?
4: Eh ben ça va très bien. Alors je suis pas tout à fait à Bastia parce que je suis rentrée sur le continent pour mon voyage dimanche, mais normalement oui, j'habite à Bastia et j'ai fait connaissance avec la petite
0: Saveria, ben oui. Mais attendez, là où est-ce que vous êtes alors, Eliane, en ce moment?
4: En ce moment, je suis en Isère et je prends l'avion dimanche pour l'Ouzbékistan.
0: Génial! Vous partez combien de temps en Ouzbékistan?
4: 15 jours.
0: Franchement, c'est super.
3: Magnifique.
0: Vous avez planifié tout le trajet. Qu'est-ce que vous allez faire là-bas?
4: Je suis avec une agence de voyage.
0: C'est super, franchement. Vous connaissez ou pas l'Ouzbékistan?
3: Pas du tout, ça me fait rêver, ça marquante, tout ça. Ça a l'air magnifique.
0: Ah ouais.
4: Voilà, c'est ça.
0: Mais Eliane, vous êtes donc une habituée des grands voyages comme ça?
4: Ah oui, je fais énormément de pays et c'est ma passion, on va dire, le voyage.
0: Ouais, on s'y retrouve aussi dans cette passion avec Cyril. Eliane, quel est votre plus beau souvenir de voyage? Ce serait quel pays?
4: Oula, j'en ai tellement, vous savez, ils sont tous, c'est plein de beaux souvenirs qui ne sont pas comparables. Mais, enfin, disons que j'ai beaucoup fait de voyages avec mes petits-enfants et peut-être que le plus beau voyage, le plus beau souvenir, le plus émouvant du moins, c'est que j'en ai emmené deux de mes petits-enfants pour faire le Cotopaxi en Équateur. Et la plus belle victoire, le plus beau souvenir pour moi, c'est qu'ils ont réussi tous les deux à monter jusqu'en haut alors que c'était pas gagné au début. Voilà.
0: Bah franchement,
3: magnifique. Ça, c'est des souvenirs pour la vie.
0: Ah ouais, non mais franchement, c'est super.
4: Et pour eux et pour moi.
0: Mais non, mais exactement.
3: Pour tout le monde. Ouais.
0: On rêve d'avoir une mamie comme vous, Eliane. Franchement.
3: Vous pouvez m'adopter?
4: maintenant, c'est un peu tard. Puis j'ai encore des petits enfants, des arrière petits enfants. Donc, on verra.
3: La place est prise, quoi.
0: Ah mais franchement, c'est génial. Écoutez, en tout cas, on vous souhaite un bon voyage en Ouzbékistan et nous on vous offre le livre illustré La boussole céleste du papillon publié aux éditions Tana et Radio France, livre de Benoît Prospero. On vous embrasse bien fort Eliane.
4: Je vous remercie beaucoup, je suis très contente et je dis bonjour à toute l'équipe que je connais depuis très longtemps.
0: Et bah le coucou est passé, on vous embrasse, à très bientôt.
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0: C'est pas vrai, le rendez-vous anti-arnaque Aude Razo. Décidément, les escrocs adorent se faire passer pour la sécu puisque les auditeurs vous alertent sur un mail qui risque de faire beaucoup de dégâts.
8: Oui, merci à Sylvain et merci à Maggie parce que grâce à eux, ce mail, je l'ai sous les yeux, je ne l'avais jamais vu et je pense qu'il va piéger beaucoup, beaucoup de monde. Bonjour, un feuillet vient d'être glissé. C'est le message énigmatique qu'a reçu Maggie. On invite notre auditrice à cliquer pour ouvrir le fameux feuillet. Pour Sylvain, c'est un peu différent. On lui dit qu'une attestation a été préparée, le tout avec le logo de l'assurance maladie, des numéros de dossier absolument incompréhensibles et attention, il y a aussi le nom, prénom de notre auditeur.
0: Donc là, Aude, comme d'habitude, on ne clique surtout pas.
8: Voilà, Maggie me dit « Je n'ai pas ouvert le lien, elle a bien fait ». L'adresse mail qui lui écrit « Je vois le mot World Cup dedans ». Ça, c'est pas la sécu, World Cup, on voit pas bien ce que la Coupe du Monde vient faire là-dedans. Alors moi, j'ai cliqué pour voir quand même ce que ça fait. Je me retrouve sur un site qui ressemble énormément, mais vraiment, hein, à celui de l'assurance maladie. On me parle d'un remboursement en attente, 284,99 €. Mais pour le toucher, me dit-on, je dois mettre à jour mes coordonnées. Kézako, roule roulement de tambour, les escrocs veulent mon numéro de carte bleue. Je précise que sur ce faux site, dans les deux cas, je vois le nom-prénom de Sylvain et de Maggie déjà pré-rempli. Sylvain, il y a même son adresse postale, la vraie, donc c'est très crédible. Ce qui ne va pas, c'est l'adresse du site, amélie-mescomptes.com, ça ressemble, mais le vrai site, c'est pas ça, c'est amélie.fr. Et si la Sécu a quelque chose à vous dire, je le redis encore et toujours, c'est là que vous vous connectez directement, amélie.fr et pas ailleurs.
0: C'est bien noté, merci beaucoup. Aude Razo, c'est pas vrai, la chronique à retrouver en podcast sur ici.fr. 5h45, voici Amel Bent avec Pourquoi tu restes sur votre radio ici.

0: le tout nouveau Amel Bent, Pourquoi tu restes. Tiens, ce matin, on célèbre un anniversaire, les 5 ans du magazine Epsilon, qui a encore de formidables découvertes scientifiques à nous partager. Ça tombe bien parce que son rédacteur en chef est avec nous dans moins de 2 minutes. Très bon début de journée, c'est l'équipe d'ici matin qui nous rejoint en studio à 5h48, tour d'horizon de l'actualité près de chez vous. Bonjour.
1: On espère que vous allez bien ce matin. Bonjour Johan, bonjour Marie Dorset.
2: Bonjour Marc.
1: L'émission commence dans 10 minutes, que aura-t-il à la une ce matin entre 6h et 9h?
2: Elle a frappé la maîtresse de son fils de plusieurs coups de poing, une femme condamnée à 5 mois de prison avec sursis à Châtillon-Coligny dans le Montargois. Le climax d'une situation déjà tendue depuis plusieurs mois dans cette école primaire avec d'autres parents.
3: Ça fait déjà plusieurs jours que le policier municipal est mobilisé le matin, le soir, dans la mesure du possible le midi, pour être vigilant à ce qu'il n'y ait pas de nouvel incident.
2: On revient sur cette affaire ce matin. Vous entendrez aussi dans nos journaux le cri du cœur de Loiretains qui ont perdu des proches dans le crash Rio Paris. C'était en 2009. Air France et Airbus ont été condamnés en mai dernier, mais se pourvoient en cassation. Les familles de victimes écrivent à Emmanuel Macron. On vous explique tout ça. Et puis, l'Orléans-Loiret Basket dos au mur, il faut impérativement gagner, sinon c'est fin de saison. Saison mitigée hein, pour les supporters du club.
4: Cette année, il y a eu des périodes où le manque de communication, je pense, a beaucoup frustré les supporters. Et ça, c'est un petit peu dommage, parce qu'effectivement, on est supporters. Mais bon, il ne faut pas non plus qu'ils oublient que si Comet est rempli comme ça, c'est grâce aux supporters.
2: Alors, qu'en pense le président de l'OLB? Quelle préparation pour la saison prochaine? Olivier Rouet est l'invité d'ici matin à 7h45.
1: Bon, hier, c'était pas si mal, hein, par rapport à ce qui était annoncé. Ça va être mieux aujourd'hui. Il y aura toujours des nuages, hein, quand même. Mais on va avoir de belles éclaircies. En ce moment, c'est plutôt dégagé dans la région, d'ailleurs. Les infos, la météo... On y revient dans Ici Matin à 6h, à tout à l'heure.
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0: 5h49, la une de la presse.
6: À l'occasion de ses 5 ans, le magazine Epsilon sort un numéro spécial et on en parle avec son rédacteur en chef.
0: Bonjour Hervé Poirier.
7: Bonjour Yoann Guérin.
0: Merci d'être avec nous ce matin et déjà très joyeux anniversaire à Epsilon, magazine scientifique dans lequel on peut retrouver fréquemment des chiffres. On va donner quelques chiffres ce matin parce que 5 années d'Epsilon, ça donne quoi en chiffres concrètement?
7: Ouais, bah pour l'occasion, on a compté. Donc on a publié 5650 articles, plus ou moins longs.
0: Ouais.
7: Et on a vendu 3 247 278 exemplaires en kiosque ou par abonnement. Et ça tombe bien parce que ça représente plus de 95% de nos revenus.
0: C'est génial en tout cas. Et c'est vrai qu'on aime et on soutient nous Epsilon. À cette occasion, vous sortez un numéro collector. Vous pouvez nous en dire un mot?
7: Eh bien, pour nos 5 ans, on s'est posé... on est parti sur un thème assez simple. On a cherché des questions qu'on ne se posait pas, nous, à la rédaction ou la science dans les laboratoires, il y a 5 ans, lors de notre lancement. C'est une façon d'illustrer l'incroyable vivacité de la recherche. Des nouvelles questions ne cessent d'être générées. Ça illustre aussi quelque chose de plus profond, l'imagination du réel. On n'est jamais au bout de nos surprises. Et avouons-le, ça illustre aussi la pugnacité de la rédaction, ou en tout cas la capacité à couvrir beaucoup, beaucoup de sujets.
0: Ouais. Dans ce numéro, vous avez notamment sélectionné 50 questions scientifiques que l'on ne se posait pas avant. Vous pouvez nous donner quelques petits exemples, peut-être certains insolites?
7: Moi, une qui me touche le plus, c'est la 29. Peut-on mourir de vieillesse? Officiellement, non. Officiellement, non. L'OMS reconnaît que 2 causes de mort, la pathologie et l'accident. On compte pas les meurtres et les suicides. Mais pourtant, en 2022, la doyenne de l'humanité au Japon est décédée d'une cause dite naturelle. Ah, une troisième cause. En fait, les scientifiques, ils se posent beaucoup de questions sur le vieillissement. Et ils mènent des expériences sur des petits vers et ils voient qu'il y en a qui meurent peu à peu, comme ça, une sorte d'usure. C'est très, très mystérieux. Ils regardent génétiquement ce qui se passe et ils se posent la question, est-ce que pour les humains, il y a aussi cette sorte de programme qui les pousserait au bout d'une capacité de récupération qui s'annule à mourir de cause naturelle? Il semble que oui. Il semble qu'entre 120 et 150 ans, pour un humain, on est programmé pour mourir. Il semble aussi que ce programme puisse être déprogrammé, repoussé. Mais on est là au cœur de la théorie du vieillissement qui, depuis 5 ans, est en pleine émulation.
0: Ouais, mais vraiment, vous aiguisez notre curiosité. Vous avez pu interroger 162 scientifiques à travers le monde. C'est vraiment génial. Comment se fait d'ailleurs votre cheminement journalistique, scientifique, pour trouver ces sujets? Là, on évoquait des questions qu'on ne se posait pas avant, mais vous collez aussi à une actualité scientifique.
7: Ah bah, on est toute une équipe de 21 journalistes à éplucher quotidiennement des centaines et des centaines de publications scientifiques. Il en sort à peu près 8000 par jour. Hein. Mm-hmm. Donc c'est une fontaine d'abondance qui jamais ne se tarit. C'est là notre source principale de contact avec l'actualité de la science.
0: Alors, Hervé Poirier, en tout cas, merci de votre présence et donc bon anniversaire encore à Epsilon. On salue votre rédaction. Le numéro des 5 ans est à la une des kiosques. 5h53. Attention, sujet qui anime les vacances. Vous savez, la guerre des transats. Certains qui courent le matin à l'ouverture de la plage ou de la piscine pour être sûr d'en avoir un. On en parle avec Muriel Jordan. Mais avant, si tu veux m'essayer, il faudra te lever tôt. Ça, c'est l'adage justement des transats. C'est aussi celui de Florent Pagny pour vous accompagner. Bon vendredi. Merci.

0: Tu veux m'essayer, Florent Pagny, 5h56. Chaque jour, Muriel Jordan nous parle d'un phénomène de société, d'une tendance qui raconte notre monde. Et Muriel, ce matin, on vous sent un peu moins angoissé avant l'été à cause de la guerre des transats.
1: Oui, chaque année, c'est l'émeute. Pire qu'acheter des places de concert pour Céline Dion. On se croirait dans une mauvaise télé-réalité. 50 degrés, 1200 touristes, 2000 serviettes, 20 transats. Une épopée incroyable. Certains devront rebrousser chemin, rentrer au mobilhome pour jouer une partie de Uno avec les gosses. Oui, c'est la panique hein, dans les hôtels, dans les campings. Les transats sont pris d'assaut. L'été dernier, ces vidéos de cohue autour de la piscine étaient devenues virales sur les réseaux sociaux. On y voyait des vacanciers de Tenerife dormir sur des chaises longues pour être sûr d'avoir une place au bord de la piscine. Waouh ! Avec l'été qui arrive, la France a peur.
2: La France a peur.
1: Entre les réservations fantômes et les monopolisations abusives, c'est la guéguerre au bord de la piscine et ça vous rend très nerveux. Sur Internet, beaucoup de vacanciers partagent leur coup de gueule.
3: Est-ce qu'on peut parler des gens qui se lèvent à 6h30 du matin pour venir foutre leur fucking serviette sur les fucking transats dans les hôtels? Sans déconner, le matin quand on se réveille, l'autre fois à 7h10, il devait rester genre 3 transats.
4: On arrive à 10h au bord de la piscine et là on voit des serviettes posées sur les transats. Et ça se voit que c'est des serviettes qui ont été posées mais il n'y a personne. Et les autres gens ils font comment? Mais c'est lunaire. Il y avait une autre famille qui, pareil, au bout là ils ont pris 3 transats, ils se sont fait embrouiller comme des malpropres.
1: Non mais avouez que c'est l'enfer quand même ces courses au transat, qu'on pourrait appeler d'ailleurs la transat Jacques Vabre, hein, mais sans les voiliers. C'est celui qui arrive le premier qui a gagné.
5: Et tout ça prête à sourire Muriel, mais les établissements prennent cette guerre des transats très au sérieux.
1: Ah bah oui, ces histoires plombent l'ambiance et inquiètent les hôteliers. Par exemple en Grèce, dans une station balnéaire, un touriste allemand mécontent a obtenu un remboursement de 1000 euros sur les 7000 que lui avait coûté son voyage. Il s'était plaint justement de l'occupation abusive des transats de la piscine qui lui avait gâché son voyage. Depuis ce jugement, les hébergeurs prennent très au sérieux ces histoires. Dans certaines régions d'Espagne, des touristes ont été menacés d'une amende de 250 euros pour avoir squatté une chaise longue. Des compagnies touristiques ont aussi revu leur politique en matière de chaises longues. Dans des clubs en France, des compagnies touristiques ont aussi revu leur politique en matière de chaises longues. Et dans des clubs en France, des animateurs tentent de remédier au problème en inventant des jeux.
6: Allez messieurs, dames, c'est l'heure de votre jeu des serviettes. Vous allez avoir 3 minutes pour retourner sur votre transat. Chaque personne qui n'est pas sur son transat se verra enlever sa serviette.
1: Ah ouais, se lever à 5h du mat quand il fait beau pour réserver un siège en plastique, ça c'est des vacances. Non mais franchement, c'est une tendance dont on se passerait bien. Hein. Parce que avec cette guerre des transats, on a, semble-t-il, vraiment touché le fond de la piscine.
0: Merci beaucoup Muriel Jordan. Moi, je vais rester plutôt dans le sable. Vous savez, avec le sable qui rentre dans le maillot.
5: Ah, c'est
0: formidable.
5: Pas agréable, ça. J'aime pas.
0: Bon, en tout cas, ce matin, pas de panique, pas de bousculade, puisque tout le monde aura sa place avec l'équipe d'ici matin qui nous rejoint en studio. On vous souhaite de passer un très bon vendredi.
7: Merci beaucoup, on s'installe tranquillement, voilà, écoutez, je suis pas du tout en retard. Bonjour Marie d'Orsay.
8: Bonjour Marc, bonjour à toutes et à tous.
7: Bon, on espère que vous allez bien et que vous réussissez à vous réchauffer ce matin, c'était le comble. C'est vous qui avez pas froid et c'est moi qui suis congelé ce matin.
8: Mais qu'est-ce que se passe-t-il?
7: Je pense que je couvre un truc, non? Et vous, de l'autre côté de la radio, est-ce que vous avez froid pour commencer ce vendredi? Est-ce que
9: vous commencez un petit peu à vous enruber à la Jean-Pierre Foucault?
7: Dites-nous sur la page Facebook d'ici Orléans, on va lire vos messages tout au long de l'émission. Pour le moment, on passe au journal.
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7: Pour le moment, le ciel est dégagé, la journée commence bien, hein, il est 6h. Ici Orléans, on vous retrouve Marie d'Orsay pour le point sur l'actu locale. Des Loiretains écrivent à Emmanuel Macron.
11: Membre des associations de familles de victimes du crash du vol Rio-Paris en 2009, alors qu'Air France et Airbus condamnés au mois de mai à 225 000 euros d'amende ont annoncé ce pourvoir en cassation. Celles et ceux qui ont perdu des proches dans la catastrophe demandent au président de la République d'intervenir pour arrêter cet acharnement judiciaire, comme le dit la fleurissoise Danielle Lamy, présidente d'Entraide et Solidarité. D'arrêté AF447. Son fils, Eric, est mort dans le crash.
12: Au-delà de ces 17 années, cet acharnement et ce harcèlement judiciaire et psychologique n'étaient plus tenables par les familles. C'est absolument légal, mais pas moral. Nous, on souhaite que cela s'arrête. On ne demande pas au président de la République d'intervenir auprès de la justice. Ce n'est pas du tout notre objectif. Tout simplement, nous souhaitons qu'il puisse intervenir auprès de la direction d'Airbus et d'Air France pour leur demander de renoncer à ce pourvoi en cassation. C'est tout ce que nous demandons. presque 30%, 28%, l'État français est actionnaire d'Air France et à presque 11% dans celui d'Airbus. Donc, ils participent à leur conseil d'administration. L'État ne peut pas rester spectateur d'une décision qui prolonge le calvaire des familles françaises. Ce n'est pas acceptable pour les familles. C'est indigne.
11: Témoignages et explications à retrouver sur notre site internet ici.fr. Un jeune de 14 ans qui circulait à cyclomoteur héliporté au CHU d'Orléans dans un état très grave hier. Après une collision avec une voiture, c'était à Saint-Benoît-sur-Loire en fin de journée. La circulation a été coupée le temps de l'intervention des pompiers. Le SDIS 45 également mobilisé sur l'incendie de l'usine Zéphal, spécialiste d'accessoires de vélo à Jargeaux. Le feu est parti d'une benne à ordures dans la cour. Il a fallu deux lances pour en venir à bout et éviter qu'il ne se propage à des palettes de bois stockées à côté. Une vingtaine de salariés ont été confinés dans l'usine le temps des opérations.
2: Une mère de famille condamnée à 5 mois de prison avec sursis dans l'est du Loiret.
11: Pour avoir frappé à coups de poing l'enseignante de son fils au sein de l'école du Loing à Châtillon-Coligny, elle lui reprochait de ne pas protéger l'enfant qui serait victime de harcèlement. Il a fallu l'intervention de personnel de l'établissement pour la maîtriser. Placée en garde à vue, elle a accepté d'être jugée dans le cadre d'une comparution préalable de culpabilité. Pour le maire de Châtillon-Coligny, Florent De Vilde, l'urgence est maintenant de ramener le calme dans l'école après plusieurs mois de tensions avec d'autres parents.
13: Je crois qu'on peut quand même dire qu'il y a eu une réponse forte et rapide de l'État et de la justice. On a eu une agression lundi avec une décision de justice qui est tombée mercredi. Donc voilà, donc ça c'est un premier élément rassurant. Maintenant, moi, en tant que maire, et je pense que c'est ce qu'attendent aussi les parents d'élèves, puisque ceux qui posent difficultés sont une minorité, on attend qu'il y ait de la sérénité. Ça fait déjà plusieurs jours que le policier municipal est mobilisé le matin, le soir, dans la mesure du possible le midi, pour être vigilant à ce qu'il n'y ait pas de nouvel incident. Et puis, nous, de notre côté, en tant qu'élus, eh bien, on se relaie pour aller échanger avec les parents, soutenir les enseignants. La semaine prochaine, j'ai déjà demandé à la sous-préfecture et à la direction académique, qu'on puisse avoir une réunion d'échange avec les représentants de parents d'élèves pour rendre compte des actions au sein et aux abords de nos écoles.
11: La mère de famille condamnée à du sursis a aussi interdiction d'approcher la victime et de paraître à l'école. Les 9 personnes jugées pendant 3 jours à Orléans, soupçonnées d'avoir participé à un vaste réseau de contrefaçons, seront fixées le 15 septembre prochain sur leur condamnation. Au cœur de l'affaire, une famille de Sandillon, des milliers de parfums, de sacs, d'habits estampillés de marques de luxe ont été retrouvés dans leur jardin en 2021. Le procureur a requis des peines de 8 mois de prison avec sursis à 8 mois ferme et de lourdes amendes.
2: Serge Grouard veut encore croire à un sauvetage de Duralex.
11: Le président de la métropole d'Orléans s'est exprimé pour la première fois depuis le placement en redressement judiciaire de la verrerie loiretaine lundi. C'était lors d'une conférence délocalisée des maires de la collectivité hier. Et l'entreprise est encore viable, assure Serge Grouard.
14: Je connais bien l'entreprise, je connais ses chiffres. Il faut faire le maximum pour que cette entreprise perdure. Maintenant, voilà, il y a une réalité avec une trésorerie qui a des difficultés. Est-ce que Duralex peut passer ce cap ? Ce n'est pas la viabilité de l'entreprise qui, de mon point de vue, encore une fois, je n'ai pas la science infuse, hein, c'est mon analyse. Elle est peut-être fausse, elle est peut-être juste. Il y a une viabilité de l'entreprise, il faut qu'elle passe ce problème de trésorerie. Et maintenant, il y a une situation qui nous surprend comme elle a surpris tous les observateurs. On est là pour faire le maximum, j'allais dire comme d'habitude, pour permettre à Duralex de continuer.
5: En tant que bailleur des locaux de Duralex, ils vous payent bien le loyer en temps et en heure ?
14: Je vous dis, pour l'instant, mon objectif, c'est de permettre à l'entreprise de passer ce mauvais cap.
11: Et on le rappelle, la métropole a racheté le foncier du site l'an dernier pour un peu plus de 5,5 millions d'euros. On connaît les difficultés du secteur du BTP côté construction, mais il y a le pan opposé, celui de la déconstruction, qui est aussi en souffrance. Les deux sont en fait liés. Le syndicat national du secteur a tenu son assemblée générale à Orléans

0: marche et on récolte les déchets en même temps. Et dans le même temps, on a fait une collecte de bouchons. Et au final, on a eu 12 kilos de bouchons.
1: Judith est en classe de 4e au collège Dunois d'Orléans. Elle est éco-déléguée ambassadrice de projets écologiques dans son école.
0: J'aime bien me dire que je peux aider la planète à mon niveau, même si c'est un peu compliqué des fois.
1: Le zéro gaspille, ça n'intéressait pas vraiment Mohaneja, élève de terminale au lycée Voltaire d'Orléans. Mais depuis cette opération, elle est devenue écolo en herbe.
2: Par exemple, quelque chose qui se casse, au lieu de le jeter maintenant, ben je cherche sur internet à voir si je peux pas le réparer. Alors qu'avant, j'avais pas ce réflexe-là. J'étais directement, je me dis, ça en vaut pas la peine. C'est stylé, en fait.
1: Et parmi les défis lauréats cette année, il y en a un qui marque les esprits, celui des CM1 de l'école Paul Bert de Saint-Jean-de-la-Ruelle.
3: Il y a une classe qui a réalisé donc un livre de recettes zéro gaspille à destination donc des élèves et des familles.
1: Marie Baroni, conseillère en gestion des déchets pour Orléans Métropole et coordinatrice de l'opération Génération Zéro Gaspille.
3: Et ensuite, ils ont demandé aux familles s'ils pouvaient réaliser les recettes et comme ça, ils ont pris des photos aussi de ce qu'ils ont fait.
1: Et hier, ce projet a remporté le prix de défi inspirant.
4: Et parmi les autres lauréats, une classe de CM2 de l'école Charles Péguy d'Orléans a aussi remporté le prix du défi innovant pour sa création de papier recyclé.
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6: Je vous laisse l'annoncer.
4: Ah, il fait 9 degrés à Orléans actuellement.
6: Voilà.
4: Vous vouliez pas le faire, Marc.
6: Mais qu'est-ce que c'est que ces températures là? Déjà quand il faisait 11, on se disait bon, faut s'arrêter quand même, on est congelé. Là 9 degrés à un 5 juin. Bon, alors c'est frais hein, ce matin, on le rappelle pour la météo sur votre radio locale ici Orléans à 6h08 hein, ça va remonter quand même. Alors, va y avoir des nuages aujourd'hui mais pas de pluie au programme, des éclaircies aussi, ça devrait se dégager, moins de vent par rapport au jour précédent et si ça baisse ce matin pour les minimales, ça va légèrement remonter pour les maximales. On devrait atteindre, voire légèrement dépasser les 20 degrés. Hein. Les 20, on devrait les avoir cet après-midi à Artenay, Montargis et Gien. Et on aurait même 21. Dites donc, quand même, ça se réchauffe. 21 pour Blois, Orléans et Pithiviers. Pas beaucoup de changements hein, pour le week-end. Ça sera assez moyen demain avec certainement de l'humidité et de la grisaille. Dimanche, ça devrait s'améliorer. Et la semaine prochaine, on n'aura pas beaucoup plus que 20 degrés. Hein. On atteindra peut-être les 23 pour lundi ou mardi. Hein. Sur nos routes, en tout cas, pour le moment, tout va bien. Hein. Dans les transports aussi, pas de problème pour se déplacer. Donc ce matin.
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6: Ici Orléans, le vendredi matin, est-ce qu'on peut dire que c'est le préchauffage du bonheur? C'est l'allumage du week-end hein, qui se prépare. Mais pour le moment, on se motive pour passer la journée et on se réveille ici avec Indochine. Bonjour!

0: Nous aussi, on va s'aventurer ce matin à écouter de la musique avec le tout nouveau tube de Zazie. Et ça vaut la peine cette aventure. On va pas être déçu. Il s'appelle Peu importe son nouveau single. On va l'écouter dans 10 minutes ici.
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0: Nous sommes le vendredi 5 juin 2026 et nous fêtons les Igor. Bonne fête à vous, messieurs, on vous salue ce matin. C'est le 5 juin 1968 que le sénateur Robert Kennedy est victime d'un attentat. C'est le 5 juin 1981 que les centres américains de contrôle et de prévention des maladies rapportent leurs observations sur une maladie rare qui sera baptisée plus tard le sida. Et puis, depuis cette date, on a tous un peu peur que nos caméras d'ordinateur ou de téléphone nous filment, sans qu'on le sache, puisque le 5 juin 2013, le quotidien britannique The Guardian révèle les fuites de l'ancien consultant de la NSA, Edward Snowden. Il avait témoigné sur l'existence de programmes américains de surveillance de communication. À l'époque, beaucoup disaient qu'il fallait rétablir les échanges par courrier manuscrit. C'était beaucoup plus sûr que ceux sur le numérique où tout peut se retrouver et tout peut se pirater et savoir. Pas sûr qu'on ait écouté vraiment les conseils d'Edward. Pourtant, c'est mieux, parce qu'en plus, les lettres, ça se garde, alors que les vocaux ou les SMS, pas sûr qu'on les relise avec les milliers qu'on a dans nos terminaux. Bon, en plus, tenez, en voyant le prochain sujet, je pense à nos yeux qui morflent sur nos écrans omniprésents, et c'est justement là qu'interviennent des professionnels, encore parfois méconnus, mais très utiles. Nos yeux, comment en parler si on a besoin de les surveiller et de consulter? On va voir ça ici tout de suite avec notre toubib.
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0: Et pour commencer la journée de bonne heure à 6h15, vous êtes de retour, docteur, ici. Bonjour, Gérald Kierzek, on vous accueille pour votre conseil santé. Et ce matin, on s'intéresse ensemble aux orthoptistes.
9: Oui. Bonjour à tous, journée mondiale de l'orthopsie et de ses spécialistes. Et j'aime bien faire un petit coup de projecteur comme ça sur les professions médicales ou paramédicales en l'occurrence. L'orthopsie, du grec orthos, droit, et opticos, relatif à la vue, c'est une profession paramédicale qui s'occupe de dépister, de rééduquer et de réadapter la fonction visuelle. En clair, un orthoptiste, c'est un peu le kiné pour les yeux. Il travaille sur prescription médicale, mais depuis 2022, il peut même recevoir en accès direct pour réaliser un bilan visuel ou prescrire des lunettes simples, par exemple. Et nos yeux, ils ont besoin d'être chouchoutés. Ce sont deux petits bijoux qu'on maltraite du matin au soir sans même s'en rendre compte. Écran, téléphone, ordinateur, nos pauvres yeux sont en première ligne. Et parfois, ils nous envoient des signaux de détresse. On a mal à la tête, on a une fatigue visuelle, des picotements, une vision qui devient floue. Concrètement, l'orthoptiste va s'attaquer à des troubles très variés, le strabisme, quand on louche, l'amblyopie, c'est un œil qui est un peu plus paresseux qu'un autre, ou les troubles de la convergence quand vos deux yeux refusent de travailler ensemble, ou encore les suites d'un accident vasculaire cérébral. Bref, l'orthoptiste soigne tout le monde, du nourrisson qui va loucher à la personne âgée qui risque une chute à cause d'un mauvais repérage dans l'espace.
0: Docteur, justement, qu'est-ce qu'on peut faire nous-mêmes pour soulager nos yeux fatigués?
9: On peut prendre soin de nos yeux, mais attention, les exercices maison, c'est un peu comme la soupe du soir. Ça réconforte, mais ça ne soigne pas les gros bobos. Les vrais troubles, comme le strabisme ou l'insuffisance de convergence, seule la rééducation chez un orthoptiste peut les traiter durablement. Maintenant, si vous n'avez pas de vrais troubles, mais simplement des yeux qui fatiguent, je vous offre 3 petits exercices à faire au bureau ou à la maison. Pas besoin de matériel, juste vous, votre souffle et votre bonne volonté. Premier exercice, la règle du 20-20-20. toutes les 20 minutes, vous fixez un objet situé, allez, à environ 5 mètres, c'est 20 pieds en anglais, pendant 20 secondes. Vous levez les yeux de votre écran, vous regardez dehors, bref, vous regardez loin et vous respirez. Deuxième exercice, le palming. Vous frottez vos mains l'une contre l'autre pour les chauffer et vous placez vos paumes en forme de coque sous vos yeux fermés. Et vous n'appuyez pas sur les globes, évidemment. C'est le noir complet pendant 1 à 2 minutes et vous allez pouvoir respirer profondément. Et troisième exercice, les mouvements oculomoteurs. Sans bouger la tête, vous dessinez de grands cercles avec vos yeux dans le sens des aiguilles d'une montre, puis dans l'autre sens. Ça fait travailler les 6 muscles autour de chaque œil et ça optimise leur oxygénation. Allez, on range les écrans, on sort nos paumes de main et on respire les yeux fermés. Et d'ici là, portez-vous bien.
0: Et avec nos yeux, justement, ce qu'on regarde toujours en premier chez les gens qu'on croise chez les autres, ce sont leurs coiffures et leurs cheveux. Et Gaëlle s'en occupe à Saint-Denis-en-Val. Il est original son salon car elle a des horaires différents des autres et on peut même attendre sous le palmier qu'elle a dans sa cour, vous allez voir. Gaëlle, la coiffeuse, on vous la présente dans Les gens d'ici dans 3 minutes, le temps de nous réveiller ce vendredi à 6h18 avec Black et Wonderful.

0: On est quand même bien ce vendredi matin. Ah bon, peut-être que vous êtes un petit peu en retard et que vous courez, mais pour la musique, elle vous réveille avec le sourire ce matin en écoutant Wonderful Life avec Black. Attention, le tout nouveau single de Zazie arrive dans 3 minutes ici. Nocturne, palmier, vert et potin, c'est l'histoire de Gaëlle. On la découvre tout de suite. Son portrait, c'est avec Vincent James dans Les gens d'ici.
1: Gaëlle, Saint-Nienval, 43 ans, coiffeuse.
2: Faut quand même pas mal jacasser quand on est coiffeuse.
1: Exactement, ouais, jacasser, ouais, c'est ça. Bah oui, toute la journée, je ne fais que ça. Hein.
2: C'est quoi les grands sujets du moment ?
1: C'est le temps, les maris, les enfants, le travail, les patrons. Ça fait un peu comme une série. On attend le mois prochain pour avoir la suite. Je sais pas, on s'attache, on a un lien.
2: Est-ce que des fois vous prenez beaucoup plus de temps que prévu ?
1: J'ai des nocturnes le jeudi et vendredi jusqu'à 22h.
2: On fait des nocturnes chez un coiffeur maintenant ?
1: Oui. Bah ça arrange beaucoup de gens qui travaillent tard et qui peuvent pas en semaine ou qui peuvent pas. Moi je suis fermée le samedi après-midi, donc ça arrange tout le monde.
2: Au niveau de votre salon, ce qui est rigolo, c'est que du coup il y a un seul siège.
1: Bah je suis toute seule, j'ai deux bras, donc chacun son tour. En plus j'ai très peu de réseau ici, donc c'est très bien.
2: Impossible de prendre son téléphone.
1: Exactement. Il y a des livres, hein, sinon.
2: Ah ouais, il y a quoi comme bouquin ?
1: Des livres sur la Bretagne.
2: Généralement, les coiffeuses, vous avez toujours un nom un peu biscornu, genre toujours un jeu de mots.
1: Ouais, je voulais surtout pas ça. Surtout pas de jeu de mots. Donc, je l'ai appelé Marplige. Donc, Marplige veut dire en breton, s'il vous plaît, mais plus dans le sens, s'il vous plaît, quelle jolie coiffure, quel joli, voilà, un compliment. J'avais hésité avec Plujadur, qui veut dire plaisir, mais je trouve qu'il y a le mot dur, donc j'ai pas choisi ça.
2: Je crois que c'est une bonne chose.
1: Ouais.
2: Vous avez un bar dans votre salon de coiffure ?
1: Ah, je trouvais ça beaucoup plus fun que juste un café. Tout le monde boit pas de café. Et puis voilà, on avait souvent cette réflexion. Ah bah, à l'heure de l'apéro, on prendrait bien un petit verre de vin ou une bière. Non, bah non, on en a pas. Bah si. Les gens profitent pour se mettre en terrasse, près du palmier. Évidemment, ils sont bien, ils se croient en vacances. C'est impeccable.
2: Vous l'avez installé exprès ici, le palmier ?
1: Non, ça fait 15 ans qu'il est là.
2: Et ça va faire 3 ans que vous êtes installé chez vous.
1: C'est formidable. Je déteste les bouchons, je déteste la circulation. Et les gens apprécient être seuls, avoir leur moment à eux. C'est un client à la fois, voire deux.
2: Vous avez déjà fait des changements de look total ?
1: Oui, bah, des hommes qui sont mis à pousser leurs cheveux et qui tout d'un coup veulent tout couper. Des femmes, bah, souvent au changement de saison ou changement de période, rentrée ou changement dans leur vie personnelle, elles veulent tout changer.
2: Et à ce moment-là, ils se confient justement sur
1: oui,
2: ce qui leur arrive ?
1: Tout à fait. Oui, oui, elles racontent beaucoup. Je pense que dès que je touche la tête, j'ai rien demandé, que j'ai tout.
0: Bon, et Zazie aussi nous raconte tout ce matin sans passer chez le coiffeur. Elle passe à la radio, c'est déjà pas mal. La voici avec son nouveau single, Peu importe. Peu importe.

0: nouvel album qu'elle va bientôt dévoiler. Hein. En attendant, il y a déjà ce premier single, ce premier extrait. Peu importe, Zazie est de retour et on l'écoutait ici ce vendredi à 6h27. Catherine Viguier, on découvre avec vous notre horoscope. Ça va pas être simple pour tout le monde, hein, mais on va réussir à se simplifier la vie aujourd'hui, Catherine.
1: On évite une journée prise de tête. Bélier, ce vendredi devrait bien se dérouler pour vous. S'il y a des soucis, vous pourrez compter sur vos supporters. Taureau, quelque chose vous reste au travers de la gorge et il faudra un peu de temps pour le digérer. Gémeaux, une belle journée de fin de semaine, toute faite pour voyager et vous aérer la tête. Cancer, de lumineuses idées viennent à votre esprit, surtout notez-les, elles vous serviront. Lion, vous ne vivez pas cette journée comme les autres, elle vous met face à un souci relationnel. Vierge, et si vous câliniez votre jolie personne, que pouvez-vous pour vous faire du bien ? Balance, votre ego résonne, il brille. Vous serez fier d'une œuvre, d'un amoureux de votre petite tribu. Scorpion, certains vous cherchent des noises. Aujourd'hui, vous faites entendre votre voix. Sagittaire, alors bon rapport avec vos proches, frères, sœurs ou votre entourage avec un voisin, un commerçant. Capricorne, vous aurez de l'estime pour un ou une autre et l'argent sera aussi d'actualité. Verseau, vous êtes le roi, la reine du jour et vous êtes pénétré de pensées profondes qui vous invitent à évoluer. Poisson, bientôt sur le devant de la scène, en attendant, aujourd'hui, ressourcez-vous. Et pour nous tous, la grâce, où que l'on soit.
0: Oh, et pour nous tous, il y aura de la musique, surtout ce matin pour nous réveiller. Lily Cub, dans un instant, petit voyage en Italie hein, pour se mettre dans l'ambiance du week-end et Paul Naref.
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0: Bon courage à tous pour terminer la semaine, soyez les bienvenus. On commence ce vendredi ici à quasiment 6h30 avec Marie Dorsay qui est de retour pour les infos ce matin. Pour le programme de l'émission, il y aura la Minute Sport dans un instant, Marie. Est-ce qu'on peut être championne d'Europe à 69 ans? C'est la question qu'on va se poser.
3: Et la réponse est oui, Marc. Allez, je vous spoil tout ça. On parle d'escrime. Vous connaissez le cercle d'escrime orléanais. Vous connaissez Manon Apitibrunet. Oui. Elle a été championne olympique à Paris en 2024. Eh bien, le club a aussi deux championnes d'Europe de sabre catégorie vétéran. On vous les présente dans la Minute Sport. Ça sera à 6h40.
0: Et puis, quand on pense BTP, Marie, on pense construction.
3: Nouveau bâtiment, grue, maçonnerie. On pense moins à la déconstruction, aux décombres, aux pelleteuses. Pourtant, le secteur souffre aussi de la situation économique puisqu'il intervient souvent en amont d'un projet de construction lorsqu'il est lancé. Et comme tout le monde, les coûts des carburants pèsent aussi lourd sur le secteur. Le syndicat national était réuni à Orléans pour en parler. Vous l'entendrez après le 90 secondes avec Cyril Ardo-Redon.
4: Un point de situation ce matin autour du Premier ministre et des ministres de l'Intérieur et de la Justice. Dans le cadre de l'affaire Liana, hier, le corps d'une enfant a été découvert dans le Gers avec des vêtements similaires à ceux portés par la collégienne de 11 ans. Une cigarette jetée par la vitre d'une voiture, un agent de l'ONF soupçonné d'avoir provoqué involontairement le feu qui a ravagé le massif des Corbières dans l'Aude l'été dernier. Le pire incendie de ces 50 dernières années, 11 000 hectares ravagés. Il a été mis en examen hier. Les campagnes sont de plus en plus silencieuses. Les populations de petits oiseaux comme les hirondelles, les moineaux ou les mésanges se sont réduites de 18% en 25 ans, selon le baromètre de la Ligue de protection des oiseaux dévoilé ce matin. Après les antibiotiques, ce n'est pas automatique. Place à les urgences. C'est pas une évidence. Nouvelle campagne du ministère de la Santé pour rappeler que l'hôpital doit être réservé aux situations graves, alors que près d'une visite aux urgences sur deux relève de la médecine de ville selon le ministère. En foot, premier test raté pour les Bleus à quelques jours du Mondial, défaite 2-1 face à la Côte d'Ivoire en match de préparation. Premier match de phase de groupe le 16 juin face au Sénégal pour la France. Et puis à Roland-Garros, l'heure est aux demi-finales chez les hommes. À 14h30, le numéro 2 mondial Alexander Zverev affronte le Tchèque Jakub Menzik. Et le match 100% italien Arnaldi contre Coboli à partir de 19h.
3: On a parlé pelleteuse, décombre et amiante ces deux derniers jours au centre des congrès d'Orléans. L'info d'ici à 6h30 s'intéresse à la déconstruction. Le syndicat national des entreprises du secteur a tenu son assemblée générale dans la cité joannique cette semaine. Une filière du BTP représentant 200 entreprises, 7500 salariés qui assurent des missions de dépollution, de déconstruction d'immeubles ou encore de recyclage de matériaux. Une filière qui n'échappe pas non plus aux difficultés économiques. Patricia Pourrez.
5: C'est assez logique, les entreprises de la déconstruction interviennent le plus souvent quand un projet est lancé et qu'il y a de la construction ou de la reconstruction à venir. Seulement, en ce moment, le bâtiment souffre et donc la filière déconstruction aussi. Mathieu Hiblot est le directeur général du syndicat des entreprises de déconstruction.
6: Aujourd'hui, on est sur un marché qui reste assez atone. On le voit bien, la construction neuve a encore du mal à rebondir. Du côté de la rénovation, c'est encore assez frileux. Donc, nos maîtres d'ouvrage ont parfois des projets, mais qui ne sont pas encore lancés par manque aussi de financement.
5: À cela s'ajoute la crise des carburants. Le secteur, avec ses engins XXL, a été impacté. Et pour l'instant, le passage à l'électrique est encore utopique.
6: Pour nous, on est sur des interventions quasi exclusivement en milieu urbain. C'est-à-dire que dans la ville, on est avec nos pelles. Il faudrait pouvoir les brancher avec des câbles électriques. Mais vous voyez bien, on n'est pas avec un câble de 120 volts. Il nous faudrait des mini-transformateurs. Donc c'est tout ça aujourd'hui qui est en développement.
5: Dans le cadre du plan électrification présenté en avril dernier, le gouvernement a tout de même promis 50 millions d'euros au secteur du BTP pour justement acquérir des engins électriques.
3: Et en région Centre-Val de Loire, la déconstruction génère chaque année un peu plus d'un million de tonnes de déchets.
0: Et justement, pour limiter leurs déchets, les écoliers de la métropole d'Orléans se sont mobilisés.
3: Pendant toute l'année scolaire, ils ont suivi des ateliers, des visites et créé leur propre défi pour eux, pour leurs camarades aussi, sur le thème zéro gaspille. Vous entendrez une des encadrantes ravie de l'expérience dans le prochain journal. Et à la une à 7h, on reviendra aussi sur cette agression d'une enseignante dans une école de Châtillon-Coligny dans l'est du Loiret. La mère de famille qui lui a asséné des coups de poing vient d'être condamnée.
0: Pour la météo, on le rappelle, sur votre radio locale ici, Orléans, à 7h-25. Les nuages seront présents, mais le soleil va être persistant hein, quand même. Bon, de temps en temps, il va être caché, effectivement. Hein. Il y aura des éclaircies globalement aujourd'hui, avec un temps sec, moins de vent par rapport au jour précédent. Et même si ça se couvre un petit peu, ça garde pas la chaleur. Hein. Dites donc, là, ce matin, on n'a pas chaud, 9 degrés. C'est ce qu'on a en ce moment, en moyenne, dans la région. C'est encore plus frais que les jours précédents, où je vous recommandais déjà de vous couvrir un peu. Hein. Attention donc, et puis sinon, les maximales, elles, à l'inverse, seront en hausse. On va pouvoir compter cet après-midi hein, sur 20, tout juste. Cette fois, ça y est, on va les atteindre. Hein, parce qu'on avait plutôt 17 hein, en moyenne hier. Là, on attend 20 à Artenay, Gien et Montargis, et même 21 allez, pour Blois, Orléans et Pithiviers. Ça sera assez moyen demain. Hein. Retour certainement du gris et de la pluie pour notre samedi. Et dimanche, là, ça pourrait être plus agréable, nous dit Météo France. Hein. Et la semaine prochaine sera pas très chaude. Hein. On sera souvent aux alentours des 22 degrés pour les maximales. Sur nos routes, il est encore tôt hein, pour le moment. Ça se passe bien. Il n'y a pas de problème actuellement. Et puis dans les transports aussi. Hein. Vous êtes tranquille pour quitter la maison et aller bosser donc ce matin.
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0: Ici Orléans, allez courage! Plus que quelques heures avant que votre canapé ne vous reconnaisse officiellement comme membre de la famille. On va en profiter celui-ci, hein, ce week-end. Mais pour le moment, il faut attaquer ce vendredi. Alors on se réveille avec Paul Naref maintenant. Bonjour à tous, on vous souhaite la bienvenue.

0: à tous avec votre radio locale ici Orléans. Il est 7h20. Marie d'Orsay, après le paradis, on part en fer dans la Minute Sport. On croise le fer.
1: Et avec les championnats de France de sabre qui se tiennent ce week-end au complexe sportif de la Source à Orléans. Avec l'élite de la discipline, il y aura la championne olympique Manon Apiti-Brunet. Il y aura Cécilia Berder, toutes les deux du cercle d'escrime orléanais. Un club qui compte aussi depuis peu deux championnes d'Europe catégorie vétérans, Patricia Pourrez.
2: Ce sont deux figures du cercle d'escrime orléanais. Patricia Reguin, la présidente, et sa sœur Corinne Obailly sont devenues le mois dernier à Cognac championnes d'Europe par équipe chez les plus de 40 ans. Le sport, la gagne, c'est ce qui motive toujours Patricia Reguin, âgée de 69 ans.
3: Oui, ça tient au trip, enfin, du sabre ou de l'épée, hein, je fais un peu des deux, parce que c'est un sport de combat. Donc, on a envie de se battre et on a envie de gagner. Si on fait que de l'entraînement, on a un adversaire et on veut gagner, mais c'est pas pareil. Ça fait plus de 50 ans qu'on fait de l'escrime et 60 maintenant presque. Ça nous a jamais quitté, c'est vrai.
2: Et on peut faire de l'escrime comme ça tant qu'on tient sur ses deux jambes, c'est un peu ça l'idée ?
3: C'est un peu ça, c'est un petit peu ça. Il y a une grande championne qui est décédée l'année dernière, qui était Marie-Chantal Demaille, qui a arrêté quasiment parce que c'était un peu la fin, quoi. Et elle avait plus de 80 ans. Donc, on arrive à aller loin. Et c'est un peu comme le vélo, ça se perd pas à l'escrime.
2: La championne et sa sœur attendent désormais les sélections pour les mondiaux prévues cet automne en Géorgie.
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0: Bon, après les sabres, on va voir s'il faut sortir les lames carrément maintenant pour faire une petite coupe d'été à la maison.
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0: Est-ce qu'il faut sortir les ciseaux pour désépaissir, hein, vu qu'on annonce une météo assez chaude? Est-ce que c'est une bonne idée de réduire la dose de poils de nos animaux de compagnie? On va voir ça ici tout de suite avec les conseils de notre vétérinaire.
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0: Ici Orléans à 6h43, on s'en souvient tous, hein, je pense, avec les précédentes fortes chaleurs. On a eu envie de tomber les vêtements à la maison et certains peuvent être tentés de faire pareil avec leur chien ou leur chat. On voit ça ici ce matin avec vous, Pierre Fabin, vous êtes notre vétérinaire. Alors, tondre son animal l'été, est-ce que c'est vraiment une bonne idée ?
10: Eh ben non, c'est la fausse bonne idée par excellence. Notre erreur, c'est de comparer leur pelage à nos gros pulls d'hiver. En réalité, la fourrure d'un chien ou d'un chat fonctionne comme une bouteille thermos. Le poil les protège du froid, mais il crée aussi une couche d'air isolante contre la chaleur l'été. Si vous rasez un berger australien, un golden retriever ou un chat, vous détruisez ce bouclier thermique naturel. Résultat, les rayons du soleil tapent directement sur la peau. Au lieu de le rafraîchir, vous augmentez le risque de coups de chaleur. Et comme leur peau n'est pas habituée aux UV, ils peuvent attraper de graves coups de soleil sur le dos.
0: Bon, on a compris, on range la tondeuse au placard. Mais est-ce qu'il y a quand même des races de chiens pour lesquelles la coupe d'été est une vraie nécessité ?
10: Eh oui, l'exception concerne les chiens à pousse de poils continue, sans sous-poil. On parle des caniches, des bichons ou des yorkshires par exemple. Pour eux, le poil pousse comme nos cheveux. Sans entretien, ça forme des nœuds énormes qui retiennent la chaleur et tirent sur la peau. Pour ces races, un passage chez le toiletteur est indispensable. Mais pour tous les autres, ceux qui muent, la tondeuse est interdite. Si vous tondez un chien à double pelage comme un spitz ou un husky, son poil risque de ne jamais repousser correctement. Il repoussera sous forme de bourre cotonneuse qui ne le protégera plus jamais.
0: Et si on ne peut pas les tondre, Pierre, comment on fait concrètement à la maison pour les aider à supporter les fortes chaleurs ou les canicules?
10: Alors, l'arme absolue, ce n'est pas la tondeuse, c'est la brosse. En été, votre animal fait sa mue pour rejeter son sous-poil d'hiver. Le problème, c'est que ce poil mort reste coincé et forme une carapace empêchant l'air de circuler sur la peau. Il faut le brosser vigoureusement avec une brosse type étrille pour retirer ses touffes mortes. C'est ça qui va vraiment le rafraîchir. Et ensuite, multipliez les gamelles d'eau et investissez dans un tapis rafraîchissant. C'est un matelas qui contient un gel qui absorbe la chaleur corporelle. Placé à l'ombre, c'est très efficace. Et enfin, décalez vos balades tôt le matin ou tard le soir, parce que le macadam de l'après-midi, ça brûle les coussinets en quelques minutes.
0: Bon, on a le temps de voir venir pour la chaleur, ça sera normal pour la météo ce week-end, donc on va pouvoir en profiter pour bouger chez nous, dans le Loiret. Si on veut se poser pour boire un verre ou se servir des petits verres au bout d'un hameçon pour pêcher, il y aura de quoi faire. On a des idées de sortie à vous proposer pour vous occuper ce week-end et en profiter. On voit ça dans notre agenda, notre Ici Express dans 3 minutes, juste après Lily Cub et le tube des années 90. 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

0: Après ce tube qui met de bonne humeur ce vendredi matin de Lily Cub, on va faire un petit tour sur nos réseaux sociaux pour découvrir vos messages concernant la météo. Sur la page Facebook d'ici Orléans, il y a Dominique qui nous a rejoint. Elle habite à Siglois. Elle a 10 degrés seulement ce matin sur le thermomètre, hein, nous dit-elle. Bon, c'est calme, le soleil est arrivé. Bon petit déjeuner à tous. Merci beaucoup, Dominique. Bon, c'est un petit peu plus chaud. Allez, 11 degrés. Oh, pas mal. Ah non, alors 11 degrés avec un ressenti de 9. Là, effectivement, c'est la même chose qu'on a à Orléans en ce moment. C'est ce que nous dit Martine, hein, qui habite pas loin de Beaugency à Varet. Le soleil se montre, mais c'est frais quand même. Bonne journée à tous. Merci pour les belles photos des rosiers dans le jardin aussi à Martine. Faites comme elle, hein. Dites-nous côté météo ce que ça donne. Venez partager vos photos, hein, comme Martine. Rejoignez-nous sur Facebook. On n'a pas chaud ce matin, mais pour le moment, c'est plutôt dégagé et ensoleillé. Va peut-être se courir de temps en temps, hein. La météo, on en reparle juste après les infos de 7h.
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0: On espère faire une belle prise et on va inaugurer une nouvelle saison des guinguettes aussi, hein. On a deux bons plans à vous donner pour commencer la matinée avec notre Ici Express. Et on part à la pêche au bon plan d'ailleurs, hein. Enfin, on va commencer par en attraper un de bon plan. C'est la fête de la pêche ce week-end en France et chez nous aussi. On va en profiter bien sûr. Ce dimanche 7 juin, il y a plein d'animations qui seront proposées un peu partout. Vous retrouvez le programme en ligne, hein, sur generationpêche.fr, tout attaché et sans accent, generationpêche.fr. Bon, sur le site, on découvre qu'on pourra aller à Main-sur-Loire, à l'étang de Synergie, à Guilly, au Moulin de Bel Air. On pourra se retrouver à Saint-Privé-Saint-Mémin, au plan d'eau de Bel Air. Tout le monde aime ce nom de Bel Air, hein, décidément. Et puis, on est partenaire du rendez-vous à la Ferté-Saint-Aubin, où il y aura des animations à la pêche à l'étang des S. Un concours pour les pros, pour pêcher pendant 48 heures. Un vrai marathon des Gaules, quoi. Et puis, il y aura aussi une brocante, hein, d'ailleurs, ce dimanche à la Ferté-Saint-Aubin. Et à cette occasion, on a des cadeaux à vous offrir ce matin. On a votre kit de pêche et votre carte annuelle, hein, pour en profiter. Si vous êtes des pros, ça continuera de vous équiper. Et puis, si jamais vous voulez commencer à pêcher, hein, et profiter cet été, vous pourrez récupérer vos cadeaux. Ça se passe avant 7h30 ici, hein, avec notre jeu des petits plaisirs. Gardez une oreille pas loin avec nous, donc. Et puis, ce week-end, il y aura encore une bonne occasion d'aller profiter des guinguettes, hein, qui continuent de rouvrir les unes après les autres. Et cette fois, ça sera celle du four à briques qu'on vous propose de découvrir, le four à briques à Saran. On nous y donne rendez-vous ce soir de 17h à 23h pour aller profiter du Beer Garden, hein, en français c'est le jardin des bières en gros, hein. Alors on n'est pas obligé de boire de l'alcool déjà. Si on le fait avec modération, c'est important. L'abus d'alcool est dangereux pour la santé. Et puis, si on veut en trouver une sans alcool, il paraît qu'il faut tester la blonde qui est proposée sur place. Elle est apparemment très très bonne. Ça se consomme de plus en plus, hein, les bières sans alcool. Donc évidemment, au four à briques, on a bien compris ça, on est au point. Et puis, au-delà des lieux et de ce qu'on pourra boire, il y aura aussi des soirées musicales avec l'ambiance des DJ. Et ça peut être le bon plan cet été pour suivre les matchs de l'équipe de France, hein, loin des lieux bondés, parfois un peu trop agités. Il y aura des retransmissions de matchs, hein, sur place au calme. La guinguette du four à briques, elle ouvre dès 17h donc tout à l'heure. Et c'est au parc d'activité des Vallées à Saran, hein, si vous voulez la découvrir. Et puis si vous y allez, si vous en profitez, puis si vous faites une bonne prise à la pêche aussi ce week-end, n'hésitez pas à nous rejoindre sur notre numéro WhatsApp 02 38 53 25 25. Laissez-nous des petits vocaux, des messages, des photos. On adore voir ce que vous faites, hein, pendant le week-end. Allez, en attendant de sortir, on commence ce vendredi ici avec Freddie Mercury maintenant. Bon réveil.

0: c'est vrai qu'à la fin, il y a les petites notes de bon tant pis avec le violon. C'est vrai que j'avais oublié ça. Bon, on se réveille avec Freddie Mercury, évidemment. Il est le grand prétendant. Ah, bah, côté CV, c'est vrai qu'il a été le prétendant à certainement un des plus beaux titres de l'histoire de la musique anglaise, qu'il a été classé incroyable dans les charts. Hein. Il est resté pendant des mois hein, numéro 1. Bon, après Freddie Mercury ici, pour commencer ce vendredi, on va parler de nos CV à nous, Marie d'Orsay. On n'a pas les mêmes hein, que Freddie Mercury. Hein.
1: Ah non, ça c'est sûr.
0: Quand il faut décrocher un boulot, vous vous souvenez, vous, de votre entretien ici pour être recruté ou
1: bien
0: pas ?
1: Bien sûr.
0: Ça s'est bien passé ?
1: Bah écoutez, si je suis là, c'est que ça s'est pas si mal passé, a priori.
0: On va saluer notre directeur, Philippe Agnier. Moi, en entretien, il m'a demandé quel collègue j'étais. Et là... Ah. Alors, je m'attendais aux défauts, aux qualités, ouais. Ça, c'est des trucs concours ouais. Qu'on nous demande toujours, mais quel collègue je suis.
1: Est-ce que vous lui aviez dit que vous étiez le collègue qui chante du Joe Dassin à 5h du matin ou pas?
0: Peut-être qu'il m'aurait insulté, parce qu'il adore Joe Dassin, Philippe m'a dit. On salue notre directeur, peut-être pas pour ces entretiens-là, on le salue pas, mais on le salue ce matin, parce qu'il va venir à la radio dans pas longtemps. Et on va parler de nos entretiens d'embauche. C'est parfois compliqué. Moi, j'avais répondu que j'étais ponctuel. Comme ça, je m'étais dit, pour faire de la radio, peut-être ce qu'il faut dire.
1: C'est même un critère, ah, en fait,
0: malentendu.
1: A priori.
0: Bon. Et est-ce que les stars de l'humour, leurs entretiens d'embauche se passent aussi mal que le mien? La réponse est oui, vous allez voir. On va écouter leur meilleur sketch avant les infos de 7h.
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0: Et grande question ici pour commencer ce vendredi avant les infos. Comment décrocher le job de ses rêves ou la promotion de l'année? On peut y arriver en performant pendant les entretiens. Et pour ça, Fred Ballard, vous êtes entouré des meilleurs coachs. Vous avez ceux qui ne tombent pas dans le piège des questions bateau.
11: Quel est votre défaut? Alors là, en général, on dit je suis perfectionniste, exactement. Et là, il me dit non, je veux un truc personnel. Je suis ok, je suis nécrophile.
12: C'est vrai que c'est un défaut très original qui peut interpeller leur recruteur, mais attention avec cette technique de Warren Ishan, il faut quand même nuancer ce défaut singulier pour rassurer le recruteur hein, sur votre professionnalisme.
11: Mais seulement en dehors des heures de travail, ça c'est mon côté perfectionniste sur le timing. En fait, moi mon but c'est de les perturber. Une fois il y a un mec qui m'appelle, il me dit bonjour monsieur, je fais non moi c'est madame. Et déjà il fait ah pardon, je suis vraiment désolé. Et là t'as une autoroute devant toi. Tu peux demander le salaire que tu veux, les vacances que tu veux.
12: Voilà, c'est pas hyper académique hein, comme coaching, mais par les temps qui courent, ça peut se tenter. Si le recruteur a bien suivi sa formation anti-discrimination, c'est dans la poche. Et si ça marche pas, Thomas Wiesel va nous aider à relativiser.
13: Le métier prend tellement de place dans nos vies. Vous savez, quand on rencontre quelqu'un pour la première fois, souvent la première question qu'on pose, c'est « qu'est-ce que tu fais dans la vie ?» Puis on répond avec son métier. On aimerait bien répondre autre chose, on aimerait bien se définir autrement, mais c'est difficile. T'en as qui essayent, hein. T'en as qui disent « oh, je souris au ciel ». Je remercie la Terre d'être là, mais parce que répondre « je suis au chômage », c'est encore pire.
12: Voilà, il n'y a pas à dire. Hein, quand des humoristes nous donnent des conseils pour trouver du travail, on a tout de suite très envie de faire leur métier quand on sera grand. Être payé en fou rire tous les soirs, c'est quand même le plus beau métier du monde.
0: Ah, quelle galère les entretiens. Bon, après le boulot, si c'est l'info que vous cherchez, là, vous êtes sur le point de la trouver par contre. C'est l'heure du journal.
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0: Merci de terminer votre semaine avec nous. Bienvenue à tous, il est 7h. Et le point sur l'actu locale, c'est maintenant avec vous, Marie Dorsay. Un enseignant du Montargois menacé et frappé par une mère d'élèves.
1: Une enseignante, oui, ça s'est passé en début de semaine au sein de l'école primaire de Châtillon-Coligny. Le climax de tension qui enflait depuis plusieurs mois. La maman d'élève a déjà été présentée à la justice et condamnée, Patricia Pourrez.
14: Depuis un an, cette mère de famille dit être en conflit avec les enseignants de l'école du Loing à Châtillon. Elle leur reproche de ne pas avoir pris de mesures pour protéger son fils qui serait victime de harcèlement. Lundi, alors qu'elle est à l'école pour rencontrer, dit-elle, une autre maman, son fils lui explique avoir été griffé par la maîtresse, ce qui n'a pas été démontré dans l'enquête. Mais c'est bien à ce moment-là que tout dérape. La mère de famille s'emporte, se jette sur la maîtresse de son enfant et lui assène plusieurs coups de poing à la tête. Les personnels présents, dont la directrice de l'école, interviennent pour la maîtriser. Placée dès le lendemain en garde à vue, cette maman a accepté d'être jugée dans le cadre d'une CRPC, une comparution de reconnaissance préalable à la culpabilité. Elle a écopé de 5 mois de prison avec sursis, interdiction d'entrer en contact avec la victime et même de se présenter à l'école.
1: Et la mère de famille écope aussi d'une amende de 250 euros. Le maire de Châtillon-Coligny indique que le policier municipal de la ville est présent devant l'école les matins et les soirs et que les gendarmes seront aussi en patrouille pour éviter d'autres agressions. Retour sur cette affaire sur ici.fr.
0: Un adolescent grièvement blessé dans un accident de la route hier.
1: Alors qu'il roulait à cyclomoteur à Saint-Benoît-sur-Loire, un peu avant 19h, il est entré en collision avec une voiture catégorisée en urgence absolue. Il a dû être héliporté vers le CHU d'Orléans. Une vingtaine de salariés de l'usine Zéphal à Jargeau, confinés dans leurs locaux hier en fin d'après-midi, le temps de l'intervention des pompiers pour un incendie. Le feu est parti d'une benne dans la cour de l'entreprise. Il a fallu 2 lances à incendie pour l'éteindre et empêcher qu'il ne se propage à des palettes en bois. Un corps retrouvé dans le Gers hier après-midi, habillé des mêmes habits que ceux de la petite Liana, disparue depuis la semaine dernière. Une autopsie doit confirmer s'il s'agit ou non de l'enfant de 11 ans. Et cette affaire prend aussi une tournure politique alors que le principal suspect a déjà été mis en examen et placé en détention provisoire. Une enquête administrative est ouverte pour identifier d'éventuels dysfonctionnements sur une plainte pour viol sur mineur déposée contre lui l'été dernier. Sébastien Lecornu réunit aujourd'hui les ministres de l'Intérieur et de la Justice en urgence. Eux en appellent au président de la République. Les familles des victimes du crash Rio Paris de 2009, dont des Loiretains, écrivent à Emmanuel Macron pour lui demander d'intervenir auprès d'Airbus et d'Air France, condamnés en mai dernier à 225 000 euros d'amende pour homicides involontaires. Les deux entreprises se pourvoient en cassation alors que les proches des victimes veulent enfin passer à autre chose. Le Loiretain Philippe Linguet, vice-président de l'association, a perdu son frère dans le crash.
15: L'État français est actionnaire à la fois d'Air France et d'Airbus. Et donc, nous pensons que Emmanuel Macron peut faire pression sur ces deux entreprises françaises multinationales pour leur demander d'enlever, entre guillemets, leur pourvoi en cassation pour mettre fin à cette affaire judiciaire qui a démarré depuis le 1er juin 2009. Donc, ça fait 17 ans aujourd'hui. Les familles de victimes sont fatiguées, les familles de victimes sont éreintées. Nous avons eu ce que nous voulions, c'est-à-dire une condamnation ferme de ces deux entreprises. Et pour nous, il faudrait maintenant fermer le livre. Il faut savoir se retirer, il faut savoir arrêter, il faut savoir reconnaître ses torts et puis passer à autre chose. Je pense que ça grandirait ces deux sociétés, Air France et Airbus, de dire nous arrêtons.
1: Un détail de cette lettre des familles de victimes du crash Rio Paris à Emmanuel Macron à retrouver sur notre site internet ici.fr.
0: Duralex est une entreprise viable.
1: Déclaration hier du président de la métropole d'Orléans, 4 jours après le nouveau placement en redressement judiciaire de la Verrerie. L'an dernier, la collectivité a racheté le foncier du site à la Chapelle Saint-Mémin pour un peu plus de 5 millions d'euros. Il faut faire le maximum pour que cette entreprise perdure, assure Serge Grouard. Apprendre à limiter ses déchets dès le plus jeune âge. Pour la 4e année consécutive, des élèves de l'Orléanais ont participé à l'opération Génération Zéro Gaspille, organisée par la métropole. Depuis septembre, ils ont assisté à des ateliers, fait des visites et créé aussi des défis pour leurs camarades. C'est la première fois que le lycée Voltaire d'Orléans y participait et Valérie Padeloup, professeure documentaliste et encadrante, ne regrette pas du tout.
16: Je vous avoue qu'au départ, on souhaitait travailler au niveau du lycée parce que c'est sur le temps libre des élèves qu'on travaille. C'est un vrai engagement. de leur part. On a hésité. Et puis quand même, le fait de visiter des structures comme la recyclerie, comme la déchetterie, le fait qu'on allait travailler spécifiquement sur le déchet, là, on s'est dit pourquoi pas se centrer cette année sur le déchet, avec l'espoir que dans notre école, dans notre lycée, on puisse aussi agir pour que le tri se mette réellement

0: Comète, évidemment, il y aura les Magic Sup, l'un des deux Cop Orléanais. Sylvie Kernec en est membre. Elle veut croire à la victoire de son équipe demain, mais ne cache pas sa frustration aussi après une fin de saison très compliquée.
1: Je pense que ça va être compliqué, mais comme je suis optimiste, je veux y croire. Il faut absolument qu'il y ait le feu et qu'on leur montre bien qu'on est chez nous. Et au moins se prendre ce match-là. Si Pau doit aller en finale, il faut qu'il y ait un troisième match. Pas que ça soit simple pour eux. Après, aller chercher le match 3 à Pau, je pense que ça sera très compliqué. Je trouve que là, on est un petit peu juste.
2: Vous avez quand même passé une bonne saison dans les travées de l'Arena Comet et des autres salles.
1: Oui, surtout en début de saison, hein, jusqu'au mois de décembre. Et là, Nathan se blesse. Donc, je ne sais pas ce qui s'est passé. Mais pour ma part, je n'ai pas compris pourquoi on n'avait pas pris de pigiste pour Nathan. Et c'est là qu'on a commencé à dégringoler. Cette année, il y a eu des périodes où le manque de communication, je pense, a beaucoup frustré les supporters. Et ça, c'est un petit peu dommage, parce qu'effectivement, on est supporters, mais bon, faut pas non plus qu'ils oublient que si Comet est rempli comme ça, c'est grâce aux supporters. Et là, je trouve que ça, c'est dommage de pas impliquer plus, en fait, les supporters.
0: Est-ce que le directeur de l'OLB partage cet avis sur la fin de saison? Eh bien, on posera la question à Olivier Rouet en direct tout à l'heure à 7h45.
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4: Ils vont douter, les nuages vont hésiter en fait aujourd'hui. On le rappelle sur votre radio locale ici Orléans à 7h08, va y avoir un peu de grisaille pour ce vendredi, mais aussi du soleil. C'est des éclaircies au programme avec un temps sec et moins de vent par rapport au jour précédent. Donc ça va plutôt bien se passer, ça va être plutôt agréable. Pour les températures, là c'est la mauvaise nouvelle du jour. On avait froid au lever du jour à 5h30. Il faisait presque 8 degrés en moyenne dans la région. Bon, là, c'est en train de remonter. On n'est pas loin des 10-11 en ce moment pour le Loiret et le Loir-et-Cher. Et on devrait atteindre les 20 degrés cet après-midi pour Arthenay, Montargis et Gien. 20 degrés annoncés, même 21 pour Blois, Orléans et Pithiviers. Demain, ce ne sera pas terrible, surtout demain matin. Et dimanche, ça pourrait s'améliorer avec là le retour des éclaircies, nous dit Météo France. Vous n'êtes pas embêté ce matin pour vous déplacer, si vous avez besoin de sortir pour aller bosser. Tout va bien sur nos routes et dans les transports actuellement.
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4: Et pour nous motiver et nous réveiller, on parle d'amour avec Bambou et Marc Lavoine.
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0: Au petit déjeuner dans le Loir-et-Cher avec votre radio locale ici Orléans. Il est 7h12 après Marc Lavoine et Bambou. Ah, il sera encore question d'amour ce matin à La Ferté-Saint-Aubin. On se prépare pour un week-end d'amour spécial pêche.
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0: Et oui, l'amour de la pêche, on va en parler à La Ferté, hein. On nous attend pour la fête de cette passion. Et on a des cadeaux à vous offrir pour l'occasion. On a vos kits de pêche à récupérer dans 10 minutes sur simple appel. Vous allez voir, à tout de suite.
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0: Et pour bien commencer ce vendredi ici, à quasiment 7h15, Marie d'Orsay, on fête un anniversaire dans mon œil, l'édito d'ici par David Ossiou.
7: Oui, dimanche, on célébrera les 90 ans de la création des congés payés, une réforme qui a changé la France en profondeur.
8: Ah si, Léon Blum était là pour entendre ça. Est-ce qu'il avait imaginé que le pays allait devenir le pays des vacances? La France, première destination touristique mondiale déjà, et ses habitants accro aux vacances. C'est sacré, on n'y touche pas, on en rêve toute l'année. C'est la promesse qu'on se fait à soi-même dès le mois de janvier en posant les RTT au bon moment pour en faire des ponts. Léon, tu avais tout compris. Et pourtant, c'était pas gagné. Si vous voulez savoir ce que l'arrivée des congés payés a provoqué, regardez la série Été 36 sur TF1. Écoutez ce que dit cette grande bourgeoise qui revient à Nice cet été-là.
9: Non, mais des ouvriers en vacances. Tu verras, Henri, bientôt plus personne ne voudra travailler dans ce pays.
8: Non, oui. Oh, elle en fait des tonnes. Mais au fond, la bourgeoisie comprend quelque chose. Les congés payés, ça change tout. 90 ans plus tard, la majorité des Français font leur bagage. L'an dernier, 72% des Français sont partis en vacances. Quoi qu'il arrive, même si le plein d'essence coûte une fortune. Sauf que un tiers des salariés français n'utilisent pas tous leurs congés. Trop de boulot ou surtout pas assez d'argent. D'où l'idée d'un député des Alpes-Maritimes, puisque ces jours ne sont pas pris, autant laisser les salariés les vendre à leur employeur. Volontairement, dit-on. C'est pas si facile face à son patron de dire « Non merci, je préfère la plage ». Reviens Léon, ils sont devenus fous. En 36, tu leur avais donné du temps libre, tu disais que le loisir allait devenir la part la plus importante de la vie, tellement importante qu'on propose de la racheter.
10: Puisque vous partez en voyage, puisque nous nous quittons ce soir.
7: Ah oui, un petit air d'été dans mon œil, l'édito d'ici à retrouver sur votre application ici.
0: Dans l'immobilier, fêter ses 30 ans alors que le secteur est en crise, on peut dire que c'est une prouesse. Hein. Et c'est le cas à Orléans. Il y a une société qui fête ses 30 ans. Il faut avoir de solides fondations quand même pour faire ça. Oui, c'est le cas de l'entreprise qu'on va vous présenter dans Ici ça marche. Ça sera dans 3 minutes avec Nathanaël Bruni et son invité. Et juste avant, on se met en mode été, hein, pour conjurer le sort avec le froid qu'on a ce matin, avec Lionel Richie ici. Ouais.

0: On vous souhaite un bon réveil avec Lionel Richie et avec le ciel dégagé que nous avons ce matin dans le Loiret, le Loiret-Cher. Notre météo, on en parle à 7h19 avec les messages que nous laissez sur la page Facebook d'ici Orléans. Il y a Jacqueline qui nous dit « ça pique ce matin avec 9 degrés quand je me suis réveillé à Saint-Jean-de-Bray ». Mais la consolation, c'est que la journée sera très agréable. Je vous embrasse. Merci beaucoup Jacqueline. Oui, vous avez bien résumé la situation. On a froid pour commencer ce vendredi, mais on va avoir du soleil aujourd'hui qui sera de temps en temps un petit peu caché par quelques nuages. C'est une journée d'éclaircie qui commence avec ce vendredi. Il fera un peu meilleur cet après-midi par rapport à hier. La météo, on en reparle dans 10 minutes, juste après les infos de 7h30. Passion et transmission. Voilà une success story ce matin. Ça fait 30 ans qu'elle dure à Orléans pour un acteur majeur de la construction immobilière. Et on en parle avec vous, Nathanaël Bruny, ce matin dans Ici ça marche. Vous recevez la co-dirigeante de Sully Immobilier.
1: Bonjour Oriane Laura-Liberge.
2: Bonjour.
1: Les 30 ans de Sully Immobilier. Bon anniversaire déjà.
2: Merci.
1: Ça fait quoi d'avoir 30 ans?
2: On peut être fier d'être toujours là.
1: Tout a commencé en 1996 pour Sully Immobilier. Ça a démarré où tout ça?
2: Ça a démarré ici à Orléans.
1: Et pourquoi ça s'appelle Sully alors?
2: Alors, c'est mon cher père qui a créé ça dans son grenier à Orléans.
1: Ouais.
2: Et il s'est inspiré de Monsieur de Sully, qui travaillait avec Henri IV.
1: D'accord.
2: Et qui a beaucoup œuvré pour développer Orléans. Et c'était son ministre à l'époque. Il s'est inspiré de ce nom-là.
1: Donc c'est votre papa, Raymond Leroy-Liberge.
2: C'est ça, Charles, mon père, ouais, qui est toujours là. Et mes deux frères, il y en a un qui est DG groupe. Et l'autre est DG de la région Aura.
1: Ça s'appelle Sully Immobilier, ça a démarré à Orléans, mais on est d'accord que désormais ça rayonne bien au-delà du Loiret et de la région. Pour quel type de projet d'ailleurs? Ça construit quoi Sully Immobilier?
2: Alors on est présent sur 5 régions,
1: ouais,
2: donc on couvre pas mal de territoires. Mmh. On a commencé par faire du logement. Et d'ailleurs, notre baseline, c'était des logements pensés pour tous.
1: Votre slogan, ouais.
2: C'était notre slogan. Mmh, mmh. Et en fait, maintenant, on fait des bureaux, des hôtels, des résidences gérées, des tiers-lieux, des lieux hybrides, de l'aménagement, de la restauration, de la réhabilitation, de l'aménagement.
1: Combien de logements depuis 30 ans? Combien de logements construits?
2: Environ 6000.
1: Anniversaire dans un contexte un peu particulier, on le disait. Quel est-il, ce contexte?
2: C'est la pire crise qui est connue le secteur depuis des années. C'est compliqué de se projeter dans l'avenir quand il y a une espèce d'éco-anxiété, quand il y a une anxiété politique et géopolitique, on va dire.
1: Et pourtant, vous n'avez pas trop le choix. Il faut vous projeter. Comment vous faites, du coup?
2: Il n'y a jamais eu autant besoin de logement. Donc, ouais, ce besoin, il est toujours là. On est serein sur nos valeurs.
1: Solide sur vos bases.
2: On est solide sur nos bases. On a gardé notre ADN. On a toujours notre ancrage territorial. Même si on est sur plusieurs région, on est toujours vraiment ancré dans nos territoires. Mmh. On est une entreprise familiale qui est indépendante. On a des comptes à rendre qu'entre nous dans la famille. Mmh. Et à nos parties prenantes, bien sûr. On engage déjà la troisième génération, donc ça permet aussi d'avoir ce volet de plusieurs regards. Et l'innovation, elle est pas que technologique, elle est aussi dans la façon de faire.
1: Votre façon de faire, elle a été maintes fois récompensée d'ailleurs, plus d'une quarantaine de distinctions, je crois.
2: On a eu la chance, effectivement, de recevoir 40 distinctions sur plusieurs domaines. Donc, il y a les trophées de l'FPI, il y a les trophées de d'autres entités, le bas carbone, l'économie circulaire, des grands prix qui récompensent tous les domaines. Et ce qui nous fait plaisir aussi, et ce qui nous fait tenir le coup et le moral, c'est qu'on a des familles qui sont là qui ont acheté chez nous depuis plusieurs années, et leur vie évoluant, ils font 1-2 enfants, et ils rachètent chez nous une fois, deux fois, trois fois.
1: Les gros projets, là, actuellement, dans la région, c'est quoi? Vous construisez où?
2: On construit à Saint-Jean-de-la-Ruelle, sur une friche Renault, on construit 360 logements.
1: Okay.
2: Une de mes pépites, c'est le cloître intemporel à Saint-Jean-de-la-Ruelle, que j'aime beaucoup. Il a été récompensé par 6 trophées. C'est un projet exemplaire, vraiment. Un jour, j'en ferai un livre. Et il y a d'autres projets un peu partout.
1: Qu'est-ce qu'on peut vous souhaiter pour les 30 prochaines années?
2: D'être là dans encore 30 ans.
1: Ouais. Ça va être quoi les enjeux?
2: On ne veut pas forcément être gros, on veut être encore utile et qu'on fasse appel à nous pour ça.
1: Oriane Laura-Liberge, directrice régionale de Sully Immobilier. C'est de la promotion immobilière. Merci infiniment d'avoir pris le temps d'être venu nous voir ici en studio aujourd'hui. Et bon anniversaire encore, Sully Immobilier. Faites ses 30 ans. Merci beaucoup, Oriane.
2: Merci.
0: Bon, oui, quand même, après les constructions, comme dirait Renault, on laisse béton et on va en pleine nature. Allez. 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

0: C'est vendredi et c'est Joe Dassin qui nous réveille ici. Autant dire qu'on est pas mal. Et en plus, il y a une partie de pêche qui se prépare puisqu'on est invité ce week-end à la Ferté-Saint-Aubin où il y a la fête de la pêche qui va être célébrée à partir de 9h à l'étang des S. Et on va en parler d'ailleurs de cette partie de pêche avec vous, Claude. Bonjour.
1: Oui, bonjour, Marie.
2: Bonjour, Claude. C'est Marie.
0: Qui est avec nous aussi. Bon, Claude, alors vous, vous habitez dans le Montarquois, c'est ça?
1: Oui, dans la Château-Renard.
0: Très bien. Et alors, quand vous allez pêcher, vous allez où, vous, Claude?
1: Dans l'Ouane. Il y a de la truite.
0: Bon, ça, c'est votre spécialité. Moi, je suis pas sûr d'avoir déjà attrapé des poissons aussi gros. Vous avez pêché, vous, déjà, Marie?
2: Alors, oui, le problème, c'est qu'il faut être silencieux pour pêcher et c'est pas bon fort. Voilà.
0: Alors, Marie préfère pique-niquer et discuter. Donc,
2: vous mangez les poissons hein, quand les autres les ont pêchés, mais.
0: Mais pas avec moi. Bon, bah, Claude, vous êtes plutôt silencieux pendant les parties de pêche ou vous y allez avec du monde?
1: Alors, bah, en principe, seul. Hein.
2: Bon. Oui, tout seul au moins, comme ça, vous êtes sûr de
0: voilà.
2: Et vous d'être
0: serez,
2: tranquille.
0: Oui. Et vous serez équipé. Hein. Je mets la tête dans le fond.
1: Ce qu'il y a, c'est qu'il n'y a plus de poissonnier à Château-Renard, donc si je prends rien, je prends rien.
2: Hein. Ah, donc vous, voilà, vous prenez vos propres poissons, comme ça, vous êtes sûr d'où ils viennent aussi. Voilà.
0: Et alors là, vous serez équipé, puisque le kit de pêche qui est énorme devant moi, il y a plein de trucs dans le seau. Vous l'avez gagné. Bravo, Claude, à bientôt.
1: Eh bien, merci. Bonne journée à vous.
2: Bonne journée, Claude.
0: Au revoir.
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0: Marie, réparer plutôt que jeter, ramasser des déchets tout en faisant une balade.
2: Ou encore fabriquer du papier recyclé. Les élèves de la métropole d'Orléans ont rivalisé d'imagination cette année dans le cadre de l'opération Génération Zéro Gaspille, portée par la collectivité, invitée à créer des défis, des actions dans leurs établissements. C'était la remise de prix hier. On est allé voir leur création et on vous y amène après le 90 secondes avec Cyril Ardoredon.
4: La colère à Fleurance dans le Gers, c'est la réponse politique à Paris. Réunion ce matin autour du Premier ministre et des ministres de l'Intérieur et de la Justice dans le cadre de l'affaire Liana. Le corps d'une enfant portant des vêtements similaires à la collégienne de 11 ans a été découvert hier dans le Gers. Une quatrième fusillade en un peu plus d'un mois, quartier Beautière à Nantes. Un homme de 18 ans tué sur fond de règlement de compte entre trafiquants de drogue. La victime était connue de la police et de la justice. Le gouvernement dévoile aujourd'hui sa feuille de route contre les accidents de travail mortels et graves. Plus de 760 en 2024. La priorité est donnée aux jeunes et aux nouveaux arrivants dans les entreprises, car ce sont les plus exposés aux accidents. Fin des négociations prévues aujourd'hui entre les différents opérateurs téléphoniques pour la vente de SFR. Bouygues, Orange et Free ont trouvé un accord à 20 milliards d'euros en avril, mais les discussions ont dû être prolongées face aux nombreux détails à régler. Ce n'est pas très rassurant. À 11 jours du premier match des Bleus au Mondial de foot face au Sénégal, l'équipe de France, battue hier soir en match amical, 2-1 par la Côte d'Ivoire. Prochain match amical, lundi, face à l'Irlande du Nord. Et puis la Française des Jeux vient de lancer un appel. Un jackpot de 13 millions d'euros remporté fin avril n'a toujours pas été réclamé dans l'Orne. Le gagnant a jusqu'au 22 juin pour se faire connaître. Sinon, ce sera perdu. C'est à lire sur ici.fr.
2: On parle gaspillage et écologie dans l'info d'ici à 7h30 ce matin. 100 kilos de déchets par an et par habitant, voilà l'objectif que s'est fixé la métropole d'Orléans à l'horizon 2027, autant dire demain. Alors pour y arriver, la collectivité mise sur la sensibilité des plus jeunes. Depuis 4 ans, elle organise une opération auprès d'une vingtaine d'établissements scolaires, du CM1 à la terminale. Les élèves suivent tout au long de l'année des ateliers, organisent des visites de sites et conçoivent aussi des défis sur le thème zéro gaspille. Hier, c'était l'heure de la remise des prix pour récompenser leurs initiatives, Cécile Dacosta.
5: En quelques mois, les élèves ont débordé d'imagination pour créer des défis divers et variés.
6: S'occuper de plantes, faire une clean walk, c'est quand on marche et on récolte les déchets en même temps. Et dans le même temps, on a fait une collecte de bouchons. Et au final, on a eu 12 kilos de bouchons.
5: Judith est en classe de 4e au collège Dunois d'Orléans. Elle est éco-déléguée, ambassadrice de projets écologiques dans son école.
6: J'aime bien me dire que je peux aider la planète à mon niveau, Même si c'est un peu compliqué des fois, ça me fait plaisir de pouvoir agir pour la planète.
5: Le zéro gaspillage, ça n'intéressait pas vraiment Mohaneja, élève de terminale au lycée Voltaire d'Orléans. Mais depuis cette opération, elle est devenue écolo en herbe.
7: Par exemple, quelque chose qui se casse, au lieu de le jeter maintenant, je cherche sur internet à voir si je peux pas le réparer. Ou un vêtement, par exemple, si je peux pas le recoudre, vous voyez. Alors qu'avant, j'avais pas ce réflexe-là, j'étais directement, je me dis, ça en vaut pas la peine, c'est stylé en fait.
5: Un enthousiasme partagé par de nombreux élèves en témoigne Diane Marchand, enseignante de lettres au lycée Voltaire.
8: Au début, j'étais un petit peu stressée par l'idée de se dire que c'était eux qui allaient porter tout ça et que ça faisait un gros projet. Et puis en l'été, ils se sont rendus compte qu'en s'y mettant petit à petit et en réalisant des affiches et en faisant de la com, ça allait très vite être porté aussi par d'autres élèves. On a eu des belles surprises d'élèves qui n'étaient pas du tout éco-délégués, qui nous ont ramené plein de choses alors qu'on ne les connaissait pas.
5: Et parmi les défis lauréats cette année, il y en a un qui marque les esprits, celui des CM1 de l'école Paul Bert de Saint-Jean-de-la-Ruelle.
9: Il y a une classe qui a réalisé donc un livre de recettes zéro gaspille à destination donc des élèves et des familles.
5: Marie Baroni, conseillère en gestion des déchets pour Orléans Métropole et coordinatrice de l'opération Génération Zéro Gaspille.
9: Avec un QR code qui permet du coup en tant que parent ou autre de pouvoir y accéder en fait à distance. Et ensuite ils ont demandé aux familles s'ils pouvaient réaliser les recettes et comme ça ils ont pris des photos aussi de ce qu'ils ont fait.
5: Et hier ce projet a remporté le prix de défi inspirant.
2: Et parmi les autres lauréats, une classe de CM2 de l'école Charles Péguy d'Orléans a remporté le prix du défi innovant avec la création de papier recyclé. Une classe du collège Pierre Mendès France de Chessy a remporté le défi engagé pour sa boîte à livres au sein de l'établissement. On rappelle que l'objectif de la métropole d'ici 2027, c'est moins 100 kilos de déchets par an et par habitant. Un reportage à retrouver sur ici.fr.
0: Eux aussi recyclent des déchets.
2: Des gravats, de l'amiante par exemple. Le secteur de la déconstruction, l'une des filières les moins connues du BTP, étaient réunis à Orléans pour parler difficultés économiques. C'est à suivre dans le journal de 8h. On reviendra aussi dans le prochain journal sur cette agression d'une enseignante dans l'Est du Loiret. La mère de famille a plaidé coupable, elle a été condamnée.
0: Nuages persistants, mais soleil insistant aussi, hein, quand même. On le rappelle, pour la météo, 123 radio locale ici, Orléans à 8h-25. Hein. Bon, on le voit déjà ce matin, il y a quelques nuages dans le ciel et le soleil réussit à se montrer hein, quand même. Pas de pluie pour ce vendredi. On aura moins de vent aussi par rapport au jour précédent. Est un petit peu saisissant, c'était les températures. Hein. Au lever du jour, on avait presque 8 degrés en moyenne dans la région. C'est en train de remonter là, hein. On approche les 11-12 degrés en moyenne actuellement. Et pour les maximales, ça y est, on va réatteindre les 20 degrés, tout juste même, hein, pour Artenay, Montargis et Gien. Et on va légèrement les dépasser hein, à Lombes cet après-midi. On attend 21 à Blois, Beaugency, Orléans et Pithiviers. Ça sera certainement assez moyen demain, avec là le retour de la pluie. Dimanche, on pourra en profiter avec des éclaircies et une petite remontée des températures. La semaine prochaine, on sera plus proche des 22 degrés en moyenne hein, pour les maximales. C'est encore la semaine d'après où là, on nous parle de 27 degrés, mais enfin, c'est loin pour le moment, hein, pour un peu de réchauffement dans l'atmosphère. C'est pas sûr que ça arrive. On va être prudent. En tout cas, sur nos routes, vous êtes prudent, on compte sur vous. Ça se passe bien actuellement pour se déplacer et quitter la maison. Et pas de problème non plus actuellement dans les transports. Hein, tout va bien pour les trams et les trains.
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0: Les jours se suivent et se ressemblent. Hein. Oui, le vendredi, c'est un peu comme un lundi, mais avec une lumière au bout du tunnel, celle du week-end, et avec des chips aussi, certainement à la clé. Hein. Et avant l'apéro, on commence ce vendredi ici, et on se motive pour se réveiller à 7h36 avec ce grand tube de Genesis, enfin, le leader du groupe à l'époque, bien sûr, c'est Phil Collins, ici, bonjour.

0: à tous, merci d'être avec nous ce vendredi à 8h20. Après Phil Collins et son Easy Lover, on part chez le primeur. La fraise pour la ramener, bon d'accord, mais est-ce qu'il va en acheter déjà? Bonjour Francky Lemaire.
1: Bonjour Marc et bonjour à tous.
0: Pour démarrer la matinée, vous êtes en direct chez Julien à Saint-Jean-de-Bray qui tient le Jardin du Bonheur. Francky, vous faites vos courses pour le week-end et là vous êtes entre les fraises, donc les carottes et même les pommes de terre, oui, nouvelles. Il y a de quoi faire hein, pour la cueillette je crois sur place Francky.
1: Exactement Marc, et comme vous le dites, le Jardin du Bonheur, parce que ici c'est que du bonheur. Nous sommes avec Julien, l'exploitant. Bonjour Julien.
2: Bonjour Francky, bonjour tout le monde.
1: Alors je dis c'est du bonheur parce qu'il y a quand même du terrain, il y a combien d'hectares?
2: Il y a 3 hectares et demi exploitables et 6 hectares encore en friche avec du potentiel pour faire d'autres choses à l'avenir.
1: Le Jardin du Bonheur, c'est le nom, et justement vous l'avez trouvé comment ce nom? C'est une idée à vous?
2: J'ai vécu dans le sud à Salon-de-Provence dans ma jeunesse et j'ai habité un quartier qui s'appelait les Jardins du Bonheur. Donc voilà, ça c'était logique.
1: Et là, le quartier ça s'appelle rue de la Gode.
2: Voilà, ça c'est rue de la Gode et c'est les Jardins du Bonheur.
1: Voilà, c'est ça. Alors vous, ça fait quelques années, depuis 2018, c'est une reconversion. Avant, vous étiez dans le commercial. Comment on passe du commercial à, justement au Jardin du Bonheur?
2: Moi, j'étais plutôt passionné par la nature quand j'étais jeune et je suis parti dans le commerce par défaut et la nature m'a rappelé.
1: 3,5 hectares, c'est énorme. Alors, quels sont les légumes et fruits de saison en ce moment? Qu'est-ce qu'on peut récolter, ramasser chez vous à la cueillette?
2: En ce moment, on peut cueillir des concombres, des courgettes, des fraises. Enfin, là, on a un petit temps d'arrêt. La chaleur, puis les intempéries quand même. Les fenouilles, les aubergines, pommes de terre nouvelles, carottes, voilà, et bientôt les tomates.
1: Est-ce qu'il y a des fruits ou légumes qui reviennent, qui avaient un petit peu disparu?
2: Par exemple, tout typiquement le pané.
1: Le poisson?
2: Voilà, c'est ça. Oh. Ils sont congelés dans le magasin, dans nos congélateurs.
1: le pané, ça revient à la mode un petit peu, parce que ça a un peu disparu quand même. Moi, j'en ai pas du tout entendu parler, moi. Moi, j'y connais rien en même temps. Hein.
2: Oui, c'est pas évident. On pense que les gens reconsomment ça en quantité, mais ça reste quand même à la marge.
1: Et donc, les gens viennent avec leur petit panier ici et vont à la cueillette et ensuite ils passent à la caisse, comme on dit. Donc, c'est avec une cagette et vous pesez, c'est ça?
2: Soit ils viennent avec leur contenant, leur sac, pour réutiliser, parce qu'il y a beaucoup de gens qui réutilisent leur sac de course. Nous, on fournit des cagettes, des barquettes, des sacs, et puis tout simplement pour faire gros, ils vont cueillir, ils viennent et on pèse et paye.
1: Et il faut un plan parce que 3,5 hectares, c'est énorme quand même. Il faut savoir où situer les concombres, les poivrons, etc.
2: On a un petit plan qu'on conseille de prendre en photo pour pouvoir partir dans le champ et se resituer. Et puis on a quelques petites affiches.
1: Ok, bon Marc, je vais prendre le petit plan avec moi,
0: ouais.
1: Je vais le suivre et puis je vais partir en cueillette si vous voulez bien.
0: Alors qu'est-ce que vous cuisinez vous Francky, c'est quoi votre spécialité?
1: Alors moi honnêtement, la courgette, voilà, je suis un spécialiste de la courgette au four.
0: Ouais, puis c'est simple à faire en plus, allez, régalez-vous pour déjà organiser votre week-end et vos petits plats. Hein. Vous faites de la cueillette au Jardin du Bonheur à Saint-Jean-de-Bray et on continue de visiter l'exploitation avec vous à 8h20. À tout à l'heure avec votre petit panier Francky.
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0: Et en parlant de panier, l'Orléans Loiret Basket reçoit Pau demain après-midi. Ça va être bouillant à l'Arena Comet, on s'en doute. Les basketteurs orléanais doivent gagner pour espérer ne pas faire comme l'an dernier et terminer la saison en demi-finale des playoffs. Le président du club est notre invité ce matin pour faire le point avant ce match important. Et on va l'accueillir ici tout de suite, juste après un petit peu de musique.
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0: Et pour commencer ce vendredi ici de bonne heure, voici les épines du cœur. Ouais, on écoute avec plaisir Vanessa Paradis pour nous réveiller pendant qu'on prépare le café et le petit déjeuner. Bienvenue.

0: En attendant de la voir à l'automne prochain, puisqu'elle vient en concert au Zénith d'Orléans le 30 octobre, et ça se remplit, hein, au fur et à mesure, il reste de moins en moins de place pour voir Vanessa Paradis, qu'on écoutait ce vendredi ici à 7h48. En attendant l'avenue de Vanessa Paradis au Zénith, il va déjà se passer plein de choses dans ce secteur. On va voir ce qui s'ambiance déjà juste à côté à l'Arena pour ce week-end. Et attention, ça passe ou ça casse demain à l'Arena Comet d'Orléans pour l'OLB qui joue le match 2, on le rappelle, de la demi-finale des play-offs contre Pau. Marie d'Orsay, il faut une victoire obligatoire pour ne pas refaire la même que l'année passée. Le président du club est notre invité tout de suite.
1: Bonjour Olivier Rouet.
2: Oui, bonjour.
1: Une victoire demain pour l'OLB, on l'a entendu, c'est nécessaire pour continuer l'aventure. Est-ce que surtout c'est possible ?
2: Bien sûr. Non, bien sûr que c'est possible. On l'a vu à Pau, on a malgré tout effectivement perdu dans une ambiance qui était une vraie ambiance de play-off, donc on espère bien leur rendre la pareille dès demain. Mais évidemment que c'est possible, cette équipe elle est battable, et je crois que cette défaite, on le sait, on s'en prend qu'à nous-mêmes, mais on est déjà passé à autre chose.
1: Et justement, effectivement, la défaite de mardi, il y a eu beaucoup de ballons perdus, la moindre erreur se paye cash, là ça y est, on est vraiment dans la dernière ligne droite. L'équipe, mentalement, physiquement, elle est capable d'aller jusqu'en finale et jusqu'à la montée ?
2: Alors, d'abord, pour aller en finale, il va falloir battre Pau demain pour s'offrir une belle dans le Béarn. Mais effectivement, l'équipe, elle a peu de marge de manœuvre, on le sait, on l'a vu dans la saison. Il y a eu des défaites limites, mais elle a aussi des qualités, des vertus défensives. Et dans ce quatuor en fait, d'équipes qui sont en demi-finale de play-off, on est effectivement une des meilleures défenses.
1: Il faut l'emporter, donc, on le disait, sinon c'est la fin de la saison, en demi-finale des play-off, comme l'an dernier. Donc, en cas de défaite, est-ce que vous considérez que c'est un échec ?
2: Non, on peut pas parler d'échec d'abord maintenant parce qu'on n'a pas encore été éliminé et on croit fermement qu'on est capable de battre cette équipe de Pau. On peut pas parler d'échec maintenant. Très sincèrement, je pense que c'est trop tôt. Voilà, c'est compliqué de faire le bilan de la saison aujourd'hui, même si on peut avoir de la déception et de la frustration, parce que notre objectif était plutôt de viser la première place, mais on savait qu'il y avait un chemin secondaire pour atteindre la Betclic Elite, qui est l'objectif principal aujourd'hui du club. Donc on est sur ce chemin-là aujourd'hui, il sera temps effectivement de faire le bilan à la fin.
1: On est déjà loin effectivement, vous le disiez, du chemin premier. On imagine que vous regardez aussi vers l'avenir, évidemment tout ça dépendra de la victoire ou non de demain. Est-ce que Lamine Kébé sera toujours coach de l'OLB l'an prochain ?
2: Alors, cette question, on nous la pose régulièrement. En fait, avant le début de la saison, nous avions décidé de le prolonger, considérant que nous avions un bail de 3 ans possible pour retrouver la Betclic Elite, qui est clairement l'objectif qui lui est fixé à lui et à son staff. Donc oui, Lamine Kébé sera l'entraîneur de l'OLB, pas plus tard que demain sur le banc, pendant les play-offs, et on prépare ensemble la saison prochaine.
1: Et tout ça, c'est acté aussi avec le conseil de surveillance de la mairie ? Ils sont sur la même longueur d'onde que vous là-dessus ?
2: Bah, écoutez, oui, puisque tout simplement, quand il a été renouvelé, on a tout simplement partagé ces informations, et puis ce sont des décisions qui sont prises de façon collégiale.
1: Et c'est une décision qui est prise aussi avec les actionnaires américains, on le rappelle, qui sont arrivés et qui deviendront actionnaires majoritaires du club dans un an à peu
2: Alors,
1: près.
2: Ils sont effectivement en passe d'arriver, hein, nous l'avions indiqué, on est dans un processus relativement long depuis la décision qui a été présentée au mois d'avril, et notamment, nous avons des auditions au mois de juin devant la Direction nationale du contrôle de gestion qui permettront d'acter en fait leur arrivée et la mise en place effectivement d'une phase de transition, puisque la collectivité, la mairie d'Orléans, restera l'actionnaire majoritaire pendant une saison encore, c'est-à-dire la saison prochaine, et ensuite effectivement ce seront nos partenaires américains qui prendront la gouvernance du club.
1: Mais on imagine qu'ils commencent déjà à s'investir dans les décisions du club.
2: Dans les décisions du club, en tout cas, ils y sont associés et on discute effectivement avec eux de différents sujets, dont celui-ci, mais celui-ci n'en est pas un en fait.
1: Ça, ce sont les coulisses pour le moment. La saison côté sportif, la fin de saison a été compliquée pour l'Orléans-Loiret Basket. Il y a eu la blessure de Lionel Quadio, il a fallu longtemps avant de trouver un pigiste médical. Est-ce que vous considérez que c'est une erreur, cette attente de plusieurs semaines ?
2: Alors, ça serait une erreur si on avait su que l'absence, notamment de Lionel. Alors, l'absence de Lionel, pardon. Je pensais à Nathan Kuta, qui avait été un sujet aussi au mois de décembre.
1: Bien sûr.
2: L'absence de Lionel, elle était particulière parce que c'est un joueur très important. On va dire une forme de colonne vertébrale défensive de l'équipe, qui était finalement un peu le marqueur de cette philosophie de jeu. Et retrouver un joueur comme Lionel, c'était évidemment très difficile, surtout quand on est au milieu d'une saison. Donc, nous avions décidé de prendre le temps, sachant que la première place était devenu quasi inaccessible. On a essayé effectivement de regarder quelles étaient les meilleures complémentarités pour améliorer l'équipe et la préparer à rentrer dans les play-offs. Il se trouve que l'équipe avait été plutôt performante, 100% lyonnaise. Et donc, on a plutôt un peu insisté. Nous avions 11 joueurs professionnels aussi. Donc, on avait les moyens de temporiser.
1: Performante, mais très fatiguée aussi. Il y a des joueurs qui ont joué le maximum de temps possible sur des matchs. On sent qu'il y a eu de la fatigue qui s'est accumulée. Est-ce que c'était un manque de contact aussi dans le réseau pour trouver quelqu'un pour remplacer Lionel Quadio en pigiste médical?
2: Non, absolument pas. C'est-à-dire que quand vous avez effectivement des équilibres d'équipe, et Lamine Kébé l'expliquerait bien mieux que moi, il faut effectivement préserver ces équilibres au moment où vous recrutez un joueur. Et donc sur le marché, vous définissez effectivement un certain nombre de critères. On vous propose des joueurs qui ne collent pas forcément. Et c'est ce qui fait que des fois, vous pouvez avoir l'impression que rien n'avance. Mais il vaut mieux ne rien faire que plutôt que de mal faire. Donc il faut saisir les bonnes opportunités qui correspondent précisément, en tout cas au maximum, au profil de joueurs que vous chercher pour ne pas déséquilibrer l'équipe.
1: C'est aussi votre philosophie pour la saison prochaine. Évidemment, on ne sait pas encore si l'OLB jouera toujours en élite 2 ou dans l'élite du basket français, mais on imagine que le mercato a déjà commencé. Comment vous vous y prenez justement ?
2: Alors, la lumière de l'expérience n'est claire que celui qui la porte. Et je pense que c'est important d'abord de s'inscrire dans la continuité, ça nous en avons parlé. Et effectivement, on travaille, et pour travailler, il faut savoir avec quel staff technique vous partez. Donc c'est la pierre angulaire. C'est pour ça que cette question autour du staff, je comprends qu'elle puisse être posée.
1: On sait déjà qu'il y aura le coach, Lamine Kébé.
2: Exactement.
1: Mais il n'y aura plus ses assistants.
2: Pas du tout. Aujourd'hui, ces assistants, on a travaillé effectivement à la stabilisation du staff technique, et donc les choses avancent très favorablement. Et c'est effectivement avec un staff déterminé qu'ensuite on peut commencer effectivement à constituer une équipe, et qui va dépendre aussi du niveau auquel on va évoluer.
1: Donc d'abord le staff et ensuite on verra pour les joueurs. Merci beaucoup Olivier Rouet d'être venu avec nous ce matin pour parler notamment de ce match de demain qui sera évidemment à suivre en direct sur Ici Orléans. Bonne journée à vous.
2: Ça passe ou ça casse, merci.
0: Exactement, et comme on dit à l'Arena, ici c'est Orléans. Bienvenue à tous, bon réveil avec nous et merci de nous rejoindre aussi sur nos réseaux sociaux. On a un petit coucou ce matin à faire à Nicole qui habite à Nibelles. Il fait 9 degrés chez moi ce matin, mais le soleil est là, bon café à tous, merci beaucoup Nicole, le soleil est là heureusement, pour le moment il nous réchauffe pas, hein. On n'a pas chaud ce matin pour commencer la journée, hein, c'est vrai, on n'est pas loin des 11 degrés en ce moment moyenne depuis que vous avez écrit Nicole, c'est en train de se réchauffer un peu, bon, le soleil est présent, il sera peut-être caché un petit peu de temps en temps, mais il n'y aura pas de pluie aujourd'hui, ça c'est déjà la bonne nouvelle. Qu'est-ce que ça va donner pour le week-end, la météo, on va en reparler ici juste après les infos de 8h. En attendant, est-ce que vous saviez qu'il y a 200 ans, on a réussi à faire couler de l'eau sur 50 km à travers les collines sans tuyaux, sans électricité. Comment on a fait ? Stéphane Bern va tout nous expliquer ici ce matin.

0: Oh bah si, quand même. Je pense que ici, pour commencer ce vendredi à 7h57, c'est l'heure de faire un voyage dans le temps. Et on se pose une question ce matin, Stéphane. Que se passait-il au temps où les chars, les sandales et les toges servaient presque de gilets de chantier? Et la réponse, on la découvre avec vous, Monsieur Bern.
1: Les Romains ont construit des routes, des temples et parfois des aqueducs. Comme dirait Obélix, ils s'en foutent, ces Romains. Vers 50 après Jésus-Christ, sous le règne de l'empereur Claude, les ingénieurs romains se lancent dans un chantier colossal, amener de l'eau potable à la ville de Nemosus, l'actuelle Nîmes. Parce que boire du vin, c'est bien, mais boire de l'eau, ça aide à finir la journée debout. La source se trouve près d'Uzès, à une cinquantaine de kilomètres. Rien d'insurmontable à vol d'oiseau, sauf qu'entre les deux, il y a des collines, des vallées et un relief plutôt capricieux. Et les Romains, bah, c'est pas des oiseaux. Ils construisent alors un aqueduc. Son secret tient dans sa pente, environ 2,5 cm par mètre. Une inclinaison minuscule mais constante, calculée pour que l'eau coule doucement, sans éroder les parois ni stagner. Un mini toboggan presque deux millénaires avant la création de Center Park.
2: Dis donc, je voulais t'emmener au nouveau toboggan vendredi, tu peux venir ?
1: Pour franchir la vallée du Gardon, ils érigent un pont monumental à trois niveaux, le pont du Gard. Près de 50 mètres de haut, des blocs de pierre parfaitement ajustés et presque pas une goutte de mortier. Un Lego géant, mais sans la notice et avec des pièces qui pèsent plusieurs tonnes.
3: Bienvenue au plus grand concours de briques de l'univers.
1: Résultat, l'eau arrive à Nîmes avec une précision remarquable. Pendant plusieurs siècles, l'aqueduc alimente les thermes et les fontaines publiques de la ville. Et aujourd'hui encore, les ingénieurs qui étudient l'ouvrage restent impressionnés par la minutie du tracé et la maîtrise technique de ces bâtisseurs antiques. Et tout ça, sans ordinateur et sans groupe WhatsApp. Chantier. Les Romains voulaient simplement remplir les fontaines de Nîmes, mais ils ont aussi laissé une leçon d'ingénierie qui, 2000 ans plus tard, coule toujours de source.
0: Bon, et après la circulation de l'eau, ce qui arrive en torrent maintenant, ce sont les infos, c'est l'heure du journal.
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0: Ici, bonjour, on vous souhaite bon réveil, il est 8h. Et Marie d'Orsay nous rejoint maintenant pour le point sur l'actu locale. Le président de la métropole d'Orléans veut encore croire un sauvetage de Duralex.
5: Il s'est exprimé hier sur ce dossier pour la première fois depuis le placement en redressement judiciaire de la verrerie Loiretaine lundi pour la 5e fois en 22 ans. Alors que l'avenir de l'entreprise et de ses 243 salariés est de nouveau en sursis, Serge Grouard assure que tout sera fait pour la préserver.
6: Je connais bien l'entreprise, je connais ses chiffres. Il faut faire le maximum pour que cette entreprise perdure. Maintenant, voilà, il y a une réalité avec une trésorerie qui a des difficultés. Est-ce que Duralex peut passer ce cap ? Ce n'est pas la viabilité de l'entreprise qui, de mon point de vue, encore une fois, j'ai pas la science infuse, hein, c'est mon analyse. Elle est peut-être fausse, elle est peut-être juste. Il y a une viabilité de l'entreprise. Il faut qu'elle passe ce problème de trésorerie. Et maintenant, il y a une situation qui nous surprend comme elle a surpris tous les observateurs. On est là pour faire le maximum, j'allais dire comme d'habitude, pour permettre à Duralex de continuer.
7: En tant que bailleur des locaux de Duralex, ils vous payent bien le loyer en temps et en heure ?
6: Je vous dis, pour l'instant, mon objectif, c'est de permettre à l'entreprise de passer ce mauvais cap.
5: Et on rappelle que la métropole a racheté le foncier du site de Duralex l'an dernier pour un peu plus de 5,5 millions d'euros.
0: Une mère de famille condamnée à 5 mois de prison avec sursis dans l'est du Loiret.
5: Pour avoir frappé à coups de poing l'enseignante de son fils au sein de l'école du Loing à Châtillon-Coligny, c'était lundi. Elle lui reprochait de ne pas protéger l'enfant qui serait victime de harcèlement. Pour le maire de Châtillon-Coligny, Florent de Vilde, l'urgence est désormais de ramener le calme au sein de l'établissement après plusieurs mois de tension aussi avec d'autres parents.
8: Je crois qu'on peut quand même dire qu'il y a eu une réponse forte et rapide de l'État et de la justice. On a eu une agression lundi avec une décision de justice qui est tombée mercredi. Donc voilà, donc ça c'est un premier élément rassurant. Maintenant, moi, en tant que mère, et je pense que c'est ce qu'attendent aussi les parents d'élèves, puisque ceux qui posent difficultés sont une minorité, on attend qu'il y ait de la sérénité. Ça fait déjà plusieurs jours que le policier municipal est mobilisé le matin, le soir, dans la mesure du possible le midi, pour être vigilant à ce qu'il n'y ait pas de nouvel incident. Et puis, nous, de notre côté, en tant qu'élus, eh bien, on se relaie pour aller échanger avec les parents, soutenir les enseignants. La semaine prochaine, j'ai déjà demandé à la sous-préfecture et à la direction académique qu'on puisse avoir une réunion d'échange avec les représentants de parents d'élèves pour rendre compte des actions au sein et aux abords de nos écoles.
5: La mère de famille condamnée à du sursis a aussi interdiction d'approcher la victime et de paraître à l'école. On revient sur cette affaire sur notre site internet ici.fr. Un jeune de 14 ans qui circulait à cyclomoteur héliporté au CHU d'Orléans dans un état très grave hier en fin de journée. Après une collision avec une voiture à Saint-Benoît-sur-Loire, la circulation a été coupée le temps de l'intervention des pompiers. Le SDIS 45 également mobilisé sur l'incendie de l'usine Zéphal, spécialiste d'accessoires de vélo à Jargeau. Le feu est parti d'une benne à ordures dans la cour et il a fallu deux lances pour en venir à bout et éviter qu'il ne se propage à des palettes de bois stockées à côté. Une vingtaine de salariés ont été confinés dans l'usine le temps des opérations.
0: Des Loiretains écrivent à Emmanuel Macron.
5: Membre des associations de familles de victimes du crash du vol Rio-Paris. C'était en 2009. Alors qu'Air France et Airbus, condamnés au mois de mai dernier à 225 000 euros d'amende pour homicides involontaires, ont annoncé se pourvoir en cassation. Celles et ceux qui ont perdu des proches dans la catastrophe demandent au président de la République d'intervenir pour arrêter cet acharnement judiciaire, comme le dit la fleurissoise Danielle Lamy, présidente de l'association Entraide et Solidarité d'arrêter AF447. Son fils, Eric, est mort dans le crash.
9: Au-delà de ces 17 années, cet acharnement et ce harcèlement judiciaire et psychologique n'étaient plus tenables par les familles. C'est absolument légal, mais pas moral. Nous, on souhaite que cela s'arrête. On ne demande pas au président de la République d'intervenir auprès de la justice. Ce n'est pas du tout notre objectif. Tout simplement, nous souhaitons qu'il puisse intervenir auprès de la direction d'Airbus et d'Air France pour leur demander de renoncer à ce pourvoi en cassation. C'est tout ce que nous demandons. À presque 30%, 28%, l'État français est actionnaire d'Air France et à presque 11% dans celui d'Airbus. Donc, ils participent à leur conseil d'administration. L'État ne peut pas rester spectateur d'une décision qui prolonge le calvaire des familles françaises. Ce n'est pas acceptable pour les familles. C'est indigne.
5: Un témoignage à retrouver sur notre site internet. On connaît les problèmes du BTP côté construction, mais il y a le pan opposé, la déconstruction aussi en souffrance. Le secteur s'est réuni en Assemblée Générale à Orléans cette semaine pour faire le point sur ses difficultés économiques, notamment Patricia Pourrez.
10: C'est assez logique, les entreprises de la déconstruction interviennent le plus souvent quand un projet est lancé et qu'il y a de la construction ou de la reconstruction à venir. Seulement, en ce moment, le bâtiment souffre et donc la filière déconstruction aussi. Mathieu Hiblot est le directeur général du syndicat des entreprises de déconstruction.
11: Aujourd'hui, on est sur un marché qui reste assez atone. On le voit bien, la construction neuve a encore du mal à rebondir. Du côté de la rénovation, c'est encore assez frileux. Donc nos maîtres d'ouvrage ont parfois des projets, mais qui ne sont pas encore lancés par manque aussi de financement.
10: À cela s'ajoute la crise des carburants. Le secteur, avec ses engins XXL, a été impacté et pour l'instant, le passage à l'électrique est encore utopique.
11: Pour nous, on est sur des interventions quasi exclusivement en milieu urbain. C'est-à-dire que dans la ville, on est avec nos pelles. Il faudrait pouvoir les brancher avec des câbles électriques, mais vous voyez bien, on n'est pas avec un câble de 120 volts. Il nous faudrait des mini-transformateurs. Donc c'est tout ça aujourd'hui qui est en développement.
10: Dans le cadre du plan électrification présenté en avril dernier, le gouvernement a tout de même promis 50 millions d'euros au secteur du BTP pour justement acquérir des engins électriques.
5: Et en région Centre-Val de Loire, la déconstruction génère chaque année un peu plus d'un million de tonnes de déchets. Justement, pour limiter leurs déchets, les écoliers de la métropole d'Orléans se sont mobilisés pendant toute l'année. 19 classes du CM1 à la terminale ont suivi des ateliers, fait des visites dans des centres de recyclage. Ils ont aussi créé leurs propres défis pour eux, pour leur

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1: Ils vont douter, ils vont hésiter à se montrer totalement. Hein, on le rappelle pour votre météo sur votre radio locale ici, Orléans, à 8h07. Les nuages sont là, mais quand même ce matin, ils nous laissent plutôt tranquilles. Hein, on dirait qu'ils hésitent à coloniser le ciel comme les jours précédents. Bon, ça va être une journée d'éclaircies. Pour le moment, c'est vraiment chouette hein, dans le Loiret et le Loir-et-Cher. De temps en temps, ça va peut-être un petit peu s'assombrir, mais il n'y aura pas de pluie ce vendredi. Moins de vent par rapport aux jours précédents. Par contre, là, le thermomètre, lui, il va en descendant. Hein, vous l'avez remarqué, ce matin, il fait pas chaud, hein, surtout au lever du petit jour. Hein, on avait 8-9 degrés. Ça y est, ça commence à se radoucir. On n'est pas loin des 12 en ce moment dans le Loiret et le Loir-et-Cher. Et pour les maximales, on va gagner 2 degrés par rapport à hier. On devrait atteindre les 20 hein, à Arthenay, Gien et Montargis. Et on va peut-être un peu le dépasser avec 21 annoncé cet après-midi hein, pour Blois, Orléans et Pithiviers. Demain, ça sera moyen. Hein. Retour certainement du gris et de la pluie de temps en temps. Et puis après, ça va être chouette. Hein. Dimanche, normalement, il y aura de nouveau des éclaircies. Une petite augmentation des températures pour la semaine prochaine. Sur nos routes, ça se passe bien. Hein. Les heures de pointe, c'est dans une vingtaine de minutes. Donc pas de problème pour se déplacer. Et puis sur vous, hein, sur la métropole d'Orléans pour les transports, je vais y arriver. Pour vous qui avez besoin des trains et des trams pour vous déplacer, il n'y a pas de problème non plus ce matin.
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1: Ah, en fin de semaine, faut tenir bon, hein, parce que le réveil nous mène la vie dure quand il sonne. Hein, après 5 jours à avoir bossé, c'est vrai que c'est un petit peu compliqué pour se motiver, mais le réveil, il va perdre son autorité ce soir avec le week-end hein, qui va commencer. Donc, on espère que vous allez bien, que vous êtes motivés pour commencer ce vendredi matin avec Mylène Farmer qui nous amène un petit peu de douceur maintenant.

0: En attendant la sortie de son 13e album dans quelques mois, on écoute ses plus grands tubes avec plaisir. C'était Mylène Farmer, bien sûr, ce matin. Bon, alors là, à pas être question de douceur pour la suite de l'émission. Au contraire, on va se méfier de ce qui se passe dans nos boîtes mail.
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0: J'en reviens pas de cette question. Pourquoi certains d'entre nous ont été contactés par des équipes de la Coupe du Monde à cause d'un souci chez le médecin? Qu'est-ce que c'est que cette histoire? On va tout vous expliquer ici avec notre rendez-vous arnaque dans 30 secondes.
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0: On va pas se faire avoir ici pour commencer ce vendredi, Marie d'Orsay à 8h15. Quand les escrocs se font passer pour des institutions, il faut absolument qu'on en parle. Non, c'est pas vrai, notre rendez-vous anti-arnaque.
8: Et ce matin, c'est de nouveau la sécurité sociale au draseau. Les auditeurs vous alertent sur un mail qui risque de faire beaucoup de dégâts.
9: Oui, merci à Sylvain et merci à Maggie parce que grâce à eux, ce mail, je l'ai sous les yeux, je ne l'avais jamais vu et je pense qu'il va piéger beaucoup, beaucoup de monde. Bonjour, un feuillet vient d'être glissé. C'est le message énigmatique qu'a reçu Maggie. On invite notre auditrice à cliquer pour ouvrir le fameux feuillet. Pour Sylvain, c'est un peu différent. On lui dit qu'une attestation a été préparée, le tout avec le logo de l'assurance maladie, des numéros de dossier absolument incompréhensibles et attention, il y a aussi le nom-prénom de notre auditeur.
8: Et là, Aude, comme d'habitude, on ne clique surtout pas.
9: Voilà, Maggie me dit « je n'ai pas ouvert le lien ». Elle a bien fait. L'adresse mail qui lui écrit « je vois le mot World Cup » dedans. Ben ça, c'est pas la sécu, World Cup. On voit pas bien ce que la Coupe du Monde vient faire là-dedans. Alors moi, j'ai cliqué pour voir quand même ce que ça fait. Je me retrouve sur un site qui ressemble énormément, mais vraiment, hein, à celui de l'assurance maladie. On me parle d'un remboursement en attente, 284,99 €. Mais pour le toucher, me dit-on, je dois mettre à jour mes coordonnées. Quesaco, roulement de tambour, les escrocs veulent mon numéro de carte bleue. Je précise que sur ce faux site, dans les deux cas, je vois le nom prénom de Sylvain et de Maggie déjà pré-rempli. Sylvain, il y a même son adresse postale, la vraie, donc c'est très crédible. Ce qui ne va pas, c'est l'adresse du site, amélie-mescomptes.com, ça ressemble, mais le vrai site, c'est pas ça, c'est amélie.fr. Et si la sécu a quelque chose à vous dire, je le redis encore et toujours, c'est là que vous vous connectez directement, amélie.fr et pas ailleurs.
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0: Et pour ne pas se faire avoir, lui aussi, il vérifie tout. C'est notre baladeur. Il va sur le terrain pour tout vérifier. Pour les fruits et les légumes, il est choisi lui-même. Ouais, il fait de la cueillette ce matin à Saint-Jean-de-Bray chez un producteur qu'on vous présente, c'est Julien. Et on retrouve notre baladeur et Julien dans 3 minutes, juste après le grand tube du Canadien The Weeknd maintenant.

0: Comment ça se passe pour vous ce vendredi matin dans le Loiret Cher? On prend de vos nouvelles à 8h20 et on vous retrouve sur la page Facebook d'ici Orléans. Vous nous laissez quelques petits mots. J'avais 8 degrés ce matin quand le jour s'est levé dans le Pitivray à Marcinvillers, nous dit Gilberte. Et du coup, retour sous la couette pour moi, nous dit Gilberte. Restez au chaud, hein. Profitez de la grasse matinée si vous le pouvez. Gilberte, on vous embrasse. Merci pour votre petit mot. Et puis, ça commence à se radoucir, hein. On a 14 degrés en ce moment à Jargeau, nous dit Alex, hein. Le léger vent est frais ce matin, mais le soleil brille même s'il y a quelques nuages. Bah, vous avez bien tout résumé, Alex, hein. Il va y avoir quelques nuages aujourd'hui, mais ça ne va pas gâcher la sensation de beau temps, normalement. On aura pas mal d'éclaircies, pas de pluie, ça c'est ce qui change par rapport au jour précédent. Et effectivement, moins de vent, hein. La météo, on va y revenir dans 10 minutes, ici. Ce matin, avec son petit panier, il a l'air d'un... Francky Lemaire, vous êtes notre baladeur pour finir la semaine. Vous êtes en direct chez Julien à Saint-Jean-de-Bray, qui tient le Jardin du Bonheur, où il y a plein de cueillettes à faire en ce moment. Ça fait quoi, 40 minutes hein, que vous êtes arrivé sur place, Francky? Vous avez mis quoi dans ce petit panier, alors? Qu'est-ce qu'il y a dans votre besace, Francky?
1: Alors, il est magnifique, mon panier. Alors, j'ai un petit coup de cœur, parce que ce soir, je voulais préparer une moussaka. Qui dit moussaka, dit aubergine. Ouais, bah oui. Alors, je suis entre les concombres, les tomates, les poivrons, et ben mon cœur a balancé du côté des aubergines, des grands plants de d'aubergines avec nous, Julien, devant nous, c'est des grandes plantes ça? Elles ont des grandes feuilles?
2: Oui, elles sont plantées depuis début avril, et c'est des plants greffés pour être plus résistants, notamment maladies du sol, et être plus productifs.
1: Donc... Je vois qu'il y a des petites ficelles là, c'est pour les attacher?
2: Ouais, c'est ça. On les palisse, on fait 3 branches par pied et on les fait monter le plus haut possible pour avoir plus de fruits.
1: Je suis impressionné parce que par plan, jusqu'à 30 aubergines, c'est énorme. C'est pas trop lourd après?
2: C'est pour ça qu'on les palisse. Ouais. Sinon, les plants, ils tombent par terre et les branches cassent.
1: Ouais, ouais. Ça se cueille comment une aubergine? Parce que là, j'ai le sécateur dans la main. Bon, j'espère que je vais pas me couper. Je suis un peu maladroit, moi. Un peu. Pierre Richard. Ouais, comment ça se coupe une aubergine? Alors, il y a une petite technique quand même.
2: Tout simplement, bon, faut pas prendre trop de tiges parce que ça se mange pas. Donc, on coupe un petit peu au-dessus de la tige et voilà.
1: Bah, dites-moi si je le fais bien. Donc, je me mets au-dessus de la tige.
2: Voilà. À un centimètre maximum, il y a pas besoin de plus. Ouais, c'est bien aussi de toute façon.
1: Voilà. C'est parti, c'est bon là.
2: C'est parfait.
1: Eh ben voilà, voyez Marc, je suis champion du monde du coupage d'aubergines.
0: Au moins ça.
1: En tout cas, il y a plein de choses à récolter en ce moment. Là, c'est les aubergines. On pourrait faire les championnats du monde d'aubergines avec la plus grande moussaka du monde, par exemple.
2: Ouais, c'est pas trop compliqué à faire. On pourrait faire une belle fête. En plus, c'est tellement bon que voilà, il y a beaucoup de monde qui viendra en manger, c'est sûr.
1: Et ben justement, en parlant de fête, le dimanche 14 juin, ici, c'est les portes ouvertes.
2: Fête champêtre, ouais, c'est la première organisée depuis mon installation en 2018. Donc on va avoir une ferme animalière, des balades à poney, calèche, donc pour les enfants et la famille, marché de producteurs, artisans, artistes, buvettes, restauration, concerts et des animations.
1: Et puis on vient avec son petit panier, on prend des aubergines, des tomates, parce que les tomates elles arrivent et sont derrière nous. Ça sera dans combien de temps les tomates?
2: Les tomates, on va commencer à avoir vers le 15 juin à peu près.
1: Voilà, et ben on va faire le plein avec vous Julien.
2: Ben voilà, si vous voulez vous régaler, faut venir et venir cueillir. Avec les enfants aussi, c'est super.
1: Voilà, Marc, vous voulez quoi? Vous voulez que je vous ramène quelque chose, Marc? Une petite carotte, ouais. Des tomates? Qu'est-ce que
0: moi,
1: vous voulez?
0: Moi, depuis que vous m'avez dit en antenne qu'il allait faire des pastèques, j'avoue que j'ai hâte
1: des pastèques. Ah, c'est pas bon la période fruit. Des pastèques, c'est au mois de juillet, Julien.
0: Ouais, c'est trop tôt.
2: Ouais. Ouais, il met la pression, là.
1: Il met la pression.
0: Ah, j'adore les pastèques, c'est bon fruit.
1: Moi aussi, j'adore.
0: Ah, c'est trop bon.
1: Allez, ouais. C'est parti, je vous ramène un petit panier, Marc.
0: Francky, pour finir, si on veut aller voir Julien ce week-end à Saint-Jean-de-Bray au Jardin du Bonheur, vous nous rappelez l'adresse?
1: Alors, l'adresse, c'est Julien.
2: Eh ben, c'est le 74 rue de la Gode. Faut pas avoir peur de venir. La rue en haut est fermée. Il y a des travaux, donc faut passer par le clos de la Herse, presque en face des chocolats Jeanne d'Arc.
0: Bon, très bien.
1: Et puis on peut pas le louper. Hein. Ouais. On peut pas le rater.
0: On fait de la cueillette.
1: Une belle matinée à cueillir ce matin.
0: Merci beaucoup, Francky. Régalez-vous bien. Bon courage pour tout cuisiner maintenant et bon week-end. Hein. À bientôt. Et nous, ce vendredi matin, on le commence ici avant les infos avec Balavoine.

0: Ouais, c'est un peu ça, le vendredi matin, il faut survivre avant de profiter du week-end. Hein. J'y pensais en écoutant Balavoine qui nous réveille, bien sûr, ici à 8h28. Bonjour Vincent James.
1: Bien le bonjour Marc et bonjour Marie.
2: Bonjour Vincent.
0: Pour une fois qu'on est en studio tous les deux, ça me fait bizarre de...
1: Moi ça me fait chaud au cœur, j'ai un peu plus chaud que d'habitude.
3: C'est quand même cool.
2: Oui, je vais moins tôt aussi.
0: Ouais. Ce matin en plus, hein, c'est vrai que c'était saisissant, hein, ce frais pour venir jusqu'à la radio. Bon alors, Vincent James, à partir de 9h, on vous retrouve à la radio.
1: C'est vrai.
0: On va voir si vous allez faire une petite thérapie.
1: Consultations gratuites aujourd'hui.
0: Alors, on va voir, parce que vous allez réussir à vous désintoxiquer, Vincent.
1: Le thème du jour, l'addiction aux réseaux sociaux. Un Français passe en moyenne 12 heures, figurez-vous, par semaine. Ça fait froid dans le dos, hein, quoi. Se demander ce qu'on
0: vous
1: faisait
0: avant. Vous l'avez fait dans une journée, non? C'est pas ça?
1: Je plaide coupable. Mais il faut t'avouer à moitié pardonner.
0: On va dire bon. Ça.
1: Voilà. Mais vous, c'est quoi vos rapports aux réseaux sociaux, justement?
0: Moi, j'y suis de moins en moins. Je crois que j'ai fait 10 minutes hier, je regardais.
1: Oh, c'est pas mal. Hein,
0: ouais, j'y suis quasiment plus.
2: Ah oui, okay. Moi, la petite astuce, c'est que j'ai mis vous savez.
0: Ah oui, ça se bloque.
2: Qui bloque, en fait, l'application au bout de tant de temps.
1: Non, mais vous êtes des gens sains. Moi, j'ai l'impression d'être quelqu'un de toxique.
2: Mais vous inquiétez pas, le blocage, il peut s'enlever. Donc.
0: Ça saute des fois chez Marie d'Orsay.
1: En tout cas, on va aborder ça entre 9h et 10h. Je serai accompagné par un psychologue. Donc voilà, consultation gratos pour Bibi. Et puis venez participer, c'est quelque chose d'assez ouvert. 02 38 53 25 25.
0: Mais ouais, vous inscrivez au standard avec Nadia. Et puis vous pouvez réagir aussi sur WhatsApp, qui est un réseau social. Ça tombe quand même pas mal hein, pour le coup. À tout à l'heure dans 30 minutes à la radio.
1: Allez,
0: Vincent.
1: À toute Marc.
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0: Dans deux minutes, Marie, nous reviendrons sur cette condamnation d'une mère de famille à Châtillon-Coligny.
2: 5 mois de prison avec sursis pour avoir frappé l'enseignante de son fils. Elle l'accuse de ne pas l'avoir protégé contre le harcèlement scolaire dont il serait victime. Lundi, à la pause méridienne, elle lui a asséné plusieurs coups de poing. Elle a été jugée cette semaine. On vous explique tout ça après le tour de l'actualité en France et dans le monde en 90 secondes, tout de suite avec Cyril Ardo-Redon.
5: Un constat d'échec quand l'appareil judiciaire n'arrive pas à protéger une enfant, dit le porte-parole du ministère de la Justice sur l'affaire Liana. Un homme de 41 ans mis en examen, 6 plaintes, dont une pour viol sur mineur, avaient été déposées contre lui. Un corps appartenant très probablement à la collégienne de 11 ans a été retrouvé hier dans le Gers. Un agent de l'ONF mis en examen, soupçonné d'avoir jeté un mégot par la vitre d'une voiture et provoquant involontairement le feu qui a ravagé le massif des Corbières dans l'Aude l'été dernier. Plus gros incendie depuis un demi-siècle. 11 000 hectares de forêt dévastées. Nos campagnes se portent mal. Les populations de petits oiseaux ont diminué de 18% en 25 ans, selon le baromètre de la Ligue de protection des oiseaux, dévoilé ce matin, c'est à lire sur ici.fr. Trop de visites aux urgences qui ne sont pas des urgences. Le ministère de la Santé lance une nouvelle campagne aujourd'hui. Après les antibiotiques, c'est pas automatique. Place donc à ce slogan, les urgences, c'est pas une évidence. Et puis on sera prêt, dit le milieu de terrain des Bleus Aurélien Tchouaméni, à 11 jours du match de Coupe du Monde face au Sénégal. L'équipe de France, battue hier soir en match amical 2-1 par la Côte d'Ivoire. À Roland-Garros, l'heure est aux demi-finales chez les hommes. À 14h30, le numéro 2 mondial, Alexander Zverev, affronte le Tchèque Jakub Menzik. Et puis le match 100% italien à partir de 19h, qui verra s'affronter Arnaldi contre Coboli.
2: Dans l'info d'ici à 8h30 ce matin, on revient sur cette agression d'une enseignante dans l'est du Loiret. Lundi, une maîtresse de l'école primaire de Châtillon-Coligny dans le Montargois a été menacée puis frappée à coups de poing par la maman d'un de ses élèves au sein de l'établissement à la pause de midi. La femme a déjà été présentée à la justice et condamnée à de la prison avec sursis. Patricia Pourez.
6: Depuis un an, cette mère de famille dit être en conflit avec les enseignants de l'école du Loin à Châtillon. Elle leur reproche de ne pas avoir pris de mesures pour protéger son fils qui serait victime de harcèlement. Lundi, alors qu'elle est à l'école pour rencontrer, dit-elle, une autre maman, son fils lui explique avoir été griffé par la maîtresse, ce qui n'a pas été démontré dans l'enquête. Mais c'est bien à ce moment-là que tout dérape. La mère de famille s'emporte, se jette sur la maîtresse de son enfant et lui assène plusieurs coups de poing à la tête. Les personnels présents, dont la directrice de l'école, interviennent pour la maîtriser. Placée dès le lendemain en garde à vue, cette maman a accepté d'être jugée dans le cadre d'une CRPC, une comparution de reconnaissance préalable à la culpabilité. Elle a écopé de 5 mois de prison avec sursis, interdiction d'entrer en contact avec la victime et même de se présenter à l'école.
2: Et elle a aussi écopé d'une amende de 250 euros. Après cette agression, le maire de Châtillon-Coligny indique que le policier municipal est présent devant l'école les matins et les soirs, parfois les midis, pour éviter tout incident. On revient sur cette affaire sur notre site internet ici.fr.
0: Dans le prochain journal, Marie, on entendra le président du club de basket d'Orléans.
2: À la veille du match qu'il ne faut pas rater pour l'OLB, Olivier Rouet était notre invité ce matin pour parler aussi de la saison prochaine qui arrive à grands pas. Et puis 17 ans après le crash du vol Rio-Paris, les familles de victimes, dont des Loiretains, demandent à Emmanuel Macron d'aider à arrêter l'acharnement judiciaire. On vous explique tout ça à 9h.
0: Nuages présents, mais soleil persistant quand même. On s'en rend compte ce matin pour la météo sur votre radio locale ici à Orléans à 9h25, on le rappelle. Oui, les nuages ne nous lâchent pas comme ça du jour au lendemain. Mais le soleil va s'accrocher, on va le voir régulièrement quand même aujourd'hui. C'est une journée d'éclaircies, sans pluie, sans vent. Ça, c'est ce qui va changer par rapport à hier et avant-hier. Et avec de la fraîcheur. Bon, ça remonte au fur et à mesure. Hein. On n'est pas loin des 12-13 degrés en ce moment en moyenne dans le Loiret et le Loiret-Cher. Et pour les maximales, on va gagner 2 degrés par rapport à hier. C'était un petit peu frais hein, hier après-midi avec l'humidité et le vent. Là, cette fois, ça y est, on va retrouver les 20 degrés en moyenne hein, pour Arthenay, Montargis et Gien. Et on va légèrement les dépasser. Allez, 21, c'est ce qu'on attend hein, pour Pithiviers, Orléans, Beaugency et Blois pour ce vendredi. C'est bien aujourd'hui, demain, ça sera moins bien. Par contre, ça va se redégrader avec certainement hein, des pluies et des nuages. Et puis dimanche, ça va être plus agréable. Hein, normalement, retour des éclaircies et va rester près des 20 degrés hein, pour les températures hein, ce week-end pour les maximales. La semaine prochaine, on va peut-être un tout petit peu les dépasser. On aurait 23 en moyenne. Hein. Ce ne sera pas encore très très chaud. Ça sera largement respirable. Sur nos routes, je vois rien de particulier pour le moment à vous signaler. Il n'y a même pas de bouchon alors que normalement à 8h30 ça commence. Hein. C'est vraiment très calme. Et pour les transports, tout va bien pour les trams et les trains ce matin.
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0: Ici, vu que nous sommes vendredi à 9h25, on se fixe un objectif, être patient, s'accrocher jusqu'à ce que le mot apéro devienne socialement acceptable. Hein, on a de quoi profiter du week-end, évidemment. Et en attendant, on se motive ensemble pour démarrer la journée et la matinée avec ce grand tube d'Étienne Dao. Maintenant, bienvenue à tous.

0: on espère que vous allez bien. Bonne matinée avec Étienne Dao à 9h-20. C'est l'heure maintenant, Marie Dorset, de retrouver la Minute Sport. Et là, on croise le fer.
1: Ah oui, avec les championnats de France de sabre ce week-end au complexe sportif de la Source à Orléans avec l'élite de la discipline. Il y aura entre autres la championne olympique, évidemment Manon et Petit Brunet. Il y aura sa congénère Cécilia Berder, toutes les deux licenciées au cercle d'escrime orléanais. Un club qui compte aussi depuis peu deux championnes d'Europe, catégorie vétéran, Patricia Pourez.
2: Ce sont deux figures du cercle d'escrime orléanais. Patricia Reguin, la présidente, et sa sœur Corinne Obailly sont devenues le mois dernier à Cognac championnes d'Europe par équipe chez les plus de 40 ans. Le sport, la gagne, c'est ce qui motive toujours Patricia Reguin, âgée de 69 ans.
3: Oui, ça tient au trip, enfin, du sabre ou de l'épée, hein, je fais un peu des deux, parce que c'est un sport de combat. Donc on a envie de se battre et on a envie de gagner. Si on fait que de l'entraînement, d'accord, on a un adversaire et on veut gagner, mais c'est pas pareil. Ça fait plus de 50 ans qu'on fait de l'escrime et 60 maintenant presque. Ça nous a jamais quittés, c'est vrai.
2: Et on peut faire de l'escrime comme ça tant qu'on tient sur ses deux jambes, c'est un peu ça l'idée?
3: C'est un peu ça, c'est un petit peu ça. Y a une grande championne qui est décédée l'année dernière, qui était Marie-Chantal Demaille, qui a arrêté quasiment parce que c'était un peu la fin, quoi. Et elle avait plus de 80 ans. Donc oui, on arrive à aller loin. Et c'est un peu comme le vélo, ça se perd pas l'escrime.
2: La championne et sa sœur attendent désormais les sélections pour les mondiaux prévues cet automne en Géorgie.
1: Minute Sport à retrouver sur ici.fr. Et puis l'OLB a plus que jamais besoin de ses supporters. On vous invite au match 2 des demi-finales des play-offs demain à Comet. Il faut absolument gagner, Marc.
0: Ouais, vous serez à fond, on l'espère, hein, dans les gradins pour crier défense avec tout le public de l'aréna.
1: Et avec plus d'entrain que vous, là.
0: Oui, mais à cette heure-là, j'ai hésité et je me suis dit à cette heure-là, il y a ceux qui se réveillent. Ils vont dire, qu'est-ce qu'il fait ce con?
1: C'est gentil.
0: Non, en tout cas, ce match important, ça passe ou ça casse, hein, comme l'a dit Marie, hein, pour l'OLB face à Pau. Ce match important, vous allez le vivre avec nous. 02 38 53 25 25. On a les deux dernières places de la semaine à vous offrir. On a joué ensemble là depuis lundi. Les tout derniers billets, c'est maintenant que vous les récupérez auprès de Nadia. Passez-nous un petit coup de fil au standard. On vous laisse 3 minutes. Bonne chance.
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0: La fête des mères, c'était le week-end dernier, mais on pense encore à elle ce matin avec ce tube de Christophe Maé, hein, où il parle clairement de sa maman. Le voici. Bonjour à tous, bienvenue.

0: C'est quasiment complet hein, pour sa date à l'Arena Comet le dimanche 11 octobre prochain, hein, où il sera en concert pour son grand retour dans la cité johannique. C'est l'événement. Je parle de Christophe Maé qui nous réveille ici ce vendredi à 9h moins le quart. On vient de l'écouter. Pour avoir les dernières places, faites très vite, hein, ça va être complet dans très très peu de temps. Bon, en attendant, il se passe plein de choses à l'Arena. Hein. Déjà dès demain, Marie Dorsay, on parle de nos basketteurs de l'OLB dans notre jeu sport avec vous, Sophie, bonjour.
1: Bonjour Sophie.
2: Bonjour Marie, bonjour Marc.
0: Vous nous appelez d'Orléans, comment ça va ce matin avec le soleil, Sophie? Ça fait du bien.
2: Ah oui, un petit peu de soleil, c'est bien, oui, ça change. C'est
0: il nous
2: bien.
0: A manqué hein, les jours précédents. En plus, là, ça fait plaisir de commencer la matinée ensoleillée et avec des cadeaux. Est-ce que vous soutenez activement l'OLB, vous, Sophie? Vous allez les voir jouer souvent, nos basketteurs?
2: De temps en temps, mais j'écoute les actualités avec vous ici en Léon.
0: Mais ouais, c'est ça.
1: Vous pouvez la radio aussi écouter les matchs hein, en direct, évidemment, à chaque fois qu'il y en a un sur notre radio. Mais là, demain, vous serez donc dans les travées de l'Arena Comet.
0: Ouais, c'est ça, parfait. Effectivement, pour être à fond. Parce que la dernière fois que vous avez vu l'équipe jouer, c'était quand, Sophie? Ça remonte peut-être?
2: Ça fait un petit peu, oui, un petit peu.
0: Bon, là, vous êtes présente pour les moments cruciaux, puisque Marie, on le rappelle, pour ceux qui nous rejoignent, ça passe ou ça casse. Hein.
1: Exactement, s'il faut gagner hein, pour espérer aller en belle, ensuite contre Pau. On parle des demi-finales de play-off. L'OLB a perdu match 1 mardi, et donc il faut gagner demain. Et on compte sur vous, Sophie, pour aller crier et encourager nos joueurs.
2: Voilà. Là. Tout à fait, on va bien crier.
0: Ouais, il faut battre les Béarnais. Bah, on espère que vous allez assister à un beau match avec une belle victoire. Ça serait l'événement. Hein. Merci en tout cas de nous avoir appelés. Bravo Sophie, vous avez les places.
2: Merci beaucoup, merci.
1: Au revoir Sophie.
0: À bientôt, bonne journée. Ne quittez pas, on vous repasse Nadia au standard. Bon, après le sport à Orléans, il va y avoir la musique d'Orléans, enfin celle d'un groupe d'Orléans précisément. Chaque mois, nous ouvrons nos studios aux artistes locaux. Et ce matin, on va vous présenter un groupe qui va être avec nous tout au long du mois de juin. Hein, un groupe qui mélange rock mélodique et pop sensible. Ce groupe, c'est Sika. On l'a déjà présenté, peut-être que vous ne les connaissez pas. Hein, on va les retrouver. On vous les présente dans notre rendez-vous culture, hein, les membres de Sika, juste après déjà un petit peu de musique avec la BO de Grise, ici.

0: fin de semaine ici avec nous, après les tubes d'autrefois et de Grise, on va revenir à notre époque et à nos artistes locaux. Nous les mettons à l'honneur avec la nouvelle scène ici à Orléans. Et en ce mois de juin, nous accueillons le groupe orléanais Sika, que nous vous présentons tout de suite dans notre rendez-vous culture. Bonjour Sébastien Doucet.
1: Oui, bonjour tout le monde. Enfin, groupe, je ne sais pas, c'est toujours le grand dilemme avec vous, Jess, duo peut-être, quartet parfois, groupe ou chanteuse, qu'est-ce qu'on dit ? Bonjour Sika.
2: Eh bien bonjour, ben, c'est vrai qu'on nous appelle Sika tout court, donc en général c'est ce qu'on utilise, c'est mon nom de scène et puis donc dans tous les cas on est toujours au minimum deux et plus si affinité.
1: Exactement, alors vous êtes en juin les invités de la nouvelle scène ici à Orléans pour célébrer la sortie de votre deuxième et nouvel album Sun and Moon, l'ombre et la lumière, et pour mieux souligner peut-être que nous sommes tous un peu bipolaires à un différent degré.
2: Exactement, on a tous une partie d'ombre et de lumière et on est tous issus quelque part de ces beaux astres que sont la lune et le soleil. Au milieu, nous sommes la terre. Et on en est les enfants.
1: Mais oui, mais oui. Bipolarité peut-être également aussi en termes de musique. Rock, rock mélodique. Et puis le côté pop, balade pop aussi chez vous.
2: C'est ça, il y a des deux côtés en fait. On a vraiment le côté calme et le côté plus puissant. Donc c'est ce qui transpire dans cet album et d'où son nom.
1: Bon, il y a des concerts aussi qui arrivent pour ici Orléans, bien sûr en juin, on l'a bien compris. Le 14 juin également, ça sera au Jardin de Roquelin. Et puis le 28 juin au festival Terre d'Éveil. Festival, vous êtes marraine, racontez-nous.
2: Oui, ben, on les soutient depuis, c'est la troisième édition et c'est l'anniversaire de ce qu'on appelle Magic School. C'est tout un univers de gens qui sont dans le bien-être, dans la recherche de soi, dans la musicalité également, et beaucoup de choses à découvrir, et d'artistes également, d'artisans. Donc je vous invite à venir à Saint-Maurice-sur-Aveyron.
1: Mais je comprends parce que ça vous parle, c'est tout Sika.
2: Oui. Voilà.
1: C'est pas un hasard si vous êtes marraine.
2: Exactement.
1: Bien. Et vous serez dans quelle configuration ? Comme pour ici Orléans, en duo plutôt acoustique ?
2: Alors on sera en duo, pas spécialement acoustique, on va faire des deux et on présentera donc des inédits également pour cet été.
1: Bon, pour la nouvelle scène ici Orléans, acoustique et électro-acoustique, quel titre allez-vous jouer ?
2: On a choisi en tout cas Be Yourself, parce que justement c'est un morceau qui est très électro dans l'album et on voulait l'épurer à fond et montrer toutes ses belles valeurs en version acoustique.
1: Et puis la reprise ?
2: Et la reprise de Clara Luciani, Tout pour moi, parce qu'elle me résonne particulièrement en tant que maman. Voilà, donc on voulait lui faire un petit clin d'œil.
1: Bon, et pour Be Yourself, je peux vous demander un petit 30 secondes, un petit extrait avec Chris qui vous accompagne ?
2: Avec plaisir.
3: Allez, c'est parti.

0: Lucas, Be Yourself. Voilà, pour un prélude à la nouvelle scène ici à Orléans. Merci du cadeau. Disponible en vidéo d'ici quelques secondes sur l'appli ICI et sur ICI.fr. Merci Jess, merci
1: c'est
0: Chris.
1: C'est toujours un plaisir.
0: On n'a pas entendu Chris, merci.
1: Bah, quand
2: merci,
1: même.
2: Voilà. Merci.
0: Ah, quelle voix. Voilà, ça valait le coup. Bises les amis, à bientôt.
1: Ciao.
3: Bon, après avoir écouté la scène locale, on va s'intéresser à ce que nous pouvons voir au sens propre du terme, notre vue. On s'en occupe tout de suite ici avec notre Toubib. Et notre docteur dans l'équipe ici, c'est vous, Gérald Kerzek. On vous accueille pour votre conseil santé. Et ce vendredi, on s'intéresse ensemble aux orthoptistes. Bonjour Gérald.
4: Bonjour à tous. Journée mondiale de l'orthopsie et de ses spécialistes. Et j'aime bien faire un petit coup de projecteur comme ça sur les professions médicales ou paramédicales en l'occurrence. L'orthopsie, du grec orthos, droit, et opticos, relatif à la vue, c'est une profession paramédicale qui s'occupe de dépister, de rééduquer et de réadapter la fonction visuelle. En clair, un orthoptiste, c'est un peu le kiné pour les yeux. Il travaille sur prescription médicale, mais depuis 2022, il peut même recevoir en accès direct pour réaliser un bilan visuel ou prescrire des lunettes simples, par exemple. Et nos yeux, ils ont besoin d'être chouchoutés. Ce sont deux petits bijoux qu'on maltraite du matin au soir sans même s'en rendre compte. Écran, téléphone, ordinateur, nos pauvres yeux sont en première ligne. Et parfois, ils nous envoient des signaux de détresse. On a mal à la tête, on a une fatigue visuelle, des picotements, une vision qui devient floue. Concrètement, l'orthoptiste va s'attaquer à des troubles très variés. Le strabisme, quand on louche, l'amblyopie, c'est un œil qui est un peu plus paresseux qu'un autre, ou les troubles de la convergence quand vos deux yeux refusent de travailler ensemble, ou encore les suites d'un accident vasculaire cérébral. Bref, l'orthoptiste soigne tout le monde, du nourrisson qui va loucher à la personne âgée qui risque une chute à cause d'un mauvais repérage dans l'espace.
3: Et alors justement, docteur, est-ce qu'on peut faire quelque chose par nous-mêmes pour soulager nos yeux ?
4: On peut prendre soin de nos yeux, mais attention, les exercices maison, c'est un peu comme la soupe du soir, hein. Ça réconforte, mais ça ne soigne pas les gros bobos. Les vrais troubles comme le strabisme ou l'insuffisance de convergence, seule la rééducation chez un orthoptiste peut les traiter durablement. Maintenant, si vous n'avez pas de vrais troubles, mais simplement des yeux qui fatiguent, je vous offre trois petits exercices à faire au bureau ou à la maison. Pas besoin de matériel, juste vous, votre souffle et votre bonne volonté. Premier exercice, la règle du 20-20-20. Toutes les 20 minutes, vous fixez un objet situé, allez, à environ 5 mètres, c'est 20 pieds en anglais, pendant 20 secondes. Vous levez les yeux de votre écran, vous regardez dehors, bref, vous regardez loin et vous respirez. Deuxième exercice, le palming. Vous frottez vos mains l'une contre l'autre pour les chauffer et vous placez vos paumes en forme de coque sous vos yeux fermés. Et vous n'appuyez pas sur les globes, évidemment. C'est le noir complet pendant 1 à 2 minutes et vous allez pouvoir respirer profondément. Et troisième exercice, les mouvements oculomoteurs. Sans bouger la tête, vous dessinez de grands cercles avec vos yeux dans le sens des aiguilles d'une montre, puis dans l'autre sens. Ça fait travailler les 6 muscles autour de chaque œil et ça optimise leur oxygénation. Allez, on range les écrans, on sort nos paumes de main et on respire les yeux fermés. Et d'ici là, portez-vous bien.
3: Merci, docteur. Rejoignez-nous à la radio. Vous allez passer la matinée avec Vincent James, hein, si vous le souhaitez. Et puis sinon, pour vous qui nous avez regardé à la télé, on sera de retour lundi à 6h30. Bon week-end à tous. Salut. Et puis évidemment à la radio, on reste ici ensemble, on est bien pour commencer ce vendredi matin avec Vincent qui arrive dans un instant. Et le point sur l'actu locale, ça sera à 9h.
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3: Je vais casser le romantisme de cette émission qu'on a installée durement pendant 3 heures. Est-ce qu'on va manger de la moussaka ce matin? C'est la question qui tue avec Vincent. Moussaka. Une idée de chorégraphie, j'ai l'impression.
4: On dirait comme ça, ça serait.
3: Entre 10h et 11h, on va cuisiner ici. On va cuisiner, ouais. Ce vendredi matin. Alors, pas toujours facile à réussir. On va cuisiner des aubergines.
4: Facile à rater. Voilà. Avec Natacha Bichard qui va nous expliquer justement comment ne pas rater. Mais c'est vrai que c'est particulièrement spongieux. Donc, il y a des petites astuces. Personnellement, je n'ai jamais réussi à faire quoi que ce soit avec l'aubergine.
3: Une moussaka, c'est pas dur. Faut essayer ça, par contre.
4: Oui. C'est vrai que j'ai jamais essayé. Allez, voilà. Prochain défi pour ce week-end.
3: Bon, on va cuisiner entre 10h et 11h. Et après, entre 11h et midi, il y a des cadeaux à gagner dans le grand jeu spécial culture cette semaine.
4: Oh que oui, oui, parce qu'on aura 50 euros à gagner en bon local.
3: Ça, c'est chouette.
4: En bon cadeau chez Leclerc. Et puis, on aura 2 places aussi pour le concert chanté d'Elena Noguera. Ça sera le 11 juin prochain au Palais des Congrès.
3: Bon, et avant, on va se désintoxiquer, si j'arrive à le dire, des réseaux sociaux, vous allez voir. Allez, le programme de l'émission de Vincent, vous l'avez découvert, mais avant de l'accueillir, il y a les infos maintenant.
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3: Ça fait plaisir de vous retrouver. Bonne matinée ici avec nous, il est 9h. Et Marie Dorsay, vous nous rejoignez maintenant pour le journal et le point sur l'actu locale. Le cri du cœur des familles loiretaines de victimes du crash Rio Paris.
5: 17 ans après la catastrophe, et alors qu'Airbus et Air France, condamnés en appel en mai dernier pour homicides involontaires, ont annoncé ce pourvoir en cassation, l'association Entraide et Solidarité AF47 écrit à Emmanuel Macron pour lui demander de faire renoncer les entreprises à cette démarche, pouvoir enfin passer à autre chose aussi, explique Philippe Linguet, son frère Pascal. Elle est morte dans le crash en 2009.
6: L'État français est actionnaire à la fois d'Air France et d'Airbus. Et donc, nous pensons que Emmanuel Macron peut faire pression sur ces deux entreprises françaises multinationales pour leur demander d'enlever, entre guillemets, leur pourvoi en cassation pour mettre fin à cette affaire judiciaire qui a démarré depuis le 1er juin 2009, donc ça fait 17 ans aujourd'hui. Les familles de victimes sont fatiguées, les familles de victimes sont éreintées. Nous avons eu ce que nous voulions, c'est-à-dire une condamnation ferme de ces deux entreprises. Et pour nous, il faudrait maintenant fermer le livre. Il faut savoir se retirer, il faut savoir arrêter, il faut savoir reconnaître ses torts et puis passer à autre chose. Je pense que ça grandirait ces deux sociétés, Air France et Airbus, de dire nous arrêtons.
5: Airbus et Air France ont été condamnés à la peine maximale de 225 000 euros d'amende.
3: Elle a menacé et frappé l'enseignante de son fils.
5: Une habitante de Châtillon-Coligny condamnée cette semaine à 5 mois de prison avec sursis. Lundi, à la pause méridienne, elle a menacé et asséné des coups de poing à la maîtresse. Depuis un an, elle lui reprochait de ne pas protéger son enfant qui serait victime de harcèlement. Elle a désormais interdiction également de contacter la victime et de se présenter à l'école. Le policier municipal est depuis en poste devant l'établissement les matins et les soirs pour éviter d'autres incidents. Détails de l'affaire à retrouver sur ici.fr. Les ministres de l'Intérieur et de la Justice réunis en urgence par Sébastien Lecornu aujourd'hui, alors que les critiques s'intensifient sur les failles judiciaires potentielles dans l'affaire Liana, du nom de cet enfant de 11 ans disparu dans le Gers depuis la semaine dernière. Le principal suspect a fait l'objet de plusieurs plaintes, notamment une l'été dernier pour viol sur mineur sans être entendu par la justice. Hier après-midi, un corps a été retrouvé dans une exploitation agricole du département. Un corps portant les mêmes habits que ceux de la fillette au moment de sa disparition. Une autopsie doit être réalisée.
3: Duralex est une entreprise viable.
5: Déclaration hier du président de la métropole d'Orléans, 4 jours après le nouveau placement en redressement judiciaire de la verrerie. L'an dernier, la collectivité a racheté le foncier du site à la chapelle Saint-Mémin pour un peu plus de 5 millions d'euros. Il faut faire le maximum pour que cette entreprise perdure, assure Serge Grouard. À la veille du match à ne pas rater, demain pour l'Orléans Loiret Basket, le président du club est venu faire ses pronostics ce matin sur notre antenne. Pour lui, le club est capable de l'emporter face à Pau en match 2 des demi-finales de play-off. Olivier Rouy qui regarde aussi déjà vers la saison prochaine qui se fera, quel que soit le résultat, avec le coach actuel. C'est ce qu'il nous a dit.
7: Cette question, on nous la pose régulièrement. En fait, avant le début de la saison, nous avions décidé de le prolonger, considérant que nous avions un bail de 3 ans possible pour retrouver la Betclic Elite, qui est clairement l'objectif qui lui est fixé à lui et à son staff. Donc oui, Lamine Kébé sera l'entraîneur de l'OLB, pas plus tard que demain sur le banc, pendant les playoffs, et on prépare ensemble la saison prochaine.
5: Et tout ça, c'est acté aussi avec le conseil de surveillance de la mairie ? Ils sont sur la même longueur d'onde que vous là-dessus ?
7: Bah, écoutez, oui, puisque tout simplement, quand il a été renouvelé, on a tout simplement partagé ces informations, et puis ce sont des décisions qui sont prises de façon collégiale.
5: Interview à réécouter en intégralité sur votre application ici.
3: Apprendre à limiter ses déchets, ça commence tôt.
5: Pour la quatrième année consécutive, des élèves de l'Orléanais ont participé à l'opération Génération Zéro Gaspille, organisée par la métropole. Depuis septembre, ils ont assisté à des ateliers, fait des visites, ils ont créé aussi des défi pour leurs camarades. C'est la première fois que le lycée Voltaire y participait et Valérie Padeloup, professeure documentaliste et encadrante, ne regrette rien.
8: Je vous avoue qu'au départ, on souhaitait travailler au niveau du lycée, parce que c'est sur le temps libre des élèves qu'on travaille. C'est un vrai engagement de leur part. On a hésité. Et puis quand même, le fait de visiter des structures comme la recyclerie, comme la déchetterie, le fait qu'on a... On allait travailler spécifiquement sur le déchet. Là, on s'est dit pourquoi pas se centrer cette année sur le déchet, avec l'espoir que dans notre école, dans notre lycée, on puisse aussi agir pour que le tri se mette réellement en place, pour que les élèves prennent conscience qu'on a trop d'emballages. Voilà, avec l'espoir que cette année qu'on a passée ensemble, on puisse donner un écho plus important dans le lycée.
5: Et la métropole d'Orléans, elle, s'est fixée comme objectif moins 100 kilos de déchets par an et par an. Habitants d'ici l'an prochain.
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3: La matinée commence dans le Loiret cher, ici pour ce vendredi à 9h05 avec vous, Vincent James. On jette un petit coup d'œil du côté de la météo. Bon, dans le Loiret cher, on profite, il y a du soleil. À Orléans, ça commence à se couvrir un peu.
4: Mais ça s'est croisé entre nuages et soleil ce matin dans le ciel loiretain. C'est finalement le soleil qui va quand même s'imposer au point l'après-midi avec de belles éclaircies, des maximales comprises entre 19 et 20 degrés, 18 Artenay, 19 à Bellecarte, 20 Orléans, Gien et Montargis. Et puis demain, une journée qui débute sous la gris-gris, sous la grisaille, accompagnée par des pluies sur l'ensemble du département et même des rafales de vent sur la Beauce. Total régalade.
3: C'est pas vrai.
4: Mais si, si, les températures maximales à peu près comme aujourd'hui. Et dimanche du soleil, les températures en hausse. Voilà.
3: Ah là, enfin. Ouais,
4: côté bon, trafic, ça donne quoi sur la tangentielle ?
3: Un peu moins froid. Il est à fond, hein, dis donc.
4: Pardon, je vais trop virer
3: Valérie. Oui, c'est ça, ça. Ça va un peu vite. Sur la route, ça se passe bien ce matin. C'est vendredi, vous savez, faut accompagner les gens calmement. Vincent.
4: Allez, je me calme.
3: Prenez une grande respiration, passez une bonne matinée.
4: Je vais m'endormir si
3: et puis un bon week-end. Oui, alors, restez péchus, alors, on va garder ça. Bon courage, à la semaine prochaine.
4: Des bisous.
3: Je vous embrasse, salut.
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4: Et le double J, Jean-Jacques Goldman, sorti du freezer pour le nouvel album de Céline Dion, On ira, sorti en 1997, soit 29 ans, le temps qui file, et encore plus si vous écoutez votre radio ici à Orléans. Belle matinée, le thème du jour, les addictions aux réseaux sociaux. Pour intervenir sur votre antenne, vous nous appelez au 02 38 53 25 25. Je vous laisse avec Jean-Jacques Goldman. On ira.

0: Ça s'est remis comme ça. On ira. Jean-Jacques Goldman, bienvenue avec Ici Orléans.
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0: Ensemble jusqu'à 11h avec Ici Orléans. Les addictions aux réseaux sociaux. Un Français passe en moyenne 12 heures de son temps par semaine. Un chiffre qui fait froid dans le dos. Facebook, TikTok, Instagram, à se demander ce qu'on faisait juste avant que ça existe. Personnellement, j'y suis quand même bien accro. Et vous, quel est votre rapport aux réseaux sociaux? J'accueille vos témoignages au 02 38 53 25 25. Et je ne suis pas tout seul pour animer cette émission parce que je suis accompagné par Cyril Marois. Bonjour Cyril.
3: Bonjour Vincent, bonjour aux auditeurs et auditrices.
0: Vous êtes psychologue et psychothérapeute et vous allez nous accompagner tout du long de cette matinée, en tout cas jusqu'à 10h, pour évoquer les réseaux sociaux. Et j'accueille une auditrice, Annick, qui vient de nous appeler. Bonjour Annick.
4: Bonjour Vincent,
0: merci.
4: Bonjour à votre invité.
0: Merci d'être avec nous. Tiens Annick, vous en pensez quoi des réseaux sociaux et vous utilisez lesquels?
4: Facebook de très loin, mais plutôt Instagram.
0: D'accord, ok. Et alors qu'est-ce que vous en pensez de tout ça, de ces réseaux sociaux, du fait qu'on passe beaucoup de temps quand même dessus?
4: J'entendais 12 heures, non, ça c'est pas mon cas. Hein. les réseaux sociaux, moi je trouve que à l'époque où on vit, avec tout ce qui se passe depuis quelques temps, c'est devenu dangereux et toxique, faut faire très attention. Je vois, il y a des gens qui mentionnent un peu ce qu'ils font dans la vie, où est-ce qu'ils sont et tout, et je trouve que c'est un peu dangereux. Oui, bien sûr, je les utilise aussi, les réseaux sociaux, mais modérément. Je fais des recherches aussi sur Internet, mais maintenant, quand on allume, ça doit vous arriver aussi, vous ouvrez votre téléphone portable, vous cherchez une information, vous avez plein de fausses ou bonnes informations qui apparaissent.
0: Ouais.
4: Donc, il faut faire très attention. Moi, j'adhère pas. Hein.

0: je fais attention.
1: Et vous y passez combien de temps en moyenne, Annick, généralement? C'est quoi, c'est 5 minutes, 10 minutes par jour ou une heure?
0: Allez, en espace, en séparé, je vais dire, en une journée, ça va être une heure et quart.
1: Une heure sur Facebook ou Instagram.
0: En totalité. Hein.
1: Et vous postez un petit peu ou pas du tout?
0: Oui, ça m'arrive, mais maintenant, modérément.
1: Bon, bah, c'est entendu, Annick. Merci en tout cas.
0: Il faut faire très attention. Hein. Il y a les amis et les faux amis aussi. Il faut faire attention.
1: On est tous amis sur les réseaux sociaux, Annick.
0: Oui.
1: Annick, je vous remercie pour votre témoignage. Tiens, Cyril, qu'est-ce que vous pensez un petit peu de ce que nous a dit Annick, comme quoi ça peut être un petit peu toxique quand même les réseaux sociaux?
2: On voit en tout cas que c'est très présent dans le quotidien. Et alors sur le temps qu'on y passe, la plupart des outils maintenant sur les téléphones permettent d'avoir un petit repère. Si on va dans les menus, ça va nous dire combien de temps est-ce qu'on a passé sur tel réseau social. Et parfois quand on regarde ça, on s'aperçoit qu'on y a passé bien plus de temps que ce qu'on pouvait imaginer.
1: Faut surtout pas que j'aille regarder ces stats parce que je pense que je serais terrifié parce que ça m'annoncerait. Vous-même, tiens, c'est quoi vos rapports aux réseaux sociaux?
2: Effectivement un petit peu tout le monde, je fais partie des personnes qui s'en servent et d'ailleurs on a tendance à penser que ça ne concerne que les jeunes. Finalement l'usage est beaucoup plus répandu que ça. Deux trois chiffres. Par exemple, 20% des 45-69 ans se connectent plusieurs fois par jour aux réseaux sociaux, alors qu'on a 35% des 25-44. Des 25-44 ans, pardon, 38%, soit bien plus que les 18-24 ans qui s'y connectent dans 35% des cas plusieurs fois par jour. Donc comme on voit, cette question, elle ne concerne pas uniquement les jeunes, les enfants ou les ados, comme on a tendance à parfois le croire. C'est plutôt un phénomène générationnel qui traverse maintenant toutes les générations.
1: Bon, on va continuer à aborder le phénomène des réseaux sociaux. Tiens, star des réseaux sociaux, Manon Lisa, autrice, compositrice française, s'est fait connaître, elle, sur Instagram et TikTok, en revisitant des textes de rap. Vous découvrez son premier titre original, Le Petit Pêcheur. Attention, c'est de la pop, c'est efficace. Bienvenue avec Ici Orléans.

0: Manon Lisa, le petit pêcheur, bienvenue avec Ici Orléans.
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0: TikTok, Instagram, Facebook, quel est votre rapport aux réseaux sociaux? Facebook, c'est l'un des tout premiers réseaux sociaux sortis de terre en 2004 par Mark Zuckerberg, d'abord réservé aux étudiants d'Harvard, puis ouvert au public à partir de 2006. Il compte plus d'un milliard d'utilisateurs depuis 2015. Je suis accompagné pour cette émission par Cyril Marbrun, psychologue, psychothérapeute. Cyril, est-ce que vous pourriez nous redéfinir ce que c'est exactement un réseau social?
3: Oui, alors effectivement, vous avez cité un certain nombre d'exemples et déjà dès 2010, Kaplan et Hanlein nous proposaient une définition des réseaux sociaux qui est la suivante. Groupe d'applications en ligne qui se fondent sur la technologie du web 2.0 et permettent la création et l'échange de contenu généré par les utilisateurs.
0: Alors Cyril, on tire souvent à boulet rouge sur la jeunesse, mais l'addiction, on l'a dit, elle concerne évidemment tout type de population. Pourquoi ça nous fait du bien? Pourquoi on a cette envie irrépressible, souvent le soir, hein, quand on se retrouve tout seul, de se connecter aux réseaux sociaux?
3: Alors il y a effectivement l'usage qui concerne toutes les tranches d'âge. Et ensuite, là, dans la question de l'addiction, un des aspects de l'addiction, c'est ce qu'on appelle le craving, ou l'envie irrépressible de, on ne peut pas s'empêcher de. Et donc effectivement, on peut se retrouver dans... l'usage des écrans et des réseaux sociaux dans une situation potentiellement d'addiction, ça c'en est un des critères. Et peut-être qu'aujourd'hui d'ailleurs, on peut se poser la question, pas uniquement de est-ce que je suis accro ou pas aux réseaux sociaux, mais également la question, quel besoin ça vient satisfaire moi cet usage?
0: Et en tout cas, vous pouvez nous appeler au 02 38 53 25 25, mais alors vous, du coup Cyril, quand vous l'utilisez, pourquoi vous y allez vous par exemple?
3: Alors les usages, enfin les besoins que ça peut satisfaire, ils peuvent être vraiment très très variés. Un exemple d'usage que ça peut, de besoin que ça peut satisfaire, c'est le besoin de reconnaissance narcissique, avoir des likes, des vues ou des commentaires. Ça peut parfois venir aider à améliorer l'image de soi, voire combler un déficit de reconnaissance qu'on trouve pas ailleurs dans d'autres rapports sociaux, ou même parfois dans le rapport au travail où on se sent pas suffisamment valorisé. Cette valorisation, on va la chercher ailleurs, comme par exemple dans les réseaux sociaux.
0: La validation par les autres. En tout cas, ce matin, vous l'avez compris, on parle de l'addiction aux réseaux sociaux. Venez vous confier, vous, sur vos rapports à vous, 02 38 53 25 25. Alors tiens, Cyril, moi je suis vraiment étonné parce que, par exemple, WhatsApp, c'est considéré comme un réseau social. Pinterest, où on a plein d'astuces pour redéfinir sa maison ou sa salle de bain, c'est un réseau social. Et c'est vrai qu'on passe un temps incalculable. Et le temps passe très vite quand on regarde ce genre de contenu.
3: Oui, effectivement, on se sent parfois un petit peu happé, pris par son usage, par son utilisation, avec ce temps qui donne l'impression qu'il défile à une autre vitesse.
0: On est suspendu, c'est suspendu. Des fois, on regarde tout ça et puis pendant 2 heures, 3 heures, et puis on se réveille. Enfin, on reprend conscience et puis il est 2 heures, 3 heures du matin et il est quand même plus que temps de dormir. Pourquoi ça arrive aussi tard le soir comme ça, cette envie? C'est pour rompre la solitude?
3: Alors justement, l'usage des réseaux sociaux, si on regarde un petit peu les statistiques parfois qui sont présents dans les applications elles-mêmes, on s'aperçoit qu'on peut s'en servir le soir, mais finalement à plein d'autres moments de la journée, ce qui peut être l'occasion de se demander d'ailleurs à chaque fois, à ce moment précis, qu'est-ce que j'en attends, ou quel besoin ça vient satisfaire, ou qu'est-ce que ça vient m'éviter de m'en servir à ce moment-là. La soirée, c'est aussi une période, un moment de la journée qui correspond habituellement un moment de détente pour se détendre jusqu'à s'endormir. Et parfois, on est tellement stressé qu'on a un peu du mal à se détendre. Ouais. Et donc, on cherche un peu des solutions. Vous parlez d'addiction, parfois la consommation de substances, comme par exemple l'alcool, ça peut aussi venir satisfaire cette difficulté-là à s'apaiser. Donc on va la chercher à l'extérieur.
0: Et puis tiens, vous parliez aussi d'autres moments, potentiellement ça peut aussi arriver dans la journée. Tiens, par exemple, avant, quand on allait aux toilettes, on y allait pour faire nos besoins naturels. Maintenant, quand on va aux toilettes, généralement on embarque notre téléphone portable.
3: Oui, parfois d'ailleurs quand on questionne un petit peu ça, on peut se retrouver à avoir cette impression que ça serait une forme un peu de temps perdu, qu'on serait pas dans une performance, que ça serait pas du temps qui soit rentable, et donc on se retrouve à faire quelque chose, à être en activité, parce que le fait d'être en activité, on le perçoit comme quelque chose d'utile finalement, de rentable, alors qu'être dans l'ennui, ça serait du temps qui serait un peu perdu, et cette course à faire disparaître les temps perdus, c'est parfois ce à quoi on est confronté dans tout le reste de sa journée quand on est au travail, avec sa chasse au moment qu'il faudrait faire disparaître, parce que ça serait du temps qui serait inutile.
0: Mais c'est terrible cette chasse à l'ennui, parce que c'est de par l'ennui, enfin moi je me rappelle étant gamin, où tu t'ennuies, mais clairement, bah, y a quelque chose qui se crée autour de ça, quoi. Tu vas faire des histoires avec tes Playmobil. Enfin, bon, c'est un peu cliché, là. Mais, c'est vrai qu'on a plus de place à l'ennui, quoi, avec les réseaux sociaux. On est tout de suite happé par quelque chose qui, potentiellement, on pourrait rater.
3: Oui, dans ces situations-là où finalement ça vient empêcher des situations d'ennui, les situations d'ennui, elles ont, en contradiction à ce que je viens de dire juste avant, justement avec cette idée que ça serait du temps perdu, elles ont une réelle fonction de participer à la rêverie, à la pensée, qui sont nécessaires à l'élaboration mentale de projets. Parfois aussi, quand on repense à son travail et qu'on est comme ça en train de flâner, bah, ça permet de prendre du recul et de se dire, bah, tiens, aujourd'hui, j'ai fait telle et telle action, telle et telle activité. Bah, y a des choses que je pourrais améliorer. J'y repense, justement, en me disant, ah, peut-être que je pourrais évoluer dans telle ou telle direction. Donc ça, bah, effectivement, on peut le faire quand on a ces temps un peu plus calmes pour pouvoir penser.
0: Bon, bienvenue avec Ici Orléans. Vous l'avez compris, on parle d'addiction aux réseaux sociaux. Comme invité, Cyril Marbois, psychologue, psychothérapeute, et qui m'accompagne tout du long de la matinée. Et nous, on va continuer. En musica, por favor. Une chanson qui s'appelle La dernière séance par Eddie Mitchell. Belle matinée.
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0: Eddie Mitchell, la dernière séance, une chanson qui deviendra même une émission télé. Ça s'appelait, bah, comme le nom de la chanson, la dernière séance diffusée à l'époque sur France 3 et animée par le chanteur himself, Eddie Mitchell, qui rendait hommage à ses films préférés. Dernière séance, Eddie Mitchell avec Ici Orléans.
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0: Et les questions ce matin sur votre antenne locale d'addiction aux réseaux sociaux, vous pouvez nous appeler au 02 38 53 25 25. Je suis accompagné par Cyril Marbrois, psychologue, psychothérapeute. On aborde plutôt largement cette addiction aux réseaux sociaux. Ces réseaux sociaux qui nous servent souvent de décharge. C'est ce qui nous permet de couper généralement avec soit une petite pause dans la journée, soit autrement plutôt le soir.
3: Oui, ces réseaux sociaux, ils ne font pas que capter notre attention, ils sont parfois une manière de ne pas penser. On peut comprendre l'usage intensif des réseaux sociaux comme un peu une réponse à certaines contraintes contemporaines. Le quotidien aujourd'hui est souvent marqué par une intensification, une pression à la performance, une injonction à être toujours disponible et réactif, parfois une fragilisation des collectifs de travail. Et quand je dis toujours disponible, parfois même en dehors de ses horaires de travail.
0: Vous parlez d'une de mes grandes phobies, le fameux message du samedi à 8h par Catherine qui nous fait un point quasiment à compte-rendu de réunion.
3: Et ces échanges-là, ils passent parfois par certains réseaux sociaux comme par exemple WhatsApp ou autre dans lesquels on n'est pas sur son temps de travail mais on se retrouve à devoir traiter des questions de travail, des informations liées au travail. Donc c'est parfois difficile effectivement de couper ça contribue parfois à cette difficulté à la question de déconnecter. On a l'impression d'être fatigué aussi parce que finalement on travaille peut-être bien plus que ce qu'on pense.
0: Ben oui, parce que recevoir ce genre de mail où vous l'avez parlé, le fameux groupe WhatsApp, on en a tous, avec souvent on l'appelle même la Dream Team ou ce genre de choses, comme si on était tous potes entre collègues. Enfin bref, c'est vrai que c'est toujours compliqué. Tiens, il y a d'autres réseaux sociaux qui sont étonnants, par exemple Pinterest. Alors moi je suis pas vraiment utilisateur de ce réseau social, mais pareil, on y passe aussi beaucoup de temps. On est toujours dans l'activité, toujours à la recherche d'éviter l'ennui, de couper quoi.
3: Oui, effectivement, ça vient empêcher ces temps morts dont on parlait tout à l'heure, qui finalement ne sont réellement pas des temps morts, mais plutôt des temps d'élaboration, de rêverie, de pensée, de faire des projets d'une certaine façon. Dans l'usage des réseaux sociaux, on a également d'autres fonctions que ça peut venir remplir. Ça peut parfois être une façon à la fois de couper, de faire pause, mais sans vraiment s'arrêter. Ça fait partie des effets qu'il peut y avoir. Et puis également par rapport aux émotions. On peut se sentir parfois stressé, en colère, etc. Le fait d'être comme ça, connecté à scroller, peut-être à faire défiler des choses, on est presque zombifié. Ça peut aussi être une façon finalement d'essayer de gérer ces émotions-là, de les apaiser par cet outil.
0: Et puis c'est vrai qu'au final, on ne fait pas grand-chose. Généralement, on fait défiler ce qu'on appelle des réels ou des shorts maintenant, sans vraiment avoir beaucoup d'action. Après, à côté de ça, les réseaux sociaux, ça a aussi des belles histoires. Ça permet aussi pour les gens qui postent, par exemple, qui se font une notoriété, ça devient même un travail pour eux.
3: Effectivement, ça peut représenter aussi un travail. On l'a mentionné tout à l'heure avec l'exemple de WhatsApp. On est en train de travailler, sans forcément que ça soit nommé comme ça. Là, ce que vous décrivez, c'est aussi une autre façon de travailler avec les réseaux sociaux, où les personnes en font finalement leur profession. Donc, comme on voit, c'est présent de plein de façons différentes dans le quotidien de chacun, ce qui rend aussi plus difficile le fait de s'en passer, parce que à partir du moment où on n'est pas connecté, qu'est-ce qu'on rate, qu'est-ce qu'on fait pas, peut-être avec qui est-ce qu'on n'est plus en lien, qu'est-ce qui pourrait se passer avec ses collègues de travail si dans le collectif il y en a un qui dit bah ça non c'est pas pour moi, il va passer à côté de plein d'informations que ses collègues eux auront.
0: Ici Orléans, on évoque les réseaux sociaux aujourd'hui, puis on va quand même chercher quelques activités à faire pour le week-end.
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0: Et c'est le moment de l'ICI Express. Moi, je vous propose aujourd'hui un vide-grenier, un atelier Lego et une soirée balle folk. Trois rendez-vous à découvrir demain samedi dans le Loiret. On commence du côté de Châtenois où le vide-grenier s'installe demain autour de l'étang communal. Les chineurs pourront parcourir les stands dès 7h30. Mais on le sait, l'ouverture officielle, c'est 7h30. Mais généralement, la vérité, les bonnes affaires, elles se passent au cul du camion à 6h30, vous le savez. Voilà, sur place, possibilité de se restaurer grâce à des food trucks et terminer la journée avec un spectacle pyrotechnique à 22h30 sur le thème des 4 saisons. Direction ensuite Montargis pour un atelier Lego de l'été organisé à la médiathèque en partenariat avec la Brique Montargoise. C'est de 14h à 17h. Les participants pourront laisser parler leur imagination et réaliser leur propre construction. L'entrée est évidemment libre. Enfin, Ligny Ribaud, place à la danse avec un bal folk à la salle polyvalente. Une initiation gratuite est proposée dès 18h30 avant le bal qui débutera lui à 21h avec les groupes Les Pieds dans les Bretelles. Une soirée conviviale ouverte à tous. Voilà trois idées pour profiter pleinement et bien de ce week-end. Bienvenue avec Ici Orléans.
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0: Alors vous pourriez croire que c'est un chanteur anglais, hein, mais non, derrière le succès Words, un chanteur français. Né à l'époque en Tunisie d'ailleurs, les lettres FR se cachent l'identité du chanteur Fitoussi Robert.

0: Ça, c'est de la balade. Bienvenue avec Ici Orléans à l'instant. Words, belle matinée.
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0: Et les questions d'addiction aux réseaux sociaux. Et je suis accompagné par Cyril Marbois, psychologue, psychothérapeute. Et Cyril, aux grands mots, de grands remèdes. Voilà, on est complètement accro aux réseaux sociaux. Ce qu'on décide, c'est de tout arrêter. Je me coupe de tout. Mais est-ce que ça va durer dans le temps? Est-ce qu'on va réussir à tenir, Cyril?
3: Alors cette question, effectivement, elle n'est pas si simple que ça. On peut à la fois être dans l'usage sans être dans l'addiction, mais dans les deux cas, on peut être tenté effectivement de vouloir prendre de la distance en se disant si je déconnectais de manière radicale, ça irait mieux. Alors peut-être que simplement au lieu de se poser simplement la question de se dire ou l'injonction je dois arrêter, on pourrait plutôt aborder ça en se questionnant finalement, au moment où on va ouvrir l'application, à ce moment précis. Qu'est-ce que je viens chercher exactement? Qu'est-ce que j'en attends? Est-ce que peut-être je viens chercher une information? Est-ce que je viens chercher un lien à d'autres personnes qui peuvent être des collègues de travail, comme on l'a mentionné tout à l'heure, qui peuvent être des amis, des membres de la famille, des inconnus finalement? Donc, est-ce que je viens chercher un lien et avec qui? Est-ce que je viens peut-être chercher un apaisement? Je me sens peut-être un peu stressé ou j'ai du mal avec la question de l'ennui, j'arrive pas à m'ennuyer.
0: Ou peut-être seul, peut-être parce qu'on se sent seul, parce que dès qu'on est sur un réseau social, en fait, on appartient à un groupe.
3: Peut-être qu'effectivement, ça vient aider par rapport à cette difficulté de se sentir seul, parce que quand on se sent seul, parfois on se sent aussi rejeté, et du coup, là, on n'est plus tout seul, on est virtuellement avec d'autres personnes. Donc ça peut contribuer à apaiser un mal-être, voire anticiper avant que ce mal-être arrive, et de l'apaiser comme ça. Donc ça fait partie des questions qu'on peut se poser. Qu'est-ce qu'on vient chercher à l'instant présent? Et puis aussi, une autre question, c'est qu'est-ce que ça me fait après? Une fois que je suis connecté à ce réseau social...
0: J'ai rien fait.
3: et que peut-être on a l'impression d'avoir rien fait, mais quel effet est-ce qu'on ressent à ce moment-là? Ça peut faire partie des questions qu'on peut se poser. Une expérience simple à faire, c'est d'essayer de se passer de réseaux sociaux pendant quelques jours ou quelques semaines, et puis d'observer ce qui se passe, qu'est-ce qui apparaît. Est-ce que je ressens plutôt un manque? Est-ce que je ressens du soulagement? Est-ce que je me sens plutôt agité, stressé, anxieux? Est-ce que je me sens plutôt libre? Donc voir l'effet que ça a d'essayer de s'en passer un tout petit peu.
0: Mais c'est-à-dire qu'on peut vraiment durer dans le temps. Enfin, moi, j'entends beaucoup de mes amis qui me disent non, j'ai tout coupé, j'arrête tous les réseaux sociaux. Et au final, au bout d'un certain temps, ils y reviennent parce que on l'a déjà dit tout à l'heure, mais ça nous fait appartenir à quelque chose et on a aussi peur de rater une information, de rater quelque chose.
3: Alors effectivement, ce qui fait qu'on y revient, c'est notamment le fait que ça peut satisfaire certains besoins, aider pour certaines choses, comme on l'a vu par rapport à certaines émotions par exemple. Et si on n'a pas identifié quel besoin ça venait satisfaire, on essaye de s'en passer. Et puis finalement, on se sent pas bien parce que il y a quelque chose qui nous manque, qu'on retrouve plus, et donc on y retourne. Ça, c'est un phénomène très connu dans la question des addictions aux substances, par exemple, ou des comportements. D'où l'importance d'explorer ça. Alors, doucement, là, comme je viens de le proposer, mais c'est aussi quelque chose, quand on est dans la situation d'addiction, qu'on peut faire avec un professionnel de santé.
0: Cyril, vous serez à partir de 17h30 jusqu'à 21h, aujourd'hui à l'auditorium du Musée des Beaux-Arts, où il sera question de santé mentale.
3: Effectivement, ça sera l'occasion d'une conférence suivie de deux tables rondes sur la santé mentale des jeunes, des étudiants, des alternants, et puis la deuxième table ronde sur la santé mentale des travailleurs. Et c'est un événement qui est gratuit, ouvert à tous, et qui débute à 17h30.
0: 17h30, 21h, c'est vous qui allez tout animer? Parce que vous allez être claqué après 4h, après 3h30 de taf comme ça, 4h30 ou 3h30, 4h30 je crois.
3: Alors il y a effectivement plusieurs intervenants, des professionnels locaux, par exemple du service de santé universitaire d'Orléans, ou de l'EPSM d'Omaison, et puis d'autres professionnels qui viennent d'un petit peu plus loin. Donc il y aura toute une équipe pour aborder ces deux sujets-là.
0: Santé mentale des jeunes étudiants alternants et santé mentale des travailleurs. Mille merci d'avoir été avec nous. Je vous souhaite bon courage pour la conférence, parce que c'est dans 10 heures. Vous êtes prêts?
3: Il reste encore un petit peu de temps pour peaufiner les détails, mais dans l'ensemble, on est prêts. Merci beaucoup.
0: Merci d'avoir été avec nous. Dès 10 heures, tiens, ça va être le moment de passer à table avec Natacha Bichard. L'aubergine dans tous ses états, ce légume spongieux, si dur à cuisiner. Perso, j'ai jamais réussi à cuire ça correctement. J'espère que Natacha va pouvoir m'aider. Belle matinée à vous, c'est Isabelle Adjani.
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0: Isabelle Adjani, elle a été aperçue du côté de la Croisette pendant le festival de Cannes. On vient d'écouter Pulmarine avec un clip aquatique réalisé à l'époque par Luc Besson, petit jeune de 25 ans qui rêvait sûrement déjà du Grand Bleu. D'ailleurs, le milieu aquatique, on y reste avec Valère Correa.
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0: De la baignoire d'Isabelle Adjani aux bouteilles d'eau. Bonjour Valère Correa, chaque jour avec vous un bon plan pour notre pouvoir d'achat. Aujourd'hui, vous vouliez nous parler d'eau en bouteille.
3: Saviez-vous que nous, les Français, sommes les champions du monde de la consommation d'eau en bouteille? Alors, il y a plein de raisons à cela, l'éducation, les croyances, les craintes, les habitudes, l'offre commerciale. Mais le résultat est sans appel, on dépense entre 500 et 900 euros par an pour boire de l'eau dans des bouteilles en plastique, quand on est 4 à la maison, donc c'est vraiment pas rien. Et une des motivations à cette dépense, c'est qu'on est méfiant vis-à-vis de l'eau du robinet. Alors je pense aux PFAS, aux microplastiques, pesticides, le chlore, le goût. Alors je vais pas vous dire que tout ça n'est pas vrai. Il y a parfois des sujets de qualité ou de goût qui se posent, même si c'est quand même très contrôlé en France. Pour autant, je voulais vous parler d'une solution qui va peut-être vous faire changer d'habitude. Sécuriser encore plus votre eau du robinet en installant un filtre à la source.
0: Alors, vous évoquez un filtre qui s'installe donc directement sur l'arrivée d'eau ?
3: Exactement. Alors je reconnais que pour les moins bricoleurs, ça peut faire un peu peur, mais enfin j'y suis arrivé, donc autant vous dire que n'importe qui peut le faire. Des sociétés proposent ce type de système avec en général une base de filtre charbon qui est connue pour être très efficace pour filtrer justement les pesticides, les PFAS. Je pense à des sociétés comme La Vie ou encore Fluide. Et c'est Fluide que j'ai testé. Alors côté installation, hyper facile. Côté efficacité, c'est plutôt rassurant. J'ai lu leurs études en laboratoire. Microplastiques, PFAS, bactéries, médicaments, goût du chlore, tout ça, ça passe à la trappe, en tout cas pour une grande majorité. Alors, faut investir entre 140 et 200 euros. Et pendant un an, vous économisez le budget eau en bouteille. Donc, c'est quand même une bonne alternative pour sécuriser, faire baisser la facture. On fait des économies, on fait de l'écologie, ça coche toutes les cases. Alors, est-ce que vous, sinon, vous avez des bons plans concernant l'eau du robinet? N'hésitez pas à m'écrire. Mon mail, c'est parici-les-économies@radiofrance.com.
0: Et merci Valère Correa. On peut retrouver votre chronique évidemment sur l'application ici. Et nous on va continuer. En Musica, c'est mon petit plaisir coupable. Jack et Carla, ils sont jeunes, ils sont beaux, mais ne sont pas en couple. C'est la recette avec Ici Orléans. Belle matinée. Juste après, on accueille le vétérinaire.

0: Jack et Carla, la recette avec qui ici Orléans, tout juste 9h52 à l'instant, bienvenue.
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0: Bienvenue avec ici Orléans. Tiens, avec l'arrivée des fortes chaleurs, on n'a qu'une envie, tomber la chemise. Alors un petit peu moins cette semaine. Et on est souvent tenté bien de faire pareil avec notre chien ou notre chat. On est avec le docteur Pierre Fabin. Pierre, tondre son animal l'été, est-ce que c'est vraiment une bonne idée?
3: Eh ben non, c'est la fausse bonne idée par excellence. Notre erreur, c'est de comparer leur pelage à nos gros pulls d'hiver. En réalité, la fourrure d'un chien ou d'un chat fonctionne comme une bouteille thermos. Le poil les protège du froid, mais il crée aussi une couche d'air isolante contre la chaleur l'été. Si vous rasez un berger australien, un golden retriever ou un chat, vous détruisez ce bouclier thermique naturel. Résultat, les rayons du soleil tapent directement sur la peau. Au lieu de le rafraîchir, vous augmentez le risque de coups de chaleur. Et comme leur peau n'est pas habituée aux UV, ils peuvent attraper de graves coups de soleil sur le dos.
0: Donc Pierre, on range la tondeuse au placard, mais est-ce qu'il y a quand même des races de chiens pour lesquelles la coupe d'été est une vraie nécessité?
3: Et oui, l'exception concerne les chiens à pousse de poil continue, sans sous-poil. On parle des caniches, des bichons ou des yorkshires par exemple. Pour eux, le poil pousse comme nos cheveux. Sans entretien, ça forme des nœuds énormes qui retiennent la chaleur et tirent sur la peau. Pour ces races, un passage chez le toiletteur est indispensable. Mais pour tous les autres, ceux qui muent, la tondeuse est interdite. Si vous tondez un chien à double pelage comme un spitz ou un husky, son poil risque de ne jamais repousser correctement. Il repoussera sous forme de bourre cotonneuse qui ne le protégera plus jamais.
0: Alors, si on ne peut pas les tondre, comment on fait concrètement à la maison pour les aider à supporter la canicule?
3: Alors, l'arme absolue, ce n'est pas la tondeuse, c'est la brosse. En été, votre animal fait sa mue pour rejeter son sous-poil d'hiver. Le problème, c'est que ce poil mort reste coincé et forme une carapace empêchant l'air de circuler sur la peau. Il faut le brosser vigoureusement avec une brosse type étrille pour retirer ses touffes mortes. C'est ça qui va vraiment le rafraîchir. Et ensuite, multipliez les gamelles d'eau et investissez dans un tapis rafraîchissant. C'est un matelas qui contient un gel qui absorbe la chaleur corporelle. Placé à l'ombre, c'est très efficace. Et enfin, décalez vos balades tôt le matin ou tard le soir, parce que le macadam de l'après-midi, ça brûle les coussinets en quelques minutes.
0: Et merci Pierre Fabin, on peut retrouver évidemment vos chroniques sur l'application ici. Dans quelques minutes, les informations, et puis on va s'écouter Elton Jones avec son titre Sacrifice. Bienvenue avec ici Orléans, dès 10h, on parle d'aubergines.
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0: Ça a été question de soleil à l'instant, de forte chaleur avec Pierre Fabin. Elton John lui aussi n'aime pas le soleil. D'ailleurs, il porte toujours des lunettes de soleil. Mettre un roux au soleil, ça s'appelle comment? Un sacrifice. Belle matinée avec ici Orléans, c'est ma meilleure vanne de la matinée. Allez, des bisous.

0: Elton John, Sacrifice, avec ici Orléans. Bienvenue, bientôt les informations.
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0: Il est tout pile 10h, bienvenue avec ici Orléans, les informations. Présenté par Marie d'Orsay, un policier devant l'école de Châtillon-Coligny tous les matins et soirs, Marie.
2: Pour éviter d'autres incidents après l'agression d'une enseignante par une mère d'élève lundi, elle accusait la professeure de ne pas protéger son fils du harcèlement dont il serait victime. Elle lui a donné plusieurs coups de poing, placée en garde à vue. Elle a été condamnée à 5 mois de prison avec sursis. Elle a aussi interdiction d'entrer en contact avec la victime et de se présenter à l'école. On revient sur cette affaire sur ici.fr. Après la découverte d'un corps dans le Gers hier, probablement celui de la petite Liana disparue depuis la semaine dernière, l'affaire prend un tournant politique. Sébastien Lecornu a réuni ce matin les ministres de la Justice et de l'Intérieur pour évoquer les éventuels dysfonctionnements de la justice. Le principal suspect dans l'enlèvement de la fillette de 11 ans mise en examen pour enlèvement, séquestration, a déjà fait l'objet de plaintes, notamment pour viol sur mineur l'an dernier. Il n'a pas été entendu dans le cadre de l'enquête toujours en cours.
0: Et eux appellent au président de la République.
2: Les familles des victimes du crash Rio Paris de 2009, dont des Loiretains, écrivent à Emmanuel Macron pour lui demander d'intervenir auprès d'Airbus et d'Air France pour leur faire renoncer à leur pourvoi en cassation. Les deux entreprises ont été condamnées en appel en mai dernier à 225 000 euros d'amende pour homicides involontaires. La fleurissoise, présidente de l'association Entraide et Solidarité AF447, juge indigne pour les familles ce pourvoi. Témoignage à lire sur notre site internet. Un adolescent grièvement blessé dans un accident de la route hier alors qu'il circulait à cyclomoteur à Saint-Benoît-sur-Loire. Un peu avant 19h, il est entré en collision avec une voiture catégorisée en urgence absolue. Il a été héliporté vers le CHU d'Orléans. Une vingtaine de salariés de l'usine Zéphal à Jargeau confinés dans les locaux hier en fin d'après-midi. Le temps de l'intervention des pompiers pour un incendie, le feu est parti d'une benne dans la cour. Il a fallu 2 lances à incendie pour l'éteindre et empêcher qu'il ne se propage à des palettes de bois.
0: Et quand on pense au BTP, on pense construction.
2: Nouveaux bâtiments, grues, maçonnerie. On pense moins à la déconstruction avec des décombres et des pelleteuses par exemple. Pourtant, le secteur souffre aussi de la situation économique puisqu'il intervient souvent en amont d'un projet de construction. Et comme tout le monde, les coûts des carburants pèsent aussi lourd sur son budget. Le syndicat national de la déconstruction était à Orléans cette semaine pour en parler. 100 kilos de déchets en moins par an et par habitant. Voilà l'objectif que s'est fixé la métropole d'Orléans à l'horizon 2027. Pour y arriver, la collectivité mise sur la sensibilité des plus jeunes. Depuis 4 ans, elle organise une opération auprès d'une vingtaine d'établissements scolaires. Du CM1 à la terminale, les élèves suivent tout au long de l'année des ateliers, des visites de sites. Ils conçoivent aussi des défis sur le thème du zéro gaspillage avec par exemple des recettes de cuisine ou la création de papier recyclé. Leur témoignage, ce qu'ils ont retenu de cette expérience, est à lire sur la page Facebook d'ici Orléans.
0: Et enfin du sport, le président de l'OLB veut croire à la victoire demain, Marie.
2: Le club de basket doit absolument gagner demain, Vincent. Sinon, l'aventure play-off s'arrêtera en demi-finale. Olivier Rouet qui pense aussi à l'avenir. Qui s'écrira, nous a-t-il dit ce matin, avec Lamine Kébé. Le coach sera reconduit pour la saison prochaine. C'est ce que nous a confirmé le président. Son interview est à réécouter en intégralité sur l'application ici.
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2: Je me suis penchée par la fenêtre du studio pour voir ce qui s'est
0: préparé. C'est extrêmement souple.
2: Je suis très souple et surtout je suis très contente de voir du bleu et du soleil.
0: Ouais, chassé croisé entre nuages et soleil ce matin dans ce ciel loiretain que vous aimez tant, Marie. C'est finalement le soleil qui va s'imposer au petit point l'après-midi avec de belles éclaircies. Des températures maximales attendues entre 19 et 20 degrés. Il fait quand même beaucoup moins chaud que la semaine passée.
2: On respire.
0: Et c'est quand même vachement plus cool. 18 à Artenay, 20 à Orléans, Gien ou encore Montargis. Et puis demain, une journée qui débute sous la grisaille, accompagnée par des pluies sur l'ensemble du département. Ça va pas être jojo ce week-end. Excepté si dimanche, devrait y avoir un petit peu de soleil. Mais demain, autant aller au Cinoche. Voilà,
2: okay,
0: c'est ma petite technique. Voilà, je propose.
2: C'est une invitation.
0: Je propose. Bah, y a le film sur De Gaulle là qui me tente bien.
2: Okay, je crois que, c'est une invitation, Vincent.
0: je me suis peut-être un peu emballé.
2: Bon, on réglera ça en antenne.
0: Exactement. Et puis côté trafic, aucun problème. Marie, je crois que c'est la fin de journée pour vous.
2: Tout à fait.
0: Allez, Marie Dodo qui fait
2: bon
0: ce qu'elle
2: week-end.
0: Sait faire de mieux.
2: Le
0: faire dodo. On adore l'humour, hein, vraiment, définiment. Marie, bon week-end.
2: Bon week-end. Bon courage aux auditeurs qui seront avec vous.
0: Ouais. Oh, bah, ça va être super sympa, non? Enfin, moi, je passe un bon moment. Regardez Nazim, le technicien qui est là. Il est tout sourire. Hein. Bon, allez, des bisous. Je vous laisse tranquille.
2: Bon week-end. À lundi.
0: Vous. Ciao, ciao.
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0: Elle a besoin d'amour, l'aubergine. Il va être question d'aubergine, mais il y a aussi France Gall qui a besoin d'amour. Marie d'Orsay, vous adorez ce lancement, moi aussi. L'aubergine qu'on mange en moussaka, vous la mangez comment aussi, votre aubergine?
2: En moussaka, c'est super.
0: En moussaka, on adore. C'est parti, France Gall. J'ai besoin d'amour.

0: Et c'est pas foulé pour la fin de cette chanson. Besoin d'amour répété 15 fois. C'était France Gall avec Ici Orléans, bienvenue.
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0: C'est le Bichard Show et c'est là ça.
3: Vers du jour, Vincent.
0: Oui, on va parler
3: de l'aubergine, bien sûr.
0: Un légume méditerranéen, mais ça ne sera pas tout.
3: Mais non, on va savoir d'où elle vient et comment on peut la cuisiner.
0: Mais c'est pas vrai.
3: Et éviter qu'elle soit pleine d'huile, ça vous arrive souvent ça?
0: C'est-à-dire que j'ai beaucoup de mal à cuisiner l'aubergine, j'essaie de la faire au barbecue, mais je n'y arrive jamais.
3: C'est vrai, on va essayer de résoudre tout ça, Vincent.
0: Mais il paraît qu'il faut mettre du gros sel.
3: On peut.
0: Ce n'est pas tout. Vous allez aussi nous emmener du côté de Férolles?
3: Et oui. Et au champ des saveurs, on va aller voir les légumes qui poussent en ce moment et des petits tartinables pour l'apéro.
0: On va regarder les légumes qui poussent, ça va prendre un petit peu de temps. Bienvenue avec Ici Orléans.
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0: Il est américain, il est extrêmement beau, il a du succès, il a tout pour lui. Et il nous emmène dans une fièvre de rêve. C'est Fever Dream avec Alex Warren.

0: l'excellent Alex Wahen qui va sortir un album tout prochainement qui s'appellera Wild Child, que vous pouvez traduire par enfant sauvage. On écoutera aussi Alain Souchon avec le baiser, mais avant, on va parler Miam Miam.
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0: Aujourd'hui dans notre rendez-vous gourmand, on s'attaque à un autre pilier des étals estivaux. Un légume à la robe sombre et brillante qui intrigue autant qu'il régale. C'est pas vous Natacha Bichard, mais c'est l'aubergine.
3: Ah ouais, merci de pas me confondre avec Vincent. Effectivement, l'aubergine, un légume éponge, un par excellence. Sous ses airs de diva violette, elle cache une chair qui adore absorber toutes les matières grasses. On a tous déjà raté sa cuisson en se retrouvant soit avec un morceau spongieux, on est d'accord,
0: mais c'est ma vie, ça.
3: Soit avec un légume complètement noyé dans l'huile d'olive, la dompter en cuisine. En fait, c'est un vrai défi.
0: Et c'est vrai qu'elle a tendance à voir tout ce qui se passe dans la poêle. Est-ce que vous n'auriez pas une astuce moderne pour qu'on puisse les cuire sans vider les bouteilles d'huile?
3: Si, si. Et c'est une technique presque infaillible, la cuisson à la vapeur avant la poêle. Au lieu de jeter vos dés d'aubergine crues dans l'huile, faites-les cuire 5 à 10 minutes environ à la vapeur. La chair va s'attendrir, ses cellules vont se gorger d'humidité. Quand vous les passerez ensuite à la poêle pour les faire dorer, elles n'absorberont presque plus de gras, tout en devenant incroyablement fondantes.
0: La vapeur, donc, pour bloquer l'effet éponge, c'est brillant, bravo, félicitations. Mais dites-nous, d'où nous vient cette merveille violette?
3: Eh ben, elle a fait un long voyage, hein, Vincent. Mais oui, elle vient d'Asie, plus précisément d'Inde et de Chine, où elle est cultivée depuis plus de 4000 ans. À l'état sauvage, elle ressemblait à un petit œuf blanc ou jaune. D'ailleurs, les anglophones l'appellent toujours eggplant. Ce sont les commerçants arabes qui l'ont introduite dans le bassin méditerranéen au Moyen-Âge. Mais en arrivant en Europe, elle a traîné une réputation épouvantable. On l'appelait en latin mala insana, ce qui

0: a donné melanzana en italien, la pomme malsaine.
1: La pomme malsaine, mais qu'est-ce qu'on lui reprochait à cette pauvre aubergine?
0: Oh là là, on était persuadé qu'elle rendait fou, comme elle faisait partie de la famille des solanacées. Attention, ça c'est pour le Scrabble. Tout comme la mandragove ou la belladone, les médecins médiévaux affirmaient que sa consommation provoquait la démence, la dépression ou encore la lèpre. Bah oui, rien que tout ça. En Italie et en Espagne, on s'en méfiait comme de la peste. Il a fallu attendre que les botanistes et les cuisiniers comprennent qu'il suffisait de bien la cuire pour éliminer son amertume et la rendre totalement inoffensive.
1: Alors, heureusement, on a dépassé toutes ces peurs. Aujourd'hui, la palette des aubergines va bien au-delà de la grosse variété violette qu'on connaît tous.
0: Et oui, absolument. On assiste à un vrai retour des variétés anciennes. Il y a l'aubergine blanche, très douce, qui rappelle ses origines asiatiques. On trouve aussi la zébra. Vous la connaissez, celle-ci?
1: Pas du tout.
0: C'est une aubergine striée de violet et de blanc. Bah voilà, suite, quand on la décrit, ça va mieux. Qui est un peu plus sucrée, sans oublier les petites aubergines taille, rondes comme des petites billes vertes, parfaites pour les curry.
1: C'est une vraie diversité pour colorer nos assiettes. Et en cuisine, alors, comment sortons de la traditionnelle moussaka pour surprendre tout le monde?
0: Bah oui, on va essayer de faire un peu plus original.
1: Bah oui, d'accord, ça serait bien.
0: On va miser sur le goût fumé. Vous prenez une aubergine entière, vous la percez de quelques goûts de fourchette et vous la brûlez directement sur la flamme de votre gazinière ou au barbecue.
1: J'y arriverai pas.
0: Jusqu'à ce que la peau soit complètement carbonisée. Mais si, qu'est-ce qui vous arrivait sur votre barbecue?
1: Bah, je sais pas. Peut-être que j'ai déjà du mal à allumer le barbecue.
0: Alors voilà. Alors là, par contre, je peux rien faire. Ensuite, on va récupérer la chair à la petite cuillère. Elle aura pris un goût fumé incroyable, digne presque d'un grand restaurant. On la mixe avec du tahini, de l'ail et du citron pour un caviar d'aubergine absolument divin.
1: Et brûler à la flamme, c'est quand même une sacrée technique de chef parce qu'il faut l'avoir brûlé.
0: Oui, il faut que ce soit noir. Là,
1: okay,
0: on n'a pas peur, on y va au carbone.
1: Et alors, pour une version croustillante, c'est...
0: Oui, on a envie de changer un petit peu de texture et pourquoi pas, on va tenter les frites d'aubergine au four. C'est toujours une solution qui marche pour plein de légumes. On va les couper en bâtonnets, on va les passer dans du blanc d'œuf, puis dans un mélange de chapelure panko, c'est une petite chapelure japonaise, de parmesan râpé, un filet d'huile d'olive, 20 minutes au four très chaud et on obtient des frites ultra croquantes à l'extérieur et fondantes à l'intérieur, idéal pour l'apéro.
1: Ah, le croustillant parmesan, c'est adopté, j'en ai toujours dans mon frigo. Pour finir, votre fameux réflexe anti-gaspillage, si une aubergine est un peu vieillotte et pas très sexy, alors on n'a pas très envie d'aller vers elle.
0: Et ouais, la peau est un peu ridée au fond du bac, hein, voilà, on la regarde d'un air de dire je vais te jeter.
1: Limite juteuse.
0: Pas du tout, on en fait des chips séchés toujours pour notre apéro, il va faire beau. On la coupe en tranches fines à la mandoline, on passe un petit coup de pinceau à l'huile d'olive, un peu de sel, des épices, par exemple paprika, cumin. On enfourne à basse température autour de 100 degrés pendant une bonne heure. Elles vont se déshydrater et devenir super craquantes.
1: Allez, tout ça l'aubergine, on n'a plus le choix. Merci.
0: Non, on s'y met.
1: Merci Natacha Bichard.
0: Mais de rien Vincent. Je chante.

0: Alain Souchon en concert royal au Château de Blois. Ce sera le 12 septembre prochain et vous aurez sûrement des places à gagner avec ici Orléans. 5 fruits et légumes par jour, voilà le régime proposé par notre experte cuisine Natacha Bichard qui nous emmène aujourd'hui chez un producteur installé à du côté de Férolles, près de Sandillon, spécialisé dans les tartinables.
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0: La pluie, le soleil, la canicule, le vent, le pollen. Le mois de mai, cet univers impitoyable. Jermaine Jackson et Piazzadora chantent La pluie, When the Rains Begins to Fall. Une chanson qui servit de bande originale au film Voyage of the Rock Alien. Un nanar absolu, tout le contraire de cette chanson. Belle

0: Et ça nous donne envie de partir dans l'espace. When the rain begins to fall. Jermaine Jackson, Piazza Dora ce matin avec Ici Orléans.
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0: Bienvenue avec Ici Orléans, toujours accompagné par Natacha Bichard. On vous souhaite encore un joyeux vendredi 5 juin.
3: Merci.
0: Avec plaisir. Allez, c'est parti, vive la tartine. Vous nous emmenez à Férolles.
3: Et oui, avec Bruno au Champ des Saveurs. Bonjour Bruno.
4: Bonjour.
3: Alors Bruno, on est à Férolles. Et ce que vous nous proposez, ce sont des légumes de saison notamment. Qu'est-ce qu'il y a de bon qui sort des champs en ce moment ?
4: En ce moment, j'ai tous les légumes de printemps. Donc ça va de la fève pour faire des bons petits plats maison. Il y a de la courgette, des blettes, des pommes de terre nouvelles, de l'ail. Et puis on attend l'arrivée et le mûrissement des tomates.
3: Ah ouais, elles sont attendues hein, Bruno, les tomates là, franchement.
4: Ouais. Ouais,
3: encore clairement. Un petit peu de patience, combien de temps environ ?
4: Bah, je pense d'ici 15 jours. Après, les fortes chaleurs, contrairement à ce qu'on peut penser, ça va être pas forcément à les faire mûrir. On espère qu'il va y avoir du soleil et des températures un peu plus douces pour qu'on arrive à ça.
0: On est sur quel type de tomate ? On est sur de la tomate cœur de bœuf ou de la tomate cerise ?
4: J'ai à peu près une dizaine de variétés de tomates, donc ça va des variétés anciennes avec effectivement la cœur de bœuf, de la tomate ananas, des Valencia.
0: Et alors la tomate ananas, moi j'ai jamais entendu parler de cette affaire, Natacha, c'est quoi ce truc ?
3: C'est vrai, vous l'avez jamais entendu ni croisé,
0: Vincent,
3: il va falloir aller chez Bruno, il va vous expliquer, vous la montrer.
0: Montrez-moi votre tomate ananas.
4: C'est vraiment une super tomate, on est un peu sur le calibre de la tomate cœur de bœuf,
3: ouais, en
4: même plus conséquent. C'est un régal parce qu'à l'intérieur c'est couleur jaune ananas. Avec une chair très douce, très tendre, et donc qui se fait en carpaccio avec juste un peu de gros sel et d'huile d'olive, et c'est top.
3: Simple, efficace. Et vous proposez aussi des tartinables, hein, Bruno, vous pouvez nous en dire plus ?
4: Et j'ai une dizaine de variétés de tartinables.
0: Et ça va être quoi ? Ça va être de la tapenade ? Vous avez quoi là concrètement ?
4: Concrètement, je suis sur la production de pesto courgette.
0: Ah, pas mal.
4: Une base de courgette. Et puis du basilic, de l'ail pour donner ce petit goût de pesto. Plus tard, on aura les tartinables de tomates, le caviar d'aubergine. Et puis après, je fais également des houmous, avec des bases de lentilles corail et agrémentées soit de carottes, soit avec des courgettes et pas mal d'épices, du gingembre au curry.
0: Donc le houmous, c'est pas qu'avec des pois chiches.
3: Oh non, le houmous, on peut le faire à plein de choses, hein, sans faire écouter toutes les chroniques culinaires. Bruno, si tu veux venir faire le plein de légumes et de tartines, de tartinables, ça se passe comment ? On peut venir directement sur l'exploitation ?
4: Alors oui, je suis ouvert les mardis et vendredis entre 18h et 19h et c'est un système de click and collect.
3: D'accord.
4: Donc il y a les clients qui sont habitués et puis si on veut venir, on passe un petit coup de fil ou un message par SMS et comme ça je fournis ce qu'il y a dans le champ à l'heure actuelle.
3: Bah super,
0: tout ça fait rôle,
3: Bruno, tout ça fait rôle pour acheter de quoi faire nos apéros. Hein.
4: Et bah avec plaisir.
0: Merci.
3: Merci beaucoup Bruno, à bientôt.
4: Bonne journée, bon week-end.
3: Au revoir.
0: Et puis on n'oublie pas, Natacha va y avoir le panier gourmand là, gagné.
3: Et oui, il y aura une question et on part avec. Si on répond bien, bien sûr.
0: Miam, miam, miam, j'ai déjà faim.
3: Vous avez choisi la question, Vincent ?
0: Pas encore, enfin j'y réfléchis fort. Natacha, merci.
3: Bon week-end.
0: Oh, vous nous manquez déjà.

0: Serge Gainsbourg, aux enfants de la chance. Bienvenue avec Ici Orléans. Et une matinée dans le sourire. 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Quelle est l'origine? On a parlé d'aubergine ce matin avec Natacha Bichat. Quelle en est l'origine? Est-ce que c'est un légume qui vient d'Asie ou des pays méditerranéens? Vous avez la réponse, vous nous appelez de suite au 02 38 53 25 25. Marie Dorcy qui est à côté de moi a la réponse, parce que je lui ai dit, donc elle n'a pas le droit de participer. Voilà, je rappelle, quelle est l'origine de l'aubergine? Est-ce que c'est un légume qui vient d'Asie ou des pays méditerranéens? Et puis vous nous passez un petit coup de téléphone et vous repartez avec le panier gourmand, on est au top. C'est le moment d'Ici Express.
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0: Au menu d'Ici Express aujourd'hui, une immersion chez les pompiers, une journée consacrée aux abeilles et un stage de kickboxing. Je sais auquel des trois j'irai pas. Trois rendez-vous à découvrir demain samedi dans le Loiret. On commence à Bellegarde où le centre d'incendie et de secours de Bellegarde ouvre ses portes. C'est la caserne qui ouvre de 10h à 17h au programme. Visite des locaux et des véhicules, démonstration opérationnelle, sensibilisation aux accidents domestiques, manipulation d'extincteurs. Ça doit être génial par contre. Et rencontre avec des sapeurs-pompiers volontaires sur place. De quoi se restaurer. Sinon, direction Saint-Cyr-en-Val pour la fête de l'abeille et du miel. C'est la deuxième édition. C'est demain de 10h à 18h au château de la Jonchère. Et puis cette journée, ce festival, il porte bien son nom. Voilà, des abeilles et du miel. On sait ce qui va se passer. On va manger du miel et on va voir des abeilles. Et enfin, les amateurs de sport de combat ont rendez-vous au gymnase de Sermaise. Ça se passe dans la Beauce pour un stage exceptionnel de kickboxing organisé demain de 14h30 à 18h. Mon petit conseil sport, faites des étirements. Voilà, et puis échauffez-vous. Trois rendez-vous très différents, voilà, pour profiter pleinement de votre samedi dans le Loiret. Nous, on continue El Musica, per favor, avec Le Roi de la Ville Rose, tu verras, par Claude Nougaro. Belle matinée.
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0: de Nougaro à l'instant avec Tu Verras, qui est une chanson à la base brésilienne. Et oui, il s'est librement inspiré de la chanson de Chico Buarque qui s'appelle O Que Será. Bienvenue avec Ici Orléans.
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0: Et je vais continuer avec cette petite voix-là comme ça. Bienvenue avec Ici Orléans. Bonjour Françoise.
3: Bonjour Vincent.
0: Bienvenue avec Ici Orléans. Françoise, je crois que c'est la première fois que vous nous appelez.
3: Absolument, oui. J'ai déjà essayé, mais je n'ai pas réussi.
0: D'accord.
3: Et ce matin, j'ai dit pourquoi pas, voilà.
0: Donc, en fait, c'est la première fois que vous gagnez. Vous gagnez, c'est pas encore fait. Mais théoriquement, vous en êtes proche.
3: Oui.
0: Alors, la question.
3: Ça serait, oui, ça serait la première fois, effectivement.
0: Alors, la question, la voici. La voilà, je vous rappelle qu'en jeu, il y a un panier gourmand avec le guide des producteurs locaux, un jus de pomme du Gâtinais, qui sont meilleurs que les jus de pomme de Normandie, une mayonnaise à estragon et un pot de 1 kg de miel crémé. Vous aimez bien le miel ou pas?
3: Oh, on en mange tous les jours avec notre
0: tisane au thym. Ah bon, oh bah alors ça, c'est. Là, on sent tout de suite que c'est la santé du côté de Françoise. Françoise, quelle est l'origine de l'aubergine? Est-ce que c'est un légume qui vient d'Asie ou des pays méditerranéens?
3: Eh bien, j'ai appris que ça venait de l'Asie.
0: Eh bien, pareil, j'ai appris ça ce matin avec Natacha Bichard. Oui. On était quand même bien. J'étais persuadée que c'était, ça venait de la Méditerranée.
3: Eh ben moi aussi. Et puis j'ai surtout appris qu'il fallait faire étuver avant pour pas avoir tout le gras.
0: Exactement. Ben non, mais Natacha elle est quand même vraiment balèze. Moi je vais. Alors, je sais pas si je vais m'y tenter ce week-end à cuisiner de l'aubergine, mais je vais essayer quelque chose.
3: Oui, moi aussi.
0: Dans les jours à venir. Françoise, merci d'avoir été avec nous. C'est quoi votre programme du week-end?
3: Eh bien, notre programme du week-end, on prépare la valise parce qu'on s'en va chez notre fils à Toulon.
0: Oh la chance, au soleil.
3: Voilà, tout à fait, pour une dizaine de jours.
0: Et bien, vous lui ferez une énorme...
3: Et puis on pense aller aussi à la fête du miel à Saint-Cyr-en-Val.
0: Ah bah oui, ça c'est demain, et ça c'est local. Et on adore, vous embrasserez quand même votre fils de ma part, Françoise.
3: Merci.
0: À très vite,
3: beaucoup.
0: Avec Ici Orléans. Ciao, ciao.
3: Merci,
0: Françoise. À très bientôt. Et
3: merci
0: d'ici... On vous embrasse, Françoise. Et d'ici 20 minutes, c'est le grand jeu. Voilà, c'est le grand jeu à la clé. 50 euros en bon d'achat chez Leclerc et vos places pour le concert d'Elena Noguera en lecture musicale hommage à Frida Kahlo. Ce sera le jeudi 11 juin prochain au Palais des Congrès. Françoise pourra pas participer parce qu'elle sera pas là la semaine prochaine. Mais vous, par contre, vous pouvez d'ores et déjà vous inscrire au 02 53. J'ai plus le numéro. 02 38 53 25 25. Il est 10h40. Et il y a encore 1h20 d'émission. Allez, bienvenue avec Ici Orléans.
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0: La Tour en Angèle, Zaz à l'instant avec ici Orléans. Et Zaz qui sera en concert à Istanbul le 16 juin prochain, c'est un petit peu loin. Plutôt aller du côté de Quimper où elle sera en concert le 26 juin.
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0: Tous au jardin, avec ici à Orléans, j'accueille Vincent Bordeaux. Bonjour Vincent.
3: Bonjour Vincent.
0: Merci d'être avec nous. Aujourd'hui, on va clôturer tout ça, on va clôturer cette affaire. C'est Philippe qui nous appelle de Mardier, qui veut installer une clôture en dur.
3: Ah, une clôture solide, une clôture rigide. Et oui, les panneaux rigides, c'est la grande mode. Ou en tout cas, c'est vrai que c'est une clôture qui va être très efficace. Donc, avant déjà d'installer la clôture, assurez-vous que vous avez le droit d'installer ce genre de clôture. Ça, vous vous renseignerez auprès du service de l'urbanisme de votre commune.
0: On ne peut pas tout faire.
3: Et ben, parce qu'on n'a pas le droit de tout faire, même si ça nous plaît.
0: Donc clôture de 2 mètres, 1m20.
3: Alors le maximum généralement c'est 2 mètres, mais après sur la matière, on n'a pas toujours le choix, même des fois sur la couleur, on n'a pas le choix. Donc ça...
0: Grosse fuchsia pour tout le monde.
3: Voilà. Pourquoi pas? Allez, ça change. Donc, généralement, on va mesurer la quantité que l'on a besoin. On a nos plaques qui sont rigides, donc qui font une certaine distance. Généralement, c'est 2m50. Et donc, on va couler nos poteaux d'abord. On va mettre les poteaux dans du béton et on installe au fur et à mesure. Donc, il va falloir bloquer. On met le premier poteau, on clipse la grille, on met le deuxième poteau, on clipse la grille, il y a le béton qui est au milieu.
0: Mais alors, on coule le béton à même la terre?
3: On a fait un trou pour installer les poteaux. Généralement, on creuse entre 50 et 80 cm. Ça dépendra de la grandeur de la grille.
0: Okay.
3: Mais il va falloir bloquer et caler, mettre de niveau nos grilles au fur et à mesure. Donc, il faudra mettre des petits piquets, des poteaux, des chevalets pour pas que ça bouge. Parce que sinon, après, quand c'est pris dans le béton, bon courage pour redresser après. Hein. Moi, je serai pas là. Hein.
0: Moi non plus.
3: Et puis, petit à petit, jusqu'à la fin.
0: La clôture se fait.
3: Et voilà, la clôture se fait. Donc, généralement, on a besoin, selon les marques des produits que vous allez utiliser, des fois, on a besoin de pinces pour sertir la grille dans le poteau. Donc, des petits clips ou des petits trucs. Ça dépendra de ce que vous achetez.
0: Et puis, de ce qu'on veut en faire de cette clôture, parce que peut-être qu'on veut juste plus voir nos voisins ou alors
3: Et tout à fait, parce qu'après, sur ces grilles, on peut mettre une sorte de claustrat, donc glisser des lamelles métalliques ou de bois qui vont... qui permettront de faire un brise-vue.
0: Et le claustrat, je ne connais pas ce mot.
3: Ah oui, claustrat, c'est pour chlore. Donc souvent, c'est en bois, mais on peut le trouver également en plastique.
0: Bien, ça sera le mot de la fin pour cette chronique. Formidable. Merci Vincent Bordeaux, à demain.
3: Je vous en prie, à demain.
0: Et vite les clôtures.
3: Bonne journée.

0: Qu'est-ce qu'ils sont forts, nos voisins britanniques, pour faire de la pop efficace. Bienvenue avec Ici Orléans, c'était à Talk Talk Such Shame.
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0: Et chaque jour, Muriel Jordan nous parle d'un phénomène de société, d'une tendance qui raconte notre monde. Muriel, ce matin, on vous sent un peu angoissé avant l'été à cause de la guerre des transats.
3: Oui, chaque année, c'est l'émeute. Pire qu'acheter des places de concert pour Céline Dion. On se croirait dans une mauvaise télé-réalité. 50 degrés, 1200 touristes, 2000 serviettes, 20 transats. Une épopée incroyable. Certains devront rebrousser chemin, rentrer au mobilhome pour jouer une partie de Uno avec les gosses. Oui, c'est la panique hein, dans les hôtels, dans les campings. Les transats sont pris d'assaut. L'été dernier, ces vidéos de cohue autour de la piscine étaient devenues virales sur les réseaux sociaux. On y voyait des vacanciers de Tenerife dormir sur des chaises longues pour être sûr d'avoir une place au bord de la piscine. Waouh ! Avec l'été qui arrive, la France a peur.
4: La France a peur.
3: Entre les réservations fantômes et les monopolisations abusives, c'est la guéguerre au bord de la piscine et ça vous rend très nerveux. Sur Internet, beaucoup de vacanciers partagent leur coup de gueule.
5: Est-ce qu'on peut parler des gens qui se lèvent à 6h30 du matin pour venir foutre leur fucking serviette sur les fucking transats dans les hôtels? Sans déconner, le matin quand on se réveille, l'autre fois à 7h10, il devait rester genre 3 transats.
6: On arrive à 10h au bord de la piscine et là on voit des serviettes posées sur les transats. Et ça se voit que c'est des serviettes qui ont été posées mais il n'y a personne. Et les autres gens ils font comment? Mais c'est lunaire. Il y avait une autre famille qui, pareil, au bout là ils ont pris 3 transats, ils se sont fait embrouiller comme des malpropres.
3: Non mais avouez que c'est l'enfer quand même ces courses au transat, qu'on pourrait appeler d'ailleurs la transat Jacques Vabre, hein, mais sans les voiliers. C'est celui qui arrive le premier qui a gagné.
0: Tout ça prête à sourire, Muriel, mais la vérité, c'est que les établissements prennent cette guerre des transats hyper au sérieux.
3: Ah bah oui, ces histoires plombent l'ambiance et inquiètent les hôteliers. Par exemple, en Grèce, dans une station balnéaire, un touriste allemand mécontent a obtenu un remboursement de 1000 euros sur les 7000 que lui avait coûté son voyage. Il s'était plaint, justement, de l'occupation abusive des transats de la piscine qui lui avait gâché son voyage. Depuis ce jugement, les hébergeurs prennent très au sérieux ces histoires. Dans certaines régions d'Espagne, des touristes ont été menacés d'une amende de 250 euros pour avoir squatté une chaise longue. Des compagnies touristiques ont aussi revu leur politique en matière de chaises longues, hein, dans des clubs en France. Et dans des clubs en France, des animateurs tentent de remédier au problème en inventant des jeux.
7: Allez, messieurs, dames, c'est l'heure de votre jeu des serviettes. Vous allez avoir 3 minutes pour retourner sur votre transat. Chaque personne qui n'est pas sur son transat se verra enlever sa serviette.
3: Ah ouais, se lever à 5h du mat quand il fait beau pour réserver un siège en plastique, ça, c'est des vacances. Non mais franchement, c'est une tendance dont on se passerait bien. Hein, parce que avec cette guerre des transats, on a, semble-t-il, vraiment touché le fond de la piscine.
0: Ouais, merci Muriel Jordan, toujours instructif. Hein, la guerre des transats, j'aurais jamais imaginé, mais ça ferait un super film. On continue dans la bonne humeur avec Ici Orléans, R.O.M., Shiny Happy People, et puis après les informations de 11h, et puis on va jouer aussi, ça va être le grand jeu. Allez, c'est parti.
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0: François Feldman avec ici Orléans à l'instant, les valses de Vienne, les informations qui arrivent et juste après on va jouer ensemble dans le grand jeu.
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0: Extraordinaire, on est à l'heure, il est tout juste 11h avec ici Orléans, bienvenue. Les informations avec Vincent Giraldo, une mère de famille condamnée à 5 mois de prison avec sursis après l'agression d'une enseignante.
2: Ça s'est passé en début de semaine à Châtillon-Coligny au sud de Montargis. L'enseignante de l'école élémentaire avait été menacée et frappée par la mère de l'un de ses élèves. Eh bien, cette mère de famille a d'ores et déjà été condamnée par la justice. 5 mois de prison avec sursis, une amende de 250 euros. Elle a également l'interdiction d'approcher la victime et de paraître à l'école. Elle a 10 jours pour faire appel de cette décision. En garde à vue, la femme avait expliqué être en conflit avec l'école et qui n'aurait pris aucune mesure pour protéger son fils victime de harcèlement. Au chapitre judiciaire, encore la fin du procès d'un vaste réseau de contrefaçons au tribunal judiciaire d'Orléans. 9 personnes, dont 3 membres d'une même famille de Sandillon, étaient jugées pour la vente de milliers d'articles contrefaits, parfums de grandes marques, de luxe, des sacs et des vêtements. Le procureur a requis des peines allant de 8 mois de prison avec sursis à 8 mois ferme, ainsi que de lourdes amendes. Le jugement a été mis en délibéré au 15 septembre prochain.
0: Une réunion a lieu en ce moment même à Matignon dans le cadre de l'affaire de la disparition de Liana.
2: Réunion convoquée par le Premier ministre Sébastien Lecornu avec les ministres de l'Intérieur Laurent Nunez et le garde des Sceaux Gérald Darmanin. Il doit faire le point sur la situation dans cette affaire, l'occasion d'évoquer les éventuelles failles dans le traitement des plaintes pour viol accusant l'homme soupçonné d'avoir enlevé cette collégienne de 11 ans qui avait disparu le 29 mai. Hier, on rappelle qu'un corps a été découvert dans le Gers, c'est très probablement celui de Liana. Une autopsie doit avoir lieu pour le confirmer. À l'instant, l'entourage du ministre de la Justice annonce que tous les procureurs généraux seront réunis lundi à la chancellerie Place Vendôme à Paris. Cet incendie hier à Jargeau, à l'usine Zéphal, spécialiste des accessoires de vélo. Le feu s'est déclaré dans une benne à déchets située dans la cour de l'établissement. Les pompiers ont dû utiliser 2 lances pour éteindre le feu et éviter qu'il ne se propage à des palettes en bois stockées tout près. Durant ces opérations, une vingtaine de salariés a dû être confinés à l'intérieur de l'usine.
0: Et puis sur la route, cet accident grave hier du côté de Saint-Benoît-sur-Loire.
2: Collision entre une voiture et un cyclomoteur. Le jeune de 14 ans, victime du choc, a dû être héliporté au CHU d'Orléans en urgence absolue. La route a été coupée le temps de l'intervention d'une dizaine de sapeurs-pompiers sur place. Duralex est une entreprise viable. Déclaration hier du président de la métropole d'Orléans, 4 jours après le nouveau placement en redressement judiciaire de la verrerie de la Chapelle Saint-Mémin. L'an dernier, la collectivité a racheté le foncier du site à la Chapelle pour un peu plus de 5 millions d'euros. Il faut faire le maximum pour que cette entreprise perdure, assure Serge Grouard, qui s'exprimait pour la première fois sur ce dossier. Une nouvelle audience devant la justice est prévue le 2 juillet pour statuer sur le sort de Duralex.
0: Et enfin Vincent, l'Orléans, Loiret Basket est dos au mur cette fois.
2: Un match 2 des demi-finales de play-off demain. En effet, victoire obligatoire pour décrocher une belle ensuite à Pau. C'est possible, nous a assuré ce matin le président du club qui était notre invité. Olivier Rouet nous confirme que l'actuel coach Lamine Kébé sera toujours sur le banc la saison prochaine, que ce soit en Elite 2 ou en Première Division. L'interview est à retrouver sur ici.fr.
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2: Un temps coussi-coussa, mon Vincent.
0: Mi figue mi raisin, mon Vincent. Non, ouais, ça s'est croisé entre nuages et soleil ce matin dans le ciel loiretain. Finalement, c'est le soleil qui va l'emporter au point avec ses petits points, ses grandes boxes. Cet après-midi, des températures comprises entre 19 et 20 degrés. Ça devrait être à peu près la même musique demain en termes de température, parce qu'en termes de temps, ça va pas du tout être la même affaire. Demain matin, de la grille de la grisaille, accompagnée par des pluies sur l'ensemble du département et même des rafales de vent sur la Beauce. Vous pouvez faire le vent de la Beauce.
2: C'est sublime, c'est formidable.
0: Côté trafic, rien à vous signaler. Tout se passe bien sur les routes loiretaines. Vincent, on va jouer. C'est le moment du grand jeu.
2: D'accord, allons-y alors.
0: D'accord. Bon, super. Super. Si vous n'avez rien à dire, alors que je vous annonce qu'il y a le grand jeu.
2: Bien sûr. Qu'est-ce qu'on gagne?
0: C'est 50 euros chez Leclerc en bon d'achat et puis des places pour aller voir Elena Noguera.
2: Oui.
0: Vous étiez l'année dernière à cette
2: espèce de concours. L'année dernière.
0: Exactement. Ça avait été génial.
2: Bonne mémoire. Très très bien. Super.
0: Donc allez-y, Elena Noguera, c'est à gagner vos places. Le concert c'est le jeudi 11 juin prochain et c'est uniquement sur invitation. Voilà. On va continuer parce qu'on est déjà un petit peu en retard. Je crois qu'il y a Nazim, mon technicien, qui me dit allez, on se dépêche. Shiny Happy People, REM, c'est maintenant.
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0: On a encore un peu de temps pour parler finalement. On est bien, Vincent. Vous passez une belle journée ?
2: Oui, pour l'instant ça va.
0: Pour l'instant, bien. Qu'est-ce qui pourrait mal se passer aujourd'hui ?
2: Plein de choses, davantage de choses. On espère que non, quoi.
0: Allez, shiny, happy people. Et puis vous pouvez déjà nous appeler au 02 38 53 25 25 pour s'amuser avec nous et participer au grand jeu. Belle matinée avec ici.

0: marguerite dans la bouche et puis de marcher pieds nus, c'est tout à fait normal. Shiny Happy People, REM, bienvenue avec Ici Orléans.
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0: C'est le grand grand, c'est le grand jeu. Aujourd'hui, à gagner un chèque cadeau d'une valeur de 50 euros chez Leclerc. Les 4 premières questions, vous avez le droit de vous tromper. À partir de la 5e, c'est l'élimination subite. Voilà, vous avez bon, vous continuez. Vous avez faux, vous faites place au suivant. Et le score qui fait référence, c'est le tout premier score. Admettons, je vais accueillir Chantal.

0: C'est-à-dire que votre score fera référence. Si vous faites 4 et qu'un autre participant fait le même score que vous, c'est vous qui remportez la timbale, Chantal.
1: Déjà, c'est bien.
0: Bon, vous partez avec beaucoup plus d'avance que les autres. Première question. On y va direct. Chantal, selon le fichier national ICAD, qui recense les animaux domestiques au 31 décembre 2022... Alors attendez, j'arrive même pas à lire ma question, donc je m'y reprends. Selon le fichier national ICAD qui recense les animaux domestiques au 31 décembre 2022, y avait-il en région Centre-Val de Loire, de proposition, plus de chats ou plus de chiens ?
1: Plus de chats.
0: J'ai pas compris.
1: Plus de chats.
0: Plus de chats. Plus de chats, mais c'est une mauvaise réponse, figurez-vous. C'est plus de chiens. Voilà, c'est une tendance nationale pour notre région. On a 467 000 chiens contre 344 000 chats. Voilà. Alors, à noter qu'il y a une forte progression des chats que de chiens. Vous avez des animaux, vous, Chantal ?
1: Non, parce que j'en garde dans les maisons.
0: D'accord, vous gardez les animaux, vous ?
1: Je fais du home-sitting.
0: Du dog-sitting, d'accord, ok. On va passer à la deuxième question. Du coup, pas de points, Chantal. On continue. Quelle mer baigne les côtes de la Croatie ? Deux propositions. Est-ce que c'est la mer Adriatique ou la mer Baltique ?
1: Adriatique.
0: Et c'est une bonne réponse. C'était dit au hasard, ça, non, Chantal ?
1: Non, je réfléchis quand même.
0: Ah, vous y étiez. Alors, j'ai pas remis ça en cause. Hein. Vous y êtes déjà allé, vous, Chantal, en Croatie ?
1: Non.
0: Bon, la Croatie, en tout cas, s'étend depuis les confins de l'extrémité orientale des Alpes au nord-ouest. Enfin, blablabla, blablabla, blablabla. Voilà, c'est dans les petites infos supplémentaires que je ne lirai pas.
1: Voilà.
0: Je vous ai pas entendu, Chantal. Vous avez dit quoi ?
1: Ex-Yougoslavie.
0: Exactement. Ça vous fait un point.
1: Voilà, donc, mes parents y sont allés, c'est pour ça.
0: D'accord, à l'époque du rideau de fer ?
1: Je sais plus en quelle année. Hein.
0: Bon, on va enchaîner sur la troisième question. Attention, concentration ultime. D'après le titre d'une série de BD créée par Mandrika, quel légume est masqué ? Est-ce qu'il s'agit du concombre ou de la banane ? Concombre ou banane, bite ?
1: Concombre.
0: On valide, hein, c'était sur le gong et c'est une bonne réponse. Félicitations.
1: Oui, il faut que je mette ma bouche vraiment sur le portable.
0: Voilà, c'est vous que ça regarde. En tout cas, ça vous fait 2 points. Là, on va vous faire une question sonore. Donc, on va découvrir tous les deux l'extrait d'une humoriste et à vous de me dire de qui il s'agit. Je vous donnerai 2 propositions. Ça marche ? Chantal, on a perdu Chanchan ?
1: Oui, j'écoute.
0: Ok, attention, c'est parti pour l'extrait.
2: J'ai retrouvé il n'y a pas longtemps ce petit carnet que j'avais complètement oublié. Et ce carnet, c'est mon zobier. Apparemment, il y en a qui ont compris tout de suite l'idée. Oui, voilà, c'est comme un herbier. Mais pour... Alors, à la différence de l'herbier, il n'y a pas d'échantillons dedans. Il n'y a pas des lamelles. Je ne suis pas une maboule, je n'épluche pas des zizi pour en faire des copeaux. Non.
0: Chantal, est-ce qu'il s'agissait d'Elisabeth Buffet ou de Mado ?
1: Mado.
0: Malheureusement, c'est pas une bonne réponse. Il s'agissait d'Elisabeth Buffet, qu'on embrasse aujourd'hui parce que c'est son anniversaire. Elle a 61 ans. Et donc, il fait de l'humour depuis 2005 après avoir fait une carrière dans le marketing. Ça vous fait 2 points. La bonne nouvelle, c'est qu'on continue parce que ce n'est pas éliminatoire. Et à partir de là, par contre, Chantal, hein, c'est la question subite. C'est-à-dire que vous avez bon, on continue. Ouais. Vous avez faux, tout s'arrête. Pour l'instant, vous avez 2 points. Prête ?
1: Oui, prête.
0: Attention, que mange-t-on quand on déguste une noire de Crimée ? Est-ce qu'il s'agit d'une olive ou d'une tomate ?
1: Une tomate.
0: Vous êtes sûr de votre réponse, Chantal ?
1: Ah oui, ça je connais.
0: Oui, la tomate noire de Crimée, c'est une variété connue et qui est hyper bonne. Hein. Personnellement, j'adore, c'est l'une de mes tomates préférées. Oui. Ça vous fait 3 points. Question suivante. D'après le titre d'un des plus célèbres tableaux de Modigliani, que portaient Jeanne et Buterne ? 2 propositions. Est-ce qu'il s'agit d'un grand manteau ou d'un grand chapeau ? Grand manteau, grand chapeau.
1: Grand chapeau.
0: C'est validé, bonne réponse encore, ça vous fait 5 points, hein, si ma mémoire... 4 points. On est à 4 points. Et on continue, très en forme, Chantal, qui nous appelle depuis La Motte-Beuvron. Oui. À quel footballeur Pascal Obispo

0: Crespo a-t-il dédié une chanson en 2004 ? Est-ce qu'il s'agit de Zinedine Zidane ou d'Éric Cantona ?
1: Zidane.
0: C'est dit au hasard, Chantal, ou ça vous saviez ?
1: Un ressenti, c'est tout.
0: Ouais, bonne réponse, en tout cas. Voilà, Pascal Obispo, grand amateur de football, décide en 2004 d'écrire une chanson pour rendre hommage à Zizou, notre héros national. Ça vous fait 5 points. Question suivante. Ouais. Vous êtes extrêmement balèze, hein, Chantal. Dans quelle région se situe la forêt de Pimpon, assimilée à la légendaire forêt de Brocéliande ? Est-ce qu'il s'agit de la Bretagne ou de la Normandie ?
1: La Bretagne.
0: Vous êtes sûr, hein, Chantal ?
1: Oui.
0: Bah oui, évidemment, la forêt de Brocéliande est une forêt mythique et enchantée, citée dans plusieurs textes et liée par la plupart à des légendes. Ça vous fait 6 points. On passe à la question suivante. Avec quel grand scientifique Sigmund Freud, oh la vache, a-t-il entretenu une relation épistolaire publiée par la suite sous le titre de « Pourquoi la guerre ? » Est-ce qu'il s'agit de Marie Curie ou d'Albert Einstein ?
1: Einstein. Einstein.
0: Avec quel grand scientifique Sigmund Freud a-t-il entretenu une relation épistolaire publiée par la suite sous le titre de Pourquoi la guerre ? Répétez encore une fois.
1: Einstein.
0: Et vous l'avez nickel, hein ? Einstein, Albert Einstein, ça fait un nouveau point, ça fait 7. Ah, Chantal, vous êtes tout bonnement inarrêtable. Vous êtes balèze, vous, dans les jeux de questions d'habitude ?
1: Oui.
0: Ah, bah voilà. Allez, on continue.
1: J'aime bien.
0: Bon, en tout cas, vous le valez bien. Quel célèbre roman est inspiré de l'histoire du cordonnier François Picot, accusé à tort d'être un espion ? Est-ce qu'il s'agit de Chéri Bibi ou Le Comte de Monte Cristo ?
1: Monte Cristo.
0: Bonne réponse, Chantal. Incroyable. Vous êtes en train de faire exploser la banque. Allez, on enchaîne. Quel navigateur a remporté en 1990 la première édition du Vendée Globe ? Est-ce qu'il s'agit de Loïc Perron ou de Titouan Lamazou ?
1: Titouan.
0: Bonne réponse, encore incroyable.
1: Ouais,
0: Donc vous le connaissez. Donc ça vous fait 8 points, 9 points, j'arrive même plus à suivre. C'est mon technicien qui nous fait c'est 8 points, d'après ce que je comprends. On enchaîne. En quelle année a été rédigée la Déclaration des droits de l'homme ? Est-ce que c'est 1789 ou 1945 ?
1: 89.
0: Bonne réponse, Chantal l'Invincible qui continue contre vents et marées, comme ce navigateur Titouan que vous aimez tant. Allez, on continue, je vais plus avoir de questions dans Patin. À quel peuple autochtone d'Amérique appartient le site de Monuments Valley ? Est-ce qu'il s'agit des Sioux ou des Navajos ?
1: Les Navajos.
0: Bonne réponse encore, Chantal. Aïe. Vous êtes à 10 points. Allez, on continue. Quelle noce fait-on au bout de 20 ans de mariage ? Est-ce qu'il s'agit de porcelaine ou d'argent ?
1: Oh, c'est porcelaine, ça.
0: Bonne réponse. 11 points d'âme pour vous, Chantal. On continue. Comment appelle-t-on un mot que l'on peut lire de droite à gauche et de gauche à droite ? Est-ce que c'est un oxymore ou un palindrome ?
1: Palindrome.
0: J'ai même plus envie d'attendre la fin du chrono. Bonne réponse de Chantal. Ah, les questions qui s'épuisent. Au JO de Tokyo en 2021, dans quel sport Yito Horigome est-il devenu le premier champion olympique de l'histoire ? Est-ce qu'il s'agit de karaté ou de skateboard ?
1: On va dire karaté par rapport à son nom.
0: Mauvaise réponse, Chantal. Mauvaise réponse. Mais bon, franchement, là, il y a quoi ? Il y a 11 points, 12 points, 12 points en tout. Chantal, on va pas se mentir, il y a moyen qu'on vous rappelle.
1: Oui, il y a moyen.
0: Ouais, il y a moyen. Après, allez, on vous fait une belle bise, on vous dit peut-être à tout à l'heure, et nous, on va continuer parce qu'on a, du coup, on a pris du retard, je me fais déjà embrouiller par mon technicien. C'est pas de ma faute si Chantal était super balèze. Allez, on continue dans mon HLM. Renaud, belle matinée avec ici à Orléans, et je vous propose de venir tenter de battre Chantal qui a fait le score phénoménal de 12 points.

0: Renaud dans mon HLM, bienvenue avec ici Orléans. Tiens, appelez-nous au 02 38 53 25 25. Il nous reste de la place pour participer au grand jeu. Venez pour le fun à 11h23. Bienvenue.
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0: Et j'accueille Daniel. Bonjour Daniel.
3: Bonjour Vincent.
0: Vous nous appelez d'Olivet et vous venez jouer avec nous. Je rappelle le gain, il s'agit d'un bon d'achat d'une valeur de 50 euros chez Leclerc et de deux places pour aller voir Elena Noguera en concert.
3: Oui, ben, ça sera un jeu parce que j'ai vraiment la personne qui perd en moi. Chapeau.
0: Hein. Ah ouais, elle était plutôt balèze, mais on vient là pour le fun, Daniel.
3: Oui, voilà, exactement.
0: On est là pour la détente et on va commencer tout de go parce que bah, l'ami Chanchon nous a mis bien dans la bourre. Allez, c'est parti. Donc, vous êtes prête? Oui, c'est bon.
3: Oui, je suis prête.
0: Bah oui, évidemment, vous nous appelez. Alors, dans quelle ville de Touraine, Jeanne d'Arc rencontre-t-elle Charles VII pour la première fois? Est-ce qu'il s'agit de Montrichard ou de Chinon?
3: Chinon.
0: Vous êtes sûr de votre réponse?
3: Bah écoutez, j'espère.
0: Jeanne d'Arc rencontre Charles VII pour la première fois à la forteresse royale de Chinon. Bon voilà, je pensais que vous alliez répondre, mais je me suis pris un petit bide. Il n'y a pas de mal à ça, Daniel. Deuxième question. Quel vent tropical saisonnier est souvent associé à des pluies abondantes? Est-ce qu'il s'agit du sirocco ou de la mousson?
3: La mousson.
0: Bah oui, ça paraît tellement facile qu'on se demande s'il n'y a pas un piège. Mais non, il s'agit bien de la mousson.
3: C'est ça.
0: Il s'agit bien de la mousson. Troisième question. Selon vous, que signifie l'adjectif renfrogné? Est-ce qu'il s'agit de maussade ou de caché?
3: Attendez, vous voulez me répéter?
0: Selon vous, que signifie l'adjectif renfrogné? Aïe, aïe, aïe. On fait quoi là dans le genre? On va répéter.
3: Ah bah oui, mais j'ai... Oui.
0: Alors, je répète, selon vous, que signifie l'adjectif renfrogné? Est-ce qu'il s'agit de maussade ou de caché?
3: Ah, maussade, oui.
0: Maussade, oui, bon, oui. Bah, on est obligé de valider la réponse. Voilà, on s'est fait avoir par le chronomètre. Voilà. En tout cas, ça fait 3 points déjà. Et là, c'est le moment de la question Soso, la question sonore. Vous allez découvrir un extrait musical. À vous de me dire de qui il s'agit. Et vous aurez deux propositions juste après cet extrait. Daniel, c'est parti.

0: pardon. Daniel, est-ce qu'il s'agit de la chanteuse Julie Zenati ou de la chanteuse Cecilia Cara?
1: Moi, je dirais Julie Zenati.
0: Mais il s'agit de Cecilia Cara. Aïe, aïe, aïe. Qui revient, comme la comédie musicale Roméo et Juliette. En fait, elle l'avait incarnée en deux dans les années 2000. Et elle revient, voilà, pour réincarner Juliette. Vous êtes bien fait avoir, hein, Daniel. On continue quand même.
1: Oui. Alors là, je savais pas, oui.
0: Ça vous fait quand même 3 points. On continue. Maintenant, c'est des questions subites. C'est-à-dire que vous avez bon, on continue. Vous n'avez pas bon, tout s'arrête. Quelle boisson? Prépare-t-on avec les graines qu'on extrait des crottes de civette? Est-ce qu'il s'agit de bière ou du café? Quelle boisson prépare-t-on avec les graines qu'on extrait des crottes de civette? Est-ce que c'est de la bière ou du café?
1: Bon, j'ai dit café parce que je ne sais pas.
0: C'est une bonne réponse. Félicitations, Daniel. Ça vous fait 4 points. On continue. Quel muscle du corps humain peut être fémoral ou brachial? Est-ce que c'est le deltoïde ou le biceps?
1: Le deltoïde.
0: Quel muscle du corps humain peut être fémoral ou brachial? Vous m'avez répondu le deltoïde. Malheureusement, c'est le biceps, Daniel.
1: Ah, quelle bêtise.
0: C'est loupé. Je ne l'avais pas non plus, en tout cas. Daniel, merci d'avoir participé.
1: Bon week-end.
0: Bon week-end à vous aussi. Et puis,
1: Fois.
0: Évidemment, Daniel. On vous embrasse. Mille merci et des bisous à tous les Olivetins. Nous, on va continuer dans la bonne humeur. C'est la dernière chanson du monde avec Florent Pagny. Voilà, toujours. C'est le grand jeu. Encore 2 participants que je vais accueillir. Appelez-nous 02 38 53 25 25. Faut battre le score de 12. C'est énorme.

0: chanson du monde.
1: Et je parle alors qu'ils chantent. Et ça ne se fait pas à la radio. Il est 11h31, bienvenue avec Ici Orléans. Alors, dans quelques instants à venir, je vous appelle à nous appeler, voilà, au 02 38 53 25 25, parce qu'on cherche des participants pour notre jeu. C'est le grand jeu, à la clé, du fun, et aussi 50 euros de bons d'achat chez Leclerc, hors spectacle, hors essence. Voilà, bon, pas tant fun que ça, mais par contre, on rajoute deux places pour aller voir le concert d'Elena Noguera. C'est une lecture musicale, hommage à Frida Kahlo, ça va être évidemment extraordinaire. On vous attend nombreux au 02 38 53 25 25, à très vite.
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1: Et c'est le moment de votre Ici Express. Comment s'occuper ce week-end? Eh bien, moi, je vous propose un atelier Lego, un vide-grenier et une soirée bal folk. Trois rendez-vous à découvrir demain, samedi, dans le Loiret. On commence du côté de Châtenois, où le vide-grenier annuel s'installe demain autour de l'étang communal. Les chineurs pourront parcourir les stands dès 7h30. Mais vous le savez, pour faire les bonnes affaires, il faut venir encore plus tôt. Donc, n'hésitez pas à y aller dès 6h30 au cul du camion pour faire les bonnes affaires. Sur place, la possibilité de se restaurer avec des food trucks et terminer la journée avec un spectacle pyrotechnique à 22h30, ça va faire des sacrées journées pour les exposants en tout cas. Direction ensuite Montargis pour un atelier Lego organisé à la médiathèque en partenariat avec la Brique Montargoise, une organisation extrêmement sérieuse. C'est de 14h à 17h, les participants pourront laisser parler leur imagination, réaliser leur propre construction. L'entrée est évidemment libre, hein. La Brique Montargoise accueille tout le monde. Enfin, à Ligny-le-Ribault, place à la danse avec un bal folk, ça se passe à la salle polyvalente. Initiation gratuite proposée dès 18h30 et puis après, c'est les pros qui arrivent. Le bal qui commence à 21h, c'est aussi ouvert à tout le monde, même si vous ne savez pas danser. Et c'est en plus avec de la musique live, avec le groupe Les Pieds dans les Bretelles. Voilà, trois idées pour kiffer au max. Nous, on va continuer avec le grand jeu qu'on retrouve juste après Stevie Wonder. 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Je t'ai juste...
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1: Il y a eu une petite incompréhension avec mon animateur, mais c'est pas grave, on lance Stevie Wonder. Just call you to say I love you. Je vais traduire, mais vous allez le faire tout seul. Allez, belle matinée avec Ici Orléans.

0: 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Bienvenue avec ici Orléans. J'ai littéralement saccagé ce qui vient de se passer. C'est le moment de jouer et j'accueille Marie-Christine.
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0: Bonjour Marie-Christine.
3: Bonjour.
0: Vous nous appelez de la ville de Boisseau et on va jouer. Je vous rappelle que le score à battre, il a été réalisé par Chantal, il est de 12. Il est de 12. Pour rappel, oui, c'est élevé. Mais on va passer un moment avec le sourire. Pour rappel, les quatre premières questions ne sont pas éliminatoires. Après, à partir de là, c'est la mort subite. Est-ce que vous êtes prête? On est prêt?
3: Je suis prête.
0: C'est parti. Selon l'Office de tourisme d'Orléans, quels sont, avec les Allemands, les touristes étrangers qui ont le plus visité Orléans en 2025? Est-ce qu'il s'agit des Anglais ou des Néerlandais?
3: Oh, les Néerlandais?
0: Ouais, vous les voyez bien venir passer du temps à Orléans? Eh bien, c'est une bonne réponse. Bravo à vous. Voilà, ils font beaucoup de vélo. Ils utilisent énormément la Loire à vélo. C'est pour ça qu'on a beaucoup de Néerlandais. Deuxième question, ça vous fait déjà un point. D'après la chanson du rappeur... Alors attendez, on a un petit truc, qu'est-ce qui vient de se passer? C'est après l'expression, pardon, excusez-moi, il y a eu une petite explication. D'après la chanson des rappeurs du groupe Benny B, qui sommes-nous, cinglés ou fous?
3: Oh, cinglés? Au hasard, parce que je connais pas.
0: Alors bon, on va écouter l'extrait sonore du coup.

0: Mais vous êtes fou.
1: Ah.
0: Oh oui. Bon, vous connaissiez ça, oui. Marie-Christine?
1: Oui, je connaissais.
0: Et ben voilà. Finalement, le groupe Benny B, c'est eux, et donc bah, ça vous fait toujours un point. Troisième question. C'est un 5 juin qui est inauguré à Paris, le musée Grévin. Mais en quelle année? C'est un 5 juin qui est inauguré à Paris, le musée Grévin, mais en quelle année? Est-ce que c'est en 1782 ou en 1882?
1: 1882?
0: Eh bien, c'est une excellente réponse, 1882, et il compte pas moins de 200 personnages de cire, allant d'Albert Einstein au Mahatma de Gandhi, ou encore même Alfred Hitchcock et Michael Jackson. Ça va être le moment de la question saut, de la question sonore. Faudrait-il encore que j'arrive à la retrouver parmi mes mille et une fiches? C'est bon, c'est fait. Vous allez découvrir un extrait musical. À vous de me dire de quel générique de série il s'agit. Je vous donne deux propositions à la suite de cet extrait, Marie-Christine. 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Marie-Christine, est-ce qu'il s'agit de Walker Texas Rangers ou est-ce qu'il s'agit de l'assurance tout risque?
1: Walker Texas Rangers.
0: Walker Texas Rangers, excellente. Chuck Norris qui a interprété le rôle principal de Cordell Walker. Voilà, une paire de Santiago, un chapeau de cow-boy qui représentait les bonnes valeurs américaines. Voilà, Chuck Norris qui nous a quitté le 19 mars dernier. Et Chuck, figurez-vous, c'est un surnom. Son vrai prénom, c'est Carlos. Et tout de suite, ça démystifie un petit peu le mythe. Allez, on va enchaîner avec les questions à élimination directe. En tout cas, ça vous fait 3 points pour le moment, Marie-Christine. C'est parti pour les question. Quel ancêtre de l'Union européenne voit le jour lors de la signature du traité de Rome le 25 mars 1957? Est-ce qu'il s'agit de la CECA ou la CEE?
1: La CEE.
0: Bonne réponse, c'est la CEE, oui, la Communauté économique européenne, qui est créée en 1957 pour mener une intégration économique entre l'Allemagne de l'Ouest, la Belgique, la France, l'Italie, le Luxembourg et les Pays-Bas. Et ça a surpris beaucoup de monde autour de ce plateau. Vous n'êtes pas fait piéger, Marie-Christine, ça fait 4 points. Allez, c'est reparti. Sur la couverture de l'album de Tintin, Les 7 boules de cristal, quel personnage est en lévitation? Est-ce que c'est le capitaine Haddock ou le professeur Tournesol?
1: Le professeur Tournesol, je pense.
0: Ah oui, un immense classique. Combien de fois je l'ai lu, punaise. Excellente réponse. Allez, c'est parti, ça fait 5 points. Dans quelle ville des États-Unis les façades Art Déco se succèdent-elles sur Ocean Drive? Est-ce qu'il s'agit de Miami ou de San Francisco?
1: Miami.
0: Est-ce que vous pouvez me le redire, s'il vous plaît?
1: C'est la première.
0: Redites-moi le nom de la ville, s'il vous plaît, Marie-Christine.
1: J'y arriverai pas.
0: Allez, faites-le pour moi, s'il vous plaît.
1: Miami.
0: Ouais, Miami. Ah, c'est trop mignon. Bon, en tout cas, c'est une bonne réponse. Ça vous fait 5 points. On continue avec sa chanson Dans mon île. Quel genre musical Henri Salvador aurait-il contribué à faire naître? Est-ce qu'il s'agit de salsa ou de bossa nova?
1: La bossa nova.
0: Bonne réponse. En 58, cette chanson est résumée de tout ce que va devenir la bossa nova, avec des accords extrêmement subtils qui sont hérités de la musique française du début du siècle. On continue. Ben, disons que ça vous fait 7 points déjà. Marie-Christine qui se laisse pas abattre. Vous avez encore de la marge, hein, pour rejoindre Chantal les 12 points. De 73 à 78, quel homme politique est président de l'Assemblée nationale? Est-ce qu'il s'agit de Jacques Chaban-Delmas ou de Edgar Faure?
1: Chaban-Delmas.
0: Et ça va être une fin d'aventure, Marie-Christine. Il s'agit d'Edgar Faure. Ah, il y a tout le monde qui est déçu là autour du plateau. Président qui était président du Conseil des ministres de 52 et 55 sous la 4e République. Ministre sous les présidences de De Gaulle, puis de Georges Pompidou. Il est président de l'Assemblée nationale de 73 à 78. Marie-Christine, on vous remercie.
1: Eh ben, moi de même, et puis je vous souhaite un bon week-end.
0: Allez, on vous embrasse, Marie-Christine, merci pour votre bonne humeur et puis pour votre prononciation de Miami. On a adoré, c'était génial. Des bisous.
1: Au revoir.
0: Au revoir, à très bientôt. Et puis appelez-nous 02 38 53 25 25. On a juste le temps de faire passer un ultime participant. Je vous rappelle que le score à battre, il est de 12. Et moi, je vais vous laisser avec Calogero. Et le titre, ça s'appelle Le Portrait. Belle matinée. Il me

Bienvenue avec Ici Orléans. À l'instant, le portrait par Calogéron. On est en train de jouer ensemble. Vous pouvez nous appeler au 02 38 53 25 25. Mais je crois qu'on a Christian qui nous appelle de Nibelle. On a quelques difficultés à le joindre. Donc, du coup, eh bien, on enchaîne avec Jean-Louis Aubert. Merveille. Belle matinée.

0: Et ça donne envie de faire un grand plouf. Avec, j'allais dire Julien Aubert, mais pas du tout, avec Mister Aubert. Allez, bienvenue, c'est merveille à l'instant, on continue le grand jeu.
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0: Et on accueille Dorine qui nous appelle d'Orléans. Bonjour Dorine.
3: Bonjour.
0: Merci d'être avec nous. Dorine, vous êtes étudiante, je crois que votre rêve c'est de devenir journaliste.
3: C'est ça.
0: Bon, ben, on vous souhaite bien du courage. Tac à tac, c'est parti, vous connaissez les règles? Bah oui.
3: Oui.
0: Évidemment, si vous nous appelez. Allez, c'est parti pour les questions. Avant de devenir maire de Tours de 2017 à 2020, Christophe Boucher avait au préalable dirigé un club de football professionnel. Lequel? Est-ce qu'il s'agit du RC Lens ou de l'Olympique de Marseille?
3: Du RC Lens.
0: Est-ce que vous êtes sûr, Dorine?
3: Oui.
0: Eh ben c'est l'Olympique de Marseille, bravo, félicitations. On va enchaîner de suite, très en forme la Dorine, avec la deuxième question. Quel est le plus grand nombre que l'on peut cocher sur une grille d'Euromillions? Est-ce que c'est 30 ou est-ce que c'est 50?
3: 30.
0: C'est 50, bravo Dorine, ça fait toujours 0 point. On va continuer avec la troisième question. La bonne nouvelle, c'est que c'est pas éliminatoire. Voilà, on est entre amis. Quel alcool est indispensable pour réaliser le cocktail appelé Daiquiri? Est-ce que c'est du rhum ou de la vodka?
3: De la vodka.
0: Et Daiquiri est un cocktail dont les ingrédients principaux sont le rhum blanc, le jus de citron vert et le sucre. Ça vous fait 0 point. On va passer à la question saut, à la question nord, à la question sonore. Un ou une artiste à découvrir. L'extrait, c'est maintenant. Et je vous propose deux propositions juste après, Dorine. C'est parti.
3: Ok.

0: De Lori ou de Diams?
1: Lori.
0: Vous connaissez?
1: Oui.
0: Eh bien, bonne réponse. Il s'agit de Lori qui est en tournée et ce soir au Zénith d'Orléans, à qui on doit des titres éternels comme Ma meilleure amie ou encore Weekend. Ça vous fait donc un point. Et là, à partir de là, c'est la question de la mort subite. Dans quelle région d'Italie la sauce Raggio alla Bolognese est-elle originaire? Est-ce qu'il s'agit de la Lombardie ou d'Émilie-Romagne?
1: De la Lombardie.
0: Et c'est perdu, c'est l'Émilie-Romagne. Dommage, la sauce bolognaise, elle est originaire de Bologne en Émilie-Romagne, à base de bœuf haché, sauce tomate, oignon, céleri, carotte et huile d'olive. Dorine, on vous remercie.
1: Merci à vous.
0: Et puis la bonne nouvelle, c'est que vous pourrez faire que mieux la prochaine fois. Voilà, vous repartez avec un point, bien loin des 12 points de Chantal qu'on va essayer de rappeler dans la foulée. Belle matinée à tous, à très vite Dorine.
1: Au revoir.
0: Allez, ciao ciao.
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0: De la Suède avec Gimme, Gimme, Gimme a Man, évidemment avec le groupe ABBA. On félicite Chantal qui a gagné avec le score de 12 points. On va tenter de la rappeler, sauf qu'en interne, on a des petits problèmes. Voilà, mais ça, vous vous en fichez, vous avez bien raison. Il est 11h54, on va seulement en profiter.

0: mieux avec Ici Orléans. On va accueillir Chantal.
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0: Bonjour Chantal.
3: Bonjour.
0: Oh là là, vous êtes sous la Manche là en ce moment. Chantal. Chantal, on n'arrive quasiment pas à vous entendre, mais en tout cas, on félicite parce que c'est gagné. Vous avez fait 12 points.
3: Eh bien, merci. Voilà.
4: C'est mieux là.
0: Eh bien, on va s'arrêter là parce que ça va être l'heure des informations. On vous embrasse, Chantal.
3: D'accord. Bonne journée à vous.
0: Bonne journée.
3: Merci.
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0: Là, dans l'histoire de la radio, on a fait fort. Les 11h, midi. Allez, il est tout juste midi, c'est l'heure des informations. Bonjour Vincent Giraldo.
4: Bonjour Vincent James.
0: La justice condamne une mère de famille qui avait agressé une enseignante de Châtillon-Coligny.
4: Les faits ont eu lieu en début de semaine dans une école élémentaire de la ville de l'Est du Loiret. Ça s'est passé au sein même de l'établissement à la pause de la mi-journée. Eh bien, la mère de famille, auteur de cette agression, a d'ores et déjà été condamnée par la justice à 5 mois de prison avec sursis. Elle a également l'interdiction de paraître à l'école et d'approcher la victime. En garde à vue, elle a expliqué qu'elle était en conflit avec l'école depuis un an, qui n'aurait pris aucune mesure pour protéger son fils, victime de harcèlement. Pour le maire de Châtillon-Coligny, Florent Deville, l'urgence est aujourd'hui de ramener le calme dans cette école.
5: Je crois qu'on peut quand même dire qu'il y a eu une réponse forte et rapide de l'État et de la justice. On a eu une agression lundi avec une décision de justice qui est tombée mercredi. Donc voilà, donc ça c'est un premier élément rassurant. Maintenant, moi, en tant que maire, et je pense que c'est ce qu'attendent aussi les parents d'élèves, puisque ceux qui posent difficultés sont une minorité, on attend qu'il y ait de la sérénité. Ça fait déjà plusieurs jours que le policier municipal est mobilisé le matin, le soir, dans la mesure du possible le midi, pour être vigilant à ce qu'il n'y ait pas de nouvel incident. Et puis, nous, de notre côté, en tant qu'élus, eh bien, on se relaie pour aller échanger avec les parents, soutenir les enseignants. La semaine prochaine, j'ai déjà demandé à la sous-préfecture et à la direction académique qu'on puisse avoir une réunion d'échange avec les représentants de parents d'élèves pour rendre compte des actions au sein et aux abords de nos écoles.
4: Et cette maman condamnée pour l'agression de l'enseignante donc à Châtillon-Coligny et coupe aussi d'une amende de 250 euros, elle a 10 jours pour faire appel des décisions. L'ensemble des procureurs généraux seront réunis lundi à la chancellerie à Paris, place Vendôme. Objectif évoquer les failles judiciaires dans l'affaire de la disparition de Liana. L'annonce de cette réunion exceptionnelle intervient alors que les critiques viennent de toutes parts sur les dysfonctionnements dans cette affaire. Hier, un corps a été découvert dans le Gers. C'est probablement celui de la collégienne de 11 ans, disparue le 29 mai. Il est clair qu'il y a eu un dysfonctionnement dans ce drame absolu, dit ce midi Emmanuel Macron, qui veut clarifier les responsabilités à l'œuvre. La direction de la gendarmerie, elle, demande de lister toutes les procédures relatives en cours à des affaires sensibles concernant les mineurs.
0: Et les proches des victimes du vol AF-447 qui font appel justement à Emmanuel Macron.
4: Ils demandent au chef de l'État d'intervenir auprès d'Airbus et d'Air France pour qu'il renonce à leur pourvoi en cassation. Nous sommes épuisés par les procédures, explique la présidente de l'association des victimes, la fleurissoise Danielle Lamy, qui a perdu son fils dans le crash du vol Rio-Paris en 2009. Airbus et Air France ont été reconnus coupables d'homicide involontaire le 21 mai dernier par la Cour d'appel de Paris et condamnés à la peine maximale de 225 000 euros d'amende chacun. La réaction du président de la métropole, Serge Grouard, sur la situation de Duralex. Il assure que l'entreprise est bien viable. Une prise de position alors que se tenait la première conférence des maires en version délocalisée avant le prochain conseil de la métropole la semaine prochaine. Les maires des 22 communes s'étaient donné rendez-vous à Saint-Jean-de-Bray. Il faut tout faire pour sauver Duralex, affirme le président de la métropole. Une nouvelle audience devant la justice est prévue le 2 juillet pour statuer sur le sort de la verrerie de la chapelle Saint-Mémin.
0: Et enfin, l'heure de vérité pour l'OLB, c'est demain.
4: À la veille du match à ne pas rater, donc demain, effectivement. Pour l'OLB, le président du club est venu faire ses pronostics ce matin sur notre antenne. Pour lui, le club est capable de remporter l'exploit, de faire l'exploit face à Pau. En deux matchs, en match 2, donc des demi-finales de play-off, Olivier Rouet qui regarde aussi vers la saison prochaine, qui se fera, quel qu'en soit le résultat, avec le coach actuel.
6: Cette question, on nous la pose régulièrement. En fait, avant le début de la saison, nous avions décidé de le prolonger, considérant que nous avions un bail de 3 ans possible pour retrouver la Bête Kikadit, qui est clairement l'objectif qui lui est fixé à lui et à son staff. Donc oui, Lamine Kébé sera l'entraîneur de l'OLB, pas plus tard que demain sur le banc, pendant les play-offs, et on prépare ensemble la saison prochaine.
7: Et tout ça, c'est acté aussi avec le conseil de surveillance de la mairie. C'est sûr, ils sont sur la même longueur d'onde que vous là-dessus.
6: Bah, écoutez, oui, puisque tout simplement, quand il a été renouvelé, on a tout simplement partagé ces informations, et puis ce sont des décisions qui sont prises de façon collégiale.
4: Olivier Rouet, le président du Orléans-Loiret Basket, donc qui joue demain contre Pau. Interview à réécouter et à revoir sur votre application ici.fr. Vous supportez l'OLB, bien sûr.
0: Un petit Vincent. Peu. Alors, s'ils perdent,
4: ah, c'est fini, c'est les vacances.
0: Ah, et alors si, moi aussi, je suis en vacances, s'ils perdent.
4: Ah, oh non, non, vous restez là, vous.
0: Ah,
4: on
0: d'accord.
4: va vous garder encore un peu.
0: Alors là, je vous avoue que en ce moment, je suis passionné par les affaires de Wembanyama, c'est de l'NBA. Mais je crois qu'on est trop court pour en parler.
4: Allez.
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4: Ça se couvre, hein, mon
0: cher. Ouais, mi-figue, mi-raisin, ça va durer toute la journée. Hein. Théoriquement, le soleil devrait finir par s'imposer dans l'après-midi avec des températures comprises entre 19 et 20 degrés. Voilà, il fait frais, mais il fait bon et c'est beaucoup plus supportable que les températures de la semaine dernière. Demain, une journée qui débute sous la grisaille, accompagnée par des pluies sur l'ensemble du département et même des rafales de vent. Bref, s'il y a un jour où en profiter, c'est maintenant qu'il faut partir plutôt du job. Merci Vincent.
4: Avec plaisir.
0: Et là, de suite, vous allez retrouver l'émission Au Taquet, Au Taquet, Au Taquet. Bienvenue.
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9: Bonjour la France, c'est la finale. Ah là là, là, le jour de la finale qui va ramener la coupe à la maison. Alors, je vous rappelle que Éric Bastien est là, il a deux candidats, moi
10: bien
9: j'ai
10: sûr.
9: Deux candidats.
10: Comment aussi, ça va? Bah, écoutez, moi j'ai la place sur la commode à droite de chez moi pour la coupe. Là, je veux dire, elle est prête.
9: D'accord.
10: Je suis prêt à la recevoir.
9: Alors, je rappelle le premier prix, c'est un week-end exceptionnel au Festival Off d'Avignon. C'est le plus grand festival de spectacle vivant en France. Il fête ses 60 ans cette année. Et du coup, votre radio ici vous offre un séjour pour 4 adultes, 2 chambres doubles à l'hôtel Le Chardonnay, les petits-déj sont compris. Vous aurez 100 € de carburant pour rejoindre la Cité des Papes. Et surtout, vous assisterez à 2 spectacles par jour, soit 4 spectacles au total. C'est quand même exceptionnel. Et puis, vous pourrez visiter la ravissante ville d'Avignon. Je vous rappelle aussi que toute la semaine, tous les participants, y compris les perdants, on leur a offert un guide de voyage Michelin, puisque cette année on célèbre les 100 ans des guides de voyage Michelin.
10: Oh là là.
9: C'est la semaine des cadeaux. Si on ne gagne pas le voyage au festival Off d'Avignon, qu'est-ce qu'on gagne?
10: La cafetière Malongo. Alors je voulais
9: bien
10: juste
9: sûr.
10: Vous dire que début juillet là pour le festival Off Malongo, à la maison 4 de chiffres, qui est une salle hein, de spectacle à Avignon, il y a Joe Malongo qui joue en famille.
9: Très bien.
10: Voilà. Alors toute la famille Malongo raconte l'histoire de l'entreprise Malongo.
9: Bien sûr.
10: Et évidemment à la sortie du théâtre, vous avez une dégustation in et off avec 32 dosettes et 6 verres en verre comme la cafetière.
9: Magnifique. Allez, on accueille nos 4 candidats et surtout une surprise.
10: Ah oui.
9: Bonjour Guy, comment vas-tu?
11: Bonjour Valérie.
10: Bonjour Guy.
11: Eric.
9: Alors Guy, je le rappelle, hein, est un des candidats de la semaine. Guy nous a régalé avec une énorme bourde magnifique. En pensant que le Dami d'Hollande était un véritable pays. Est-ce que tu sais que, grâce à toi, je suis devenue présidente d'un pays?
11: C'est vrai.
9: Ouais. Eh oui.
10: Alors le problème, c'est que ça prend Valérie des proportions considérables.
9: Oui,
10: outre les réseaux sociaux, les messages par milliers que vous recevez, on a des demandes, et vous allez l'expliquer, de demandes de formulaires pour intégrer Dami d'Hollande.
9: Exactement.
10: De nationalité.
9: Merci Guy, grâce à toi, on a des demandes de formulaires pour devenir Dami d'Hollandien.
10: Mais c'est vrai, c'est pas une vanne. Hein.
11: Tu es ma reine déjà. Hein.
9: Ah bah je sais que je suis ma reine. Bridget est à moi.
11: Je t'ai envoyé une photo, donc faut venir mettre les boucles d'oreilles pour le baptême. Hein.
9: Ah bah évidemment que je mettrai. Je viendrai avec. Alors, le drapeau du Dami d'Hollande.
10: Oui, c'est quelle couleur alors?
11: Voilà.
9: Ah bah, je ne sais pas. Nicolas, qui est un de nos candidats là, d'aujourd'hui, nous a déjà fait un formulaire spécial pour pouvoir le mettre sur les réseaux.
10: Fou ça.
9: On va faire un appel d'offres.
10: Passe un truc là. C'est...
9: Enfin, Guy, merci. Oh là là. Hein, grâce à toi, sans faire de campagne présidentielle, je suis présidente.
10: Bravo. Guy, on salue toutes les équipes d'ici Mayenne, hein, bien sûr, puisque tu es à Laval.
11: Ah, ouais. Je les embrasse tous.
10: Salut Guy.
11: Tous, ouais.
9: Merci beaucoup, Guy. Tu embrasses bien
10: nos
9: petites vaches. Et à très vite et à très
11: puis,
9: bientôt.
11: Faudra venir les voir. Hein.
9: Mais nous ferons notre maximum et nous viendrons voir Bridget et Bouboune.
10: Dès la rentrée.
9: Ok. Alors, on accueille maintenant nos 4 finalistes, Daphné, Laurent, Nicolas et Carole. Comment ça va, les amis?
10: Bonjour.
12: Bonjour.
9: Bien. Bonjour. Alors, vous êtes contents d'être là?
12: Oui.
9: Ah, d'accord, je voudrais entendre de la joie. Je voudrais entendre de la joie dans vos réponses. Alors, nous en reparlerons tout à l'heure avec Nicolas, mais là, la première demi-finale, ça va être Daphné contre Laurent. Nico et Carole, c'est pour après. Donc, nous parlerons avec Nicolas de ce formulaire magnifique. Alors, Daphné, comment ça va depuis mardi ?
12: Bon, ça va. Très bien.
9: Bon, je rappelle que Daphné habite à Grand-Quevilly, elle est en concubinage avec Jimmy, elle a deux garçons, elle a une chienne Kaya, un petit chat Minette, et elle est surtout conductrice de poids lourds. Voilà, alors tu as fait des poids de poids.

0: Alors, on va parler de lunettes. Daphné, une récente étude a montré que en moyenne, on passe 6 mois de sa vie à chercher ses lunettes. Est-ce que c'est vrai ou faux? Top chrono, 5 secondes. Est-ce que c'est vrai qu'on passe 6 mois de sa vie à chercher ses lunettes?
1: Vrai.
0: Non, c'est faux. On adorerait qu'il y ait une étude là-dessus, mais effectivement, vu le nombre de gens qui cherchent leurs lunettes, ça peut... Mais c'est pas vrai. Voilà. À tout de suite, Daphné, pour marquer un deuxième point.
2: Laurent, mon poulain, Laurent, ma fierté, Laurent qui est mon candidat, bien sûr, Laurent qui va aller jusqu'au bout de cette finale. Comment ça va, Laurent, depuis le début de semaine, depuis lundi?
3: Depuis lundi, ouais, ça va bien.
2: Ça va bien. En Haute-Savoie, la Balme de Sillingy. Je me souviens très bien, en couple avec Michel. Bon, écoute, on t'a parlé un peu de l'émission, t'as eu des retours positifs?
3: Oui, j'étais pas trop mal.
2: Ouais, alors voilà, on va upgrader aujourd'hui, on va te dire que t'es carrément le meilleur. Mon Laurent qui est chauffeur-livreur, rappelez-vous, oui. Chasseur dans les palaces, c'est-à-dire groom, il a été bagagiste, il a été concierge, il a fait énormément de choses. Nous on est très heureux que tu sois avec nous aujourd'hui. T'as envie d'aller à Avignon? Tu connais un peu le théâtre ou pas? Le festival?
3: Je connais pas. Non, pas trop, mais je suis déjà passé par Avignon, c'est très joli, et puis j'ai envie d'y aller, ouais.
2: Bah ouais, je te recommande cette belle destination, même si tu gagnais pas ce beau cadeau. Laurent, bienvenue dans la compète. Qui c'est qui va gagner, Laurent? C'est toi.
3: On espère.
2: J'aime pas trop ça, on espère. Je préfère... oui, quand même, on y croit. Oui, j'y crois, Eric. Oui, ouais. Oui, je suis ton poulain.
3: Ouais.
0: Alors.
2: Ouais, ouais, d'accord. Laurent, seras-tu à la hauteur?
0: La punchline de transition, hop.
2: 14 auteurs que je salue, bien sûr, pour ça.
0: Bien sûr.
2: Louis XIV, tu vois qui c'est?
3: Oui.
2: Bien sûr. Louis XIV est venu au monde, j'affirme, hein, il est venu au monde avec des dents. Le jour de sa naissance, il avait déjà des dents, ce qui normalement n'existe pas. Top chrono, vrai ou faux?
3: Je dirais que c'est faux.
2: Eh ben non, c'est vrai. À sa naissance, c'est en 1638, Louis XIV est venu au monde avec deux dents qui étaient déjà sorties. C'est pas une blague, hein, parce que c'est un phénomène rarissime appelé les dents natales. Et à l'époque, certains y voyaient un espèce de signe du destin pour celui que l'on surnommera plus tard le roi soleil. Moi, j'ai en face de moi la reine soleil. Maya la reine.
0: Maya la reine, oui.
2: David Doulante.
0: Alors, donc ça fait 0-0, la tête à Toto. Et tout de suite, vous écoutez ici. Ah, Véronique Sanson, tu m'as dit que j'étais faite pour une drôle de vie.
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0: C'est
2: moi qui vais vous chanter, Véronique Sanson. Et, ou toi,
0: vas-y, on y va, 1, 2, 3. Tu m'as dit que j'étais faite.
2: Ouais, voilà, c'est mieux.

0: On l'a bien massacré, hein. C'était Véronique Sanson, drôle de vie, à 12h14. Non, ah pardon, à 12h15, soyons précis sur ici.
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0: C'est la finale.
3: Alors, c'est la finale, Daphné et Laurent. Attention, maintenant, c'est le quiz musical. Alors, Daphné, tu vas avoir deux duos connus à reconnaître.
4: Ok.
3: Oh là.
4: Je suis concentrée.
3: Respire, respire, ma chérie, ça va bien se passer. Alors, ils ne sont pas enchaînés, on va faire duo après duo. Écoute bien, premier duo.

0: Sara Perchettiamo, qui c'est qui chante? Top chrono 10 secondes.
1: Stone Chardin.
2: Stone Chardin.
0: Stone Chardin.
2: On est pas mal là. Chante en italien, Stone Chardin? C'est beau ça.
0: Non, c'était Ricci et Poveri. Sara Perchettiamo. Stone Chardin, c'est pas ça.
2: Vache de Normandie.
0: Bon, écoute. Alors, on va essayer de marquer un point quand même avec le deuxième duo. Attention, c'est parti, ces deux filles, on y va.

0: dorment.
1: Qui c'est qui chante? Top chrono.
2: Les Bridget.
1: Est-ce que c'est les Bridget qui chante?
3: Oui, ah, bouche.
1: Que veux-tu? Oui, c'est les Bridget. Allez, ça te fait grâce aux Bridget. Tu as un premier point. Voilà.
0: Ouais, non, j'adore. Je pensais à une chanson qui s'appelle Palladium, qui rappellera des souvenirs aux Parisiens qui ont connu la boîte de nuit, le Palladium. Vous avez connu le Palladium?
1: Oui, bien sûr.
0: Allez, d'accord. Bon, Laurent, moi, je suis content d'avoir Laurent, parce que même s'il a zéro, faut pas oublier que c'est un grand chounard, comme on dit chez moi. C'est un chanceux. Ah ouais. Non. Je voudrais vous rappeler que Laurent, il a acheté un paquet de café à 2 euros. Et il a gagné quoi, déjà, Laurent, avec?
4: Un voyage aux États-Unis.
0: Voilà. Voilà. Le road trip dans l'Ouest américain. Une autre fois, il a gagné sur une radio combien? Qu'est-ce qu'il a gagné? À la radio?
4: Voilà, en apesanteur aux États-Unis.
0: Et ouais, et puis une semaine aussi à Monaco. Ben oui, il est chanceux, et Laurent, il va le prouver encore une fois de plus aujourd'hui. Voici ton quiz musical. On est encore sur du duo. Tu vas devoir les identifier. Il y en a deux, il y a deux points à marquer là. On y va, Laurent ?
4: On y va.
0: Allez, voici le premier.

0: Allez, c'est cadeau, ça. On lance le chrono. Qui chante?
1: Rita Mitsouko, Andy.
0: Rita Mitsouko.
2: Yeeha.
0: Fred Chichin, Catherine Ringer. On est sur le duo, oui. Rita Mitsouko, bien sûr.
2: Eh oui.
0: Tu fais un point de plus. On enchaîne tout de suite avec le deuxième. Ça suffit.
2: Allez, deuxième.
0: Un autre duo, à toi de le reconnaître.

0: Qui chante Top Chrono?
1: Lizzie
2: Cube. Oui, bravo.
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0: C'est génial.
3: C'est magnifique.
0: Bravo Laurent.
3: Alors, ça nous fait un point pour Daphné.
0: Seulement, c'est vrai.
3: Deux points pour Laurent.
0: C'est vrai
3: tu
0: aussi.
3: Tu vas te calmer. Et là, tout de suite, vous écoutez ici. Et on va écouter toi et moi, Guillaume Grand. À tout de suite, mes petits chéris.

0: quand tu veux, on y va.
1: Bien sûr, on y va. Et alors, Carole, qui va jouer avec nous dans une dizaine de minutes, il paraît qu'elle chantait à fond la chanson.
0: Bah, bien sûr, karaoké. Ici, au David Hollande, il y aura le karaoké, sera obligatoire.
1: Elle est là, Carole ? Elle chante, Carole ?
2: Oui, je savais pas qu'on entendait,
0: moi. Bah, ah, on entend tout, nous, tu
1: on
0: sais.
1: On surveille tout, c'est ça, le Dami d'Hollande.
2: Non. J'adore cette chanson.
0: Non, ne mélange pas le Dami d'Hollande. Au Dami d'Hollande, oui. Tout le monde est libre et personne n'est surveillé.
1: C'est beau.
0: Voilà, allez, jingle.
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1: Oh, c'est le pays des rêves, le Dami d'Hollande.
0: Bien sûr, c'est le pays rêvé, le pays imaginaire, magnifique. Alors, Daphné, tu as un point. Laurent a deux points. Va falloir marquer la question à 5 points. On va raconter une petite anecdote avant de passer à cette question magnifique. Alors, comme ça, on adore les activités à sensations ?
2: Oui.
0: Il paraît que ton papa, il avait un parc d'acrobranches ?
2: Ouais. C'est vrai.
0: Donc, du coup, tu savais même pas marcher que déjà, t'étais sur les tyroliennes ?
2: Non, j'étais déjà grande. Hein. J'étais déjà ado, quoi.
0: Ah bah dis donc, tes copains ils devaient être contents parce que c'est sympa d'avoir un parc d'acrobranches.
2: Ouais, puis après mes enfants aussi, mon petit, il avait pu en profiter un peu.
0: Ah bah dis donc.
2: Le cadre était sympa en plus, c'était cool.
0: Ah là là. Alors, il paraît que t'as fait de la tyrolienne à Avoriaz.
2: Ouais.
0: Alors,
2: Alors,
0: comment ça se passe? C'est combien de mètres? Parce que je sais qu'il y a un petit. La tyrolienne, elle est très longue, non?
2: Franchement, c'était en haut des pistes. Fallait prendre le tire-fesse, monter là-haut et puis partir. Je sais pas en termes d'altitude. Je sais qu'en longueur, elle faisait 300 mètres et puis après, on arrivait sur une piste rouge.
0: Et t'étais quand même à presque 100 km/h dans la petite tyrolienne, hein?
2: Ouais, tête en avant, c'était sympa.
0: Eh ben voilà, ok, super. Bon, alors, on va voir si tu barres à 100 km/h sur l'autoroute du succès. Tiens, je te mets une petite chanson de Johnny. Alors, écoute bien la question, Daphné. Quel logo automobile représente 4 anneaux entrelacés? Top chrono 10 secondes. Quel logo automobile représente 4 anneaux entrelacés?
2: Audi.
0: Tadam, tadam, tadam. Et c'est une bonne réponse. Et là, ça représente l'union des 4 constructeurs automobiles allemands réunis dans les années 30 pour former Auto Union, ancêtre de la marque Audi. Et chaque anneau représente une marque différente. Bravo, ça te fait 5, tu as 6.
1: Bravo, Ford, Mercedes, puisqu'il faut en citer plusieurs, ça c'est fait. Laurent, t'as quoi comme voiture ?
2: Un Duster.
0: Ah, un Dacia Duster. T'as joué au Burger Quiz ou quoi?
4: Valérie, je voulais vous reprendre.
0: Oui, dis-moi.
4: Avoriaz, on dit pas le Z, dit Avoria comme Chamonix.
0: Je sais.
4: Ah, bien.
0: Pardon,
4: je vais me faire, tirer dessus, moi, maintenant.
0: Non, mon chat, tu as raison de me reprendre. Je dis toujours Avoriaz et Chamonix, donc je sais qu'il faut pas
1: dire. On dit merguez et pas merguez.
0: Oui, c'est vrai.
1: Bon, Laurent, en tous les cas, c'est un très très beau véhicule pour sillonner les routes et les prairies du Dami d'Hollande.
0: Oui.
1: C'est vrai que c'est un très beau véhicule pour ça. Dis-moi juste un petit mot, là, en mode apesanteur. T'as eu un vol apesanteur aux États-Unis, t'en as parlé tout à l'heure, que t'as gagné.
2: Oui.
1: Moi, je voudrais juste savoir, qu'est-ce que ça fait de faire un vol en apesanteur? Qu'est-ce qu'on ressent?
4: C'est unique. C'est formidable. On a l'impression de, je dirais pas de voler, parce qu'on est, dans le... Ouais, je sais pas, c'est une sensation étrange. Tu flottes dans l'air.
1: Bon, ça donne envie. Non mais c'est vrai que ça donne envie.
4: C'est à faire.
1: Ça a pas duré longtemps, hein. 20 à 30 secondes en apesanteur, ton expérience.
4: Mais
1: c'est extraordinaire. Allez, jouons. Alors là, il y a quoi là? On en est où au niveau des scores?
0: Bah, il a 2. Ouais, si il marque, il gagne. Ouais, voilà.
1: Si tu marques, tu gagnes. On part en croisière. Direction Acapulco, juste à côté du Dami d'Hollande.
0: Bien sûr.
1: Soleil. Isaac. Les cocktails. Commandant Stubbing. Julie McCoy. Évidemment. Gopher. Le docteur Adam Bricker.
0: Évidemment. Diana. Tout ça. Allez.
1: Quelle région française partage son nom avec un célèbre paquebot lancé en 1932? Top chrono, 10 secondes. Quelle région française partage son nom avec un célèbre paquebot sorti en 32? Le
5: France.
1: Comment?
5: Le France.
1: Le France. Oui, on aurait pu dire le... Non, mais non. Non, je parle d'une région, c'est le Normandie. Mythique paquebot. Oui. Normandie, SS Normandie, lancé en 1932. Bateau luxueux, rapide, symbole du savoir-faire français qui assurait la liaison entre la France et New York. Et puis il a été détruit.
0: Laurent, bravo, tu repars avec le guide Michelin. Daphné, tu t'es qualifié pour la finale. On se retrouve tout à l'heure. Bravo Laurent, bravo Daphné. Et là,
2: bravo
0: tout de
2: Laurent.
0: Suite, c'est...
1: Merci Laurent.
0: C'est la réclame avec l'actualité de toutes vos régions grâce aux 44 locales de votre radio ici. À tout de suite. 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
9: Au menu d'ici Express, aujourd'hui un atelier Lego et une soirée bal folk. Pour commencer, le vide-grenier annuel à Châtenois. Les chineurs pourront parcourir les stands et profiter de la restauration sur place grâce aux food trucks. La journée se terminera avec un spectacle pyrotechnique à 22h30 sur le thème des quatre saisons. Rendez-vous demain à Châtenois autour de l'étang communal. Ensuite, la brique montargoise organise un atelier Lego de l'été. Les participants pourront laisser parler leur imagination et réaliser leur propre construction. Entrée libre demain à Montargis à la médiathèque de 14h à 17h. Et enfin, à bal folk avec une initiation gratuite à la danse dès 18h30 et le bal dès 21h avec le groupe Les Pieds dans les Bretelles. Venez danser demain à Ligny-le-Rébeau à la salle polyvalente. Amusez-vous bien.
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0: Alors, je vous rappelle que c'est Daphné qui s'est qualifiée pour la finale. Je vous rappelle également le premier prix, c'est un week-end exceptionnel au Festival Off d'Avignon avec un séjour pour 4 personnes, 2 chambres doubles à l'hôtel Le Chardonnay, les petits-déj compris, 4 spectacles au total, 2 spectacles par jour, 100 euros de carburant pour y aller, ou la machine à café Malongo, les 32 dosettes, les 6 verres en verre, et quoi qu'il arrive, tous les participants ont gagné pour fêter les 100 ans des guides de voyage Michelin, un guide Michelin. Allez, on reprend la compète tout de suite en accueillant Nicolas et Carole. Comment ça va, mes petits amis?
11: Ça va, super.
0: Alors, que je résume, hein, nous avons eu Guy en début d'émission, hein,
1: ben
0: qui,
1: oui.
0: Grâce à qui je suis président du Dami d'Hollande.
1: C'est vrai.
0: Et ce matin, Nicolas nous a créé un formidable formulaire. Hein. Tu peux nous expliquer, parce qu'il nous a fait un formulaire de demande d'acquisition de la nationalité damidolienne.
1: C'est dingue.
0: Voilà.
11: Exactement.
0: Voilà.
11: Exactement. Donc j'ai rempli un CERFA, voilà, 12753 avec une demande de naturalisation pour la binationalité damidolienne.
0: Et voilà.
11: C'est super important.
0: Eh oui, c'est super important. J'ai vu ça parce que cette histoire prend des proportions incroyables, hein, sur Facebook. On est déjà plus de 350.
1: Ça va trop loin.
0: Ça va beaucoup trop loin. Bon, j'ai la première demande officielle. Je la ferai circuler pour que tout le monde puisse adhérer. Voilà.
1: Mais qu'est-ce qu'il veut quoi pour le Dami d'Hollande? Il vient d'être élu citoyen. Je veux dire, il a rempli son formulaire.
0: Oui. Et alors,
1: qu'est-ce qu'il souhaite? Voilà, on peut exaucer un de ses rêves.
0: Qu'est-ce que tu aimerais? Quelle serait ta participation dans ce magnifique pays?
11: Moi, je souhaiterais surtout avoir l'approbation de Maya la reine d'Amis Dolan. C'est vraiment très très important. Et je veux surtout ne pas payer d'impôts.
1: Voilà.
0: Évidemment. Tu sais que le d'Amis Dolan, c'est un. On va fonctionner en communauté comme un kibboutz. Hein. Chacun aura son rôle et tout le monde fera le travail. À qui le travail de la terre, à qui le travail des animaux. Ça va être une énorme communauté de hippies. Ça va être sublime.
1: Je vous rappelle que je suis le ministre des Finances. Hein, donc.
0: Oui, oui. Donc
1: j'ai décrété que vous ne paierez pas d'impôts. Vous payez juste une fois. Je prends tout pour moi et après vous n'en payez plus.
0: Toi, t'es viré avant même d'être élu. Alors, Nicolas, donc, je le rappelle, qui joue avec ici Normandie, qui habite à Condé en Normandie et qui a trois chiens. Oh là là, Umi, Suna, Nox, qui ont évidemment eux aussi la nationalité. Hein. Un chat Pouette qui va rejoindre le club des chats qui font du ping-pong. Voilà. Qui est prof de cuisine, donc ça c'est magnifique parce que tu nous aideras à apprendre des choses sublimes. Est-ce que tu es prêt à répondre à la première question, prêt pour aller rejoindre Daphné en finale?
11: Je suis prêt.
0: Allez, c'est parti, je t'emmène dans un petit zoo. Alors, ça ce n'est pas Éric Bastien qui se gratte le pied, c'est un perroquet. Il paraît qu'il y a un zoo britannique qui vient d'engager un hypnotiseur.
1: Oula.
0: Pour calmer des perroquets qui sont trop bruyants, trop bavards. Alors, est-ce que c'est vrai ou faux? Top chrono, 5 secondes. Est-ce qu'un zoo vient d'engager un hypnotiseur pour calmer des perroquets?
11: Je dirais vrai.
0: C'est faux. Alors, il y a un spécialiste du comportement qui suit les animaux, hein, parce que c'est quand même très important. Mais ça n'existe pas encore, le mec qui fait... Et Coco qui dort. Donc non, pas de point pour toi, Nicolas.
1: Alors actuellement, je reçois le référendum de l'ensemble des citoyens du Damis d'Hollande qui me disent qu'ils sont tous. Alors pour c'est le oui ou le non. Hein.
0: Oui.
1: Pour la victoire de Daphné, c'est le oui hein, qui l'emporte.
0: Bah, Daphné,
1: bonjour Daphné.
0: Mais Daphné, c'est ma candidate. Là, c'est la tienne.
1: Ah zut, c'est Carole. Ah, bonjour Carole.
0: Il s'est emmêlé les pinceaux parce que comme il ne connaît pas ses candidats.
1: Là, c'est terrible.
0: Ta candidate, c'est Carole.
1: Bonjour. Alors attends, on va la refaire. On n'est pas en direct.
0: Ouais, bien sûr.
1: Je viens de recevoir le référendum des citoyens du Damis d'Hollande qui pour le oui, sont à fond. Carole, ils sont tous pour toi. Bonjour Carole.
12: Bonjour.
1: Oh là là, c'est fort,
12: bonjour à Nicolas aussi.
1: Je ne fais que penser à toi, Carole, depuis mercredi, depuis ce duo que nous avons mené ensemble.
0: Bien sûr, comme tu as oublié son prénom, tu
1: évidemment
0: pensais que c'était Daphné.
1: Mais si, je me souviens qu'elle habite Libourne, à 40 km de Bordeaux. Elle nous l'a précisé qu'elle est célibataire, qu'elle a deux filles. C'est ça, hein? Tout va bien?
12: Oui.
1: Bon, retraitée qui a travaillé pour une ONG dans le domaine de la coopération pour le développement, Carole qui fait pas de sport et qui plus jeune faisait de l'équitation et collectionne des cendriers d'eau. Jusque là, je me souviens de tout, Carole.
12: D'accord.
1: Carole, on est ravis que tu viennes avec nous. Qu'est-ce qu'on fait? On joue tout de suite
0: oui.
1: ou hein? On va
0: oui.
1: faire ça. Oui, on va jouer tout de suite.
12: J'ai le cerveau qui transpire par le nez, alors on y va.
0: Alors d'accord, allons-y. Avant que tout le cerveau soit parti.
1: 12h35, j'ai le cerveau qui transpire par le nez. C'est une belle phrase, je la note. On la mettra dans le guide officiel du Damis d'Hollande, celle-là. Carole, voici la question. Elle vaut un point, petit extrait.
13: C'est l'or.
14: De se réveiller.
13: L'or de se réveiller. Monseigneur.
1: Voilà, c'est normal.
13: Il est 8 ans.
1: Je suis ministre des Finances, je vous le rappelle.
15: Il en manque une.
1: Bah oui, êtes sûr? Tout à fait. Le pays européen qui possède la plus grande réserve d'or officielle est le Liechtenstein. Top chrono, 5 secondes. Le pays européen qui possède la plus grande réserve d'or, ce serait le Liechtenstein. Vrai ou faux?
12: Vrai.
1: Toujours sur le chrono 5 secondes, hein, bien sûr, qui pour toi dure 20 secondes. Non, c'est faux. En Europe, c'est l'Allemagne qui possède la plus grande réserve officielle d'or, 3350 tonnes. Pas mal, hein.
0: Allez, 0 et 0. Et là, tout de suite, upside down. Voyager me, Diana Ross. Vous écoutez ici, à tout de suite, mes chéris.

0: Upside Down, Diana Ross en 1980, je n'ai même pas né. Bienvenue sur ICI. C'est pas né.
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2: Alors, ICI, nous sommes avec Nicolas et Carole qui tentent de se qualifier pour la finale. Nicolas, et nous avons décidé avec le ministre Bastien de faire un référendum général. Il n'y a pas de raison qu'il n'y ait que moi qui reçoive des demandes de candidature du Dami d'Hollande. Je fais un référendum. Quelle couleur le drapeau du Dami d'Hollande? Quel logo, quelle couleur de drapeau? Qu'est-ce qu'on fait? Vous pouvez envoyer vos suggestions sur le mail suivant, eric.bastien@radiofrance.com.
3: C'est dégueulasse.
2: Et oui, et il n'y a pas que moi. Et moi, je reçois des centaines de messages sur Facebook, il y en a assez. Eric.bastien@radiofrance.com pour la couleur du drapeau. Qu'est-ce qu'on fait? C'est quoi les mesures? Qu'est-ce que t'en penses, Nico? C'est bien, non?
4: Bah, c'est super.
2: Bah, oui.
4: Moi, ça me va très bien.
2: Bah, voilà, comme ça, on saura un peu la tendance des habitants.
0: Faut qu'on trouve un hymne aussi. Hein.
2: Oui, on trouvera un hymne, évidemment. Voilà, on avait dit que I want to break free, mais si vous avez des suggestions d'hymne et tout ça, n'hésitez pas. Nico, toi aussi, tu es très impliqué. Tu es le premier citoyen officiel. Voilà.
0: Oh, j'ai déjà François qui me dit bleu et jaune.
2: Ah, bah, tu vois, on a déjà François qui dit bleu et jaune.
4: Moi, je veux bien du vert aussi.
2: Ah, bah, voilà, on va se faire un truc. Ça va être super. Alors, on va jouer au quiz musical spécial tube de l'été. Hein, donc, c'est vraiment les tubes de l'été.
0: C'est de circonstance, vu les températures. J'aurais pas pu le faire la semaine dernière, tu vois, celui-là.
2: Non, t'aurais pas pu.
0: Non, bah non.
2: Alors, c'est l'un après l'autre. Alors, écoute bien ce premier tube, Nico. C'est vraiment un tube de l'été. Écoute bien et tu me dis qui c'est.

0: qui c'est qui chante cette petite merveille de Un, dos, tres?
1: Ricky Martin.
0: Ricky Martin.
1: Yes.
2: Ricky.martin@radiofrance.com.
0: Oui, c'est Ricky Martin. Un, dos, tres. Un pasito adelante, Maria.
3: Un, dos, tres.
0: Un pasito bailar. Ouais. Allez. Premier point pour Nico. Alors attention, le deuxième groupe, c'est facile aussi, c'est un gros tube. Écoute bien.

0: là là. Allez, qui c'est qui chante ce petit gaou? Attention, top chrono.
1: Magic System.
0: Magic System, et c'est une... Évidemment, c'est une bonne réponse, Magic System. Oh, yeah. Hoppa, si ça, c'est pas un tube de l'été,
2: oh là là,
0: c'est déjà le goût du Morito dans la bouche. Alors,
2: avec modération.
0: J'aime beaucoup modération. Ouais. Alors, Nicolas, t'as
2: attendez, Magic System, c'est ça aussi.
0: Allez.
2: Oh, c'est bon ça.
0: Eh ben Nico, t'as deux, bravo mon chat.
2: Ils sont venus il y a quelques jours dans Décibel, au micro d'Émilie Massoyer, pour célébrer les 30 ans de carrière déjà pour Magic System.
0: T'imagines?
2: J'étais pas né.
0: Ouais, bien sûr.
2: Carole, t'étais pas né non plus, Carole. Dans les années. Dans les années 90.
3: Pardon,
2: t'étais pas né dans les années 90, Carole. Ben non.
3: Oui, non, j'étais en gestation.
0: Voilà.
2: Mais tu sais, dans le Dami d'Hollande, on est tous jeunes, hein, on a tous 20 ans, donc c'est ce qu'il faut se dire.
3: Et pour le drapeau, je propose arc-en-ciel, c'est joli arc-en-ciel.
0: Ah, c'est pas mal, c'est pas mal.
2: C'est pas mal. Carole, qu'est-ce que tu fais à Libourne ce week-end? On a un petit bon plan, un truc sympa à partager aux auditeurs d'ici?
3: Demain, on fait une rencontre sympa avec le maire de la ville.
2: Ouais.
3: Pour remercier, il a quand même été réélu. Philippe Buisson à 66%.
2: On va pas faire de la politique non plus, hein, mais bon, il y a un petit truc avec le maire demain à Libourne, quoi.
0: Un petit cerf-tête.
3: Non, ça s'appelle être la vie sociale.
2: D'accord, voilà. Très bien. Tout à fait. Non, mais tu sais, nous, on est en Dami d'Hollande. Nous, la France n'existe plus.
0: Quiz musical.
2: Voici ton quiz. On est sur du tube de l'été. Souviens-toi, c'est qui?

0: Allez, on se souvient du clip aussi. Qui chante?
1: Carapicho,
0: exactement. On est vraiment dans les années, fin des années 90. Hein. Tic tic tac. On est encore sur du tube de l'été, à quelques jours de l'été officiellement. Ce sera le 21 juin. Voici une autre chanson. C'est amoureux de la petite fille qui dansait là. Top chrono.
2: Ah oui. Ah, c'est Kaoma, la lambada.
0: Ah, bien vu. Parce que la lambada, on se souvient, on n'a pas toujours le nom du groupe. Et tu dis Kaoma. Oh là là, bravo. C'est ça.
3: Eh bien, ça fait 2 pour Nico, 2 pour Carole. Et là, tout de suite, nous allons écouter, évidemment, Matt Pokora. Quand même, vous écoutez ici, on vous aime. À tout de suite.

0: Matt Pokora est quand même à 12h48 sur votre radio ici. Bon week-end.
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2: Nous sommes au taquet avec Nicolas qui a deux, Carole qui a deux. Alors Nicolas, qui je le rappelle est prof de cuisine, hein, il apprend aux gens à faire des bons petits plats. Il paraît qu'une fois en cours, tu as dit à tes élèves que la prochaine fois ils feront une crème aux œufs et qu'il fallait ramener des ramequins de type Durex, de type Durex.
3: Et oui, grand moment de solitude face à des jeunes de 15 ans. Grand moment de solitude, effectivement. Et le pire, c'est qu'au moment où j'ai dit ça, j'ai explosé de rire. Et au début, ils n'ont pas compris, ils ont compris ensuite. Donc j'aurais dû garder mon calme.
2: Ils n'avaient pas tout de suite pigé la ref. Et toi, tu voulais dire Pyrex et pas Durex.
3: Et bien sûr,
2: évidemment. Bien, alors mon chat, attention. Là, il faut que tu marques et prier pour que Carole ne marque pas. Tiens, je te mets Shakira. La BO de Zootopie qui parle des petits animaux. Alors, on va parler des animaux justement. Alors, comment on appelle un animal qui mange et des végétaux et de la viande? Comment appelle-t-on un animal qui mange aussi bien des végétaux que de la viande? Donc, il y a un régime varié. Comment ça s'appelle l'animal? Top chrono, 10 secondes. Il mange des végétaux, il mange de la viande. Comment qui s'appelle celui-ci?
3: Omnivore.
2: Oui, c'est un omnivore. Et oui, il y a les herbivores, les carnivores et les omnivores. Nous, on est des omnivores, par exemple. Bravo.
0: Exactement.
2: Ça fait 7.
0: Bon, alors, ça veut dire, Carole, très clairement, que si tu ne marques pas, évidemment, tu passeras un week-end.
2: Tu ne marques pas.
0: Voilà, c'est la grande phrase. Si tu ne marques pas, tu ne marques pas. Et en toute évidence, si tu marques, tu marques. Seulement, il y aura égalité et on devra te départager. Voilà, en fonction de ce que vous avez fait dans la semaine. On dit rien pour l'instant.
2: Non, on joue, c'est tout.
0: Si on déjeunait avec quelqu'un, on déjeunerait avec Jean-Louis Aubert, alors. C'est vrai, Carole, tu l'adores.
4: Ah oui, j'aime beaucoup ce monsieur, mais par ses chansons, mais aussi par son savoir-être.
2: T'as raison. On l'adore, Jean-Louis Aubert.
0: Ce que je comprends pas, c'est que tu l'as jamais vu en concert.
4: Si c'était une femme, ce serait Meryl Streep.
0: Meryl Streep.
2: Oh,
0: d'accord.
2: Quelle femme aussi.
0: Mais pourquoi t'as jamais vu Jean-Louis Aubert en concert, si tu l'adores tant que ça?
4: Et puis son discours, quand Trump s'est fait réélire. Enfin,
0: ça, c'est pour Meryl Streep.
4: Voulait se faire réélire, a été légendaire, ce discours.
2: Ah oui, mais.
4: De finesse. Magnifique. Une grande finesse.
0: Je ne sais toujours pas pourquoi elle n'a pas vu Jean-Louis Aubert en concert. Mais c'est pas grave.
2: Alors.
0: On y va, Carole. On joue. On a 5 points à prendre, là. Un petit peu de pression parce que tu l'as compris. Hein. Si malheureusement tu ne répondais pas, tu devras quitter l'aventure. Quelle comédie française, avec Christian Clavier, il y en a beaucoup, raconte les aventures d'une famille un peu déboussolée par des gendres très différents? Top chrono, 10 secondes.
4: Qu'est-ce qu'on a fait au bon Dieu?
0: Christian Clavier, les aventures d'une famille avec des gendres très différents. Bien sûr, tu as raison. On écoute la bande originale d'ailleurs. Sortie en 2014, une comédie avec Christian Clavier, Chantal Lobby. Il y a eu une suite, puis deux suites, puis trois suites d'ailleurs. Plus de 12 millions d'entrées pour le premier numéro. C'est un succès énorme.
2: Alors, Nicolas et Carole, vous êtes à égalité et il faut vous départager avec vos points. Et malheureusement, c'est pour toi, Carole, c'est Nicolas qui gagne.
0: Parce qu'il
2: a fait 22 points jeudi et que Carole, mercredi, a fait 17. Donc, c'est Nicolas et Daphné, alias la team d'Amido.
3: Merci.
2: Bravo, Nico. Bravo à toi, Carole.
0: Désolé.
2: Tu repars avec un guide Michelin, un guide de voyage Michelin.
4: C'est gentil.
0: Voilà.
2: Merci à toi d'avoir joué avec nous. Nico, on te retrouve en finale avec Daphné. Et puis, tout de suite,
0: Excusez-moi, je voudrais juste vous préciser que j'ai perdu mes deux candidats.
2: Oui.
0: Et que vos deux candidats ont gagné, donc.
2: Oui, c'est ça.
0: Vous voulez que je reste vraiment pour la fin de l'émission ou...
2: Oui, bien sûr. Allez, c'est la réclame, t'as le temps de te remettre. La réclame.
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2: À ma gauche, Nicolas, qui joue avec ici Normandie. Il a 43 ans, c'est un Damidolien. Ça a été le premier citoyen du Damidoland. Autant vous dire que le gars est fort. Il a envie de bouger. Il est plein de bonnes intentions. Il va gagner. Ok, à ma droite.
0: Ah bah c'est Daphné, ton candidat. Mais c'est pas grave, la soutien, elle habite à Grand-Queville, en Seine-Maritime. Elle est conductrice poids lourd. Elle pratique le judo à haut niveau. Et elle s'entretient en faisant du cardio et du fitness, autrement dit, une athlète. Qui arrive dans le taquet.
2: Alors, tu l'auras compris, Daphné, tu joues avec Eric, Nico. On continue à jouer ensemble.
0: Pas trop déçu, Daphné?
4: Ça va.
2: Bah Daphné, elle a pas la pauvre, on tire au sort, qu'est-ce que tu veux faire? Voilà, elle est comme tout le monde, elle subit
0: les... Elle a pas le choix.
2: Elle a pas le choix, voilà. Alors, mon petit Nicolas, je rappelle que tu habites à Condé en Normandie, je rappelle que tu es le premier habitant du Dalmidoland. Je rappelle aussi que tu cuisines, que tu aimes les animaux, que tu, si tu étais un animal, tu serais une fouine. Et
3: oui.
2: Voilà, donc...
3: Oui, oui, oui.
2: Autre chose à ajouter, une dédicace à faire, une proposition?
3: Non, finalement c'est un combat normand que là je suis en train de réaliser.
2: Et oui.
3: Au final. Un combat normand.
2: Et oui.
3: Que ce sera la basse Normandie, l'ex basse Normandie qui va gagner du coup.
2: Et oui, c'est ici Normandie Rouen, ici Normandie Caen. C'est les Normands contre les Normands. Alors attention à toi pour t'encourager, mon petit chat. On va écouter. Alors,
0: c'est Mika ça.
2: C'est Mika, exactement. Alors attention, ton bingo pour gagner, il est extrêmement simple. Tu aimes le cinéma?
3: Oui.
2: Eh ben c'est magnifique, c'est un bingo pour toi. À mon top chrono, tu auras 10 secondes pour me donner un maximum de comédiennes, d'actrices qui ont plus de 50 ans, même si elles sont décédées, hein, vivantes ou décédées. Voilà, un maximum de comédiennes qui ont plus de 50 ans. Voilà, c'est parti, mon kiki, top chrono.
3: Alors, Catherine Deneuve, Isabelle Huppert, Fanny Ardant, Juliette Binoche, Catherine Viard, Piaf, Emmanuel Béard, Isabelle Adjani, Nathalie Baye, Josiane...
2: Hop, tu m'en as donné 10, je compte pas Piaf. Piaf n'est pas comédienne, mais tu m'en as donné quand même 10. Ah bah, elle est pas comédienne, Piaf, elle est chanteuse, chérie. Bon, mais t'en as donné 10, oui. C'est magnifique.
3: Ah oui, c'était magnifique.
2: Voilà.
0: Qu'il essaye encore de gratter, celui-là, là, hein, avec Piaf, là. Ça suffit.
2: Tu laisses tranquille, 10, citoyen.
0: Il a déjà fait 10. Voilà.
2: Oui, bah, c'est bien 10.
0: Citoyen Nicolas. Citoyenne Daphné, on se croirait sur la révolution. Là. Bon, Daphné, merci de ne pas être trop déçu de jouer avec moi, mais tu vas voir, tu ne vas pas le regretter parce que.
2: Bien sûr.
0: Parce que tu le sais que. Tu sais, tous les vendredis, je perds quand même tous les vendredis, donc on peut vraiment espérer que je gagne avec toi. La Normandie, Rouen, Grand-Queville, la Seine-Maritime et Lady Gaga pour te faire plaisir. T'aimes bien Lady Gaga?
4: Oui, j'aime bien.
0: Bon allez, prépare tes valises. Tu vas monter dans le train qui va t'emmener directement à Avignon, gare TGV ou gare Centre, l'avenue de la République, la place de l'Horloge, tout ça c'est pour toi. Ça arrive tout de suite avec les compteurs étant remis à zéro. Ce bingo, il a 10, il faut faire 11. Hein. Daphné n'a pas le choix là. On est parti sur un max de comédiens de plus de 50 ans. Max de comédiens, acteurs de plus de 50 ans. Top chrono, 10 secondes.
4: Thierry Lhermitte, Vincent Lindon, Tom Cruise, français ou pas?
0: Tout, vas-y.
4: Brad Pitt, Keanu Reeves, Johnny Depp, Robert.
2: Ça fait
0: 3, 4, 5, moi j'en avais 6. Ouais,
2: bon,
0: 5, 6,
2: eh bien,
0: ça suffit pas.
2: Nicolas, tu as gagné.
0: Bravo, Nicolas.
3: Trop content.
2: Ah là là, Nicolas, tu pars au Festival Off d'Avignon. Tu vas avoir un séjour pour 4 personnes, 2 chambres doubles à l'hôtel Le Chardonnay, tes petits déjeuners compris, 100 € de carburant pour y aller. Tu verras 2 spectacles par jour. Est-ce que tu es content?
3: Ah oui, je suis super content. Enfin, franchement, pour le premier citoyen du Dalmidoland, vraiment super.
2: Ah bah voilà, franchement,
3: ah, vraiment.
2: C'est un signe. Voilà, c'est bien. Il a.
0: On est très heureux, mais je reviens quand même vers Daphné parce que j'ai aimé travailler en communion. Daphné, je t'avais prévenu, je perds toujours quand je récupère les candidats de Valérie. Donc,
2: qu'est-ce qu'elle a gagné, Daphné? Tu peux lui
0: Daphné
2: dire?
0: Daphné repart avec Joe Malongo, enfin pas avec Joe, mais avec sa cafetière, 250, pas du tout.
2: 250, n'importe quoi. On est...
0: 32 dosettes, 6 verres en verre. La cafetière Nespresso, c'est très sympa, tu vas l'avoir à la maison. T'es heureuse quand même, Daphné, c'est un beau cadeau. Hein.
4: Ouais, carrément, ouais. Ouais, c'est cool. Bah, le tout, c'est d'avoir participé.
0: Bah, bien sûr.
5: Exactement.
0: C'est un bon moment. Puis il y a le guide Michelin aussi.
5: Ouais, il y a le guide Michelin. Tout le monde a le guide Michelin cette semaine.
4: Impeccable.
5: Alors, bravo à tous les candidats qui ont joué cette semaine. Je rappelle l'adresse pour les sollicitations.
0: Oh non !
5: Eric.Bastien@radiofrance.com pour le Dami d'Hollande.
0: Oh là là.
5: Je remercie Céline à la Réal, Christophe et Kinan à la technique, Alex au standard, professeur Coupez au savoir, Eric Bastien à l'échec. Et puis, je vous embrasse tous un par un.
0: Merci, présidente.
5: Et puis, passez un très, très bon week-end. Prenez soin de vous. Je vous aime. À lundi.
0: Ciao. Une actualité qui est lourde et qui nous, voilà, qui nous fait bien de la peine. Bonjour Wendy
6: Bonjour
0: Bouchard.
6: Wendy. Bonjour chers amis. Alors après cette actualité, ben on va se donner un peu de joie avec ces gueules du foot, l'intensité des clichés repérés par Gérard Rolls qui va nous faire revivre ces joueurs de légende dans ces moments figés dans l'histoire, un grand récit narratif. Et puis Gérard Rolls, grand conteur amoureux du sport, ça va nous faire du bien, oui, dans cette actualité si lourde.
0: Exactement.
5: Eh bien,
0: merci,
5: bonne
0: Wendy.
5: Émission et bon week-end Wendy.
6: Merci beaucoup, à lundi.
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0: Passez un excellent week-end, merci de vivre en Dami d'Hollandie. On est heureux de vous accueillir. Quelle heure est-il, présidente?
5: Écoutez, il est 13h, vous écoutez ici, on vous aime, à lundi.
0: Ma France, Wendy Bouchard, bon week-end.
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6: Bonjour à tous, merci d'être à l'écoute de Ma France, une France qui pleure l'un de ses enfants, Liana, dont un corps de même apparence a été découvert hier. L'enquête se resserre sur le suspect numéro 1 en détention depuis la disparition de la collégienne, visée par 6 plaintes et signalements, ce qui explique la colère des Français, notamment des habitants de Florence, dans le Gers, comme Lisa.
7: Pour moi, la France n'a jamais protégé ni les femmes ni les enfants. Ils ne sont pas entendus, ils ne sont pas écoutés. Et après, voilà, il se passe des drames comme celui-là. Il y a de quoi s'interroger, il y a de quoi être en colère, quoi. En fait, là, il s'est passé quelque chose qui n'aurait jamais dû arriver.
6: Le Premier ministre a convoqué ses ministres de la Justice et de l'Intérieur ce matin à Matignon et souligne les éléments accablants de la procédure. Est-on face à un MeToo des enfants qui, enfin, saura les protéger? Priorité de ce dossier dans Ma France, au cœur d'un lourd sujet de société. À la une encore, le constat de la LPO, les espèces les plus communes d'oiseaux, des hirondelles aux mésanges s'éteignent à bas bruit depuis 25 ans. La France qui trébuche en match amical face à la Côte d'Ivoire, il va falloir se ressaisir chez les Bleus à 10 jours du début du mondial pour eux. Et puis les gueules du foot, justement, dans leur intensité, leur majesté, leur force, leur légende. On en parle avec l'ami Gérard Rolls qui publie un livre entre poids des mots et choc des photos et qui nous fera vibrer en archive. Au lendemain de la découverte du corps d'une enfant qui semble être celui de la petite Liana avec les mêmes vêtements que celles qu'elle portait le jour de sa disparition, on attend toujours les résultats du rapport d'autopsie. La famille de la collégienne a été prévenue hier soir. Le temps est évidemment pour elle celui du recueillement et de la colère. Voilà ce qu'a dit l'avocat des parents, soulignant une douleur qui ne peut être exprimée. Cette douleur, nous la partageons tous, comme si cet enfant était la nôtre, avec l'effroi d'abord dans son collège de Florence, dans le Gers, là où les cours avaient lieu ce matin, dans un chagrin profond. Romain Biteau, vous avez recueilli les premières paroles.
8: Oui, vous vous en doutez, Wendy, ambiance très pesante devant le collège. Des gendarmes sont postés devant l'entrée, quelques voitures passent devant. De loin, on entend quelques cris de collégiens dans la cour de récréation. Un peu de gaieté, car ce matin a été très lourd. Les cours se sont tenus normalement, mais seulement pour les élèves qui le souhaitaient. Les autres ont pu rencontrer des psychologues. Nathan, un de ses camarades au collège, n'a pas voulu aller en cours de maths. Trop dur, il parlait souvent à Liana. Il est très triste, c'était une petite fille très gentille, me dit-il. Les parents aussi sont inquiets. Certains viennent déposer les enfants devant le collège. Une maman me confie, quand je vois mon fils, je vois Liana. J'ai peur maintenant pour lui. Ce qui est arrivé n'est pas normal, ajoute-t-elle. D'autres sont tristes aussi que pour ce drame et se posent la question, pourquoi un tel drame dans une ville de plus de 6000 habitants? Cette maman me dit également que tant que l'identité du corps de Liana n'a pas été confirmée, il y a encore de l'espoir de peut-être voir Liana retourner dans ce collège.
6: Romain Biteau sur place devant ce collège de Liana à Florence, où le recteur de Toulouse s'est rendu pour soutenir les professeurs et les élèves très éprouvés par ce drame. Depuis hier, l'annonce de la découverte de ce corps à une quinzaine de domiciles de Liana dans ce silo agricole désaffecté sur la commune de Puiscaquier. Vous le disiez, Romain, la colère monte car le suspect principal, 41 ans, le père de la meilleure amie de Liana, en détention depuis ce week-end, week-end est un casier judiciaire vierge et pourtant d'une lourdeur coupable. Il était visé par 6 plaintes et signalements, notamment cette plainte capitale pour viol sur mineur déposée en août 2025 et pour laquelle, 10 mois après, il n'aura toujours pas été entendu. Le porte-parole du ministère de la Justice, Sacha Straub-Kahn, a estimé sur France Info ce matin que plusieurs échecs avaient conduit à ce drame.
9: Il y a un constat d'échec. Vous avez probablement une faille systémique. Probablement qu'il y a des manquements au niveau de l'institution judiciaire. Il y a également probablement des manquements au niveau aussi des forces de l'ordre, des gendarmes, et éventuellement effectivement au niveau même de l'éducation nationale, puisqu'il y a des questions de signalement, de savoir si ces signalements ont été faits, ont bien été réceptionnés. Aujourd'hui, je pense qu'on est à la porte d'un MeToo des enfants, et comment est-ce que l'institution judiciaire et la gendarmerie nationale, la police nationale se mettent à niveau. Et ensuite, vous avez un deuxième sujet qui est l'éventualité de responsabilité individuelle, c'est-à-dire est-ce que certains magistrats, éventuellement, ont commis des fautes, et c'est ce qu'a dit hier le ministre de façon très claire, cette enquête administrative pourra donner lieu, éventuellement, à des poursuites disciplinaires.
6: Coralie Moreau, vous suivez ce dossier pour le service police-justice d'ici. Alors, vous entendiez la prudence du porte-parole du ministère de la Justice, éventuellement, probablement, mais il dit pourtant des choses et soulève des dysfonctionnements en chaîne qui ont donc conduit au drame le plus terrible, la mort d'une enfant. D'où, Coralie, ce matin, à Matignon, la convocation des ministres de l'Intérieur et de la Justice.
10: Ouais, réunion qui se termine à l'instant. Le Premier ministre Sébastien Lecornu s'est exprimé. Il se dit tout d'abord très choqué et attend les premières conclusions de cette enquête administrative attendue sous 15 jours. Gérald Darmanin, le ministre de la Justice, cible lui des dysfonctionnements accablants et inacceptables des services de l'État. Cette réunion ce matin a d'ores et déjà permis de mettre en lumière des éléments accablants de la procédure et ce à tous les niveaux. Ces failles, elles vont maintenant être traquées dans le détail. Au niveau des enquêteurs, la direction de la gendarmerie a demandé un point sur toutes les enquêtes en cours qui concernent des mineurs et des violences sexuelles. Au niveau de la justice, Gérald Darmanin réunit dès lundi tous les procureurs généraux au ministère. Et il rappelle ce matin une circulaire de janvier 2025 qui liste les priorités de la justice. En 1, la lutte contre le narcotrafic. En 2, les violences faites aux personnes. Le document appelle à un traitement prioritaire et à une vigilance particulière dans les dossiers de violences sexuelles sur les enfants. Son application va donc être interrogée. Application qui, selon une source gouvernementale ce midi, n'a pas été respectée par la procureure d'Auch en charge de la plainte de 2025 dont vous parliez.
6: Et voilà pourquoi, face à ce constat, les critiques fusent et s'accumulent pour dénoncer les failles béantes dans ce dossier. Autrement dit, Liana n'aurait pas dû mourir si le travail avait été bien fait, si cet homme avait été entendu et inquiété, Coralie Moreau. Les politiques de tous bords mettent, encore une fois, les autorités sous pression.
10: Et condamnation de la classe politique, condamnation unanime, à commencer par celle du président de la République. Je le cite, il est clair qu'il y a eu un dysfonctionnement. On ne peut pas accepter ce qu'il s'est passé. Emmanuel Macron, qui se dit lui aussi très choqué, et refuse tous les arguments sur les moyens. Il exige que les failles soient clarifiées. À droite, le président du Rassemblement National, Jordan Bardella, exige des comptes et estime que l'État a lourdement failli. Pour Bruno Retailleau, le patron des LR, c'est une mise en lumière de la faillite de notre système judiciaire. Édouard Philippe appelle à une priorité absolue aux plaintes concernant les enfants. À gauche, Marine Tondelier, la patronne des écologistes, déplore un système incapable aujourd'hui de gérer le sujet des violences sexuelles. Emmanuel Bompard, le coordinateur de LFI, rappelle quant à lui que plus de 70% des plaintes pour violences à l'égard des enfants ont été classées sans suite ces 8 dernières années.
6: Une colère qui gronde et qui s'organise. Le porte-parole du ministère de la Justice parlait de l'aube d'un MeToo des enfants avec des manifestations, Coralie, avec des rassemblements prévus dans les jours qui viennent.
10: Oui, les appels sont nombreux et largement relayés déjà sur les réseaux sociaux pour témoigner de la colère après la mort de Liana qui n'aurait jamais dû arriver et pour dénoncer l'inefficacité de la justice face à l'inceste. Demande à tous les citoyens de se rassembler lundi soir à 19h devant le ministère de la Justice et devant tous les tribunaux de France. Action relayée par la Fondation des Femmes qui dénonce une inaction fautive du gouvernement pour protéger nos enfants. Plusieurs voix demandent aussi d'interpeller les députés pour réclamer des mesures rapides et concrètes. Liana, c'est l'injustice de trop, peut-on lire dans les messages relayés sur les réseaux. Il faut mettre fin à l'impunité des agresseurs d'enfants. La pression monte, vous l'avez compris, pour le gouvernement sommé déjà ce midi d'apporter des réponses concrètes.
6: Merci beaucoup Coralie Moreau et cette vague d'émotions qui soulève le cœur, voilà ce qu'on peut dire, des réactions et de l'attente d'actes de la part de citoyens dévastés. Il est 13h08 et dans l'actualité encore, les prix de l'essence. C'est français du gasoil sont en recul par rapport à fin mai. Selon les données collectées par Radio France, le prix du gasoil est très légèrement au-dessus de 2 euros le litre. Le sans-plomb, 95 à 1,95 euros en moyenne. Les professionnels sont plutôt optimistes pour rester sous ce seuil symbolique. Et à la pompe, les automobilistes profitent de ce petit mieux que moi soyons en Ardèche.
11: Je sais que ça fait pas une énorme remise, mais c'est déjà ça de gagner. Je suis allé ailleurs, c'est 2,10. Sur l'autoroute, j'ai payé 2,30.
12: Ça fait une trentaine d'euros d'économie.
13: Ce qui me fait halluciner, c'est de me dire qu'on trouve ça pas cher à 1,96€. Après, c'est habituel, foutre à 2,30.
14: Ça reste quand même toujours trop peu par rapport au prix qu'on pouvait avoir avant la guerre. De toute façon, on en a besoin pour aller travailler, donc on n'a pas le choix.
6: La LPO s'alarme d'un effondrement des populations d'oiseaux ces 25 dernières années. C'est un triste constat dressé dans le baromètre 2026 de l'association. Et ce sont, Fabien Forel, les espèces les plus communes de ces oiseaux, celles qui nous ont vu grandir, qui sont aujourd'hui les plus touchées.
15: Oui, les moineaux, les hirondelles, les mésanges, le martinet noir, emblématique des soirées d'été, a par exemple perdu, Wendy, 65% de ses effectifs en un quart de siècle. Les petits passereaux représentent près de 90% des oiseaux présents sur le territoire. Et ce sont eux qui déclinent le plus fortement des espèces indispensables, des témoins de la santé de nos écosystèmes, rappelle Alain Bougrain-Dubourg, le président de la LPO.
16: L'oiseau est intéressant parce qu'il est l'indicateur

0: C'est un paysage uniforme qui s'est dessiné. Il y a plus de mares. Vous vous rendez compte qu'on perd 23 000 kilomètres de haies chaque année, et ce sont dans les haies que les oiseaux s'épanouissent.
1: Le message du baromètre est simple: protéger quelques espèces emblématiques ne suffira pas. C'est l'ensemble des écosystèmes qu'il faut préserver, Wendy, pour éviter que le chant des oiseaux, si cher à nos villes et nos campagnes, disparaisse, remplacé par le silence.
2: C'est une enquête que vous retrouvez sur ici.fr. À la une encore, le ministère du Travail dévoile son nouveau plan consacré à la santé au travail pour les 5 ans à venir, en concertation avec les partenaires sociaux, car les accidents du travail mortels sont en hausse. Le cap est fixé donc en termes de prévention des risques, avec une priorité pour les jeunes et pour les nouveaux arrivants en entreprise, Laurine Benjebria.
3: Car ce sont les plus exposés aux accidents du travail. Plus de la moitié des décès au travail des moins de 25 ans surviennent l'année qui suit leur prise de poste. Le gouvernement veut donc renforcer la prévention des accidents auprès de ce public cible. Cela passe par la sensibilisation des jeunes à la sécurité lors de leur formation. Et une fois en entreprise, par la création de livrets spécifiques et la formation de leurs maîtres de stage et d'apprentissage. Le ministère propose aussi d'expérimenter des signes distinctifs comme des casques de couleurs spécifiques pour bien différencier sur les sites à risque les jeunes des autres travailleurs. En somme, les repérer plus vite pour avoir toujours un œil sur eux. Autre public jugé prioritaire par le gouvernement, les femmes, car le nombre d'accidents du travail augmente pour elles, plus 26% entre 2000 et 2023. Ce plan préconise donc d'adapter les équipements de protection individuelle aux femmes ou de renforcer la prévention des violences sexistes et sexuelles.
2: Alors, Laurine Benjebria, ce fut une mauvaise soirée pour les supporters de l'équipe de France hier. Le 11 tricolore qui s'incline sur la pelouse de Nantes 2-1 contre la Côte d'Ivoire. Première défaite en match de préparation avant une grande échéance sous l'air Deschamps. Il faut donc, Julien Froment, que le collectif se ressaisisse. On est quand même à 10 jours de l'entame pour les Bleus du Mondial de foot.
4: Au coup de sifflet final, la joie extatique des supporters de la Côte d'Ivoire contraste avec le visage renfrogné des fans français. Pas de sifflet ou de signe de mécontentement ostentatoire, mais un goût amer en bouche.
5: Ouais, un peu frustré, on a vu mieux. Hein. La première mi-temps, on s'est un peu endormi. Deuxième mi-temps, bah, félicitations à la Côte d'Ivoire, on n'a rien à dire.
6: Un peu déçu, quoi. On s'attendait à mieux, et puis il va falloir bien travailler, et voilà.
4: Il faut dire qu'en tout, 21 joueurs de l'équipe de France ont disputé la rencontre, 10 changements en 90 minutes. C'est pour le défenseur Lucas Hernandez une des raisons de cette contre-performance.
7: Il y a beaucoup de changements, beaucoup de rotations. C'est vrai que parfois tu peux avoir des petites manques de concentration.
4: Cette défaite, ça ne doit rester qu'une piqûre de rappel, rien de plus, selon le milieu de terrain Aurélien Tchouaméni.
8: Il faut qu'on garde la tête froide, peu importe le résultat. Mais si on avait gagné, il ne fallait pas crier l'euphorie. De la même manière que, ouais, évidemment, ça fait chier de perdre ce match-là, mais on va continuer à travailler. On a un deuxième match de préparation, je suis sûr qu'on sera encore meilleur.
4: Et les Bleus seraient bien inspirés de remporter leur deuxième match lundi à Lille contre l'Irlande du Nord, histoire de chasser les doutes avant le début de l'aventure américaine.
2: L'aventure américaine, le 11 juin, démarrage de la Coupe du Monde 2026 jusqu'au 19 juillet. Et on va parler d'ailleurs foot et gueule de foot dans quelques secondes avec notre invité Gérard Rolls, qui publie avec son fils un formidable livre illustré sur ce sujet. Et puis on termine cette édition de Ma France en Dordogne avec l'attraction du village, notamment de Sénac et Saint-Julien. Un coq gaulois, oui, mais sacrément domestique. Le coq d'Amandine qui a adopté Pépito. Il vit à la maison, ce coq, pour éviter les attaques de renards. Partout où elle va, il est avec elle, même pour un petit café du matin, Margot Croison.
9: Direction le café du village, Pépito monte tout seul dans la voiture, dans son panier, sur le siège arrière. Arrivé au bar, Amandine le prend dans ses bras.
10: C'est Pépito, est-ce qu'on peut prendre un café ?
9: Gilles, le patron, il est mort de rire.
11: Je trouve ça génial, quoi. Je crois que c'est la première fois qu'il y a un coq qui entre. Hein.
9: Sur la table, Pépito, ses plumes rousses et sa crête rouge. Accoudé au bar, Romain l'observe.
12: Tout le monde, qui sait qui a pas regardé de toute façon, hein. C'est intriguant, mais bon. Il est alors calme sur sa table, il lui manque plus qu'un petit verre de bière et puis il est tranquille.
9: Après le bain de foule du matin, retour à la maison. Amandine avait plusieurs poules et un coq dans son jardin l'année dernière, mais ils ont été tués par des renards. Pour ne pas revivre ça, elle ne laisse jamais Pépito tout seul.
10: Je l'emmène sur mon paddle à la rivière, je prends ma douche, il est avec moi dans la salle de bain, il m'attend. Je fais à manger, il est sur ma table de cuisine. C'est comme un chien, c'est pareil. C'est un coq chien, ouais.
9: Avoir un coq domestique, ça peut paraître atypique, mais pas pour Amandine. La serveuse a eu son premier coq à 10 ans.
10: Je trouve que c'est plus simple. C'est beaucoup plus facile de transporter un petit coq avec soi qu'un chien. La stérilisation, il n'y en a pas. Je ne peux pas me passer, en fait, de vivre avec un coq.
9: Amandine partage sa vie avec Pépito sur les réseaux sociaux. Dernier exploit en date, un trail de 8 km avec le coq dans son gilet de course.
2: Un coq bien musclé. La vidéo de Pépito.

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0: Je le sais que ce sujet met en joie notre invité Gérard Rolls, avec un coq aussi sportif que celui-ci. On ne pouvait pas trouver meilleur slogan. Bonjour cher Gérard.
2: Bonjour Wendy.
0: Ouais, cher confrère, journaliste qui, avec votre talent et votre faconde, allez jouer pour nous les remontes morales. On en a vraiment besoin. Parler sport, nous raconter la manière dont le foot, dont le Tour de France, bientôt, sont des moments qui finalement échappent à une forme de réalité et nous rassemblent, Gérard.
2: Et ceux qui n'aiment pas le sport en ce moment sont bien tristes, parce qu'entre Roland-Garros, où on a eu que des surprises, oui. on va attaquer jeudi prochain avec la Coupe du Monde de football et avec les meilleures équipes du monde, les meilleurs joueurs, et puis ensuite ça va s'enchaîner sur le Tour de France masculin et sur le Tour de France féminin, dont l'arrivée sera jugée sur la promenade des Anglais à Nice. Mm-hmm. Oui, c'est vrai, il faut aimer le sport. Le sport, c'est bon pour tout. Le sport, c'est bon pour se rassembler les uns les autres. C'est une énorme fabrique d'émotions. C'est bon pour le corps, c'est bon pour le moral, c'est bon pour le cœur. Moi, je le dis de temps en temps, depuis que je fais du vélo, c'est-à-dire depuis 25 ans, j'ai baissé de 10 pulsations. C'est-à-dire que mon cœur marche mieux. Le sport, c'est bon pour tout.
0: Et ben voilà, et vous parlez de Nice, et d'où vous nous parlez, cher Gérard Holtz, pour évoquer avec nous ce nouvel ouvrage rédigé avec votre fils Julien Holtz dans cette collection qu'on adore chez Grund, Gueule du foot.
2: 17e livre.
0: Ouais. Et j'aime beaucoup ce titre, hein, les gueules du Tour de France, où nous en aviez parlé ici dans Ma France, les gueules du foot. Ça nous renvoie aussi à la magie du sport. C'est un peu comme la radio, c'est la magie de l'instant qu'on capte, et notamment à travers ces photos qui sont figées dans ce récit qu'elle nous inspire, Gérard Holtz.
2: Et ça permet justement de se souvenir de grands moments qu'on a souvent vécu ensemble. Mmh. Alors quand je dis ensemble, c'est en famille ou avec des copains. On se souvient par exemple très souvent de l'endroit où on était quand on a appris ou quand on a vu la victoire de l'équipe de France en 98, entre autres. Quand Maradona est champion du monde avec l'Argentine en 1986, ou De Gaulle même, en 67, le président De Gaulle qui reçoit le ballon, ce qui est incroyable, il est dans les tribunes.
0: La photo est géniale.
2: On a sorti la photo de la finale entre Lyon et Sochaux. Le président de la République qui reçoit le ballon, il y a une chance sur 40 millions, c'est lui qui reçoit le ballon et qui la redonne aux joueurs. Alors, très souvent, oui, avec ces photos-là, il y a 200 photos de 80 stars, des moments, des visages surtout, qui deviennent en fait des récits. C'est-à-dire qu'un cliché permet de raconter une histoire autour de ces photos. Ça va des beaux mecs comme Beckham, comme Ginola, au tatouage. Oui. Il y a des tatouages absolument dingos.
0: Ah oui, de Zlatan, Ibrahimovic à Djibril Cissé, hein, vous les remettez en lumière.
2: Des beaux gestes, des très très beaux gestes, des blessures aussi, parce que ça fait partie des joies incommensurables aussi. Voilà, ça fait partie de ces photos que c'est mon fils Julien qui a trouvé le slogan. On l'a repris à Paris Match, c'est le poids des mots, le choc des photos. Voilà,
0: l'instant de vérité, là où vraiment on est dans l'action, où l'émotion est à fleur d'action aussi. Avant de rentrer dans ces 11 chapitres avec vous, comme les 11 titulaires sur cette pelouse émotionnelle, parlons de gueule, parce que voilà, c'est le titre de cette collection que vous aimez élaborer avec Julien, votre fils Gérard Holtz. Ces gueules très théâtrales, vous qui aimez le théâtre, Gérard, elles vous inspirent évidemment aussi.
2: Le football, mais le sport en général, est devenu un grand, grand spectacle. Ça a toujours été un grand spectacle. Les Jeux Olympiques, dans l'Antiquité, c'était déjà du grand spectacle. Mais maintenant, avec les caméras, avec les photos, avec les commentaires de radio et de télévision, c'est devenu un spectacle non seulement international, mais de toutes les façons. Les ralentis nous permettent de beaucoup mieux apprécier les actions. Oui. Les gros plans sur les visages, comme hier soir, là, à la Beaujoire, à Nantes, où on voyait la sueur couler sur le visage des joueurs, ça en fait des statues, ça en fait des œuvres d'art presque. Mmh. Chacun des gestes qu'on revoit après avec le ralenti, c'est vraiment c'est une chanson de gestes aujourd'hui le sport, et ça permet de le mieux sentir et de le mieux ressentir.
0: Oui, ben vous parliez des ralentis dans ces face-à-face immortalisés, vous nous légendez des photos incroyables, les pieds, les chevilles, les mains écrasées dans ces chocs de titans. Vous écrivez l'instant précis où le duel devient collision. Et on y est vraiment dans cet instant suspendu, Gérard.
2: Et en particulier, par exemple, Wendy, on raconte l'histoire du fameux match Angleterre-Argentine de 1986 au stade Aztèque, là où la semaine prochaine aura lieu la cérémonie d'ouverture et le premier match, hein, jeudi prochain. Au stade Aztèque, je l'ai vécu, j'étais dans les tribunes. Argentine-Angleterre, c'est le jour où Maradona est entré dans la légende en étant à la fois Dieu et diable. Il a été Dieu parce qu'il a dribblé, il a passé en revue toute la défense anglaise depuis le milieu du terrain pour aller marquer un but absolument extraordinaire. Et en même temps, dans les secondes qui ont suivi, il a marqué un but avec la main. Il a pas voulu dire que c'était la main, il a dit que c'était la main de Dieu. Tiens, mon œil. Il a vraiment marqué le but avec la main. Et ce jour-là, la légende de Maradona s'est inscrite pour dans l'histoire, la grande histoire du football. Et on ressort justement cette photo-là.
0: Oui. Bah oui, qui est incroyable. C'est Mbappé qui fait la couverture de ce livre Gueule de foot chez Grouille.
2: Il a eu la gentillesse, oui. Ouais. Kylian, que j'ai eu la chance de faire entrer parce que je fais partie du comité Grévin. Oui. Donc on lui a fait son personnage au musée Grévin. Ouais. Et ce jour-là, On a vraiment sympathisé avec sa maman en particulier, et c'est sa maman qui nous a donné l'autorisation en disant mais je suis très fier que mon fils fasse la couverture de votre livre.
0: Ouais, avec ce cri de rage, de colère exprimé et d'intensité qu'il exprime aussi sur cette pelouse avec son maillot du numéro 10. Les gueules de foot improbables, puisqu'on parlait de Kylian Mbappé, il a beaucoup fait parler le monde entier d'ailleurs avec son masque de tortue ninja, hein, ça c'est l'image récente.
2: Donatella.
0: Donatella, exactement, de l'Euro de foot 2024.
2: Il s'est cassé le nez contre l'Autriche et puis il avait commencé à essayer un masque tricolore. On lui a dit non, il est trop large et on n'a pas le droit de le porter. Donc s'il vous plaît, mettez un masque noir, Donatella, tortues ninja. Et puis un Kylian que j'ai retrouvé particulièrement en jambes hier soir contre la Côte d'Ivoire. Il y a eu, comme le disait votre Julien, reporter tout à l'heure, il y a une déception évidemment sur la défaite, mais il y a deux ou trois joueurs qui ont marqué là d'ores et déjà, et en particulier Cherki, bien sûr, mais même Kylian, que j'ai trouvé très en forme.
0: Ouais, bah, tant mieux. Alors voilà, on va rester sur votre espoir et ce sillon, Gérard Holtz. Le look, alors vous évoquiez tout à l'heure les tatouages, et alors on va en découvrir de très très fort dans cet ouvrage. Le look comme mode d'expression, ça passe aussi par la coiffure, et puis là vous mettez en beauté Beckham. Beckham, bien sûr, le Spice Boy, et puis Paul Pogba.
2: Et Pogba. Alors l'histoire de Pogba, c'est assez extraordinaire parce qu'il avait trouvé un de ses copains coiffeurs, mais surtout il voulait pas tout de suite être coupé comme il l'entendait. Oui. Comme il avait une idée d'une coiffure, et donc il avait pris un deuxième copain comme modèle de ses coiffures. C'est-à-dire qu'en fait, il testait. Sur un de ses copains, est-ce que oui ou non ça passe ou ça passe pas, et ensuite si ça passait, à ce moment-là il se faisait couper, raser avec ou son nom ou avec une étoile. Ah, c'était tout un art, hein. Là il avait fait
0: c'est l'artistique, hein, vous le dites, qui l'accompagne sur le terrain.
2: Absolument. Comme quoi les footballeurs sont aussi des artistes.
0: Vous n'oubliez pas les goals, hein, parce qu'on parle beaucoup des joueurs là, des goals majestueux. 1958, cette image d'archives géniale en noir et blanc, c'est René Vignal qui est vraiment qui plane à l'horizontale. Goal volant.
2: Ouais. Vous savez quoi, Wendy? Parmi les belles rencontres que j'ai pu faire dans ma vie, j'ai commencé à jouer au football. À l'époque, la grande équipe, c'était le Racing. Oui. Le Racing Club de Paris. C'était un peu le PSG de l'ancien temps. J'étais ramasseur de balles. Et de temps en temps, je redonnais la balle à René Vignal, qui était vraiment une star extraordinaire, qui avait une détente, qui était pas très grand. Et puis ensuite, il y a eu Yashin, le Russe. Et puis, il y a, Schmeichel. Il y a une photo de Schmeichel, il est lui aussi à l'horizontale, sauf que lui, il est pratiquement sous la barre transversale du but. Cette photo est exceptionnelle.
0: Ouais. Il y a ces photos de je vous parlais de gestes tout à l'heure, de style aussi, les passes de Platini, Papin, Ronaldo, Cantona, Zidane, tout ça vous les retrouvez évidemment. Et puis il y a ces drames aussi sur les terrains que vous décrivez de manière très émouvante. Par exemple, en 2021, on est à Copenhague quand les médecins relancent le cœur de Christian et Eriksen sur la pelouse. Tous ces joueurs.
2: Il y a eu un grand moment là de silence, de d'intensité, parce que on se demandait si sa crise cardiaque était vraiment définitive ou pas. Ouais. Certains de ses coéquipiers pleuraient déjà, alors qu'on était en train de lui défibrilliser et de lui faire un massage cardiaque. Et puis, non seulement il a été sauvé, parce que les secours sont arrivés tout de suite, il a été sauvé, et surtout, il a rejoué, et il rejoue aujourd'hui avec l'équipe du Danemark et avec une équipe professionnelle. Ouais. Mais c'est vrai que ce moment-là, où tous ses copains l'entourent avec le maillot rouge du Danemark, là, c'est un grand moment d'intensité émotionnelle.
0: Vous avez raison de reprendre le slogan de Paris Match, le poids des mots, le choc des photos en illustration de ces gueules du foot chez Grund. C'est un superbe livre à offrir à tous les passionnés et amateurs avant la Coupe du Monde. 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On disait 17e livre de collaboration avec votre fiston, Julien Holtz. Et puis, vous êtes aussi fan de vélo. Vous expliquez combien il vous faisait du bien, ce vélo. L'été va être bien chargé entre le Mondial et le Tour de France. On s'organise comment face à une telle matière, Gérard?
2: D'abord, faut être en forme personnellement.
0: Ouais.
2: Vous savez, par exemple, à propos de la prochaine Coupe du Monde qui commence donc...
0: Le
2: jeudi prochain, donc. Oui. Hein. Moi, j'ai une petite pensée pour les copains algériens qui, malheureusement, vont être complètement défavorisés par le décalage horaire. Autant nous, nos matchs, le match de l'équipe de France, qui seront retransmis soit sur M6, soit sur Being Sport,
0: oui.
2: Autant nous, on est à 21h, 23h, ça va être correct.
0: Jouable, oui.
2: Bon, c'est jouable pour regarder ça dans des bonnes conditions. Nos pauvres copains algériens, eux, avec le décalage horaire, et comme ils ne jouent pas sur la côte est, ça va être 3h du matin. Ils vont jouer contre la Jordanie à 5h du matin, heure d'Europe.
0: Ouais.
2: 4h du matin contre l'Autriche. Ça va faire des drôles de nuits hein, pour suivre leur équipe favorite. Et en plus... Ce qui est bien aussi, c'est qu'il y a les trois équipes du Maghreb. Il y a 10 équipes africaines hein, oui. qui se sont qualifiées. Mais les trois équipes du Maghreb sont là. Et je pense qu'on peut avoir des surprises parce qu'ils jouent un football formidable. Surtout le Maroc, la Tunisie et la Nigérie. Ouais.
0: Merci cher Gérard. Ben, on vous souhaite un bel été. On aura l'occasion de vous réentendre d'ici là. Vous êtes toujours chez vous, sur ici Azur, qui vous
2: merci.
0: Accueille en duplex. Merci à Alix de vous avoir accueilli. Mais vous êtes chez vous, hein. Je le sais, ici. Et
2: merci, Wendy.
0: Merci cher Gérard. Merci beaucoup. Merci beaucoup. Gueule du foot, joie fureur, douleur et gloire, les visages qui ont façonné la légende du foot, c'est chez Grund, collaboration de Gérard Holtz et Julien Holtz. À l'approche de la Coupe du Monde, c'est une nouveauté, le 17e livre, après 14 ans de collaboration père-fils, c'est quelque chose.
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0: On se quitte avec votre rendez-vous anti-arnaque au quotidien. C'est pas vrai, Audrazo, alors que décidément les escrocs adorent se faire passer pour la sécu. Ce sont des auditeurs qui vous alertent sur un mail qui risque de faire beaucoup, beaucoup de dégâts.
3: Oui, merci à Sylvain et merci à Maggie parce que grâce à eux, ce mail, je l'ai sous les yeux, je ne l'avais jamais vu et je pense qu'il va piéger beaucoup, beaucoup de monde. Bonjour, un feuillet vient d'être glissé. C'est le message énigmatique qu'a reçu Maggie. On invite notre auditrice à cliquer pour ouvrir le fameux feuillet. Pour Sylvain, c'est un peu différent. On lui dit qu'une attestation a été préparée, le tout avec le logo de l'assurance maladie, des numéros de dossier absolument incompréhensibles et attention, il y a aussi le nom, prénom de notre auditeur.
0: Oui, donc là, Aude, comme d'habitude, on ne clique surtout pas.
3: Voilà, Maggie me dit « Je n'ai pas ouvert le lien, elle a bien fait. » L'adresse mail qui lui écrit « Je vois le mot World Cup dedans. » Ben ça, c'est pas la sécu, World Cup. On voit pas bien ce que la Coupe du Monde vient faire là-dedans. Alors moi, j'ai cliqué pour voir quand même ce que ça fait. Je me retrouve sur un site qui ressemble énormément, mais vraiment, hein, à celui de l'assurance maladie. On me parle d'un remboursement en attente, 284,99 €. Mais pour le toucher, me dit-on, je dois mettre à jour mes coordonnées. Kesako, roulement de tambour, les escrocs veulent mon numéro de carte bleue. Je précise que sur ce faux site, dans les deux cas, je vois le nom, prénom de Sylvain et de Maggie déjà pré-rempli. Sylvain, il y a même son adresse postale, la vraie, donc c'est très crédible. Ce qui ne va pas, c'est l'adresse du site, amélie-mescomptes.com, ça ressemble, mais le vrai site, c'est pas ça, c'est amélie.fr. Et si la sécu a quelque chose à vous dire, je le redis encore et toujours, c'est là que vous vous connectez directement, amélie.fr et pas ailleurs.
0: Merci Audrazo pour vos conseils de vigilance, comme chaque jour après. Ma France, l'info locale, la proximité, la musique, la bonne humeur, c'est le programme qui vous attend. Je vous retrouve lundi, 13h dans Ma France.
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8: Au menu d'ICI Express, aujourd'hui une journée consacrée aux abeilles, un stage de kickboxing et pour commencer, le centre d'incendie et de secours de Bellegarde ouvre les portes de sa caserne. Au programme, visite des locaux et des véhicules, démonstration et rencontre avec les sapeurs-pompiers volontaires, restauration et buvette sur place. Rendez-vous demain à la caserne de Bellegarde de 10h à 17h. Ensuite, la fête de l'abeille et du miel pour mettre à l'honneur le monde fascinant des abeilles à travers des ateliers, des animations pour les enfants, des conférences, des dégustations de miel et des rencontres avec des apiculteurs passionnés. Ça se passe demain à Saint-Cyr-en-Val au château de la Jonchère de 10h à 18h. Et enfin, pour les amateurs de sport de combat, vous avez rendez-vous pour un stage exceptionnel de kickboxing avec deux champions du monde qui seront présents. Rendez-vous demain au gymnase de Sermes de 14h30 à 18h.
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Orléans désenchanté, c'était Mylène Farmer. Elle est de retour avec C'est à qui le tour et son album devrait sortir à l'automne. Quoi de beau cet après-midi? Dans Les gens d'ici, nous partirons à la rencontre de Gaëlle et de son salon de coiffure, pas comme les autres. Toute la journée, vos musiques préférées avec Patricia Cass, Iggy Pop et Damiano David. Mais tout d'abord, un premier plaisir avec le nouveau Amir, Imparfaite avec Ici Orléans.

0: Ici Orléans, Vincent James nous fait découvrir les gens d'ici.
1: Gaëlle, Saint-Nienval, 43 ans, coiffeuse.
2: Faut quand même pas mal jacasser quand on est coiffeuse.
1: Exactement, ouais, jacasser, ouais, c'est ça. Bah oui, toute la journée, je ne fais que ça. Hein.
2: C'est quoi les grands sujets du moment ?
1: C'est le temps, les maris, les enfants, le travail, les patrons. Ça fait un peu comme une série. On attend le mois prochain pour avoir la suite. Je sais pas, on s'attache, on a un lien.
2: Est-ce que des fois vous prenez beaucoup plus de temps que prévu ?
1: J'ai des nocturnes le jeudi et vendredi jusqu'à 22h.
2: On fait des nocturnes chez un coiffeur maintenant ?
1: Oui. Bah ça arrange beaucoup de gens qui travaillent tard et qui peuvent pas en semaine ou qui peuvent pas. Moi je suis fermée le samedi après-midi, donc ça arrange tout le monde.
2: Au niveau de votre salon, ce qui est rigolo, c'est que du coup il y a un seul siège.
1: Bah je suis toute seule, j'ai deux bras, donc chacun son tour. En plus, j'ai très peu de réseau ici, donc c'est très bien.
2: Impossible de prendre son téléphone.
1: Exactement. Il y a des livres, hein, sinon.
2: Ah ouais, il y a quoi comme bouquin ?
1: Des livres sur la Bretagne.
2: Généralement, les coiffeuses, vous avez toujours un nom un peu biscornu, genre toujours un jeu de mots.
1: Ouais, je voulais surtout pas ça. Surtout pas de jeu de mots. Donc, je l'ai appelé Marplige. Donc, Marplige veut dire en breton, s'il vous plaît, mais plus dans le sens, s'il vous plaît, quelle jolie coiffure, quel joli, voilà, un compliment. J'avais hésité avec Plujadure, qui veut dire plaisir, mais je trouve qu'elle mot dur, donc j'ai pas choisi ça.
2: Je crois que c'est une bonne chose.
1: Ouais.
2: Vous avez un bar dans votre salon de coiffure ?
1: Ah, je trouvais ça beaucoup plus fun que juste un café. Tout le monde boit pas de café. Et puis voilà, on avait souvent cette réflexion. Ah bah, à l'heure de l'apéro, on prendrait bien un petit verre de vin ou une bière. Non, bah non, on n'en a pas. Bah si. Les gens profitent pour se mettre en terrasse, près du palmier. Évidemment, ils sont bien, ils se croient en vacances. C'est impeccable.
2: Vous l'avez installé exprès ici, le palmier ?
1: Non, ça fait 15 ans qu'il est là.
2: Et ça va faire 3 ans que vous êtes installé chez vous.
1: C'est formidable. Je déteste les bouchons, je déteste la circulation. Et les gens apprécient être seuls, avoir leur moment à eux. C'est un client à la fois, voire deux.
2: Vous avez déjà fait des changements de look total ?
1: Oui, bah, des hommes qui sont mis à pousser leurs cheveux et qui tout d'un coup veulent tout couper. Des femmes, souvent changement de saison ou changement de période, rentrée ou changement dans leur vie personnelle. Elles veulent tout changer.
2: Et à ce moment-là, ils se confient justement sur
1: oui,
2: ce qui leur arrive ?
1: Tout à fait. Oui, elles racontent beaucoup. Je pense que dès que je touche la tête, j'ai rien demandé, que j'ai tout.
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0: Damiano David, c'était Next Summer avec Ici Orléans. On rejoint tranquillement 14h avec les informations et la météo. Et tout de suite, Julien Clerc, bel après-midi avec Ici Orléans.
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1: Ici Orléans, merci d'être là. Il est 14h. Vos informations en 90 secondes.
2: Dans l'affaire de la jeune Liana, Emmanuel Macron se dit choqué. Il est clair qu'il y a eu un dysfonctionnement, dit aussi le président de la République depuis le Monténégro où il est en déplacement. Le Premier ministre Sébastien Lecornu attend lui les conclusions de l'enquête administrative sous 15 jours. Gérald Darmanin va convoquer tous les procureurs généraux du ministère de la Justice lundi prochain. Un corps qui pourrait être celui de la jeune fille de 11 ans a donc été retrouvé hier dans une exploitation agricole près du village de Puy-Gaquier dans le Gers. Le suspect a été visé par au moins 5 procédures concernant des violences sexuelles sur des mineurs avant la disparition de la collégienne. Puis des collectifs de victimes appellent à un rassemblement lundi soir à 19h devant le ministère de la Justice à Paris et puis devant les tribunaux dans toute la France pour faire entendre leur colère face à l'impunité des pédocriminels. Près d'une centaine de maires et parlementaires du Sud-Ouest demandent aujourd'hui à l'État un abandon immédiat du projet de ligne ferroviaire à grande vitesse, la LGV, entre Bordeaux, Toulouse et Dax. Ils prônent une rénovation du réseau existant et ils estiment que ce projet est infinançable. Sophie Binet est reconduite à la tête de la CGT aujourd'hui pour un nouveau mandat, la secrétaire générale du syndicat qui veut faire peser son syndicat dans le débat présidentiel. Et puis ce n'est pas une blague, le slogan de l'Olympique de Marseille, à jamais les premiers, appartient désormais au club de basket de Limoges. La direction du club a officiellement déposé la marque. Le CSP Limoges a en effet gagné une Coupe d'Europe 41 jours avant l'Olympique de Marseille, explique-t-il à Ici Provence.
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1: Une après-midi avec de belles éclaircies, quelques nuages. Demain, un temps variable avec des nuages, de la pluie, mais aussi de belles éclaircies. 13 degrés au réveil et 20 degrés pour l'après-midi. À Pithiviers et Neuville-aux-Bois, 18 degrés. Pour Orléans, Courtenay, Beaugency et Loris, 19. Et enfin, à Blois et Gien, comptez 20 degrés. Le temps s'améliore dimanche avec du soleil et quelques nuages. 10 degrés le matin et jusqu'à 22 degrés l'après-midi.
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0: Un petit Dépêche Mode, c'est toujours efficace. C'est bientôt le week-end. Comment occuper ses enfants? J'ai une excellente idée sortie autour des Legos à vous proposer. Après vos trois chansons françaises à la suite, France Gall, le nouveau Charles Doré, famille ou pas famille, et Pierre Bachelet avec Ici Orléans.
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1: Au menu d'ici Express, aujourd'hui un atelier Lego et une soirée bal folk. Pour commencer, le vide-grenier annuel à Châtenois. Les chineurs pourront parcourir les stands et profiter de la restauration sur place grâce aux food trucks. La journée se terminera avec un spectacle pyrotechnique à 22h30 sur le thème des quatre saisons. Rendez-vous demain à Châtenois autour de l'étang communal. Ensuite, la brique montargoise organise un atelier Lego de l'été. Les participants pourront laisser parler leur imagination et réaliser leur propre construction. Entrée libre demain à Montargis à la médiathèque de 14h à 17h. Et enfin, à bal folk avec une initiation gratuite à la danse dès 18h30 et le bal dès 21h avec le groupe Les Pieds dans les Bretelles. Venez danser demain à Ligny-le-Rouébeau à la salle polyvalente. Amusez-vous bien.
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0: C'est rythmé, c'était Native, si la vie demande ça, avec Ici Orléans. On avance doucement vers 15h avec vos informations et la météo. Demain soir, du basket, l'OLB doit absolument gagner pour prolonger son rêve d'accession au Pro A. Match à suivre en direct demain dès 15h30 sur votre radio Ici Orléans. La suite avec Forno Blondes, le nouveau Benjamin Biolay, Écran Total et Michael Field. Merci de nous avoir choisis.
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1: Bel après-midi, bienvenue, il est 15h. Toute l'actualité en 90 secondes.
2: La commission indépendante sur l'inceste et les violences sexuelles faites aux enfants, la Civise, appelle le gouvernement à tirer toutes les conséquences du drame de la petite Liana. Il demande de mettre en œuvre sans délai leurs recommandations. Ils avaient notamment recommandé que les plaintes concernant les violences sexuelles sur mineurs soient traitées en priorité et que les victimes soient informées du déroulement de l'enquête. À l'issue d'une réunion à la mi-journée entre le Premier ministre avec ses ministres de la Justice et de l'Intérieur, Sébastien Lecornu fait état d'éléments accablants dans la procédure. Le parquet d'Agen va lui communiquer en fin de journée dans l'enquête sur la disparition de cette jeune fille de 11 ans, dont le corps a probablement été retrouvé dans le Gers. La circulation des trains interrompue entre Toulouse et Carcassonne après une collision mortelle. Un TER a percuté une voiture à un passage à niveau au sud-est de Toulouse. Deux témoins ont vu l'automobiliste forcer le passage. Il n'y a pas de blessés parmi les passagers. Une centaine d'établissements hospitaliers vont expérimenter un filtrage pour permettre d'accéder aux urgences cet automne. La ministre de la Santé indique vouloir lutter contre le regorgement en obligeant les usagers à d'abord appeler le 15 pour régulation. Une campagne de communication « Les urgences, ce n'est pas une évidence » est également lancée dans ce sens. Et puis les demi-finales hommes de Roland-Garros cet après-midi entre l'Allemand tête de série numéro 2 et le Tchèque Jakub Mencich, 27e mondial. Il y a un partout dans le premier set. Et puis ce soir, c'est un duel entre Italiens dans l'autre demi-finale entre Arnaldi et Coboli.
1: 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Une après-midi avec de belles éclaircies, quelques nuages. Demain, un temps variable avec des nuages, de la pluie, mais aussi de belles éclaircies. 13 degrés au réveil et 20 degrés pour l'après-midi. À Pithiviers et Neuville-aux-Bois, 18 degrés. Pour Orléans, Courtenay, Beaugency et Loris, 19. Et enfin, à Blois et Gien, comptez 20 degrés. Le temps s'améliore dimanche avec du soleil et quelques nuages. 10 degrés le matin et jusqu'à 22 degrés l'après-midi.
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0: ici Orléans, c'est romantique avec Pascal Obispo, plus que tout au monde. Et ce week-end, on célèbre celles qui font tourner une partie du monde, les abeilles. Je vous en dis plus après nos trois chansons françaises à la suite, Daniel Lavoie, Indochine et Étienne Dao.
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1: Au menu d'ici Express, aujourd'hui une journée consacrée aux abeilles, un stage de kickboxing et pour commencer, le centre d'incendie et de secours de Bellegarde ouvre les portes de sa caserne. Au programme, visite des locaux et des véhicules, démonstration et rencontre avec les sapeurs-pompiers volontaires, restauration et buvette sur place. Rendez-vous demain à la caserne de Bellegarde de 10h à 17h. Ensuite, la fête de l'abeille et du miel pour mettre à l'honneur le monde fascinant des abeilles à travers des ateliers, des animations pour les enfants, des conférences, des dégustations de miel et des rencontres avec des apiculteurs passionnés. Ça se passe demain à Saint-Cyr-en-Val au château de la Jonchère de 10h à 18h. Et enfin, pour les amateurs de sport de combat, vous avez rendez-vous pour un stage exceptionnel de kickboxing avec deux champions du monde qui seront présents. Rendez-vous demain au gymnase de Sermes de 14h30 à 18h.
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0: Ambiance festive avec Kassav, avec ici Orléans. Pour rejoindre les infos de 16h, William Scheller, un homme heureux et un tube de Queen. Ensuite, on filera tous au jardin. Savez-vous comment installer une clôture rigide? Vincent Bordeaux répondra à cette question avec ici Orléans.
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1: Ici Orléans, merci d'être là. Bienvenue, il est 16h. L'essentiel de l'actualité en 90 secondes.
2: La cellule d'urgence médico-psychologique ouverte en début de semaine dans le collège de Liana à Fleurance dans le Gers a été renforcée depuis la découverte d'un corps pouvant correspondre à celui de la fille de 11 ans hier. En plus des élèves et des personnels, les parents qui le souhaitent peuvent désormais également être entendus. La Fédération France Victimes appelle à la tenue d'un Grenelle national sur les crimes commis contre les mineurs. L'association plaide pour évaluer dès le dépôt de plainte ou un signalement la situation de la victime pour ordonner des mesures de protection immédiate. Le suspect dans la mort de Liana avait été visé par au moins 5 procédures concernant des violences sexuelles sur des mineurs avant la disparition de la collégienne. Emmanuel Macron se dit lui choqué. Il est clair qu'il y a eu un dysfonctionnement, dit aussi le président de la République depuis le Monténégro où il est en déplacement. Le trafic est totalement interrompu entre Carcassonne et Toulouse. Une collision violente s'est produite à un passage à niveau situé près de Toulouse. Un automobiliste a perdu la vie après que son véhicule ait été percuté par un TER, rapporte ici Occitanie. Les 22 Français potentiellement cas contact avec la croisiériste néerlandaise morte d'une infection à l'hantavirus, c'était en avril dernier, vont enfin sortir d'isolement. Ils ont passé 3 semaines à l'hôpital. La seule Française contaminée est toujours en réanimation. Et puis Taylor Swift entre dans l'histoire. Elle est l'artiste musicale féminine la plus riche de tous les temps, selon le magazine Forbes qui publie un article sur le sujet, grâce à la bagatelle de 2 milliards de dollars.
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1: Une après-midi avec de belles éclaircies, quelques nuages. Demain, un temps variable avec des nuages, de la pluie, mais aussi de belles éclaircies. 13 degrés au réveil et 20 degrés pour l'après-midi. À Pithiviers et Neuville-aux-Bois, 18 degrés. Pour Orléans, Courtenay, Beaugency et Loris, 19. Et enfin, à Blois et Gien, comptez 20 degrés. Le temps s'améliore dimanche avec du soleil et quelques nuages. 10 degrés le matin et jusqu'à 22 degrés l'après-midi.
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0: De la chaleur et de l'émotion avec les enfoirés, c'était l'île au trésor avec Ici Orléans. C'est bientôt le week-end, on en profite pour jardiner et pourquoi pas installer une clôture rigide. Mais comment fait-on ? Réponse avec Vincent Bourdeau dans Tous au jardin. Ensuite, on écoutera le célèbre blues du businessman suivi de Pharrell Williams, Happy, avec Ici Orléans.
1: Tous au jardin, avec Ici à Orléans, j'accueille Vincent Bourdeau. Bonjour Vincent.
2: Bonjour Vincent.
1: Merci d'être avec nous. Aujourd'hui, on va clôturer tout ça, on va clôturer cette affaire. C'est Philippe qui nous appelle de Mardier, qui veut installer une clôture en dur.
2: Ah, une clôture solide, une clôture rigide. Et oui, les panneaux rigides, c'est la grande mode. Ou en tout cas, c'est vrai que c'est une clôture qui va être très efficace. Donc, avant déjà d'installer la clôture, assurez-vous que vous avez le droit d'installer ce genre de clôture. Vous renseignerez auprès du service de l'urbanisme de votre commune.
1: On ne peut pas tout faire.
2: Et ben, parce qu'on n'a pas le droit de tout faire, même si ça nous plaît.
1: Donc, clôture de 2 mètres, 1,20 m.
2: Alors, le maximum, généralement, c'est 2 mètres. Mais après, sur la matière, on n'a pas toujours le choix. Même des fois, sur la couleur, on n'a pas le choix. Donc ça...
1: Grosse fuchsia pour tout le monde.
2: Voilà. Pourquoi pas? Allez, ça change. Donc, généralement, on va mesurer la quantité que l'on a besoin. On a nos plaques qui sont rigides, donc qui font une certaine distance. Généralement, c'est 2,50 m. Et donc, on va couler nos poteaux d'abord. On va mettre les poteaux dans du béton et on installe au fur et à mesure. Donc, il va falloir bloquer. On met le premier poteau, on clipse la grille, on met le deuxième poteau, on clipse la grille. Il y a le béton qui est au milieu.
1: Mais alors, on coule le béton à même la terre?
2: On a fait un trou
1: pour
2: installer les poteaux. Généralement, on creuse entre 50 et 80 cm. Ça dépendra de la grandeur de la grille.
1: Okay.
2: Mais il va falloir bloquer et caler, mettre de niveau nos grilles au fur et à mesure. Donc, il faudra mettre des petits piquets, des poteaux, des chevalets pour pas que ça bouge. Parce que sinon, après, quand c'est pris dans le béton, bon courage pour redresser après. Hein. Moi, je serai pas là. Hein.
1: Moi non plus.
2: Et puis, petit à petit, jusqu'à la fin.
1: La clôture se fait.
2: Et voilà, la clôture se fait. Donc, généralement, on a besoin, selon les marques des produits que vous allez utiliser, des fois, on a besoin de pinces pour sertir la grille dans le poteau. Donc, des petits clips ou des petits trucs. Ça dépendra de ce que vous achetez.
1: Et puis, de ce qu'on veut en faire de cette clôture, parce que peut-être qu'on veut juste plus voir nos voisins ou alors
2: Et tout à fait, parce qu'après, sur ces grilles, on peut mettre une sorte de claustrat, donc glisser des lamelles métalliques ou de bois qui vont... qui permettront de faire un brise-vue.
1: Et le claustrat, je ne connais pas ce mot.
2: Ah oui, claustrat, c'est pour chlore. Donc souvent, c'est en bois, mais on peut le trouver également en plastique.
1: Bien, ça sera le mot de la fin pour cette chronique. Formidable. Merci Vincent Bourdeau, à demain.
2: Je vous en prie.
1: À demain. Et vive les clôtures.
2: Bonne journée.
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0: C'est le bonheur total avec Ici Orléans, c'était Happy de Pharrell Williams. Vous ne savez pas quoi faire demain? Vous aimez chiner? J'ai une idée sortie pour vous à vous partager après vos trois chansons françaises. Mécano, Le Nouveau Zazie, peu importe, et Johnny Hallyday. Tiens d'ailleurs, j'ai un bon plan. 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
1: Au menu d'ici Express, aujourd'hui un atelier Lego et une soirée bal folk. Pour commencer, le vide-grenier annuel à Châtenois. Les chineurs pourront parcourir les stands et profiter de la restauration sur place grâce aux food trucks. La journée se terminera avec un spectacle pyrotechnique à 22h30 sur le thème des quatre saisons. Rendez-vous demain à Châtenois autour de l'étang communal. Ensuite, la brique montargoise organise un atelier Lego de l'été. Les participants pourront laisser parler leur imagination et réaliser leur propre construction. Entrée libre demain à Montargis à la médiathèque de 14h à 17h. Et enfin, à bal folk avec une initiation gratuite à la danse dès 18h30 et le bal dès 21h avec le groupe Les Pieds dans les Bretelles. Venez danser demain à Ligny-le-Rubau à la salle polyvalente. Amusez-vous bien.
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0: fait rêver Teddy Swims, Lose Control. Dans un instant, de la musique chaleureuse avec Basia et un classique de Louise Attaque, Léa. Comment décrocher le job de ses rêves ou la promotion de l'année en performant dans les entretiens? Et bien pour ça, Fred Ballard a la réponse. Elle s'est entourée des meilleurs coachs dans l'humour en tube.
1: Quel est votre défaut? Alors là, en général, on dit je suis perfectionniste, exactement. Et là, il me dit non, je veux un truc personnel. Je fais ok, je suis nécrophile.
2: Alors c'est vrai que c'est un défaut très original qui peut interpeller leur recruteur, mais attention avec cette technique de Warren Ishan, il faut quand même nuancer ce défaut singulier pour rassurer le recruteur sur votre professionnalisme.
1: Mais seulement en dehors des heures de travail, ça c'est mon côté perfectionniste sur le timing. En fait, moi mon but c'est de les perturber. Une fois il y a un mec qui m'appelle, il me dit bonjour monsieur, je fais non, moi c'est madame. Et déjà, il va faire « Ah, pardon, je suis vraiment désolé. » Et là, tu as une autoroute devant toi. Tu peux demander le salaire que tu veux, les vacances que tu veux.
2: Voilà, c'est pas hyper académique comme coaching, mais par les temps qui courent, ça peut se tenter. Si le recruteur a bien suivi sa formation anti-discrimination, c'est dans la poche. Et si ça marche pas, Thomas Wiesel va nous aider à relativiser.
3: Le métier prend tellement de place dans nos vies. Vous savez, quand on rencontre quelqu'un pour la première fois, souvent la première question qu'on pose, c'est « Qu'est-ce que tu fais dans la vie ?» Puis on répond avec son métier. On aimerait bien répondre autre chose, on aimerait bien se définir autrement, mais c'est difficile. T'en as qui essayent, t'en as qui disent « Oh, je souris au ciel. Je remercie la terre d'être là. » Mais parce que répondre « Je suis au chômage », c'est encore pire.
2: Voilà, il n'y a pas à dire. Quand des humoristes nous donnent des conseils pour trouver du travail, on a tout de suite très envie de faire leur métier quand on sera grand. Être payé en fou rire tous les soirs, c'est quand même le plus beau métier du monde.
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Elle est pas méchante, mais putain qu'est-ce qu'elle est chiante. 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
1: L'incontournable Léa de Louise Attaque avec Ici Orléans. À suivre, Nathanaël Bruni pour son 17-19. Il recevra le réalisateur Maurice Barthélémy, parrain du festival du film social à Fleury-les-Aubrais. Tout de suite, le nouveau Taylor Swift, Hoplite, et un classique de Michel Polnareff. Je vous embrasse, bon week-end.
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1: Merci de nous avoir rejoints. On est ravis de passer cette fin d'après-midi en votre compagnie sur votre radio locale. Ici Orléans, début de week-end, un peu compliqué niveau météo. On fera un point en quelques minutes là-dessus. En attendant, à 17h, on retrouve Vincent Giraldo pour un point complet sur l'actu. Bonsoir Vincent.
2: Bonsoir Nathanaël, bonsoir à tous.
1: Cette prise de stupéfiants pour commencer à Saint-Jean-de-la-Ruelle.
2: Elle remonte au 5 mai dernier. Des policiers de la section d'intervention d'Orléans en patrouille dans le quartier des Chaises à Saint-Jean-de-la-Ruelle contrôlent un véhicule d'où se dégage une forte odeur de cannabis. Les agents vont y découvrir finalement une importante quantité de stupéfiants, près de 7 kilos de résine et d'herbe de cannabis. Les deux prévenus interpellés et placés en détention provisoire viennent d'être jugés mercredi dernier. Ils ont été condamnés à 2 ans d'emprisonnement, dont un avec sursis. La grève à la SNCF mercredi prochain, le 10 juin. Prenez vos précautions, des perturbations sont à prévoir dans toute la région Centre-Val de Loire. 4 syndicats de cheminots appellent à cesser le travail pour demander des revalorisations des salaires et dénoncer les conditions de travail. Selon les syndicats, il y a eu 13 suicides au sein de la SNCF depuis le début de l'année. Des cheminots d'Orléans et de Vierzon ont prévu de se réunir à Saint-Pierre-des-Corps en Touraine pour cette journée de grève de mercredi.
1: Il y a eu dysfonctionnement accablant dans l'affaire de la disparition de Liana.
2: Et c'est inacceptable, déclaration d'Emmanuel Macron qui ne veut entendre aucun argument concernant les moyens dans cette affaire, ajoute le chef de l'État. Le procureur d'Agen doit dévoiler avant 18h les résultats de l'autopsie du corps retrouvé hier dans le Gers. C'est très probablement celui de Liana. Liana, 11 ans, qui avait disparu le 29 mai dernier. Depuis le début de la semaine, des révélations sur les antécédents du principal suspect ont tracé un profil inquiétant avec plusieurs signalements ou plaintes, notamment pour viol sur mineur. La commune de Bellegarde inaugure ce soir un jardin Jean-Jacques Mallet, du nom de son ancien maire, également président de l'Association des maires du Loiret, décédé au cours de son mandat en janvier 2025, à l'âge de 74 ans. Bellegarde qui inaugure aussi, par la même occasion, un dossier que Jean-Jacques Mallet avait suivi de près, la restauration des douves du château achevée cette année. Après avoir reçu une aide des coups de cœur du patrimoine, la cérémonie de ce soir est à 18h30 à Bellegarde. Donc,
1: le sport en basket, Lamine Kébé sera toujours l'entraîneur de l'OLB la saison prochaine.
2: À la veille du match à ne pas rater demain pour l'Orléans-Loiret Basket, le président du club, Olivier Rouet, l'a confirmé sur notre antenne ce matin. Selon lui, le club est capable de l'emporter face à Pau en match 2 des demi-finales de play-off. C'est donc demain à Comet. Et puis ce record pour les Sceptors en handball, un nouveau record de spectateurs pour le club de Saran. Pour la 6e année consécutive, le club bat son record de spectateurs sur une saison avec une augmentation de près de 10% de sa fréquentation. Plus de 27 000 spectateurs enregistrés au total lors des matchs au Palais des Sports. Plus de 30 000 pour ceux de l'Arena Comet.
1: Enfin Vincent, une vente aux enchères exceptionnelle commence demain au château de Villandry en Indre-et-Loire.
2: Parmi les 350 objets proposés pour la traditionnelle vente de la Garden Party, il y a un tableau qui serait une représentation fidèle de Jeanne d'Arc, figurez-vous, la libératrice d'Orléans. Ce portrait qui se trouvait depuis toujours chez une famille de La Rochelle en Charente a été découvert un peu par hasard. Il sera mis en vente dimanche. La femme représentée sur la toile serait en fait une lointaine descendante de l'héroïne du côté du frère de Jeanne d'Arc, semble-t-il. La famille Alda d'Ulys. C'est à lire sur ici.fr. On va y revenir dans le journal de 18h.
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4: C'est fou, il y a du soleil il y a 3 minutes, c'est quand même incroyable. Ça va, une vitesse en ce moment, à ce temps, ça défile. On a du mal à suivre et on va avoir du mal à suivre aussi ce week-end. Autant vous dire qu'a priori, ce soir, pas de pluie. Déjà, c'est un bon début, une alternance de nuages et d'éclaircies sont au programme. Et puis pour ce week-end, demain samedi, la journée va commencer sous la grisaille, des nuages qui apporteront des plus faibles par endroits. Et puis les éclaircies reviendront dans l'après-midi. Attention aux rafales de vent qui pourraient être importantes demain, entre 50 et 60 km/h. Les températures entre 10 et 12 degrés le matin, entre 20 et 22 l'après-midi. Et puis dimanche, en fait, c'est l'inverse. Il y a du soleil le matin et puis il y aura des nuages l'après-midi, Vincent. Voilà le programme pour la météo.
2: On
1: se retrouve tout à l'heure, 18h, d'accord. Ouais. Côté circulation, c'est vendredi. Il y a un petit peu de monde, notamment pour rejoindre l'autoroute, la 10, là, au niveau du pôle 45. Il y a du monde aussi à Cap-Saran, sur la D20. Bon, ce sont que des classiques, hein. Il n'y a rien très original. À Orme aussi, c'est un peu galère en direction de la Beauce. Au niveau du pont, c'est essentiellement Pontina et Pont de l'Europe qui sont compliqués. Le quai de Prague aussi est bien chargé. Rien de très nouveau. Si, le centre-ville d'Olivet, particulièrement évidemment chargé à cause du marché, hein, chaque vendredi après-midi dans le centre-ville d'Olivet. 02 38 53 25 25, si vous êtes témoin de quoi que ce soit d'autre, il n'y a pas de souci. On s'en fera le relais avec grand plaisir. Côté train, pas de souci particulier. Ils sont à l'heure, c'est vrai, à Orléans, c'est vrai aussi aux Aubrais.
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1: On est ensemble, du coup, peut-être qu'en ce vendredi après-midi, vous êtes encore au boulot, là, c'est normal, c'est encore un petit peu tôt. Peut-être que vous êtes aussi en voiture, prudence, et on fait un point complet, bien sûr, sur l'état de la circulation, comme chaque après-midi. Sur l'antenne d'ici Orléans, on se dirige tranquillement vers le week-end, ensemble, avec nos rendez-vous habituels. On a l'actu musicale, avec Émilie Mazoyer, puis le petit jeu ciné, avec un pass ciné valable une semaine, pas Tessaron et pas toi, Orléans, à gagner, ça sera dans quelques instants. À tout de suite.

0: Prince avec Too Heart, bien sûr. À l'instant sur Ici Orléans. Bon début de week-end.
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0: Ravi de vous retrouver. On va se diriger tranquillement vers ce week-end en musique avec notamment Émilie Mazoyer dans quelques instants pour Décibel. On va parler de Big Flo et Oli avec Émilie.
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0: Big Flo et Oli qui ont choisi d'interpréter ce titre Picasso, extrait de leur cinquième album Karma, paru le 13 mars dernier. Ouais. Et ils le font devant un tableau de Picasso aux abattoirs de Toulouse. Ça fera l'objet d'une petite chronique par Émilie Mazoyer dans quelques instants sur Ici Orléans. Il y aura aussi ce petit moment ciné, je vous diffuserai un extrait de film. Et si vous le reconnaissez, vous repartirez avec ce passe ciné valable une semaine, Pâté Saran ou encore Pâté Orléans. La douceur d'M. Pokora, pour commencer. Voici quand même.

Pourquoi? Et la douceur de quand même à l'instant sur ici Orléans. Je vous souhaite à tous un très bon vendredi. On restera dans la chanson française dans quelques instants. C'est Les Innocents avec l'autre Finistère qui prendront la suite. Mais en attendant, il y a ce petit moment cinéma qu'on aime bien, qu'on vit ensemble chaque fin d'après-midi. Vous n'êtes pas obligé d'ailleurs de nous appeler après. Hein. Vous pouvez juste jouer entre vous si vous êtes en voiture ou ailleurs. Je vais vous diffuser un extrait de film. Il suffit de reconnaître de quel film il s'agit. En revanche, si vous voulez repartir avec un beau cadeau, je vous conseille de nous appeler au 02 38 53 25 25. C'est une semaine de cinéma. Vous allez voir tous les films que vous voulez dans deux endroits là de la région, du côté du Cap Saran et puis aussi au pâté, bien sûr, pâté Saran et puis aussi au pâté Place de Loire.

par exemple. Je suis sûr que vous l'avez appelé, nos 02 38 53 25 25. C'est vraiment histoire de bien commencer le week-end. Hein. Je suis sûr que vous l'avez, ce film d'aventure. Et puis, ça a duré ensuite un moment. Hein. C'est une longue franchise qui a démarré donc au début des années 80. Grand film d'aventure classique, bien entendu. 02 38 53 25 25. 02 38 53 25 25. Si vous avez le nom du film, le nom de la franchise, hein, ça suffira. Vous prenez pas trop la tête. Appelez-nous et on fera un peu de radio ensemble. Juste après Les Innocents. À tout de suite.

0: Les Innocents, les amis, avec l'autre Finistère, à l'instant sur ici Orléans. Il y a quelques minutes maintenant, je vous diffusais cet extrait, écoutez.
1: Savez-vous que les villageois disent que les gens du palais de Pangkot sont venus leur dérober quelque chose?
2: Dr. Jones, vous êtes où?

0: dit au village ce qui avait été volé.
1: Une pierre sacrée.
0: Vous voyez, capitaine, un caillou.
2: Bon, c'était pas trop compliqué, Thierry, hein. Vous êtes avec nous en direct par téléphone.
3: Bonjour.
2: Ouais, bonjour. Bonjour, bonjour. Vous l'avez eu tout de suite ? Docteur Jones, c'était facile quand même.
3: Jones, c'est le temple maudit, je crois.
2: Ouais, bien joué. En plus, voilà. Deuxième de la série.
3: Ouais.
2: En effet, c'est gagné. Bravo, Indiana Jones, avec évidemment cette bande originale bien connue. L'habitude d'entendre au début de chaque film. Vous vous souvenez du prénom entier d'Indiana Jones ? Comment il s'appelait, en vrai ?
3: Andy, non.
2: Ouais, il y avait Indy, bien sûr, Indiana. En fait, c'est Henry Walton, Indiana Jones Jr. Le Junior est important parce que vous vous souvenez la dernière croisade avec Sean Connery qui l'appelle Junior tout au long du film.
3: Ouais. Indiana Jones.
2: Bon, trop bien, Indiana Jones, bravo. Félicitations, cher Thierry, vous repartez avec ce pass ciné valable une semaine. Pâté Orléans et Pâté Saron. Bravo, profitez bien de toutes ces séances de ciné. Yep. Cher Thierry.
3: Je vous remercie beaucoup, Nathalie.
2: Eh ben, c'est moi qui vous remercie d'avoir appelé, puis je vous souhaite un excellent week-end. Merci d'avoir été là. On marque une courte pause, les amis. Lewis Capaldi n'est pas loin avec Wish You the Best. Et puis, si vous demandez ce qui s'est passé dans l'actu musicale, il y a Décibels pour ça. À tout de suite.
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0: Lewis Capaldi, wish you the best. À l'instant, sur ici Orléans, je vous souhaite un excellent début de week-end. Notre compagnie, on a un invité très cool tout à l'heure dans notre, pour notre invité coup de cœur, pour notre séquence coup de cœur. Ce sera Maurice Barthélémy, ancien membre de la troupe des Robin des Bois, qui sera avec moi par téléphone. Il est là pour le film Papa, son film qu'il a réalisé il y a déjà très longtemps, c'était il y a une vingtaine d'années. Mais il y a une séance spéciale ce soir à 20h à la passerelle de Fleury-les-Aubrais à l'occasion du Festival du film social international, diffusion du film Papa, et puis Maurice Barthélémy aussi qui sera là pour débattre avec les gens et discuter. Il sera avec moi par téléphone dans quelques minutes. En attendant, on va bien sûr parler musique. On va le faire avec Émilie Mazoyer. Salut Émilie.
1: Salut tout le monde. Émilie au rapport pour votre dose quotidienne d'actualité musicale. Un anniversaire plein de saudades aujourd'hui puisque ce 5 juin marque les 3 ans de la mort d'Astrud Gilberto.

Une des voix les plus inoubliables de la musique brésilienne, Astrud Gilberto chantait la bossa nova comme personne et était aussi une belle autrice et compositrice. En France, un de ses plus grands admirateurs, Étienne Dao, avait eu le bonheur de partager avec elle un duo. Ça s'appelait Les Bords de Seine en 1996. Picasso de Big Flo et Oli, une splendeur pour les oreilles et pour les yeux aussi.

0: Picasso, c'est une des chansons d'amour les plus émouvantes de Karma, le dernier album de Big Flo et Oli. Et alors, il faut que vous voyez le clip qui vient de sortir, tourné à Toulouse, au musée des abattoirs, devant un tableau de Picasso, La dépouille du Minotaure en costume d'Arlequin. C'est une peinture immense de 1936, elle fait 8 mètres sur 13, et c'est fou de regarder Big Flo et Oli et leurs musiciens jouer devant ce chef-d'œuvre. Très chouette aussi de les entendre chanter en espagnol. Et mention spéciale au solo de trompette de Oli. Trop joli. Bonne nouvelle, Véronique Sanson va mieux.
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0: Hospitalisée d'urgence fin mai pour une infection respiratoire aiguë, elle n'avait pas pu assurer son concert en tête d'affiche du festival Art Rock de Saint-Brieuc qui devait marquer le top départ de sa tournée de festival. Véronique Sanson a posté un message rassurant sur ses réseaux sociaux et son équipe confirme, elle se requinque chez elle et pour le moment, toutes les autres dates de l'été sont maintenues. Bon, j'ai 6 mois de retard, mais tant pis, j'assume. Si comme moi, vous n'aviez pas encore écouté la version orchestrale de Mauvais Garçon, le tube de Elena, couronnée chanson de l'année aux dernières victoires de la musique, eh ben, il est temps de s'y mettre. C'est très réussi et ça donne envie de tout plaquer pour s'enfuir avec un chef d'orchestre. Mais moi...

Merci beaucoup, Émilie Mazoyer. Notez qu'à partir de 20h ce soir, c'est les Nègres qui sont invités d'Émilie Mazoyer dans la version longue de Décibel pour la sortie de leur nouveau single qui s'appelle Diaspora, les Nègres avec qui on faisait le bilan il y a très longtemps, bah, qui sont de retour du coup. Et ça, ça fait bien plaisir. Dans quelques instants aussi, c'est le retour de nos idées de sortie et d'activité. On vous livre ça chaque heure, vous le savez, c'est ici express. Et on aime beaucoup ce rendez-vous. On a plein de trucs à vous proposer là pour ce week-end. Michel Berger, en attendant, les amis, Prince des Villes. We'll be right back.

0: hein, cette version live du Prince des Villes par Michel Berger à l'instant sur ici en Lyon. 17h33, si vous êtes sur la route et sur la tangentielle et dans le secteur de Saint-Jean-de-la-Ruelle, peut-être avez-vous remarqué un incendie. Actuellement, le restaurant Pedra Alta est en feu. D'ailleurs, les secours et les pompiers sont sur place. Ça peut occasionner, bien entendu, des ralentissements dans ce secteur, aussi bien d'ailleurs sur la tangentielle que sur la rue Charles Boer, à cause de la présence de nombreux véhicules. Et puis, des ralentissements, bien entendu, parce qu'il y aura toujours des curieux. Donc, essayez, s'il est possible, d'éviter ce secteur, parce que ça sent un petit peu le caca là pour les minutes qui arrivent. Sinon, soyez patient, hein, bien entendu, si vous êtes par ici, du côté de Saint-Jean-de-la-Ruelle. Je le rappelle, hein, un incendie qui est annoncé, le restaurant Pedra Alta, du côté de Saint-Jean-de-la-Ruelle. Perturbation à venir certainement côté circulation dans ce secteur. Ailleurs, c'est assez chargé dans le centre-ville d'Orléans, notamment sur les mailles côté ouest, dans le secteur de la gare aussi. Il y a du monde, boulevard Marie Stuart également, et ceux dans les deux sens. Faudra être patient si vous êtes par ici. Un peu plus au nord, c'est au niveau de l'échangeur Orléans-Nord et le secteur Paul 45. Cap Saran aussi, c'est galère sur la D20 dans les deux sens, comme chaque soir. Pour accéder à la tangentielle aussi, c'est compliqué du côté de Fleury ou encore de ce mois. Et puis, vers le sud, il y a le marché à Olivet. Du coup, le centre-ville est bien saturé là. Actuellement, sur la D20, c'est toujours en direction de Saint-Cyr-en-Val, au niveau de l'hôpital d'Orléans-la-Source, que ça ralentit. 5 petites minutes. 0238 53 25 25. Vous connaissez le principe, hein, si vous êtes témoin de quoi que ce soit. Côté train, je note un petit retard de 5 minutes pour un train qui devait partir à 17h34 à destination de Paris-Austerlitz. 5 minutes, c'est pas bien méchant. Est-ce que ça se répercute aux Aubrais? Ça se répercute aux Aubrais. Mais c'est la seule perturbation que j'observe actuellement.
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0: Allez, retour d'ici Express maintenant, comme promis, avec au programme un vide-grenier, un atelier Lego et une soirée balle folk. Trois rendez-vous à découvrir. Donc on commence à Châtenois, où le vide-grenier annuel s'installe demain autour de l'étang communal. Les chineurs pourront parcourir les stands de 7h30 à 19h et profiter de la restauration sur place grâce au food truck, et terminer la journée avec un spectacle pyrotechnique à 22h30 sur le thème des 4 saisons. Direction ensuite Montargis pour un atelier Lego de l'été organisé à la médiathèque en partenariat avec la Brique Montargoise de 14h. À 17h, les participants pourront laisser parler leur imagination et réaliser leur propre construction. L'entrée est libre. Enfin, à Ligny-le-Ribault, place à la danse avec un bal folk à la salle polyvalente. Une initiation gratuite qui est proposée dès 18h30 avant le bal, qui débutera à 21h avec le groupe Les Pieds dans les Bretelles. C'est une soirée conviviale, ouverte à tous.
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0: Maurice Barthélémy, ancien membre de la troupe des Robins des Bois, bien connu hein, dans les années 2000 avec plein de films cultes, on pense bien entendu à mais il y en a plein d'autres. Maurice Barthélémy sera avec nous dans quelques instants parce qu'il est devenu aussi réalisateur de films. Il a réalisé un film, un road movie avec Alain Chabat qui s'appelait Papa, qu'il a tourné il y a une vingtaine d'années. Et ce film, il va être diffusé ce soir à l'occasion du Festival du Film Social International du côté de Fleury-les-Aubrais. C'est un événement qui démarre ce soir et qui se termine dimanche. Maurice Barthélémy qui sera avec nous donc dans quelques minutes, ce sera juste après Rockwell qu'on va retrouver tout de suite. Somebody's Watching Me à 17h36. Bon début de week-end à tous.

0: Judith Rockwell en ce vendredi après-midi. C'était Somebody is Watching Me à l'instant.
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0: 15 films et autant de sujets de société seront présentés au Festival international du film social à Fleury-les-Aubrais ce soir. Bonjour Maurice Barthélémy.
3: Bonjour, bonjour.
0: Ravi de vous accueillir parce que j'ai plus de 40 ans. Je vous ai connu bien sûr dans la troupe des Robin des Bois. Vous êtes.
3: C'est très bizarre parce que moi-même j'ai 40 ans. Donc...
0: On s'est connu alors au même moment et au même âge. Vous êtes devenu depuis alors acteur, réalisateur, scénariste et en soirée d'ouverture ce soir vous présenterez votre film Papa, un road movie avec Alain Chabat. Ça fait aussi de vous le parrain de cette sixième édition, Maurice. Ouais. Première question, simple, pourquoi avoir accepté d'être le parrain de ce festival?
3: Bon, en fait, ils m'ont contacté, ils étaient très sympas via Insta. Ouais. Et ils m'ont dit, on aimerait projeter Papa, le film. Et moi, sincèrement, je ne l'ai pas vu sur écran depuis quasiment 20 ans. Ouais. Donc, moi, ça me plaisait tellement de retrouver ce film sur grand écran et puis d'aller dans un festival que je ne connais pas. Et puis, moi-même, j'ai créé un festival il y a 2 ans. Donc, je suis très à l'affût. J'ai accepté volontiers, en fait.
0: Que reste-t-il pour vous de ce film, Papa?
3: C'était un film assez étonnant parce que on s'est retrouvé sur la route avec Chabat et le petit garçon et une équipe assez réduite. Ouais. À l'époque, on a tourné ça sur toute l'autoroute qui était avant le pont de Millau, qui était pas encore ouvert, mais ils avaient terminé l'autoroute, ce qui nous donnait la possibilité d'utiliser 30 km d'autoroute vide. Ah ouais. Donc c'était quand même, on avait un peu l'impression d'être dans Walking Dead, vous voyez, c'est-à-dire que comme si on avait la population avait disparu et on avait une autoroute pour nous tout seuls. Donc voilà, et tout ce tournage s'est fait sur vraiment quelque chose de tout à fait miraculeux. Il y avait tous les jours, il y avait le temps qui était menaçant, tout d'un coup devenait hyper agréable. Mmh. Et moi, j'ai un souvenir hyper joyeux de ce tournage où Chabat avait un peu l'impression d'être en vacances.
0: Justement, comment était Alain Chabat pendant ce tournage? Comment est-ce que vous l'avez dirigé? Quelle était l'ambiance?
3: Chabat, en fait, c'est quelqu'un qui est très facile à diriger et qui a des grandes qualités, outre le fait que c'est un très bon acteur. C'est quelqu'un qui apprend son texte en 2 secondes. Donc, il n'a jamais de problème de texte. Mmh. On peut faire une ou deux prises et tout est dans la boîte. Il est extrêmement précis et en plus, comme lui-même est metteur en scène, en fait, il jouait le jeu. Pour lui, c'était presque une récréation d'être acteur, c'est-à-dire qu'il a beaucoup moins de responsabilités qu'en tant que metteur en scène. Ouais. Et donc, c'était hyper agréable parce que voilà, j'avais 2 indications à lui donner. Et boum, et il démarrait. Et puis en plus, comme Chabat, c'est un peu mon grand frère avec Farouja, on a 10 ans d'écart. Ouais. Donc c'était un peu ma projection de père que j'avais en lui, quoi. J'avais vraiment écrit le film pour lui, et il était un peu le père que je rêvais d'avoir et d'être. Et donc tout était cohérent, quoi.
0: On peut rappeler en quelques mots la trame du film, Maurice?
3: Ouais, en fait c'est un père et son fils qui traversent la France et on sait pas trop pourquoi est-ce qu'ils se retrouvent tous les deux sur la route, et petit à petit on les découvre et on apprend aux 2/3 du film qu'il y a eu un événement majeur qui est survenu dans leur histoire commune et qu'on va découvrir à la fin. Et c'est la raison pour laquelle ils font ce voyage un peu particulier tous les deux et qu'ils sont tous les deux un peu isolés dans leur histoire. Mmh. Donc je ne révèle pas pour le public de Fleury-les-Aubrais ce qui va se passer. Ouais. Mais on va découvrir au fur et à mesure du film la raison pour laquelle ils sont tous les deux en bagnole. Et c'est vraiment un film sur la relation père-fils et sur un autre thème qu'on va découvrir dans le film.
0: Ça sera ce soir, donc à partir de 20h, à la passerelle de Fleury-les-Aubrais. Vous serez présent, bien entendu. Qu'est-ce que vous attendez de cette rencontre ce soir, avec le public notamment?
3: Pour moi, c'est toujours un grand plaisir de faire découvrir un film à soi au public, surtout que celui-là, il est sorti assez longtemps, il n'est pas repassé à la télévision énormément. Donc je dirais que c'est... Moi, je suis très curieux de voir la réaction du jeune public, c'est-à-dire des jeunes adultes qu'il y aura peut-être dans la salle, voir si, comment est-ce qu'ils perçoivent le film aujourd'hui. Est-ce que c'est quelque chose qui leur parle par rapport à leurs parents? Parce que moi, j'ai eu beaucoup de retours sur ce film, sur la relation père-fils, et qu'il y a plein de garçons qui ont vu ce film et qui se sont dit « Putain, c'est tellement la relation que j'avais avec mon père ». Et voilà, j'aimerais bien en discuter après, un peu après, en sortant de la salle.
0: On se dit à ce soir, Maurice, 20h, à la passerelle de Fleury-les-Aubrais pour cette 6e édition du Festival international du film social. Merci infiniment, Maurice Barthélémy, d'avoir pris quelques minutes là par téléphone. Et à ce soir.
3: À ce soir, merci.

0: Fine Young Cannibals, She Drives Me Crazy, à l'instant sur Ici Orléans.
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0: Valérie Moïse, parfait pour passer tranquillement cet après-midi ensemble. Les poèmes de Michel. Alors.
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0: Marie-Hélène a été la plus rapide à nous appeler au standard. Elle est avec nous en direct. Bonsoir Marie-Hélène.
2: Bonsoir Nathanaël.
0: Bonsoir, je suis ravi de vous accueillir. On dirait que vous habitez Saint-Jean-le-Blanc, c'est ça? Comment,
2: oui.
0: Comment démarre le week-end du côté de Saint-Jean-le-Blanc? Ça va? Plutôt bien?
2: Oui, ça se passe bien, oui.
0: Bon, et puis en plus, avec ces deux places de ciné, du coup, c'est demain soir, au Pâté Saran, en IMAX, La Bataille de Gaulle, L'Âge de Fer. Est-ce que vous avez déjà vu des extraits un petit peu de ce film? Oui, à quoi ça ressemble?
2: Oui, j'ai vu des extraits à la télé, et ouais. Puis ça m'intéresse d'autant plus que l'année dernière, on a visité le musée de Gaulle à Colombelles et deux églises.
0: Ah, très bien, c'est dans la continuité, du coup. Effectivement, on reste sur la même thématique. Et puis, n'oubliez pas, il y aura... C'est la première partie, hein, je l'ai dit tout à l'heure, il y aura la seconde partie début juillet, et puis vous jouerez avec nous parce qu'on vous offrira également des places pour aller le voir en IMAX. En tout cas, je pense que le film est très beau et que ça vaut le coup de le voir sur grand écran en IMAX au Pâté Saran. Du coup, profitez bien de cette séance, c'est demain à 20h30.
2: Et 20h30,
0: ouais,
2: d'accord.
0: Je vous souhaite une belle toile, chère Marie-Hélène, et un bon week-end.
2: Merci également à vous, Nathanaël.
0: Et à bientôt. Au revoir. À bientôt sur l'antenne d'ici Orléans. On va marquer une courte pause. Daniel Balavoine n'est pas loin. Aimer est plus fort que d'être aimé. Et Vincent Giraldo non plus n'est pas loin. Pour un point complet sur l'actu, ce sera à 18h. À tout de suite, les amis.
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0: que d'être aimé. C'est bon. Daniel Balavoine, aimé plus fort que d'être aimé. Donc à l'instant sur Ici Orléans. Bienvenue à tous.
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0: Dans quelques secondes, il sera 18h. Bon début de week-end à tous les amis. Bienvenue sur votre radio locale ici Orléans. Il y a Vincent Giraldo qui m'a rejoint. La preuve, c'est à ma droite, je le vois bien. Comment ça va Vincent?
2: Ben ça va et vous?
0: On commence ce journal avec un petit message de prudence si vous roulez sur la tangentielle du côté de Saint-Jean-de-la-Ruelle.
3: Oui, un incendie est en cours à proximité du restaurant Pedralta rue Charles Bauer. Donc c'est à Saint-Jean-de-la-Ruelle. Près de 30 pompiers sont sur place pour éteindre les flammes. Une vingtaine d'engins mobilisés également. Pas d'indication à ce stade sur les causes de l'incendie, mais l'intervention des sapeurs-pompiers peut créer évidemment des ralentissements sur la tangentielle. Prudence donc en effet si vous êtes au volant dans ce secteur de Saint-Jean-de-la-Ruelle.
0: Dans l'actualité, la polémique autour de l'affaire Liana, cette adolescente de 11 ans portée disparue fin mai.
3: Le procureur d'Agen doit dire d'ici quelques minutes si le corps découvert dans le Gers irait bien, celui de la jeune fille disparue le 29 mai dernier. Le Premier ministre Sébastien Lecornu a annulé son déplacement du jour pour tenir une réunion avec les ministres de l'Intérieur et de la Justice à Matignon ce matin. Quant à Emmanuel Macron, en déplacement lui aussi, il a indiqué qu'il y avait bien eu des errances dans le système judiciaire. Écoutez le chef de l'État.
4: Il est clair qu'il y a un dysfonctionnement et que nous ne pouvons pas ne pas voir que des failles se sont révélées. Il faut maintenant les clarifier. Et donc, ce que le gouvernement va faire, c'est de se mettre en situation avec des enquêtes très rapides, et j'ai demandé qu'elles soient le plus rapides possible, et bien de pouvoir clarifier aussi les responsabilités qui sont à l'œuvre. Mais les choses ne se sont pas passées comme elles auraient dû se passer, c'est une évidence. On ne peut pas regarder en face sa famille et lui dire que tout s'est bien passé, c'est faux.
3: Et on apprend ce soir qu'une marche blanche en hommage à Liana se tiendra dimanche en fin de journée à Florence dans le Gers. Des collectifs de victimes appellent à un rassemblement aussi lundi soir à 19h devant le ministère de la Justice à Paris et devant les tribunaux dans tout le reste de la France pour faire entendre leur colère face à l'impunité des pédocriminels. En bref, le filtrage pour l'accès aux urgences en appelant le 15 va être étendu, annonce aujourd'hui de la ministre de la Santé de la Loire-Étienne Stéphanie Rist. Objectif, lutter contre l'engorgement des services d'urgence à l'hôpital par des patients qui pourraient être pris en charge ailleurs. Aujourd'hui, le filtrage en appelant le 15 a lieu le plus souvent pendant les pics épidémiques, en hiver ou en été. Le ministère de la Santé lui vient de lancer une campagne pour rappeler aux Français les règles de bon sens afin d'éviter l'engorgement des urgences. La porte-parole du syndicat SAMU Urgences de France anticipe déjà un été compliqué pour ses services hospitaliers. Et puis la grève à la SNCF mercredi prochain, notez bien le 10 juin. Prenez vos précautions, des perturbations sont à prévoir dans toute la région Centre-Val de Loire. 4 syndicats de cheminots appellent à la grève pour demander des revalorisations de salaire, dénoncer les conditions de travail également. Selon les syndicats, il y a eu 13 suicides au sein de la SNCF depuis le début de l'année. Des cheminots de Vierzon et d'Orléans ont prévu de se réunir à Saint-Pierre-des-Corps près de Tours pour cette journée de grève mercredi.
0: C'est une collaboration qui dure depuis plus de 30 ans.
3: Entre le célèbre fabricant de pâtes Panzani et la coopérative céréalière basée à Olivet, Accéréal. Un nouveau contrat vient d'être signé entre les deux structures. Il a été présenté aujourd'hui dans une exploitation à Trinet, près d'Artenay, à l'occasion des Journées nationales de l'agriculture. Qu'est-ce qui se cache derrière ce renouvellement de partenariat? Réponse de Pierre Toussaint, le directeur agronomique de transition et innovation chez Accéréal.
5: Il y a d'abord évidemment un engagement de fourniture de blé dur auprès de Panzani avec un cahier des charges spécifique, blé responsable français, et donc c'est aussi un engagement de respect du cahier des charges. Mais comme de son côté Accéréal est aussi engagé dans la transition agricole via Cultivup Régénératif, son programme, eh bien on a construit ensemble une évolution de la démarche de Panzani vers l'agriculture régénérative qui permet d'améliorer la santé des sols. Et ce qui est un peu nouveau dans la Je Panzani également, c'est qu'ils ne raisonnent plus qu'à des charges spécifiques au blé dur, mais ils ont bien intégré le fait que l'agriculture régénérative est une notion qui se porte à l'échelle de l'exploitation de l'agriculteur, donc sur toutes les cultures de l'agriculteur, et qui a un sens à intégrer une démarche globale. C'est ce que fait Panzani.
3: Pierre Toussaint, directeur agronomique, transition et innovation chez Accéréal. Panzani se fournit avec un blé dur 100% français, on le rappelle. Plus d'un tiers de ce blé provient de la coopérative Accéréales.
0: Le basket maintenant. Pas de changement de coach pour l'Orléans Loiret Basket.
3: Et Lamine Kébé sera toujours l'entraîneur de l'OLB la saison prochaine. Confirmation de la part d'Olivier Roux et le président du club qui était sur notre antenne ce matin. À la veille du match à ne pas rater, hein, donc pour l'OLB, selon le président, eh bien, le club est capable de l'emporter face à Pau. C'est le match 2 des demi-finales de play-off, donc demain. Et puis un mot des Septors également. Nouveau record de spectateurs pour le club de hand de Saran. Pour la 6e année consécutive, le club enregistre une augmentation de près de 10% de sa fréquentation. Plus de 27 000 spectateurs enregistrés au total lors des matchs au Palais des Sports. Plus de 30 000 pour ceux à l'Arena Comet.
0: Et puis on termine, Vincent, avec cette vente aux enchères pas banale.
3: Elle a lieu au château de Villandry ce week-end en Indre-et-Loire. Parmi les objets proposés pour la vente de la Garden Party, il y a donc un tableau qui serait une représentation fidèle de Jeanne d'Arc. Figurez-vous, le tableau est attribué à Claude Deruet, un peintre lorrain décédé au XVIIe siècle, soit bien après la mort de la libératrice d'Orléans. La femme représentée sur la toile serait en fait une lointaine descendante de l'héroïne du côté de son frère, semble-t-il, la famille Alda d'Ulysse. Quoi qu'il en soit, cette peinture attise beaucoup la curiosité des acheteurs et difficile de dire à combien elle sera vendue. Aymeric Rouillac est commissaire-priseur, c'est lui qui va se charger de la vente.
2: C'est très compliqué. Si c'était un tableau seulement de Ruet, du peintre avec quelqu'un d'inconnu, ça vaudrait peut-être quelques milliers d'euros. Là, c'est Jeanne, on a parlé d'une mise à prix à 20 000 euros. Aujourd'hui, on a un intérêt complètement fou. C'est un tableau qu'on a exposé assez longtemps à Paris. Et alors qu'on a des tableaux merveilleux dans cette vente de Renoir, des œuvres de Picabia, des œuvres de grands maîtres, eh bien, les gens viennent voir Jeanne d'Arc plutôt que de voir Renoir. C'est quelque chose qui m'émerveille. L'engouement tient à deux choses. La première, c'est que c'est une jeune femme qui a fait énormément. À 17 ans, elle libère Orléans. À 18 ans, elle est fait prisonnière. À 19 ans, elle est exécutée. Et en un an, elle a eu le temps de remettre un roi sur le trône de France. Et la deuxième raison, c'est qu'on ne la connaît pas. Il n'y a pas d'image, il n'y a pas de photo, il n'y a pas de story Instagram. Donc tout le monde peut s'accaparer, tout le monde peut imaginer Jeanne d'Arc et finalement, elle parle au cœur de tous les Français.
3: Aymeric Rouillac, donc commissaire priseur chargé de vendre ce tableau exceptionnel demain pour la 38e vente de la Garden Party du château de Villandry. Ça commence donc demain. Les œuvres sont exposés dès aujourd'hui au public et jusqu'à la fin de la vente dimanche.
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3: Bon, c'est pas génial la météo, mon cher Nathanaël.
0: Et puis c'est un petit peu en opposition, en miroir, entre samedi et dimanche, c'est rigolo, effectivement, demain. Alors demain, la journée va commencer sous la grisaille, il y aura même quelques averses en fin de matinée, puis ensuite, retour du soleil, l'après-midi, avec des rafales autour de 55 km/h, et donc, dimanche, c'est l'inverse. Demain, le dimanche, ce sera une journée ensoleillée, enfin, du soleil, qui sera là, avec de belles éclaircies, puis ensuite en début d'après-midi les nuages seront de retour avec de la pluie dimanche après-midi. En revanche, les températures ne bougent pas, entre 8 et 10 le matin et entre 22 et 24 l'après-midi. On parle un petit peu circuit aussi, oui, cher Vincent.
3: Saint-Jean-de-la-Ruelle,
0: effectivement, vous l'avez dit pendant votre journal, il y a un incendie, rappelez-moi le nom de l'enseigne, j'ai un trou de mémoire.
3: Pedralta,
0: voilà, qui est en feu là actuellement avec les secours sur place, et effectivement ça occasionne visiblement quelques ralentissements, pas bien méchant sur la tangentielle, visiblement, c'est un peu comme d'habitude, les ralentissements, c'est peut-être plutôt du côté de Saint-Jean-de-la-Ruelle, du centre-ville et de la rue Charles-Bauer, hein, en direction de l'extérieur, là, en direction de l'ouest, que ça ralentit assez nettement. Si vous pouvez éviter ce secteur de la rue Charles-Bauer du côté de Saint-Jean-de-la-Ruelle, n'hésitez pas à le faire. Ailleurs, c'est un peu compliqué, sur la D20-20, Cap-Saran, et dans les deux sens, comme tous les soirs, dans le centre-ville, ce sont les ponts. C'est surtout le pont de l'Europe, et puis pont Georges-V qui pose quelques problèmes. Et puis le centre-ville d'Olivet aussi, comme chaque vendredi après-midi, à cause du marché. 02-38-53-25-25, bien sûr, si vous êtes témoin d'autres grosses perturbations. Les trains, ils sont là et ils sont à l'heure, les amis. C'est vrai à Orléans, c'est vrai aussi aux Aubrais.
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0: On va croiser le fer ce week-end à Orléans, les amis, avec les championnats de France de sabre. Ça se passe samedi et dimanche au complexe sportif de la Source, et on en parlera avec Patricia Pourrez dans quelques instants. Ça sera dans la Minute Sport. Bah, juste après TF1.

0: classique de téléphone pour démarrer l'heure. C'était Cendrillon à l'instant sur Ici Orléans.
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0: Programme, comme d'habitude, hein, dans cette heure, ce petit moment sport. Dans quelques instants, on va parler des championnats de France de sabre. Hein, ça se passe samedi et dimanche au complexe sportif de la Source. Ce sera Patricia Pourez qui fera un point avec nous là-dessus. Et puis ensuite, ici ça marche, bien sûr, le petit rendez-vous éco-entrepreneurial. On s'intéresse un peu aux acteurs économiques de la région. On va faire un petit focus sur Sully Immobilier à Orléans qui fête ses 30 ans cette année. C'est un acteur majeur, hein, de la construction immobilière dans la région et puis partout ailleurs sur le territoire. Oriane Laura-Liberge, sa directrice régionale, revient sur l'aventure familiale et puis les fortes valeurs aussi de l'entreprise qu'elle co-dirige. Et puis elle nous éclaire aussi sur l'état du marché, bien sûr, de la construction immobilière. Un peu galère en ce moment. On aura tous les détails dans quelques instants. Côté musique, je vois venir.

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1: Florent Pagny est de retour avec la dernière chanson du monde. À l'instant, sur Ici Orléans, il est temps, grand temps même, de parler sport. On va croiser le fer ce week-end, je vous le disais tout à l'heure à Orléans, avec les championnats de France de sabre. Ça se passe samedi et dimanche, donc au complexe sportif de la Source. Et c'est l'élite française du sabre qui sera là, avec notamment Manon Appiti et Cécilia Berder, toutes les deux du cercle d'escrime orléanais. Un club qui a aussi depuis peu deux championnes d'Europe de sabre dans ses rangs, catégorie vétéran. Patricia Pourrez.
2: Ce sont deux figures du cercle d'escrime orléanais. Patricia Reguin, la présidente, et sa sœur Corinne Obailly sont devenues le mois dernier à Cognac championne d'Europe par équipe chez les plus de 40 ans. Le sport, la gagne, c'est ce qui motive toujours Patricia Reguin, âgée de 69 ans.
3: Oui, ça tient au trip, enfin, du sabre ou de l'épée, hein, je fais un peu des deux, parce que c'est un sport de combat. Donc on a envie de se battre et on a envie de gagner. Si on fait que de l'entraînement, d'accord, on a un adversaire et on veut gagner, mais c'est pas pareil. Ça fait plus de 50 ans qu'on fait de l'escrime et 60 maintenant presque. Ça nous a jamais quittés, c'est vrai.
2: Et on peut faire de l'escrime comme ça, qu'on tient sur ses deux jambes, c'est un peu ça l'idée?
3: C'est un peu ça, c'est un petit peu ça. Y a une grande championne qui est décédée l'année dernière, qui était Marie-Chantal Demaille, qui a arrêté quasiment parce que c'était un peu la fin, quoi. Et elle avait plus de 80 ans. Donc oui, on arrive à aller loin. Et c'est un peu comme le vélo, ça se perd pas à l'escrime.
2: La championne et sa sœur attendent désormais les sélections pour les mondiaux prévues cet automne en Géorgie.
1: Merci Patricia Pourrez. Et la Minute Sport qu'on retrouve à tout moment, bien sûr. 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Focus sur Sully Immobilier. Sully Immobilier, expert de la construction un peu partout en France. Notre invité, Oriane Auraliberge, dans quelques instants.

0: Ça nous ramène en 98, à 1998, extrait de l'album du même nom d'ailleurs, Clandestino. Le titre Clandestino, à l'instant sur ici à Orléans. Bon début de week-end, comme promis tout de suite on va parler éco, on va s'intéresser à Sully Immobilier. Auriane Laura Liberge qui co-dirige, directrice régionale de Sully Immobilier, et mon invité dans Ici ça marche, c'est parti.
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0: Bonjour Auriane Laura Liberge.
2: Bonjour.
0: Les 30 ans de Sully Immobilier. Bon anniversaire déjà.
2: Merci.
0: Ça fait quoi d'avoir 30 ans?
2: On peut être fier, ouais, d'être toujours là.
0: Tout a commencé en 1996 pour Sully Immobilier. Ça a démarré où tout ça?
2: Ça a démarré ici à Orléans.
0: Et pourquoi ça s'appelle Sully alors?
2: Alors, c'est mon cher père qui a créé ça dans son grenier à Orléans. Ouais. Et il s'est inspiré de Monsieur de Sully, qui travaillait avec Henri IV.
0: D'accord.
2: Et qui a beaucoup œuvré pour développer Orléans, et c'était son ministre à l'époque, il s'est inspiré de ce nom-là.
0: Donc c'est votre papa, Raymond Leroy Liberge, qui a...
2: C'est ça, Charles, mon père, ouais, qui est toujours là, et mes deux frères, il y en a un qui est DG Groupe, et l'autre est DG de la région Aura.
0: Ça s'appelle Sully Immobilier, ça a démarré Orléans, mais on est d'accord que désormais ça rayonne bien au-delà du Loiret et de la région. Pour quel type de projet d'ailleurs? Ça construit quoi Sully Immobilier?
2: Alors on est présent sur 5 régions,
0: ouais,
2: donc on couvre pas mal de territoires. Mmh. On a commencé par faire du logement. Et d'ailleurs, notre baseline, c'était des logements pensés pour tous.
0: Votre slogan, ouais.
2: C'était notre slogan. Mmh, mmh. Et en fait, maintenant, on fait des bureaux, des hôtels, des résidences gérées, des tiers-lieux, des lieux hybrides, de l'aménagement, de la restauration, de la réhabilitation, de l'aménagement.
0: Combien de logements depuis 30 ans? Combien de logements construits?
2: Environ 6 000.
0: Anniversaire dans un contexte un peu particulier, hein, on le disait. Quel est-il, ce contexte?
2: C'est la pire crise qui est connue le secteur depuis des années. C'est compliqué de se projeter dans l'avenir quand il y a une espèce d'éco-anxiété, quand il y a une anxiété politique et géopolitique, on va dire.
0: Et pourtant, vous n'avez pas trop le choix. Il faut vous projeter. Comment vous faites, du coup?
2: Il n'y a jamais eu autant besoin de logement. Donc, ouais, ce besoin, il est toujours là. On est serein sur nos valeurs.
0: Solide sur vos bases.
2: On est solide sur nos bases. On a gardé notre ADN. On a toujours notre ancrage territorial. Même si on est sur plusieurs régions, on est toujours vraiment ancré dans nos territoires. Mmh. On est une entreprise familiale qui est indépendante. On a des comptes à rendre qu'entre nous, dans la famille, et à nos parties prenantes, bien sûr. On engage déjà la troisième génération, donc ça permet aussi d'avoir ce volet de plusieurs regards. Et l'innovation, elle est pas que technologique, elle est aussi dans la façon de faire.
0: Votre façon de faire, elle a été maintes fois récompensée, d'ailleurs, hein, plus d'une quarantaine de distinctions, je crois.
2: On a eu la chance, effectivement, de recevoir 40 distinctions sur plusieurs domaines. Donc, il y a les trophées de l'FPI, il y a les trophées de d'autres entités, le bas carbone, l'économie circulaire, des grands prix qui récompensent tous les domaines. Et ce qui nous fait plaisir aussi, et ce qui nous fait tenir le coup et le moral, c'est qu'on a des familles qui sont là qui ont acheté chez nous depuis plusieurs années, et leur vie évoluant, ils font 1-2 enfants, et ils rachètent chez nous une fois, deux fois, trois fois.
0: Les gros projets, là, actuellement, dans la région, c'est quoi? Vous construisez où?
2: On construit à Saint-Jean-de-la-Ruelle, sur une friche Renault, on construit 360 logements.
0: Okay.
2: Une de mes pépites, c'est le cloître intemporel à Saint-Jean-de-la-Ruelle, que j'aime beaucoup. Il a été récompensé par 6 trophées. C'est un projet exemplaire, vraiment. Un jour, j'en ferai un livre. Et il y a d'autres projets un peu partout.
0: Qu'est-ce qu'on peut vous souhaiter pour les 30 prochaines années?
2: D'être là dans encore 30 ans.
0: Ouais. Ça va être quoi, les enjeux?
2: On ne veut pas forcément être gros, on veut être encore utile. Et qu'on fasse appel à nous pour ça.
0: Auriane Laura Liberge, directrice régionale de Sully Immobilier. C'est de la promotion immobilière. Merci infiniment d'avoir pris le temps d'être venu nous voir ici en studio aujourd'hui. Et bon anniversaire encore, Sully Immobilier. Faites ses 30 ans. Merci beaucoup, Auriane.
2: Merci.

0: Heritage par Bonnie Tyler à l'instant sur, ici Orléans, ce début de week-end que je vous souhaite excellent à venir dans quelques instants, ici Express bien sûr, plein d'idées de sorties, d'activités pour vous pour le week-end et la semaine qui arrive. On va ensuite parler de l'aventurier de l'extrême Laurie Lag qui a flirté avec la mort pour RMC Découverte. On saura pourquoi dans quelques instants avec Patrice Gascoin et Coulisse TV. Puis dans Si on sortait, on s'intéresse à Sika. Sika, c'est le groupe qui est invité au mois de juin dans la nouvelle scène ici Orléans. Ce sera avec Sébastien Doucet, tout ça. A tout de suite sur Ici Orléans. Ouais.
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1: Louane, bien sûr, qui nous parle de ses relations toxiques avec ce titre Conduire à l'instant sur ici Orléans. Bon début d'après-midi si vous êtes sur la route. Peut-être rencontrez-vous quelques petites galères du côté de Saint-Jean de la Ruelle. Il y a beaucoup de monde là actuellement, rue Charles Bauer notamment, et ce dans les deux sens, et puis sur la tangentielle aussi pas mal de monde. Un incendie hein, du côté de la tangentielle à la boulangerie Pédaltra là actuellement, avec des secours sur place. Peut-être que ça génère quelques perturbations. Si vous pouvez éviter ce secteur. Et puis si vous ne pouvez pas, soyez patient. Si vous êtes par ici, ailleurs, dans le coin, c'est un peu compliqué de rejoindre la tangentielle du côté de Fleury-les-Aubrais. Faudra être patient là aussi. Un petit peu de monde du côté de Cap-Saran. Si je descends un petit peu, c'est le quartier Saint-Loup là qui est chargé actuellement et sous dans les deux sens, rue du Faubourg Bourgogne. Patience aussi si vous êtes du côté de la chapelle Saint-Mémin jusqu'au pont de l'Europe. Hein, c'est un petit peu compliqué là sur cet axe. Et puis si je descends vers le sud, c'est le quai de Prague qui est le plus chaud là actuellement, ainsi que le centre-ville d'Olivet. Mais c'est normal parce que le vendredi après-midi, c'est jour de marché à Olivet. Si vous êtes témoin d'autres perturbations, 02 38 53 25 25, vous connaissez le principe, vous connaissez la musique. Et puis côté train, il n'y a pas de souci particulier hein. Ils sont là et ils sont à l'heure, c'est vrai aux Aubrais, c'est vrai aussi à Orléans.
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1: Au menu ciné, d'ici Express, ouais, une immersion chez les pompiers, une journée consacrée aux abeilles et puis un stage de kickboxing aussi. Trois rendez-vous à découvrir demain samedi dans le Loiret. On commence à Bellegarde où le centre d'incendie et de secours du Bellegardois ouvre ses portes, les portes de sa caserne demain de 10h à 17h avec au programme visite des locaux et des véhicules, démonstration opérationnelle, sensibilisation aux accidents domestiques aussi, manipulation d'extincteurs et rencontre avec les sapeurs-pompiers volontaires. Restauration et buvettes seront également proposées sur place. Direction ensuite Saint-Cyr en Val pour la fête de l'abeille et du miel demain de 10h à 18h au château de la Jonchère. Cette journée mettra à l'honneur le monde fascinant des abeilles à travers des ateliers, des animations pour les enfants, des conférences aussi, des dégustations de miel et des rencontres avec des apiculteurs passionnés. Enfin, les amateurs de sport de combat, s'il y en a qui nous écoutent là, ont rendez-vous au gymnase de Sermez pour un stage exceptionnel de kickboxing organisé demain de 14h30 à 18h. Deux champions du monde, Cyril Bezanken et Karim Gachi, partageront leur expérience lors d'une après-midi ouverte aux pratiquants de tous niveaux. Trois rendez-vous donc très différents, c'est le moins qu'on puisse dire, pour profiter pleinement de votre samedi dans le Loiret.
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1: Pas si vous connaissez cet aventurier qui s'appelle Laurie Lac, qui nous emmène très souvent aux quatre coins de la planète. Il sera sur RMC Découverte ce soir et on en parlera avec Patrice Gassouin dans Coulisse TV dans quelques minutes. Et puis ensuite, un petit focus sur le groupe Sika, qui est notre invité pour la nouvelle scène ici Orléans pendant tout le mois de juin. Tout cela, eh bien, juste après George Benson.

0: sont avec Recommence-moi à l'instant sur ici Orléans. Dans quelques instants, les Rolling Stones avec Start Me Up. Mais là, chose promise, chose due, on va retrouver Patrice Gascon. On va parler télé grâce à lui. Et Patrice, vous allez nous parler d'un aventurier qui s'appelle Laurie Lag, qui nous emmène aux quatre coins de la planète parce qu'il a sa propre émission sur RMC Découverte.
1: Ça va, vous, en ce moment? Pas trop de galères? Parce que Laurie Lag, lui, ça rigole pas, hein.
2: On s'est fait tirer dessus sur plusieurs des épisodes, notamment l'Alaska. On s'est fait braquer au Honduras et on a failli mourir sur à peu près tous les épisodes.
1: Eh bien, ces épisodes, ils commencent à être diffusés à partir de ce soir sur la chaîne RMC Découverte. Le magazine de Laurie Lag s'appelle Baroudeur. Cet explorateur de l'extrême nous embarque dans les environnements les plus hostiles de la planète. Le premier épisode de ce soir nous propose 28 jours dans l'enfer vert du Honduras. Laurie Lag y affronte tout un tas de dangers, des crocodiles, des serpents venimeux et des narcotrafiquants. La mort rôde autour de lui, mais qu'est-ce qui vous pousse à défier ainsi la mort, Laurie Lag?
2: La mort fait partie de l'écosystème dans lequel j'évolue, et pour moi, pour pouvoir apprécier la vie à sa juste valeur, il faut se frotter ou flirter avec la mort. C'est ce qui me permet d'avoir beaucoup d'amour pour la vie.
3: Là, dans ce qu'on voit des épisodes, les limites, elles y sont là.
2: D'habitude, je pars tout seul et pour la première fois, je fabrique une émission où je vais à la rencontre des gens. Et donc, effectivement, on perd un petit peu le contrôle des limites, on perd un petit peu le contrôle du danger. Et c'est ça qui est difficile dans ces épisodes, c'est que on rencontre des gens qui sont aussi fous que moi et qui font des métiers tellement fous que du coup, on outrepasse toutes les limites, que ce soit les températures, que ce soit les risques. Et effectivement, le danger est partout.
3: Alors moi, ce que je voulais comprendre, c'est que vous vivez des aventures extrêmes, donc vous vous mettez en danger et voilà. Mais dès l'instant où on peut voir les images, ça veut dire que d'autres personnes sont à côté de vous. Elles aussi vivent ces mêmes dangers, mais j'ai envie de dire encore plus difficile parce qu'elles, en plus, il faut qu'elles filment.
2: Alors, c'est vrai que l'équipe de tournage, qui est très réduite, la plupart du temps, ils partagent à 90% les mêmes conditions que moi de tournage, qui sont très souvent extrêmement dures, voire parfois abominables.
1: Les confidences d'un trompe-la-mort, Laurie Lag a retrouvé ce soir sur RMC Découverte avec ce nouveau magazine Baroudeur. Et si vous voulez en prendre plein les yeux, retrouvez une autre aventure de Laurie Lag, mais cette fois au cinéma en Alaska, avec le comédien Jérémy Régnier. Ça s'appelle « D'un monde à l'autre », un magnifique et glaçant voyage initiatique entre deux hommes heurtés par la vie, d'un monde à l'autre, dans les salles à partir du 10 juin. À demain pour une nouvelle aventure, celle des coulisses télé.
0: Merci Patrice Gascoin, coulisses télé qu'on retrouve à tout moment, où ça? Sur ici.fr et l'application ici. On s'intéresse au groupe qu'on a invité tout le mois de juin dans la nouvelle scène ici à Orléans. Il s'appelle Chica, ils seront au micro de Sébastien Doucet dans quelques minutes. Les Rolling Stones en attendant, Start Me Up, c'est parti.

0: fête ses 45 ans, ce titre, pardon. Start Me Up avec les Rolling Stones à l'instant sur Ici Orléans. Bienvenue.
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0: Et pour terminer cette saison, la nouvelle scène Ici Orléans accueille en ce mois de juin le groupe orléanais Sika. Bonjour Sébastien Doucet.
3: Oui, bonjour tout le monde. Enfin, groupe, je ne sais pas, c'est toujours le grand dilemme avec vous, Jess, duo peut-être, quartet parfois. Groupe ou chanteuse, qu'est-ce qu'on dit? Bonjour Sika.
4: Eh bien, bonjour. Ben, c'est vrai qu'on nous appelle Sika tout court. Donc, en général, c'est ce qu'on utilise, c'est mon nom de scène. Et puis, donc, dans tous les cas, on est toujours au minimum deux et plus si affinité.
3: Exactement. Alors, vous êtes en juin. Les invités de la nouvelle scène ici à Orléans pour célébrer la sortie de votre deuxième et nouvel album Sun and Moon, l'ombre et la lumière, et pour mieux souligner peut-être que nous sommes tous un peu bipolaires, un différent degré.
4: Exactement, on a tous une partie d'ombre et de lumière, et on est tous issus quelque part de ces beaux astres que sont la lune et le soleil. Au milieu, nous sommes la terre et on en est les enfants.
3: Mais oui, mais oui, bipolarité peut-être également aussi en termes de musique, rock mélodique, et puis le côté pop, balade pop aussi chez vous.
4: C'est ça, il y a des deux côtés en fait. On a vraiment le côté calme et le côté plus puissant. Donc c'est ce qui transpire dans cet album et d'où son nom.
3: Bon, il y a des concerts aussi qui arrivent pour Ici Orléans, bien sûr en juin, on l'a bien compris. Le 14 juin également, ça sera au Jardin de Roquelin. Et puis le 28 juin au festival Terre d'Éveil. Festival, vous êtes marraine, racontez-nous.
4: Oui, ben, on les soutient depuis, c'est la troisième édition et c'est l'anniversaire de ce qu'on appelle Magic School. Hein. C'est tout un univers de gens qui sont dans le bien-être, dans la recherche de soi, dans la musicalité également, et beaucoup de choses à découvrir, et d'artistes également, d'artisans. Donc je vous invite à venir à Saint-Maurice-sur-Aveyron.
3: Mais je comprends, parce que ça vous parle, c'est tout Sika.
4: Oui. Voilà.
3: C'est pas hasard si vous êtes marraine.
4: Exactement.
3: Bien. Et vous serez dans quelle configuration? Comme pour Ici Orléans, en duo, plutôt acoustique, hein?
4: Alors, on sera en duo, pas spécialement acoustique, on va faire des deux et on présentera donc des inédits également pour cet été.
3: Bon, pour la nouvelle scène Ici Orléans, acoustique et électro-acoustique, quel titre allez-vous jouer?
4: On a choisi en tout cas Be Yourself, parce que justement c'est un morceau qui est très électro dans l'album et on voulait l'épurer à fond et montrer toutes ses belles valeurs en version acoustique.
3: Et puis la reprise?
4: Et la reprise de Clara Luciani, Tout pour moi, parce qu'elle me résonne particulièrement en tant que maman. Voilà, donc on voulait lui faire un petit clin d'œil.
3: Bon, et pour Be Yourself, je peux vous demander un petit 30 secondes, un petit extrait avec Chris qui vous accompagne?
4: Avec plaisir.
5: Allez, c'est parti.

0: Lucas, Be Yourself. Voilà, pour un prélude à la nouvelle scène ici à Orléans. Merci du cadeau. Disponible en vidéo d'ici quelques secondes sur l'appli ICI et sur ICI.fr. Merci Jess, merci
1: c'est
0: Chris.
1: C'est toujours un plaisir.
0: On l'a pas entendu Chris, merci.
1: Bah, quand
2: merci,
1: même.
2: Voilà. Merci.
0: Ah, quelle voix. Voilà, ça valait le coup. Bises les amis, à bientôt.
1: Ciao.
3: Et merci Sébastien et rendez-vous ce week-end pour le meilleur de Si on sortait avec notamment Elena Nogara pour son spectacle du 11 juin au Palais des Congrès. De comètes. Dans quelques minutes, eh ben, ça va être le retour des infos. Ce sera à 19h, un point complet sur l'actu. Et puis, bien sûr, ensuite, il y a monsieur Laurent Guillaume qui va nous rejoindre, l'émission 100% années 80. Excellente émission consacrée à la musique des années 80. Le titre est bien foutu.

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1: C'est le titre de cette nouvelle chanson de Benjamin Biolay, à l'instant sur Ici Orléans à 18h53. Comment allez-vous les amis? C'est le début du week-end, j'espère que vous en profitez. Un temps mitigé, on l'aura tous remarqué. A priori, ce soir, pas de pluie, mais pas beaucoup de ciel bleu non plus. Un temps sec. Et ce week-end, c'est compliqué. Demain matin, qu'est-ce qu'on a demain matin? On a un petit peu de nuages, retour du soleil l'après-midi. Et puis dimanche, ce sera l'inverse. En revanche, les températures, elles s'accrochent tranquillou, bilou, hein, avec des températures printanières. Il fera même un petit peu meilleur. Dimanche, les maximales oscilleront entre 22 et 24 degrés. Alors que samedi, on sera plus autour de 20-21 degrés. Vous voyez. Pour la suite du programme, nous avons dans quelques minutes un point complet sur l'actu. Ce sera avec la rédac nationale, hein, actu nationale, internationale. Ensuite, Laurent Petit-Guillaume, je l'ai dit, pour l'émission 100% années 80. Et puis à partir de 20h, ce sera les Negmarons. Ce seront les Negmarons qui sont de retour. Vous vous souvenez, on faisait le bilan avec eux il y a quelques années. Ben là, ils sortent un nouveau single qui s'appelle Diaspora, les amis. Ça annonce la sortie d'un nouvel album qui sortira en juillet. Les Negmarons qui seront aussi en tournée, hein, sur la route des festivals d'été et à l'automne prochain. Tout cela donc à partir de 20h. Voilà le programme d'ici une grosse heure sur Ici Orléans. Restez avec nous. Bon week-end tout le monde.
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0: Souchon, bien sûr, sous les jupes des filles. À l'instant, sur Ici Orléans, 18h59. Bon week-end, tout le monde.
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0: Dans quelques secondes, il sera à 19h. On accueillera toute la rédaction pour les infos nationales et internationales. Ensuite, Laurent Petit-Guillaume, hein, je vous le rappelle, sera là pour l'émission 100% années 80. 19h pile, les infos tout de suite.
2: Il n'y a désormais plus de doute. Le corps retrouvé est bien celui de la petite Liana, la fillette de 11 ans, disparue il y a une semaine dans le Gers. Le procureur d'Agen vient de le confirmer. Le principal suspect, Jérôme Barella, un père de famille d'une quarantaine d'années, était pourtant visé par au moins 5 procédures concernant des violences sexuelles sur des mineurs, sans avoir été inquiété. Le ministre de la Justice, Gérald Darmanin, sera sur TF1 dans le 20h pour s'expliquer. Nicolas Joly, bonsoir.
3: Bonsoir Benjamin, bonsoir à tous.
2: Vous revenez du ministère de la Justice, et car dans cette affaire, c'est une véritable succession de dysfonctionnements administratifs qui sont mis au jour.
3: Oui, des dysfonctionnements à tous les niveaux et notamment des délais incompréhensibles, notamment dans l'affaire d'août 2025. Selon une source proche du dossier, le parquet de Toulouse met plusieurs semaines pour se dessaisir auprès du parquet d'Auch. Surtout, il ne donne pas d'alerte, aucune trace d'un appel téléphonique ou d'un échange de mail pour dire attention, on vous envoie une affaire de violence sur mineur, il faudrait demander une garde à vue immédiatement. L'ordre papier met 13 jours pour faire Toulouse-Auch. On met plusieurs semaines à désigner un magistrat, plusieurs jours pour désigner un service enquêteur, les gendarmes. Entre janvier et le 14 février, ils font plusieurs actes d'enquête. La mère de la jeune fille est auditionnée à nouveau, l'entourage est interrogé, mais le principal suspect n'est pas mis en garde à vue alors qu'il y a une expertise médicale qui atteste des violences et une expertise psychologique de l'enfant qui crédibilise son témoignage. Ils ont traité cette affaire comme n'importe quelle affaire, déplore-t-on du côté de la chancellerie, alors que 3 circulaires demandent aux tribunaux de mettre la priorité sur les violences faites aux enfants. Une mission d'inspection est en cours pour identifier les responsables de ces dysfonctionnements, avec un premier rapport prévu le 19 juin. Le ministre de la Justice ne peut pas sanctionner lui-même les magistrats, mais il proposera des sanctions individuelles au Conseil national de la magistrature.
2: Merci Nicolas. Dans la commune de Florence, là où la collégienne était scolarisée, la cellule d'urgence médico-psychologique ouverte en début de semaine dans son collège a été renforcée aujourd'hui, car Adèle Belloumri, les élèves et leurs parents sont particulièrement émus. Vous êtes sur place pour Ici.
4: Plusieurs élèves ne sont pas venus ce matin. Devant l'établissement Hubert Reeves, un bal incessant de voitures. Quelques parents confient au micro être apeurés et vouloir désormais systématiquement être présents pour déposer ou récupérer les enfants. Angélique, maman de 2 collégiens, est toujours en état de choc.
5: Totalement abasourdie, parce que on s'imagine pas que ça peut arriver ici.
4: Et ça va être impossible de tourner la page, poursuit-elle.
5: C'est pas quelque chose qu'on oublie, et puis il n'y a pas qu'elle. Enfin, avant, il y avait Marion, il y a Maïlis, le petit Émile.
4: Alors autant en parler, dit cette maman, pour extérioriser ce que son fils de 6e a eu du mal à faire jusque-là.
5: Hier, on a discuté à table, avec BFM derrière, et du coup, il s'est mis à pleurer.
4: Une émotion contenue par cet enfant depuis une semaine, Nathan, 11 ans, a fini par réaliser et par parler.
6: Je me sens un petit peu mal, quoi, pour elle. Et pour sa famille.
4: Les cours n'étaient pas imposés ce matin, nous dit-il. Alors on a beaucoup parlé entre camarades.
6: Ça m'a choqué, tout le monde en parlait. J'étais avec mes potes, on essayait d'esquiver, mais au bout d'un moment, on s'est dit, vas-y. Tout le monde se sentait mal pour elle.
4: Et certains enfants se sont mis à pleurer. Plusieurs ont sollicité la cellule d'écoute mise en place lundi, renforcée depuis ce matin. En tout, 40 professionnels de santé sont là pour écouter les enfants, les professeurs, mais aussi les parents, s'ils le souhaitent.
2: La mairie qui va organiser ce dimanche une marche blanche et puis des appels à rassemblement citoyen se multiplient pour faire entendre la colère face à l'impunité des pédocriminels. Des manifestations seront organisées lundi à 19h devant les tribunaux un peu partout en France. À Marseille, le narcotrafiquant Félix Bengui, chef présumé du clan Yoda, condamné à 12 ans de prison par le tribunal correctionnel. Il était jugé depuis 3 semaines dans un procès sous haute protection judiciaire. Une centaine d'établissements hospitaliers vont expérimenter un filtrage pour permettre d'accéder aux urgences cet automne. La ministre de la Santé indique vouloir lutter contre leur engorgement en obligeant les usagers à d'abord appeler le 15 pour régulation, une campagne de communication. Les urgences, ce n'est pas une évidence, est également lancée dans ce sens. En sport, et si c'était son année à Roland-Garros, Alexander Zverev s'est qualifié pour la finale du tournoi après sa victoire sur le Tchèque Jakub Mencik. Plusieurs fois finaliste d'un grand chelem, l'Allemand n'a jamais gagné une finale. Il traîne depuis une réputation de loser dont il s'amuse un peu à la fin du match.
7: Mon coach m'a rien dit en 25 ans, donc j'aimerais d'ailleurs qu'il me dise quelque chose.
8: No, I lost so many matches in my life and you still haven't said anything, oh, ouais. So it doesn't change.
9: J'ai perdu tellement de matchs dans ma vie.
8: It's okay. No, look, I think the atmosphere here is always amazing. I think
9: l'atmosphère ici est toujours incroyable. Le public français est vraiment là, c'est vraiment un événement historique.
8: The atmosphere is amazing and
9: l'ambiance est incroyable.
8: Playing on this beautiful court.
9: Fabuleux de jouer sur ce magnifique court.
2: Et dans l'autre demi-finale, Matteo Arnadi, victime d'un virus et forfait, c'est son compatriote Flavio Coboli qui jouera la finale.
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11: Nuages nombreux cette nuit, un petit peu partout dans la région. Faudra attendre la fin de la nuit pour avoir de belles éclaircies. Du coup, ça va plutôt bien commencer au lever du jour, mais la grisaille va rapidement débarquer. Des nuages qui apporteront des plus faibles par endroits en fin de matinée. Attention aux rafales de vent aussi qui pourraient être importantes, autour de 55 km/h demain après-midi. Les températures entre 10 et 12 degrés le matin, entre 20 et 22 l'après-midi. Et pour dimanche, après un début de journée ensoleillé, il y aura de belles éclaircies qui seront là. Et puis le ciel se voilera de nouveau en fin de journée. Dimanche, température autour de 24.
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12: Bonsoir à tous. On a tous des chansons qui accompagnent des souvenirs perso. On a tous des refrains qui sont synonymes de rencontres, de lieux, de moments de vie perso. Et il y en aura encore ce soir, je vous promets, d'ici 20h. Et ça commence comme ça.

0: Minogue, c'était The Locomotion.
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0: 1987, c'est le premier tube mondial de la jeune Australienne et de nombreux vont suivre jusqu'à aujourd'hui. Et c'est pas fini, Kylie vient d'annoncer une tournée anniversaire pour fêter ses 40 ans de carrière. Et si vous voulez en savoir plus, actuellement, elle se raconte dans une série documentaire en 3 épisodes disponibles sur Netflix. Ça s'appelle Kylie. Les années 80, c'est aussi bien sûr les années Gold. Un groupe de Bâle au départ, qui s'est formé dans les années 60. En 87, ils sont numéro 1 avec Capitaine Abandonné.
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0: Captain of Her Heart. C'est un duo suisse qui laisse son empreinte dans l'histoire de la musique des années 80 avec ce titre que toutes les jeunes radios libres de l'époque s'approprient pour en faire un tube. C'était en 85. Alors et vous, vous écoutiez quoi comme nouvelle radio à cette époque-là? Bon, je vous laisse avec vos souvenirs et pour la suite, on avance de 4 ans. Encore un duo, mais suédois. Roxette, Listen to Your Heart, c'est juste après ça.
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0: L'ambiance des années 80, ça continue sur votre radio. Ici Orléans, juste après ces petites infos.
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2: Au menu d'ici Express, aujourd'hui un atelier Lego et une soirée bal folk. Pour commencer, le vide-grenier annuel à Châtenois. Les chineurs pourront parcourir les stands et profiter de la restauration sur place grâce aux food trucks. La journée se terminera avec un spectacle pyrotechnique à 22h30 sur le thème des quatre saisons. Rendez-vous demain à Châtenois autour de l'étang communal. Ensuite, la brique montargoise organise un atelier Lego de l'été. Les participants pourront laisser parler leur imagination et réaliser leur propre construction. Entrée libre demain à Montargis à la médiathèque de 14h à 17h. Et enfin, à bal folk avec une initiation gratuite à la danse dès 18h30 et le bal dès 21h avec le groupe Les Pieds dans les Bretelles. Venez danser demain à Ligny-le-Ruibeau à la salle polyvalente. Amusez-vous bien.
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0: Jean-Jacques Goldman, c'était Il suffira d'un signe.
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0: C'est le premier tube de Goldman et pourtant cette chanson qu'il compose à la fin des années 70 ne lui était pas destinée. Et oui, un producteur lui avait demandé des chansons pour une jeune chanteuse qui a participé à l'émission de télé Le Jeu de la Chance. La chanson passe inaperçue, sauf pour un autre producteur qui demande à Goldman de la réenregistrer pour lui. Bah, la suite, vous la connaissez, sa carrière est lancée. C'est aussi grâce à une émission de télé qu'en 85, Paradise Mi Amor du groupe Lune de Miel devient un tube.
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0: George Harrison, Got My Mind Set On You. Qui à l'origine s'intitule I've Got My Mind Set On You. Et oui, l'ex-Beatle s'est offert une reprise, un titre créé en 1962 par un certain James Ray. Allez, dans un instant, dès 20h, Émilie Mazoyer pour Décibel, elle reçoit ce soir le groupe Neck Baron pour fêter leurs 30 ans de carrière. Bon, ce sera après, entre autres, un tube des années 80, High of the Tiger, Survivor, juste après ça.
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1: Belle soirée à tous, vous écoutez votre radio ici, il est 20h.
2: Il est 20h et vous écoutez Décibel sur votre radio ici, toute l'actualité musicale jusqu'à 21h avec ce soir, Jackie, Benji, les Nègres Marrons, oh oui!
3: Le temps passé, beaucoup de choses ont changé. Qui aurait pu s'imaginer que le temps serait si vite écoulé?
4: On fait le bilan,
2: calmement. Non, on fait le bilan en se réjouissant. 30 ans de carrière, 1 million d'albums vendus, un nouveau dans les starting blocks et les concerts à venir. Un nouveau single aussi, tout va bien.
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2: Salut à toutes, salut à tous et bienvenue dans Décibel. C'est parti pour une heure autour de l'actualité musicale. Ce soir, on célébrera Astrud Gilberto, une des plus belles voix de la bossa nova, cette musique brésilienne. Astrud qui nous a quittés il y a 3 ans, jour pour jour. Alors voilà, la chanson anniversaire, c'est pas toujours pour souffler des bougies, c'est parfois pour se souvenir. Et c'est ce qu'on fera à la fin de l'émission. Le coup de cœur du jour, c'est un jeune homme que nos invités connaissent bien, c'est Tommy Bugsy, qui vient de sortir une nouvelle chanson, Revolver Lover. Vous allez la découvrir tout à l'heure. 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Jackie, Benji, les Nègres Marrons, bonsoir.
6: Bonsoir.
2: Ah, je suis contente de votre actualité parce que ça me permet à chaque fois de vous inviter à nouveau.
6: C'est vrai.
2: Dans Décibel.
6: C'est toujours un plaisir pour nous de te revoir, Emilie.
2: Merci.
6: C'est cool.
2: 30 ans d'amour. Vous êtes ma relation la plus longue depuis ça.

0: Casnègre, premier album de Nègre Marron. Et donc, je le disais tout à l'heure en intro, avec ses quasi 30 ans de carrière, arrive ce chiffre canon de 1 million de disques vendus. Félicitations.
1: Merci.
0: Bravo, messieurs. Et bravo pour la longévité aussi, parce qu'on sait que ce n'est pas forcément évident. Alors, dans la chanson, on dit on fait le bilan calmement. Mais si vous faites le bilan posément, est-ce que vous vous dites qu'effectivement, ce n'était pas un long fleuve tranquille ces 30 dernières années ?
1: Ouais, c'est vrai qu'on peut dire que c'est pas un long fleuve tranquille, mais c'est aussi ça, le charme et la magie de la musique. Et c'est, il y a des périodes où tout va se passer très bien, il y a d'autres périodes où ça va être un petit peu plus compliqué. Comme on dit, il y a les hauts, il y a les bas. Mais l'essentiel, c'est de garder toujours cette envie. L'envie de retrouver le public, l'envie d'aller en studio, l'envie de créer. Tant qu'on aura toujours cette envie en nous, on pourra dire que tout va bien malgré tout.
0: Et entre vous alors, parce que moi je le dis, c'est une histoire d'amour sans nuages entre vous et moi depuis 30 ans, mais c'est normal, vous m'avez pas sur le dos tous les jours. Vous en revanche, vous avez passé énormément de temps ensemble. Vous êtes sans doute la personne qui connaît le mieux l'autre sur Terre. Est-ce que ça c'est une relation qui s'entretient d'une manière particulière ?
2: Il y a de fortes chances effectivement.
0: Ouais, hein. Que...
2: Ben écoute, franchement c'est assez naturel. Ce qui est intéressant aussi, c'est qu'au-delà de la musique, on a surtout des liens d'amitié qui sont très forts.
0: Ça a commencé par ça.
2: Tout à fait, ça a commencé par l'amitié d'abord, et puis la passion est venue consolider tout ça. Et aujourd'hui, on a des vies de famille, on est des darons, donc pour le coup, les enfants aussi sont proches, et donc toutes sortes d'occasions et de célébrations sont bonnes pour qu'on se retrouve ensemble, bien au-delà de la musique en fait. Et donc, oui.
0: Vous diriez que ça ressemble à une relation de frère ou c'est encore autre chose ?
1: Bah oui, c'est une relation familiale, une relation frère, une relation de couple. D'une certaine manière.
0: Ah ouais, parce qu'il faut se mettre d'accord.
2: On était au bord du divorce il n'y a pas longtemps.
1: Donc il faut des concessions, des consensus.
0: Ouais, c'est ça, ouais.
1: Mais après, voilà, tout ça ne tient pas s'il n'y a pas une réelle fraternité entre nous, une réelle amitié. Et c'est vrai que, Benji, je le vois plus que ma femme, carrément, quasiment, parce que entre les studios, les concerts, le travail, il y a tout plein de choses qu'on fait ensemble. Mais en fait, je pense que ce qui continue de nourrir cette amitié, cette fraternité, c'est justement le fait qu'on ne se voit pas uniquement pour le boulot, quoi. On va s'appeler pour aller voir un match de foot, on va s'appeler pour aller manger au resto ensemble, on va s'appeler pour aller dans une soirée, on va s'appeler comme il disait Benji, quand il y a des événements familiaux, mariage, baptême. Donc tout ça fait que ça va au-delà de juste de gars qui travaillent ensemble. Non, on est des frères pour de vrai, quoi.
0: C'est beau. Alors il y a un nouveau single qui s'appelle Diaspora avec un clip qui vient de sortir. On va l'écouter et en parler tout à l'heure, le décortiquer, mais juste pour vous mettre l'eau à la bouche, enfin aux oreilles exactement.

avec le petit clin d'œil Exodus de Bob Marley. On en parlera tout à l'heure. Pour le moment, il faut qu'on parle de cet énorme tube qu'on passe régulièrement ici dans cette émission. Dès qu'on a envie de se réconforter avec un petit peu de nostalgie, mais de la nostalgie douce et lumineuse.

0: Le bilan, c'est une chanson que tout le monde a dans ses playlists, que plein de gens qui n'iraient pas au même concert ont quand même en commun. C'est des chansons comme ça qui font un peu ciment pour pas qu'une génération, d'ailleurs pour plusieurs. Quand elle est née, cette chanson, est-ce que vous vous êtes rendu compte que vous étiez en train de créer un truc à part qui allait durer vraiment?
1: En fait, je me rappelle bien du jour de l'enregistrement de ce titre. Dans le studio, il planait une atmosphère assez particulière, une forme de mélancolie, quelque chose de très touchant et d'assez sincère. Mais on était loin de s'imaginer quand même que ce morceau traverserait le temps, les années, les générations à ce point-là. Ouais. Par contre, ce qui est intéressant, c'est que à chaque fois que des gens nous rendaient visite en studio et que les gens l'écoutaient, il y avait toujours des réactions de surprise. Les gens étaient vraiment touchés par le propos, par l'histoire, par le côté authentique en fait aussi de cette chanson et de notre histoire. Donc ouais. Donc puis, on sentait qu'on tenait quelque chose d'intéressant, mais de là à prédire ouais. que ça allait voyager, traverser le temps à ce point-là, franchement, on n'y était pas vraiment.
0: Et c'est fou quand même d'avoir, parce qu'à l'époque, c'est que le deuxième album de Negmaron, on est en l'an 2000, vous êtes encore très jeune, et pourtant déjà, donc très, oui, tu parlais de mélancolie, très nostalgique, et en fait, j'ai l'impression que c'est un truc qui est vraiment partagé par tout un tas d'artistes. Je sais pas si vous écoutez de temps en temps, par exemple, les albums de Big Flo et Oli, dès qu'ils ont eu 22 ans, ils commençaient à faire des chansons sur la nostalgie de leur adolescence, etc. Comment vous l'analysez, ça? De chérir c'est vrai que... des moments qui viennent à peine de se passer.
2: Parce que déjà, on vient... faut rappeler le parcours des Negmaron. Nous, on a grandi à Gare Charcel, banlieue parisienne, dans le 95. Et on n'était pas prédestinés à faire cette carrière. Nous, la musique... On a toujours fait de la musique, mais c'est vrai que ça, pour nous, ça a été très vite.
0: Oui, il fallait les défoncer, les portes. En tout cas, elles n'étaient pas ouvertes pour vous.
2: Justement, nous, non.
0: Ah ouais.
2: On n'a pas trop eu à les défoncer parce que c'est voilà, il y a eu un film qui a été tourné à Garges, le film de Thomas Gilou, le film Rail. Ouais. Et donc, il y avait
0: la monnaie. Dedans.
2: La monnaie, ouais. Voilà, qui est sortie dans la BO du film. Et c'est vrai que tout s'est accéléré, tout s'est enchaîné très vite. Sortie du single, ensuite on sort un album assez rapidement. Ensuite il y a un projet Bisson à Bissau. On crée le label Première Classe. En 4-5 ans, il y a un énorme changement dans notre vie de rien, de amateur, on passe au statut de professionnel. Il y a tout plein de choses qui se passent. Et c'est vrai que Et c'est à ce moment-là qu'on a l'idée de faire ce titre, le bilan, pour raconter tout ce qui se passe en 4-5 ans. On vit peut-être ce que d'autres personnes peuvent vivre en 20 ans. Quoi.
0: Et en écrivant justement cette chanson, les paroles, et en se rappelant de tout ça, en le remettant dans l'ordre, est-ce que vous avez réalisé que vous en aviez profité, ou bien est-ce que c'était tellement rapide que vous n'avez peut-être pas tout kiffé au maximum?
1: Non, quand même, je pense qu'on était quand même conscient d'avoir vécu des moments extraordinaires, d'avoir bien profité. J'ai même envie de dire d'être un peu des privilégiés quelque part. Parce que on a signé nos contrats en maison de disque, on avait 18 ans, on sortait du lycée, on était, comme le disait Jackie, on était super jeunes. Et on était encore à l'époque où, je dis bien entre guillemets, le show business, il se passait beaucoup de choses, tout ce qui est vraiment des moyens dans la musique, des budgets. Donc on a mis tout ça à notre disposition pour qu'on enregistre dans des super bonnes conditions, pour qu'on ait un environnement assez sain. Donc on se rendait bien compte qu'on vivait des choses assez magiques pour notre jeune âge. Tu vois.
0: Ah, c'est beau. Allez, on va la réécouter cette chanson, et puis ensuite on va se plonger dans Diaspora, puis on va essayer surtout de récupérer des informations essentielles, à savoir à quand le prochain album des Negmaron. Pour le moment, si vous vous demandez à quand la tournée des Negmaron, ça je peux vous le dire, après quelques festivals d'été, attaque une tournée belle comme tout, le 2 octobre au Zénith de Paris, rendez-vous le 6 novembre au Havre, Lons-le-Saunier le 27 novembre, Auxerre le 5 décembre et Grenoble le 11 décembre. J'ai fait le bilan des concerts, on écoute la

0: On va l'écouter en entier tout à l'heure, ne m'engueulez pas, mais je voudrais qu'on en parle avant avec Jackie et Benji des Negmarons qui sont avec nous. Le mot diaspora, ouais, qui peut rappeler évidemment plein de thématiques de l'album Exodus de Bob Marley. Et puis le petit clin d'œil aussi à Alpha Blondy, Brigadier Savali. Voilà, donc il y a vraiment plein de trucs qui se passent dans cette chanson. Racontez-moi comment elle est née.
1: Alors Jackie, je te...
2: comment elle est née? Elle est née lors d'une création, une séance de création au studio.
0: Ça ressemble à quoi, vos séances de création?
2: En fait, on est là, on écoute différentes musiques. Et c'est vrai qu'on avait dans un petit coin de la tête de reprendre ce morceau d'Alpha Blondy. Donc. Et ce jour-là, on était en studio et on s'est dit, on n'avait pas l'idée de reprendre le Alpha. Vas-y, on va se l'écouter maintenant. Et du coup, on a joué quelques accords du morceau et puis on s'est mis à faire un buff autour de ce titre-là et c'est comme ça. C'est... En fait, ce morceau, il a pas vraiment été trop pensé. Il est vraiment venu de manière assez naturelle,
1: spontané, ouais.
2: Très très spontané. C'est vraiment la musique qui nous a inspiré la thématique. Des fois, c'est en sens inverse. On a une thématique et on va chercher la musique qui va avec. Là, c'est le morceau qui nous a inspiré cette thématique et puis on est parti sur le mot diaspora. Enfin. On avait cette idée de parler de la communauté, de parler du pays, etc. Et c'est comme ça qu'est né ce titre.
0: Alors, c'est sûr que il faut voir le clip qui va avec cette chanson. Moi, je viens de le découvrir là, juste avant le début de l'émission. Il est magnifique, il vient de sortir, tourné en Côte d'Ivoire.
2: Exactement, à Abidjan, oui.
0: Racontez-moi pourquoi là-bas, d'ailleurs, et ensuite, comment ça s'est passé?
1: On a fait le choix de tourner à Abidjan parce qu'on voulait tout simplement retourner à la source. Comme tu l'as si bien indiqué, c'est une reprise d'Alpha Blondy, Brigadier Savary. Et donc, ce titre, Brigadier Savary, est né à Abidjan. Et on s'est dit qu'il serait intéressant d'aller tourner là-bas. Et donc, on a travaillé avec un jeune réalisateur qui s'appelle Mindsef, qui s'est bien approprié la chanson et a fait une très belle retranscription en images. Donc on est super content. L'idée c'était aussi de dire que aujourd'hui quand on parle de la diaspora, on parle de toutes ces personnes qui comme nous ont la double culture. Moi je suis né à Sarcelles, Jackie est né à Paris et c'est vrai qu'à la maison on a reçu aussi une éducation avec des valeurs africaines et aujourd'hui voyant le continent africain, l'Afrique émergent, on a envie aussi d'apporter notre contribution à l'émergence du continent et voir comment on peut apporter notre pierre à l'édifice et donc c'est aussi de ça dont on parle dans ce titre quoi.
0: La double culture, alors arrêtez-moi si je me trompe, mais pour toi Benji, Congo et pour toi Cap-Vert,
2: exactement.
0: Jackie, est-ce que c'est quelque chose qui est à géométrie variable dans votre vie, par moments hyper important, hyper devant, par moments un peu plus en retrait? Maintenant, comme tu l'as dit tout à l'heure, vous êtes des darons, et surtout, comment vous transmettez ça à vos enfants?
2: Pour moi, c'est une chance d'avoir cette double culture, et surtout d'en être conscient et d'épouser les deux cultures, aussi bien la culture française que, pour ma part, la culture capverdienne. J'ai eu cette chance d'aller très très jeune au Cap-Vert. La première fois que j'ai mis les pieds au Cap-Vert, j'avais 2 ans. Donc mes parents, c'est vrai qu'ils m'ont toujours transmis les valeurs du pays. À la maison, ça parle capverdien, ça mange capverdien. J'ai grandi aussi dans le quartier avec plusieurs communautés. Et c'est aussi ça le message qu'on veut passer à travers Diaspora. Nous, on a eu cette chance. Ah, tu vois, pendant un certain temps, je l'entends un petit peu moins maintenant, mais on a beaucoup parlé de diversité, etc.
0: Oui.
2: Et nous, en fait, tu vois, nous, la diversité, pour nous, ça a toujours été quelque chose de normal, parce qu'on a grandi avec plein de communautés autour de nous, plein d'origines différentes. Donc, et aujourd'hui, c'est vraiment une force. C'est une force de pouvoir, tu vois, nous, on sait dire quelques petits mots en créole, on sait dire des petits mots dans lingala, là, tu vois, il y a plein de trucs. Le fait d'avoir grandi avec plein de cultures différentes, moi, je trouve que c'est vraiment une force, quoi.
0: Ouais. Mais alors, grande force, grande responsabilité. La génération suivante, comment vous transmettez ça?
1: C'est une vraie question parce que, effectivement, on a pu recevoir de la part de nos parents certains codes, parfois la langue, mais pas forcément pour tout le monde.
0: Ouais.
1: Et aujourd'hui, on a vraiment envie aussi que nos enfants connaissent une partie de leurs racines et puissent

0: de découvrir qu'ils ont aussi l'éducation française, mais il y a aussi historiquement d'autres choses auxquelles, et d'autres endroits auxquels ils sont liés. Donc je pense qu'il faut faire le travail, les emmener là-bas de temps en temps en vacances, leur en parler, leur lire pourquoi pas des BD adaptés aussi aux jeunes enfants avec l'histoire de pays d'origine, et puis voilà, faire le travail comme on peut, mais c'est important quand même. Et nous, ça nous impacte aujourd'hui, ce côté diaspora nous impacte tout simplement parce qu'on a vu nos parents arriver, venir d'ailleurs et mener certains combats pour s'intégrer, pour exister, pour élever les enfants dans de bonnes conditions. Et forcément, ça nous a impacté dans notre manière d'aborder la vie, tout simplement, ouais, face à des obstacles, des difficultés, des choses à régler, voilà. Donc, même d'une manière inconsciente, finalement, c'est toujours là. Ce côté-là est forcément sous-jacent.
1: Et si nous, des fois, on l'oublie, il y a les grands-parents qui sont là pour continuer à faire le travail.
0: Exactement.
2: Ça, c'est vrai. Non, mais du coup, des chansons comme Diaspora, ça fait aussi partie, finalement, enfin, c'est une manière douce et dansante, mais ne serait-ce que ce mot disparaisse pas.
1: Exactement, mais tu sais, nous, Diaspora, c'est la version 2026, mais en fait, on a toujours parlé de notre culture, toujours parlé de nos origines, toujours parlé de nos valeurs à travers nos albums, travers différents morceaux, et puis aujourd'hui, en fait, on le retranscrit différemment. Mais c'est quelque chose qui a toujours été ancré en nous, ou même via différents projets, des projets comme le Bissona Bisso, des projets comme la MC Malcriado. Donc ça, c'est vraiment quelque chose qui est propre à nous, cette double culture, parler du quartier là d'où l'on vient, là où on a grandi, mais également parler de nos origines et de nos racines.
2: Alors il y a des doubles cultures évidemment qui sont beaucoup plus dures à porter que d'autres, difficiles et douloureuses. On en parlait il y a quelques semaines ici avec Abdel Malik et Matteo Falcone à propos des descendants d'esclaves, donc des africaines et des africains qui ont été arrachés à leur continent pour ce commerce de l'esclavage, le code noir, c'est fou, que la France avait mis en place à l'époque pour formaliser un petit peu tout ça, a enfin été abrogé, et c'est dingue parce que le code noir, c'était le cœur du film de Abdel Malik, Fursi, né libre. Il y a un album qui est sorti de chansons inspirées par l'histoire de Fursi, et vous êtes dessus avec cette chanson qui s'appelle « Justice ».

comme moi, hein, vous lisez les journaux et vous avez entendu la nouvelle, l'abrogation du code noir. Je vous pose la question parce que vous étiez à l'Olympia le 22 mai 98 pour célébrer les 150 ans de l'abolition de l'esclavage.

0: Alors, est-ce que c'est comme dans la chanson « Lève-toi, bats-toi » sur ces thématiques-là, encore aujourd'hui?
1: Ben, c'est bien sûr des thématiques qui sont très très importantes pour nous. Déjà parce qu'on s'appelle Nègre Marron et que c'est pas un nom anodin, c'est un nom qui est quand même lourd et chargé d'histoire.
0: Tu peux expliquer?
1: Ben, les Nègres Marrons, en fait, c'était les esclaves insoumis qui refusaient tout le système colonial, qui s'organisaient pour s'évader, pour reconstituer des communautés loin du colonisateur, loin de l'oppresseur. Et ce sont des esclaves, en fait, rebelles. Et donc, nous, on a choisi de s'appeler comme ça, étant très jeune, avec un certain nombre d'informations, parce qu'on était quand même assez renseignés aussi sur toute cette histoire, l'histoire de l'esclavage. Et là, en l'occurrence, de voir aujourd'hui que les choses avancent, eh ben, ça fait plaisir. C'est le fruit du travail de plusieurs personnes. On voit des députés aussi qui ont porté ce dossier à bras-le-corps, ouais. qui n'est pas évident. Il y a effectivement le film aussi d'Abdel Malik qui a fait bouger un petit peu les lignes. Donc ça, c'est très important de poser des sujets comme ça sur la table. Et voilà, mais il faut pas que la France ait peur de regarder son histoire dans les yeux, en fait. Parce que tant qu'on fera pas ce travail de mémoire, il y aura toujours un gap entre certaines communautés, les gens qui nous dirigent. Il faut qu'on crève les abcès et puis ensuite qu'on aille de l'avant. Mais tant que tout ça, ce ne sera pas finalement réglé, posé, inscrit dans les livres d'histoire avec tout le récit qui comment dirais-je, dans son intégralité, en fait.
0: Oui, parce qu'il y a ça, un vrai début, un vrai milieu, une vraie fin, des lois.
1: Exactement, il ne faut pas avoir peur d'en parler.
2: Sans modifier l'histoire, surtout.
1: Exactement.
2: La raconter telle qu'elle est.
1: Voilà. Et je mets le doigt sur quelque chose, mais c'est vrai qu'il y a de cela un ou deux mois, quand il y a eu le Conseil de sécurité de l'ONU et que la France n'a pas reconnu l'esclavage comme étant un crime contre l'humanité, eh ben, voilà, il y a une partie de la population, en tout cas, qui a été vraiment heurté par ce manque de reconnaissance
0: et de réalisme
1: des faits historiques qui sont avérés, documentés, etc. Et donc là, de voir que le code noir est abrogé, c'est déjà un pas en avant, mais on a encore beaucoup de travail à faire.
0: Mais avant de se mettre au boulot, on danse, ça vous dit? Diaspora, Nègre Marron, c'est tout nouveau, ça vient de sortir et c'est déjà sur votre radio, ici.
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0: Oh là là, le coup de maître. Sérieusement, incroyable cette chanson. Diaspora, Negmaron. Allez, dites-moi, pas forcément une date exacte, mais donnez-moi une tranche, un semestre, comme à la fac, pour la sortie de l'album.
1: Bah écoute, c'est incessamment sous peu. Hein.
0: C'est vrai ?
1: Ouais, il y a déjà une date qui est le 3 juillet.
0: Mais non !
1: Ah oui !
0: Mais c'est bientôt !
1: Ah bah c'est très bientôt.
0: Mais c'est génial !
1: Bah c'est super. Et tu sais, je voulais, Émilie, revenir sur Diaspora, là,
0: en le réécoutant.
1: Et en fait, j'ai eu des flashs parce que la première fois qu'on l'a chanté en concert, c'était ce week-end. On a fait deux concerts à Bordeaux. Et j'ai l'image des gens qui me reviennent, en fait, et en le découvrant sur scène. Les gens étaient vraiment très joyeux, tu vois. Beaucoup. En fait, c'est un morceau qui transmet beaucoup d'amour. Il y a un message derrière ce morceau, mais il donne.
0: Ah, mais il est lumineux.
1: Voilà, il est extrêmement lumineux. C'est un très beau mot pour le définir. Et voilà, j'avais ces images de personnes avec beaucoup de lumière dans leurs yeux quand ils l'ont découvert. Et voilà, je suis très fier de ce morceau. Et pour revenir à l'album, très fier également de ce nouvel album. On a mis du temps à trouver la direction parce que ouais quand on va en studio faut trouver la magie, faut trouver la bonne DA, faut trouver la bonne couleur et surtout quand t'as une longue carrière comme nous faut essayer d'éviter de se répéter, tu vois, d'essayer d'être novateur. Et à travers cet album, je pense que vraiment les supporters de Negmaron vont être contents. On a déjà pu faire découvrir un premier titre qui était un peu de temps, que les gens ont très bien accueilli. Ouais. Diaspora qui reçoit également un très bel accueil. Et je pense que l'album aussi va faire son effet.
0: Oh, et c'est un secret le titre ou pas de l'album ?
1: Pour l'instant, oui.
0: Okay. Bon. Attendez, il y a une minute de pub. Je vais essayer de trouver l'info.
1: Tu vas sonder.
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0: Décibel, deuxième partie. On est ce soir avec les Negmaron qui sont nos invités. Et puis d'ici à 21h, on écoutera Astrud Gilberto, la nouvelle chanson de Stomy Bugsy, dites donc, qui fait son retour. Et puis un blind test autour des métiers en chanson. Inscrivez-vous 0810 055 056. C'est Sadika qui est au standard. Le Grand Bilan, c'est le nom du concert des Negmaron le 2 octobre prochain au Zénith de Paris.
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0: Il n'y a pas que Paris hein, dans les dates, attention, après les festivals d'été, il y a aussi Le Havre, Lons-le-Saunier, Auxerre ou encore Grenoble. Le Grand Bilan, ça veut dire concert avec tous les hits.
1: Ouais, c'est 30 ans de carrière, hein.
0: Ouais.
1: Donc effectivement, tous les hits, des invités surprises, et puis ça va être, je pense, une très belle fête, sachant que nous, on aime prendre notre pied sur scène, quoi. On aime vraiment envoyer, mouiller le maillot, et ce qui est intéressant, c'est que depuis toutes ces années, c'est vrai qu'on a réussi à conquérir un nouveau public, donc il y a les anciens qui nous suivent, qui sont là, mais il y a aussi toute une nouvelle génération là qui a pris le train, handicap qu'on traîne en route. Donc ça fait un beau panel dans le public et c'est intéressant de voir ce mélange de générations qui et chacun a ses chansons préférées parce que ça leur évoque des souvenirs à différents moments, aux différentes époques. Mais en tout cas, tout le monde est dans la même ambiance et dans la même fréquence.
0: Et bonne nouvelle, ils seront sur scène pour le grand bilan et pour défendre un nouvel album au nom de code Fréquence. Mais on ne sait pas encore comment il va s'appeler cet album, en tout cas, de Sud Radio Diaspora.

3 juillet, le nouvel album des Negmarons. Les gars, je vous ai entendu deux fois depuis le début de cette émission parler de Bissau na Bissau. Alors, même si on pleure tous ensemble un bon coup, hommage à Calbo,

0: Calvo qui nous a quittés au mois de janvier. Tout jeune, il avait 53 ans. C'était un rappeur incroyable, notamment dans Arsenic. Un parolier aussi de génie pour plein d'autres gens, même des tubes de Asia. Elle est à toi. Ben c'est Calvo quand même.
1: Qui avait écrit. Exact.
0: Voilà. Et pour vous, c'était aussi vraiment un ami, un proche. Est-ce que vous avez envie, je ne vais pas vous forcer, parce que c'est triste et il est mort il y a vraiment peu de temps, mais de dire quelques mots sur lui?
1: Bah oui, Calvo, de toute façon, voilà, il sera toujours avec nous, on l'oubliera jamais, on lui rend hommage à chacun de nos concerts. C'est un frère qui nous a quittés trop tôt, malheureusement, mais son image, sa voix résonnera à tout jamais dans nos cœurs, à tout jamais dans le cœur des gens, parce que il a énormément apporté pour la musique avec son frère Lino, voilà, Arsenic, ce sont des légendes de la musique, et c'est ça aussi la chance qu'on a de pouvoir faire ce métier, c'est que on fait des choses qui resteront. Après nous, et aujourd'hui, Calbo est parti, mais son œuvre restera toujours là, et quelque part, son âme sera toujours avec nous, à travers ses morceaux, à travers sa musique, donc il sera toujours là avec nous, quoi qu'il arrive.
0: Merci beaucoup, Jackie. Merci, Benji. Longue vie et belle vie au Negmaron et à leur nouvel album qui sort le 3 juillet. On va écouter, une voix qui vient nous parler de l'au-delà avec la vôtre. Petites îles avec Césaria Evora pour se dire au revoir. Les Negmaron, merci les gars.
1: Merci,
0: à bientôt.
1: Vraiment, merci beaucoup.

0: Sephora, les Negmarron, petites îles. Negmarron, nouvel album le 3 juillet, youpi!
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0: Parfois, on est petit peu en avance sur le planning, ce qu'on vient de vivre avec, avec les Negmarron. Et parfois, eh bien, je suis en retard. Mais genre 6 mois de retard, je viens à peine de découvrir une version de Mauvais Garçon d'Elena. Voilà, comme ça, version orchestrale. Je ne savais pas qu'elle existait, je l'ai écoutée, je l'ai trouvée vraiment canon, vraiment réussie. Et puisque cette chanson a été couronnée chanson de l'année aux dernières victoires de la musique, je me suis dit qu'il était grand temps aussi pour vous de la découvrir. Mauvais Garçon, Elena, version orchestrale dans Décibel.

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0: franchement, je sais pas si on l'écoutera tous les jours, mais cette version, il fallait qu'elle soit connue, voilà, de tout le monde. Je la découvre 6 mois trop tard, peut-être que pour vous c'est de l'histoire ancienne, ou peut-être que comme moi, vous la découvrez un peu ébahie en vous disant, eh waouh, la petite Elena, après une grande tournée de festival d'été, elle attaquera une tournée des Zéniths le 3 novembre au Zénith de Nantes.
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0: Le cahier de vacances pour adultes, 100% musique. Je sais, sur le papier, ça peut paraître étrange, mais croyez-moi, je l'ai reçu. Et vraiment, on s'amuse à remplir des quiz, des QCM, des tests, des textes à trous. Ou alors, vous savez, comme quand on était à l'école, on a 2 colonnes et il faut relier, par exemple, le bon papa avec la bonne fille dans une chanson. Vous voyez, genre Nougaro qui chante Cécile, ma fille, ce genre de truc. Bref, que de la culture générale que normalement, nous, les fans de musique, on a. Et enfin, un cahier de vacances pour lequel vous ne vous sentirez pas cancre. C'est ce qui est à gagner ce soir. C'est ce qu'on offre à Elisabeth et Stéphane. Salut à tous les deux.
2: Bonsoir.
0: Ah, je suis contente de vous avoir tous les deux pour jouer ce soir, Elisabeth et Stéphane. Le thème du blind test de ce soir, ce sont les chansons qui parlent des métiers. Est-ce que c'est un thème qui vous inspire? Tiens, je demande à Elisabeth d'abord.
2: Alors, je vais noter un petit, mais on va voir.
0: On va voir.
2: Noter le poissonneur des lilas.
0: Ah bah, c'est celui qu'on écoutera à la fin. Donc déjà, tu peux te dire, Elisabeth, il sera pas dans le... celui-là, il sera pas dans le blind test parce que c'est la chanson qu'on écoutera à la fin du blind test, le poissonneur. Ça faisait longtemps qu'on n'avait pas écouté Gainsbourg.
2: Je suis bonne.
0: Ah,
2: je
0: très suis forte. Bonne.
3: Si, ah, moi j'écoute la Marine Nationale, alors je pense à In the Navy.
0: Ah, oui, c'est drôle ça. In the Navy. Des gars qui font YMCA. Comment ils s'appellent déjà? Village People, mais oui, c'est ça.
2: Village People,
0: J'ai pas pensé à mettre Village People dans le blind test. Allez, Stéphane et Elisabeth. Ce sont des métiers en chanson et on cherche le nom des interprètes de ces fameuses chansons. 1 point par bonne réponse et à la fin, tout le monde gagne. N'oubliez pas de donner votre prénom avant de donner la réponse, hein. Vous le savez. C'est comme ça que ça marche ici. Une première chanson, un premier métier. Dites-moi, qui chante ça?
3: Oui!
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0: Incroyable chanson de Jacques Dutronc. L'hôtesse de l'air. C'est Stéphane qui a trouvé en premier. Bravo Stéphane. Bravo, premier point qui va chez Stéphane. On continue, là c'est une chanson multimétier, mais un seul interprète.
3: Ah ouais, c'est Goldman.
0: Oui, bravo Stéphane. Le cordonnier, le professeur aussi.
3: Ouais.
0: Changer la vie. L'hôtesse de l'air, le cordonnier, le professeur. On n'a pas encore fait le tour de tous les métiers ni de toutes les chansons qui parlent de métiers. Stéphane et Elisabeth, êtes-vous prêts pour la troisième chanson?
2: Et Stéphane est plus fort que moi, hein, pour l'instant.
0: Ah, ouais, c'est pas grave, Elisabeth, c'est normal, c'est la fin de semaine. C'est parce que tu... Elisabeth, tu te relâches au troisième trimestre. C'est tout, c'est normal.
2: Oh non, je suis bonne. Attends. Je suis en elle-même.
0: Allez, on continue.
2: Oui.
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0: Émilie, j'ai un pote à Rennes.
1: Ouais.
0: Il est chauffeur de taxi VSL. Et son surnom, c'est Joe le taxi.
1: Donc il y a un vrai Joe le taxi.
0: Son vrai prénom, c'est Jean-Baptiste.
1: Ah, ben on l'embrasse, peut-être qu'il nous écoute.
0: Ah ben ouais, peut-être, ouais.
1: Bisous au vrai Joe le taxi et surtout plein de bisous à Stéphane et Elisabeth. Merci infiniment d'être venus jouer avec nous autour des métiers en chanson. Je suis ravie de vous offrir le cahier de vacances pour adultes en avant la musique. Et puisque ces métiers en chanson ont été complètement décodés dès le début du jeu par Elisabeth, ce n'est pas une surprise. On va écouter une chanson de 1958. Et oui, dès les années 50. Serge Gainsbourg, avec son album Du chant à la une, écrivait, composait et interprétait le poinçonneur des Lilas. Voilà un métier qui n'existe plus, hein. On ne poinçonne plus les tickets à la main dans le métro parisien. Il ne faut même plus maintenant poinçonner les tickets nulle part, enfin quasiment nulle part. Mais ce n'est pas grave, la chanson est toujours là. Et s'il y a des enfants à côté de vous qui veulent que vous leur expliquiez le métier de poinçonneur, je pense qu'on a tous le droit de mimer.
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0: 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Arts et métiers directs par le Valois. 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
1: Serge Gainsbourg, le poinçonneur des lilas, c'est marrant, il a une voix tellement jeune sur ce titre qui date de son premier vrai album en 1958. Il avait 30 ans, Serge Gainsbourg, et seulement 62 quand il nous a quittés, beaucoup trop jeune, c'était en 1991.
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1: Allez, tant qu'on est dans les anniversaires, vous vous souvenez, la semaine dernière, on a célébré les 54 ans de Stomy Bugsy, 30 ans après son premier tube, Mon papa à moi est un gangster.
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1: Eh bien, Stomy Bugsy, qui a aussi été décoré, hein, il est désormais chevalier de l'ordre des arts et des lettres, a fait son retour discographique et il s'en sort super bien, hein, parce que les rappeurs des années 90 en 2026, ils sont parfois en territoire un peu dangereux. Bah là, c'est pas le cas. Vous allez entendre sa toute nouvelle chanson qui s'appelle Revolver Lover. Il y a les codes du rap moderne de 2026, mais il y a les fondamentaux qui font que, bah voilà, hein, si vous aimiez Stomy Bugsy dans les années 90, vous allez toujours l'aimer aujourd'hui. C'est tout nouveau, ça vient de sortir. Stomy Bugsy est de retour.

0: Le retour de Stomy Bugsy.
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0: C'est déjà l'heure de la dernière chanson de l'émission, la chanson anniversaire. Alors aujourd'hui c'est l'anniversaire de la mort de quelqu'un, donc c'est pas très joyeux, mais je pense que vous allez adorer la musique qu'on va écouter ensemble. Ce 5 juin marque les 3 ans de la mort d'Astrud Gilberto, une des voix les plus inoubliables de la musique brésilienne. Elle chantait la bossa nova, mais alors d'une manière incroyable. Et puis si vous regardez un peu, vous pouvez trouver ça sur YouTube ou sur les réseaux, les vidéos en plus, une attitude, un truc dans le regard. Elle était absolument incroyable. Et puis, elle était grande chanteuse, mais aussi autrice et compositrice. Alors, elle a chanté notamment The Girl from Ipanema. Mais c'est pas ça qu'on va écouter ce soir. On va écouter Água de Beber, parce que c'est trop beau. Elle a des fans en France, plein. Et un illustre, Étienne Dao, qui avait enregistré un duo avec elle en 1996. Une très jolie chanson qui s'appelle Les Bords de Seine, que vous écouterez plus tard, peut-être. Pour le moment, un classique, Astrud Gilberto.

0: Aguadji Bébert, c'est la merveilleuse voix d'Astrud Gilberto avec le compositeur de la chanson Antonio Carlos Jobim, et leur version date de 1965. Allez, Décibel, qui tire sa révérence juste pour ce soir. Hein. Demain, on revient à 20h avec les chansons préférées de Tété, monsieur, à la faveur de l'automne. Ce sera superbe. Merci à l'équipe de l'émission, tout aussi superbe. Il y avait Iris Guitoni, Fred Vigneault, Christophe Hulens, Elodie Bianca Maria, Sadika Raoult et Franck Moilier. Je vous souhaite une belle soirée, les amis.
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5: On a commencé ensemble, vous savez, dans les disques RCA. Et le grand président, c'était François Dacla, qui je dois tout. Il y avait Mylène Farmer qui débutait, il y avait Laurent Voulzy.

0: Il m'a dit, vous avez tous des baskets, allez, je vous emmène tous à l'usine. 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

0: mai 1990, Vanessa Paradis a 17 ans et pour son titre Tandem, elle doit travailler avec Renaud et Souchon, mais le destin s'appelle Serge Gainsbourg.
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0: En découvrant les musiques, le grand Serge flash. Il veut écrire tout l'album. Entre le vieux lion et la jeune louve, le studio devient un ring. Vanessa ne se laisse pas faire, elle recadre le maître rue de Verneuil dès qu'une rime est trop facile. Gainsbourg en sortira une phrase mythique. Paradis, c'est l'enfer.

De ces étincelles naît le titre Tandem, place à une femme qui s'affirme. Jean-Baptiste Mondino sublime le tout avec un clip en noir et blanc, électrique et ultra sexy.

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0: Saviez-vous que le titre Gabriel de Johnny Hallyday est en fait une reprise?
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0: Johnny est allé chercher l'inspiration du côté de l'Australie en adaptant une chanson de Tony Cole intitulée The King is Dead.
3: Gabriel.
0: Si le thème de départ évoquait la mort d'un roi, le premier mot hurlé par le chanteur australien dans le refrain était déjà ce fameux prénom, Gabriel. Johnny flaire le potentiel rock de ce patronyme. Il en fait un cri de ralliement, une explosion d'énergie.
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0: Ce qui n'était qu'une simple piste sur un album se transforme en un hymne de stade, le symbole ultime du rock à la française. 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
3: Arnaud Fromage, bonjour, bonjour.
4: Bonjour, bonjour.
3: Oh, ça fait beaucoup de bonjour, dites-moi. Bon Arnaud, aujourd'hui, quand le général de Gaulle vient en Franche-Comté?
4: Eh bien, il se passe toujours quelque chose. D'autant qu'il y est venu plusieurs fois dans la région. Trois fois déjà à l'automne 1944 pour préparer la libération de Belfort lors d'une réunion secrète avec le général Delattre de Tassigny et Churchill au château de Montalembert à Mèche. Après la libération, ensuite quand de Gaulle est venu saluer les villes libérées, Besançon, Morteau, Grandcombe, Châteleux. Mais ce n'est pas la dernière fois que de Gaulle va venir dans la région. En 1959, sur la route qui le mène en Alsace, il en profite pour aller faire quelques petites pauses dans le territoire de Belfort. À chaque fois, le grand homme descend de sa déesse noire et passe quelques minutes à discuter avec les habitants, stupéfaits de voir le général en vrai dans leur commune. À Rope, Saint-Germain, Felon, La Chapelle-sous-Rougemont, La Rivière, Fontaine, Foussemagne et à Angeau. Angeau, 206 habitants, où de Gaulle est accueilli par la foule dans l'unique rue ornée de drapeaux et de bandeaux bleu, blanc, rouge. Anecdote amusante, le village d'ailleurs, qui ne possédait pas autant de décorations, est allé les piquer chez les voisins de Dell.
3: Ah, bon, mais Arnaud, la grande tournée de Gaulle en Franche-Comté, c'était en 1962.
4: Oui, la tournée des Grands-Ducs même. Le 14 juin, il atterrit à la base aérienne militaire de Luxeuil, avant de se rendre à Vesoul, puis de filer vers Dole, à bord cette fois d'une Simca présidentielle. Ensuite, direction Arbois, puis Poligny, Lons-le-Saunier, où à chaque fois, il est accueilli en héros. Le lendemain, il continue sa tournée par le Haut-Jura, Saint-Claude, Morée, Morbier, Saint-Laurent, Grandvaux, Cise, un petit quart d'heure à Champagnole, et ensuite direction Équevillon, Onglières, Plénise et Sanzeau, avant de remonter dans le Doubs, un discours à Pontarlier, à Besançon. Bref, le marathon présidentiel se termine le 17 juin dans le territoire de Belfort.
3: Et bah dis donc, et pendant toute la durée de ce périple, il a eu un problème majeur.
4: Oui, pendant ces 4 jours en Franche-Comté, le général de Gaulle ne s'est pas contenté de prononcer des discours et de serrer des louches. Non, il a bien fallu qu'il dorme aussi. Or, Charles de Gaulle est grand, très grand même, 1m96 au garrot. Donc les préfectures vont galérer à chacune de ces étapes pour lui trouver un paddock à ses dimensions. D'ailleurs, l'Élysée a fait réaliser en avance des lits sur mesure. Alors, pour la première nuit de sa visite à Vesoul, l'on apporte donc à la préfecture le lit spécial du général. Sauf que l'année 1962 est très tendue. C'est la fin de la guerre d'Algérie. Une partie des accords d'Évian est d'ailleurs négociée en secret au Fort des Rousses pendant ce voyage présidentiel. De Gaulle a échappé de peu à l'attentat du Petit Clamart, alors son service de sécurité est sur les dents. Ainsi, il lui déconseille de dormir à Vesoul même et préfère l'envoyer à la base aérienne de Saint-Sauveur, jugée plus sûre. Mais si les hommes et les véhicules ont pu faire le transfert, le lit, lui, eh bien, il est resté à Vesoul, dans les appartements du préfet. Et il y est toujours, d'ailleurs, parce que l'Élysée ne l'a jamais réclamé. Alors, l'histoire ne dit pas si De Gaulle a bien dormi ce soir-là, mais en tout cas, c'était pas dans un lit à sa taille.
3: Non, c'est certain, ça. Merci beaucoup, Arnaud Fromage, et puis à demain.
4: À demain.
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5: On sait qu'on est lorrain parce qu'on prend des obus pour des cèpes. C'est une histoire qu'on m'a racontée.
6: Ça va aller dans les Vosges.
5: Non, du côté d'Amnéville. Non, j'ai croisé Frédéric, le Fred Kuntz. Vous le connaissez?
6: Non.
5: Il est maître d'école à Amnéville.
6: Je connais pas.
5: Il m'a raconté ses aventures. Ça va rappeler des souvenirs à tout le monde.
6: Allez-y.
5: Lorsque, adolescent, il partait en vacances en mobylette. Mm-hmm. Trajet à Gondange, Niederbronn-les-Bains, 150 bornes en cyclo. Largement de quoi faire cuire le steak sous la selle, comme Attila Lehun.
6: Mon père faisait Paris, le Jura, en vélo.
5: Ouf, en vélo?
6: En mobylette?
5: En mobylette. Ah bah ouais, on essaye. Qu'est-ce qu'il avait comme mobylette?
6: Ça devait être un 103 à l'époque, ça devait être ces mobylettes-là, je pense.
5: S'ils étaient déjà là, ouais. Ou un Solex. Le Fred.
6: Non, mobylette. Non.
5: Ok, le Fred, il partait avec Bernard, dit Bébert. Le Mac. Le Bled. Le Bled, c'était son nom, pas la destination de ses vacances. Et Mounir, qui aurait dû être au Bled. Et Mounir, le passager de dernière minute, qui s'était dégoté une cacahuète improbable pour se joindre à l'équipage. Une mini-moto, vous savez? Il fallait laisser refroidir toutes les 10 bornes, l'enfer. Le Fred m'a dit, il avait l'air d'un singe sur un paquet de tabac. Mais une vraie équipée sauvage que ceux-là. Et puis ces bandes-là, ça roule en triangle, comme les oies sauvages. Pour ceux qui ont une meule moins puissante, profite de l'aspiration. Comme mon Fred, il avait une 103 SP à refroidissement liquide et carbure 17.
6: Ah, la vache.
5: Autant dire qu'il roulait en tête. Sourire béat, les dents éclatées de moustiques. En route pour le camping, la gloire et les grandes découvertes. Parce que ces types-là étaient des chercheurs de trésors, des fanats de la Seconde Guerre mondiale, le genre qui arpente les champs et les forêts, poil à frire entre les pognes, à la recherche de vestiges. Résumé des vacances par le principal intéressé, je cite le Fred, deux points ouvrez les guillemets, on allait chercher des bricoles qu'on ne trouvait jamais. Des chercheurs du trésor au pied de l'arc-en-ciel, en somme.
6: C'est joli, ça.
5: Tente plantée à Sturzelbrunn. Mmh. Oh la vache, c'est pas facile, si tôt le matin. Mmh. Le Beecherland comme terrain de jeu. Les gars vivent la grande vie. Pique-nique tous les jours, et peu importe les guêpes qui les taquinent, ils découvriront que le dernier jour que le nid était précisément sous la table du déjeuner. Les gars, ils s'en foutaient. Les grands soirs, ils sortent au casino de Niederbrunn. 15 kilomètres en brêle à travers les bois. La 103 devant, Mounir loin derrière. Vers la fin du congé, alors qu'ils zonent dans un coin qu'on leur a vendu pour être un coin à champignons, ils se baissent pour ramasser des cèpes et là, bingo, tout un tas d'obus et de munitions de la guerre de 14. Pompiers, gendarmes, démineurs, les ados sont au comble du bonheur. Des vacances 100% Lorraine, plus locales, tu meurs.
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7: Dans la rue Poncillon, il y a un atelier de gravure, Philippe Estrade. À mon avis, ça fait belle lurette qu'il est là, cet homme. On va essayer d'aller faire connaissance. Allez, on va aller dans l'arrière-boutique, discuter avec Philippe Estrade himself. Vous êtes là depuis combien de temps ?
8: 1987.
7: Le métier de graveur, c'est quoi en fait ?
8: Alors, je fais des plaques de toubib pour les bancs et des plaques de cercueil quand les toubib sont mauvais.
7: Et vous faites aussi les clés pour ouvrir certains cœurs ?
8: Non, malheureusement, non. Je fais des clés pour ouvrir les chambres des jeunes filles.
7: Vous avez des souvenirs de gravures un petit peu spéciales qu'on vous a eu demandé, parce que vous gravez un peu de tout, des plaques, j'imagine.
8: Alors, j'ai un souvenir, alors ça reste un peu dans le même secteur. Un jour, un monsieur m'a amené une jolie médaille, un bijou, quoi, où il m'a demandé de graver salope. Je lui ai dit que le bijou était beau, que c'était qu'il fallait pas le faire, quoi. Et il a insisté, je l'ai fait.
7: Et alors, c'est la fin, là ? Vous arrêtez votre activité ?
8: Oui, à la fin de l'année.
7: Content ou finalement, quand même, ça fait un petit pincement au cœur ? Parce que moi, je la vois, votre enseigne, depuis longtemps. Hein.
8: Alors, ça date des années 50. Mon prédécesseur, à qui j'ai racheté le magasin, on s'en départ à la retraite, et je passe la main, et mon successeur est là, c'est mon fils.
7: Histoire de transmission, encore une fois. Votre fils qui, du coup, allez hop, reprend le flambeau.
8: Voilà, il me pousse au trou.
7: C'est difficile d'arrêter, du jour au lendemain.
8: Ouais, faut se réinventer, et j'ai encore pas eu l'idée. Je sais pas ce que je vais faire, je vais m'ennuyer.
7: C'est pas dit.
8: Je sais pas. C'est compliqué, hein.
7: Ah, il y a une inquiétude, hein, c'est clair. Oui. Mais rien ne vous empêcherait de continuer.
8: Si, lui.
7: On va aller lui dire deux mots.
8: J'aurais pas travaillé avec mon père, hein, donc il est pareil, hein.
7: Bah pourquoi pas ?
8: C'est infaisable.
7: Mais si, j'en connais plein, moi, qui travaille avec leur père.
8: C'est toujours un vieux con. Là, la pièce où on est, c'était l'endroit où on cassait la croûte avec les copains. Il y avait donc les photos de mes copains, des quelques bringouilles qui se sont fait là. Il a tout viré.
7: Ils font plus la bringue, les jeunes ?
8: Il a mis des trucs comme ça, là. C'est plus pareil. Mais mes copains étaient désespérés quand ils ont vu.
7: Bah, il y a de quoi ?
8: Mais oui.
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1: Nous partons à la découverte des Maranges, ce petit territoire partagé entre trois villages, Chéilly-les-Maranges, Sampigny-les-Maranges et Dezise-les-Maranges, au lieu de la prochaine Saint-Vincent tournante 2026. Alors, avec Plus belle la vigne, on zoome sur ce territoire viticole caché dans une petite vallée. Ici, les coteaux font partie de la côte de Beaune, mais en Saône-et-Loire. Explication avec Élodie Roy, viticultrice et vice-présidente du comité d'organisation de la Saint-Vincent.
2: La côte de Beaune s'étale d'une même exposition, mais il y a une faille géologique à Santenay et les Maranges, on est une vallée un petit peu à part, je dirais.
1: Alors là, Santenay, c'est dans quelle direction ?
2: Santenay, c'est juste en face. Voilà, là-bas.
1: C'est dans le petit creux, là-bas.
2: Là, vous voyez des bâtiments en face. Oui. Là, c'est tout le début de Santenay.
1: D'accord. Voilà. Et donc, après, il y a les hauteurs, en fait. Il y a les collines.
2: Les coteaux, voilà.
1: Les coteaux.
2: C'est une vallée, en fait. Les Maranges, vous avez la vallée de la Causanne et la vallée de la Deune. Donc, la Causanne, c'est une petite rivière qui circule sur Chéilly, sur Sampigny, qui prend sa source, en fait, à Vauchignon, au bout du monde. Donc c'est un nom qui, ça s'invente pas.
1: C'est joli.
2: C'est une petite rivière qui fait 14 km et qui se jette dans la Deune, juste à la sortie de Chéilly. Donc cette rivière, elle passe au milieu, là. Le petit village de Sampigny qui est ici, très étriqué, très enclavé, et sur les hauteurs, vous avez Dezise, et tout en haut, le petit hameau de Borgy. Et la montagne des Trois-Croix qui est en face de nous, connue aussi sous le nom de Mont de Seine. Alors, bon, moi je les vois les croix, mais je connais. C'est vraiment juste en face de moi, je ne sais pas si vous voyez.
1: Non, mais
2: le petit point culminant.
1: D'accord.
2: Oui, là, on est à 521 mètres d'altitude, je crois. Et le vignoble des Maranges est vraiment devant nous.
1: Alors, qu'est-ce qui fait que ça reste tout de même la côte de Beaune? Alors qu'on décroche quand même de cette côte de Beaune.
2: On décroche de cette côte de Beaune, légèrement, hein, c'est quand même pas. Parce qu'après, une fois passé la côte de Beaune, on est sur la côte chalonnaise. Mais la côte chalonnaise, on est sur la plaine de Saône. Nous, on est quand même très éloigné. La côte chalonnaise, elle est vraiment derrière cette colline-là.
1: D'accord.
2: Avec le village de Bouzeron qui commence la côte chalonnaise, Ruilly, Mercuré, etc. On a des terroirs distincts. Là, on a une carte géologique. Vous voyez qu'il y a beaucoup de couleurs différentes en fonction du type de sol.
1: Ah oui, je vois, jurassique, plutonique.
2: Donc ça, ce sont des niveaux géologiques. Donc là, on parle de millions et de millions d'années. Pour faire simple, c'est argilo-calcaire, mais pas que. On est un vignoble assez tardif. On vendange souvent plus tard que les autres appellations de la côte de Beaune.
1: Vous êtes entre la côte de Beaune et les hautes côtes, finalement.
2: Oui, exactement.
1: C'est ça.
2: Les Maranges, ils sont exposés sud-sud-est, on va dire. Les hautes côtes, moi, personnellement, j'ai des parcelles, elles sont exposées vraiment plein sud.
1: Nouvelle confirmation de la définition hyper millimétrée des terroirs bourguignons.
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4: Et dans le 7-9 France Bleu Paris, tous les week-ends, Thierry Boeuf vous donne ses bons conseils de bistrot parisien. Il vous présente aujourd'hui un établissement qui a fait des émules un peu partout en France avec ses fameux bouillons. Direction Chartier ce matin.
5: Et le cocktail américain, c'est quoi ?
6: C'est un cocktail grillé avec une sauce américaine, tomate, échalote, une pointe de cognac, du vin blanc. C'est un peu relevé.
7: Un déca,
8: pâté, jambon, fromage, baguette, gruyère, chantal, rosbif, jambon de pays.
9: Eh ben tout ça, ça valait dans la blanquette.
10: Bon appétit.
11: Chartier, le temple vénéré de la gastronomie populaire à Paris, appelé Bouillon, a fait des émules ces dernières années. Pas moins de 12 bouillons se sont créés depuis 2019. Des indépendants, des groupes, Pigalle et République, Julien, Faramond et autres. Mais c'est bel et bien Chartier qui tire son épingle du jeu en ajoutant deux bouillons à la maison mère du 7 de la rue du Faubourg Montmartre, à Montparnasse et Gare de l'Est, avec l'assurance de trouver dans les trois établissements le même menu à prix mini doux.
12: Aujourd'hui, nous aurons un saucisson à l'ail ou alors une salade de tomates pour 2 euros, un rôti de porc pomme normande ou bien une saumonette sauce poivre vert à 9,60 €, une mousse au chocolat ou une coupe vanille chocolat, une glace.

0: en 1912 et qui a vu tous les clients depuis. Poussez fort, allez-y, nous allons entrer.
1: Et si l'on est bien dans ce premier quart 21e siècle, grâce à Chartier, on entre chez Balzac ou Maupassant. Et on doit ce privilège à Camille Chartier. Il suffit de se balader rue Racine, admirer la devanture du grand bouillon Camille Chartier, un joyau de l'art nouveau.
2: Vous êtes au premier étage du bouillon Chartier, au 3 rue Racine. C'est historiquement un bouillon Camille Chartier ouvert en 1906. On est allé jusqu'à environ 200 bouillons sur Paris à une époque. Ils ont été à l'origine très populaires et puis après sont devenus un petit peu plus bourgeois. Il y a eu différentes variantes qui ont été créées. Toujours avec un souci du décor et un soin amené à l'esthétique. Hein. Le début du siècle, c'était l'apogée de l'art nouveau.
1: La devise de la maison Chartier, souvent copiée, jamais égalée. Pour preuve, cette altercation en 1900 entre Camille Chartier et Alexandre Duval, un autre grand patron de bouillon parisien. Chartier un jour va déjeuner chez son concurrent. Duval, le voyant rentrer chez lui, l'apostrophe d'un ton ironique. « Alors Chartier, vous venez manger chez moi parce que c'est meilleur que chez vous ?» Et Camille Chartier de répondre « Eh non, parce que chez moi, c'est complet. »
3: Merci beaucoup Thierry Boeuf. 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
5: La Camini Minute, la Camini Minute, la Minute de Camini. C'est la Camini Minute sur ICI Picardie. J'espère que vous allez bien. Aujourd'hui, on va parler d'amour ou alors de célibat. Enfin, je sais pas, parce que on voit tellement de choses sur les réseaux sociaux. Oui, les hommes ceci, les femmes ceci. Il y a une femme, elle m'a fait du mal au cœur. Mon mec m'a fait du mal au cœur. Il m'a trompé. Il est parti. Mais en fait, pourquoi vous vous mettez en couple? Vous savez qui vous mettez en couple? Vous vous mettez en couple avec un être humain. Alors un être humain, je vous rappelle quand même ce qu'il est capable de faire. Un être humain, ils ont créé la guerre, l'esclavage, la torture, le viol, le génocide et la télé-réalité. Et après, vous êtes surpris quand votre partenaire, qui est un être humain, il vous a mal parlé ou alors il vous a trompé, machin et tout. C'est vous qui choisissez de sentir. Pourquoi vous sentez qu'un être humain? Et après, vous êtes surpris quand ça se passe mal. Vous avez l'arrogance de croire qu'un être humain, il va bien vous traiter pendant 30 ans. Il y a des êtres humains, ils trichent au Scrabble. C'est quoi l'intérêt de tricher au Scrabble? Et vous leur confiez vos émotions, vous leur confiez votre cœur à un être humain et vous êtes surpris quand l'être humain il vous fait un coup de Trafalgar, mais vous n'êtes pas bien. Arrêtez de vous mettre en couple. Mettez-vous en couple avec un esprit. Voilà. Un humain en couple avec un esprit, voilà, l'esprit, au moins, il va pas t'emmerder. En même temps, un esprit, c'est un ancien être humain, donc si, ça peut être emmerdant. Non, mais pas les esprits. Arrêtez de faire confiance aux êtres humains. T'as cru que ton partenaire, c'était qui? C'était Jésus. D'ailleurs, même Jésus, ils l'ont tué, les êtres humains. Même lui, s'est fait avoir. Et vous exigez une loyauté pendant 30 ans. Arrêtez ça. Arrêtez de vous mettre en couple avec des humains. Mettez-vous avec un arbre. Voilà. L'arbre, c'est solide, calme, silencieux, stable. Et en plus, il est enraciné, il peut pas partir. Voilà. Ton ex, il aurait dû essayer. L'arbre, tu peux lui faire des câlins. Il parle pas, il t'engueule pas. Tu peux oublier les sacs poubelles, il dit rien. Tu peux lui raconter ta journée, il te juge pas. Et c'est mieux qu'un mec, c'est mieux qu'une meuf, c'est mieux qu'un psy. Alors après, niveau sexe, bah écoute, c'est du bois. Il est toujours dur. Alors après ça dépend de ce qu'on aime, hein, ça dépend de ce que t'aimes, tu vois. En même temps, si c'est pas très fun, au moins il te ghoste pas, l'arbre, tu vois. Il a pas d'insta, il poste pas de story ambiguë en mode « je suis dans une forêt chelou ». Et le pire, c'est que des fois, tu parles à un arbre dans la vie, tu vois. T'as plus de réponses que quand tu parles à une copine. Parce qu'un arbre, lui, il te fait pas rien. Non, rien. Non, c'est pas ça, mais laisse tomber. Alors, moralité, si vous vous mettez en couple avec un être humain, n'oubliez jamais qu'en face de vous, bah, vous avez un être humain. La Camini Minute de Camini.
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1: Si vous portez le nom de famille Salin, restez à l'écoute. Mais avant cela, je vais vous parler d'un bretonnisme bien connu qui est le lagen.
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1: Moi, je suis dans le lagen. Bon, voilà une expression typique dans le français local. C'est inspiré par notre belle langue bretonne. On l'entend souvent aujourd'hui, en particulier les lendemains de fête. Quand on est un peu dans le brouillard, on a tendance à dire « ouais, je suis dans le lagen ». Alors ce mot a pourtant une signification un petit peu différente en breton. En breton, ar lagen, c'est en général de la boue bien collante, impossible à cultiver, dans laquelle on a difficulté à marcher, voire on s'enfonce un peu. Mais pas que ça, ça désigne donc les fondrières, les mares d'eau boueuse. Donc béa et lagen, être dans le lagen, c'est devenu une expression permettant de dire que l'on est dans un état qui n'est pas des plus sympathiques. Vous saurez maintenant que lagen, c'est pas la gueule de bois, mais c'est de la boue en langue bretonne, à lagen.
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1: Et j'en arrive maintenant à un nom de famille très commun. Vous en connaissez peut-être, hein, peut-être qu'il y en a dans votre entourage, ou peut-être le portez vous-même. C'est Salin. Alors, déjà en breton, on prononce Salahun. Pas Salin, mais Salahun. Comme le célèbre ermite de la forêt de Landévennec, ou encore du Folgoat, près de l'Esnevin. Salahun ar fol, Salin dit le fou. Salin est donc un nom ou un prénom, et son origine remonte à loin, très loin, et vient aussi de très loin. C'est avec l'évangélisation de l'Armorique que ce nom est sûrement arrivé, car Salin, ou Salahun, n'est rien d'autre que l'adaptation bretonne du prénom Salomon. Salomon, fils de David, roi d'Israël. Donc, un nom de famille biblique aujourd'hui. Salomon, devenu Salahun en breton, mais aussi Salou ou encore Salik. C'est la même origine pour ces noms de famille. Salin ou Salomon, si vous voulez, fut d'ailleurs le nom d'un autre roi, mais de Bretagne, cette fois-ci au 9e siècle. Donc, un nom de famille plus que royal. Les Salins pourront à l'avenir se vanter d'avoir un nom de famille prestigieux. Je vous dis à demain, même heure, même radio, en Mans. Ici Evel Just, Canemarquois.
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4: Un curé en soutane et en charentaise. Un curé farfelu, hein, mais aussi romancier et brocanteur, est capable de faire venir Jacques Brel ou Pierre Dac à Tusson, ce village situé dans le Nord-Charente. Bienvenue dans la vie trépidante de l'abbé du curé. Roger Ducouré, il est ordonné prêtre en 1937. Il arrive à Tusson en 1942, il a alors 30 ans, et il restera près de 40 ans dans le village charentais. Très vite, il devient une figure incontournable de Tusson. Alors, bon, il faut dire que l'abbé Ducouré, c'est un sacré personnage. Alors, c'est un homme cultivé qui vit avec ses chats et ses livres au milieu d'un énorme bric-à-brac installé dans le presbytère. Alors, il s'est aussi distingué par les échanges réguliers et parfois musclés, avouons-le, qu'il avait avec le maire, qui était un instituteur athée. Évidemment, difficile de ne pas faire le parallèle avec le célèbre duo Don Camillo et Pépone. Et c'est d'ailleurs ce parallèle que faisaient les habitants de Tusson à ce moment-là. Et cette relation, va inspirer un premier roman policier à notre curé en 1954. Le titre de ce roman, écoutez bien, on a assassiné Monsieur le maire, tout un programme. Mais l'abbé Ducouré ne se contente pas d'écrire. Pour financer l'école privée qu'il a fondée, il organise des spectacles. Et il arrive à faire venir à Tusson des vedettes de l'époque. Pierre Dac, Fernand Reynaud ou encore Sacha Distel. Ce qui est quand même incroyable pour un village de cette taille dans les années 1950-1960. L'abbé Ducouré publie des contes pour enfants, des ouvrages historiques et même un livre intitulé « L'humour en soutane », salué à l'époque jusqu'au Vatican et le pape en personne. En 1970, il est élu membre de l'Académie d'Angoumois, en reconnaissance de son travail littéraire et surtout de la place accordée à la Charente dans ses écrits. À côté de ça, c'est aussi un rêveur. On raconte qu'un jour, il a oublié d'aller célébrer un mariage dans une commune voisine. Pourquoi ? Parce qu'il regardait un match de foot à la télé. À la fin de sa vie, l'abbé Ducouré entreprend une vaste monographie consacrée à l'histoire de Tusson. Deux volumes sont parus, le troisième n'a pas pu être édité en raison de son décès le 3 mars 1990. 36 ans après sa mort, l'abbé Ducouré demeure une figure singulière du paysage de Tusson, mais du paysage charentais, un prêtre écrivain profondément attaché à son village et dont l'empreinte dépasse largement les murs du presbytère de Tusson.
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5: Là, on est sous la tribune.
6: Sous la tribune gouache, oui, exactement. Donc, la tribune historique du stade Gilbert Brutus. Et on va aller réveiller la mascotte qui sommeille ici depuis le dernier match.
5: Et vous, Nicolas, vous faites quoi ici?
6: Alors moi, je suis donc président de la peine de Canoës. Et depuis la saison dernière, j'endosse aussi le rôle de mascotte lors des matchs.
5: D'accord, c'est-à-dire on ne vous voit pas.
6: On ne me voit pas.
5: Voilà, et vous enfilez le costume.
6: Le costume là, qui se trouve juste ici. Donc les différents éléments, donc la tête et le reste du corps qui sort du pressing.
5: Donc là, on est un peu dans votre loge.
6: Voilà, dans ma loge à moi, donc avec mon coéquipier qui fait Drago, moi je fais Drax et on fait l'animation, l'entrée des joueurs, on salue les supporters et donc les photos avant le match.
5: Voilà, les mascottes, l'une est jaune, l'autre rouge.
6: C'est ça, aux couleurs des dragons, donc avec le nouveau maillot qui va être porté par la mascotte aussi. On fait toutes les animations liées avec les dragons, donc tous les événements qu'il peut y avoir, les différents matchs tout au cours de la saison.
5: Et alors, comment vous avez eu cette opportunité de devenir mascotte? Il y a eu un appel d'offres? Comment ça s'est passé?
6: Alors non, je connaissais l'ancienne mascotte. Je lui ai demandé si jamais il y avait quelqu'un intéressé pour faire la mascotte, comment ça se passait. Et j'ai testé et ça m'a plu. Et du coup, je continue depuis l'an dernier.
5: D'accord, là on ressort.
6: On ressort de la tribune et généralement quand je ressors ici, c'est habillé avec le costume de la mascotte et on va saluer les supporters anglais lors des matchs et on va faire quelques photos près de la boutique et après on revient ici pour aller sur le terrain sortir avec les joueurs.
5: Mais dites-moi, vous aviez une âme d'artiste parce que c'est un petit peu spectacle là ce que vous faites?
6: Non, pas vraiment, mais bon, je suis un peu dans les associations, tout ça, donc ça me plaisait bien. Et une fois qu'on a la tête, on change de rôle et ça permet de faire des gestes, aller serrer les mains avec les supporters, aller prendre les gens dans les bras quand ils nous tendent les bras, aller faire les photos avec des petits, voir les petits aussi contents de nous voir arriver en mascotte, de voir la mascotte, ça réjouit les petits. Les photos, les Anglais. Beaucoup de supporters anglais aussi veulent leurs photos avec la mascotte.
5: Donc finalement, les gens ne savent pas que c'est vous à l'intérieur?
6: Non, ils ne savent pas. Bon, maintenant, certains vont savoir. Mais dans mes proches et dans les membres de la peigne, il y en a qui savent que c'est moi à l'intérieur. Oui. Donc, beaucoup ignorent et après j'aime bien leur dire « Ah ben, je t'ai vu au match ». Et eux, ils ne m'ont pas vu, mais je leur dis « Oh, moi, je t'ai vu ». Moi, j'aime bien, ça me fait voir autre chose du match.
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1: Dans Toujours à la page, je vous emmène dans une forêt extraordinaire. Extraordinaire et inquiétante à la fois. Celle de Chimère tropicale, un dernier livre de Corinne Morel d'Arleux, paru chez Dalva. Femme politique repentie, écologiste convaincue, Corinne Morel d'Arleux a d'abord écrit des essais pour transmettre ses convictions, mais depuis quelques années, c'est aussi à travers le roman que cette drômoise a choisi d'exprimer sa fascination pour la nature. Et c'est en Inde du Sud, lors d'une résidence d'écriture, que l'autrice a imaginé cette histoire, l'histoire d'Ariane, infirmière en psychiatrie qui n'a jamais quitté ses montagnes, mais rêve de jungle. Alors le jour où un double accident d'avion improbable se produit dans une forêt tropicale éloignée, Ariane trouve l'occasion de rejoindre cet univers fantasmé. Un univers de moiteurs, de crocs, de mystères, de magie, où elle croisera un homme jaguar, des chamans, des morts inaccomplis et l'inquiétant Cadillac qui la poursuit comme une ombre. Vous l'aurez compris, la place de l'imaginaire dans le livre de Corinne Morel d'Arleux est centrale. Alors je lui ai demandé quelle était pour elle la place de l'imaginaire, son importance dans la vie.
2: Ouais, j'ai l'impression que c'est un sujet d'une actualité brûlante, cette question de la place de l'imaginaire. D'abord parce que j'ai l'impression qu'on est nombreuses et nombreux à avoir de plus en plus besoin de se réfugier dans l'imaginaire pour de temps en temps échapper au réel qui semble de plus en plus dystopique et difficile à affronter. Et ensuite parce que l'imaginaire, c'est aussi ce qui nous permet éventuellement d'imaginer autre chose. Comment le monde pourrait être de manière différente, de cultiver une forme d'empathie aussi, de pouvoir se mettre à la place de l'autre, d'envisager qu'il puisse y avoir des réalités multiples et pas une seule manière d'aborder la vie, d'aborder les événements, les faits. Toute ma question, moi, c'est de savoir comment on nourrit nos imaginaires, qu'est-ce que ça nous permet de produire qui n'est pas encore là, qu'est-ce que ça peut faire advenir dans nos vies.
1: Alors dans ce que vous nous racontez, il y a de l'extraordinaire, il y a du magique, il y a cette jungle qui est presque hantée.
2: Oui, cette forêt tropicale, elle est à l'image de la symbolique de la forêt qui est à la fois dans l'imaginaire collectif, un endroit, un milieu qui attire et en même temps qui a souvent provoqué aussi la peur, la crainte, parce que c'est un lieu mystérieux, étrange, sombre. Parce que finalement, je trouve que c'est beaucoup à l'image de notre époque, de nos vies, d'apprendre à cheminer sur cette ligne de crête entre émerveillement et inquiétude. Et donc, c'est finalement assez logique que ça se soit retrouvé dans mon écriture et dans l'histoire de Chimère tropicale.
1: Chimère tropicale, c'est un objet littéraire étrange, un roman organique qui nous enlace, nous emporte, sans laisser voir ce qui relève de la réalité ou de l'illusion. C'est sûrement pour cela qu'il est présélectionné pour le prix Ouest France Étonnant Voyageur, verdict attendu le 24 mai 2026. En attendant, à vous de vous plonger dans ces Chimères tropicales parues chez Dalva.
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3: On raconte, on vous rappelle aussi les mille raisons d'aimer la Côte d'Azur. Tout ne se passe pas que sur le plancher des vaches. Salut Tom Aubry.
4: Salut Quentin, bonjour à tous.
3: C'est un bon moyen justement d'ouvrir la page du jour.
4: Allez, c'est parti.
3: Allez hop.
4: Raison numéro 5, journée spéciale. Aujourd'hui, ce 28 novembre, on célèbre une vieille dame. Une vieille dame que l'on connaît tous. C'est la mère de centaines de millions de personnes, car elle borde notre littoral. Je parle bien sûr de la Méditerranée. Méditerranéum, la mer au milieu des terres en latin. Ou Mare Nostrum, notre mer. Et il faut bien dire, ici dans les Alpes-Maritimes, on est tous méditerranéens.
3: Alors, ça veut dire que la Méditerranée fait aussi partie de notre patrimoine.
4: Bien évidemment, un patrimoine que l'on partage avec des millions de personnes. C'est un carrefour de culture, un pont entre trois continents. La Méditerranée a vu naître des civilisations, des philosophes, des poètes et les plus anciennes routes commerciales. Et aujourd'hui encore, elle abrite l'une des plus fortes biodiversités du monde. Des herbiers, des coraux, des tortues, des mérous. Un patrimoine naturel incroyable, juste sous nos yeux.
3: Alors, qu'il y ait une journée mondiale de la Méditerranée, pourquoi pas? Mais pourquoi le 28 novembre? Pourquoi aujourd'hui précisément?
4: Car il y a 30 ans, jour pour jour, une décision historique a été prise. À Barcelone, le 28 novembre 1995, l'Union européenne et 12 autres pays bordant la Méditerranée se sont réunis pour signer un accord fondateur. C'est le lancement du processus de Barcelone, dont l'un des piliers stipule qu'il faut renforcer les échanges entre les peuples, promouvoir l'éducation, la culture, les droits humains et développer une identité méditerranéenne partagée. En bref, il faut faire de cette mer un lieu de dialogue plutôt qu'un lieu de fracture. Alors aujourd'hui, que l'on vive à Nice, à Menton, à Barcelone, à Tunis ou à Alexandrie, on partage tous un bout de cette mer, de cette histoire et de cette culture commune.
3: Mais on le sait, Tom, hein, la Méditerranée est aussi en danger.
4: Le changement climatique détruit cet écosystème hors norme. Des cachalots aux phoques moines, en passant par le corail rouge et le mérou brun. Car oui, il y a du monde qui vit sous la surface. 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
3: Tiens donc.
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3: Et ça, c'est une très belle raison d'aimer la Côte d'Azur et d'aimer la Méditerranée.
4: En plein dans le mille.
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5: Dès la création de son entreprise, Thomas Giuntini s'est fixé un cap précis.
6: La première étape, c'était de vouloir apporter à la Corse un savoir-faire supplémentaire par le métier de siropier. La deuxième, c'était de proposer une alternative au sirop industriel en proposant des sirops naturels à base de fruits, de plantes, sucre.
5: Le jeune Bourguignon, qui travaille avec sa mère et sa sœur, a appris le métier de siropier sur le tas.
6: Alors, il n'existe pas de formation de siropier. Donc, on s'est auto-formé. On a contacté des siropiers sur le continent pour nous transmettre aussi un peu leur savoir. On a fait beaucoup de recherche et de développement, beaucoup d'essais pour pouvoir réussir à avoir une recette qui nous convient.
5: Et pour créer un sirop, il faut passer par différentes étapes.
6: Ça va être d'abord une base d'eau. Nous, on utilise l'eau de Dyle. Un bon produit, donc ça peut être du fruit, ça peut être de la plante. En l'occurrence, aujourd'hui, on est sur une production de sirop de menthe avec des feuilles de menthe fraîches. Alors la première étape, ça va être déjà de laver les produits, de les découper. Par exemple, la menthe, on va l'équeuter. Ensuite, on va venir faire une infusion du produit pour libérer tous les arômes. Alors en fonction du produit, on peut aussi faire une macération ou une extraction, comme aujourd'hui une infusion. Ensuite, on va venir faire un sirop neutre, donc une base d'eau et de sucre. On va ajouter cette infusion ou notre jus directement dans ce sirop neutre, qu'on va monter en température, à une certaine température, qu'on va redescendre puis remonter. Et ensuite, on passe à la mise en bouteille, après stérilisation des bouteilles bouchons. On embouteille à chaud. Et ensuite, on va laisser refroidir. On va passer à l'étape de nettoyage des bouteilles, étiquetage et numérotage.
5: Thomas travaille avec des produits locaux.
6: La myrte, la clémentine, la figue. Quand on a des fraises, on travaille avec de la fraise corse. Après, sinon, on se limite pas qu'à ça. On aime bien travailler plein de produits différents, mais on privilégie énormément les produits corses comme l'eau et le reste.
5: Développer sa gamme, être implanté sur toute la Corse, conquérir un jour le continent, telles sont les perspectives pour Thomas Giuntini, le jeune siropier de bord.
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7: Tous les jeudis, vous partagez avec nous un lieu de Provence. Et ce matin, vous allez nous faire découvrir une source.
8: Eh ben non.
7: Ah bon?
8: Non.
7: Et qu'est-ce que vous m'avez écrit alors?
8: C'est faux. Sur le coup, je voulais, puis après je me suis dit non, une source, ça se dit pas.
7: Vous faites un peu comme vous voulez.
8: Exactement. Non, ça se dit pas une source. Alors c'est pas moi qui le dis, c'est l'île des Bellons dans le château de ma mère. Voilà. Mais je vais quand même vous parler de source à travers ces gens de Manon. Oui. Hier, vous vous rappelez, je vous ai parlé de l'expression patin couffin, qu'on emploie dans le sens de etc. Et j'ai mentionné l'expression et le con de Manon. Et pour n'offenser personne, j'ai dit ne le prenez pas pour vous les Manon, c'est juste une expression. Et j'ai ajouté on vous aime d'amour. Ok. Le problème, c'est qu'à peine ma chronique finie, ma chérie m'a demandé c'est qui cette Manon que tu aimes d'amour?
7: C'est vrai.
8: Alors je lui ai dit mais personne, c'est une expression. Et elle me dit mais pourquoi tu me dis que tu l'aimes d'amour? J'ai dit mais non, mais t'as pas la ref, c'est Pagnol, c'est Manon des Sources, c'est Hugolin. Hein. Vous savez, Manon, je t'aime d'amour.
7: Vous le faites, non, Eric?
8: Manon, je t'aime d'amour.
7: Je t'aime, Manon.
8: Je t'aime, Manon. Voilà, on est d'accord. Voilà. Mais désolé, on va quitter la poésie bucolique et romantique de Manon des Sources et les collines pour que je vous explique cette expression, le conte de Manon. Alors pour tout vous dire, on ne sait pas trop d'où elle vient, elle ne semble pas typiquement provençale, en tout cas on la connaît dans le sud-ouest, jusqu'à chez Francis Cabrel, même si elle est très attachée à la Provence, notamment à travers l'œuvre de Pagnol, bien sûr. Comme je vous l'ai dit, on l'emploie pour exprimer là aussi une suite que l'on n'énumérera pas, comme pour dire etc. Exemple dans un roman de Jean-Paul Delfino, et tout le conte de Manon et tout le tremblement. Ou encore chez Maurice Gouirand, il regrettait la prospérité de Marseille, mais aussi le respect de la religion, de la morale, de la discipline, du patin couffin et du conte de Manon. Oui, le conte de Manon, c'est l'équivalent de patin couffin et tutti quanti. Autre subtilité décrite par Rivo Nora dans son dictionnaire des parlers régionaux, l'expression serait utilisée pour couper court aux exigences de son interlocuteur. Exemple, et le conte de Manon, non, pendant que tu es, leur dire, allez, c'est bon, hein, arrête-toi, tu m'as gonflé. Dans la lignée des fatueux de, fan de chichoule, fan de pute, ou même, autre expression avec d'autres prénoms, je suis désolé, la putain d'Adèle ou la putain de la Caroline, c'est, on va avoir des problèmes.
7: Je pense, oui.
8: Cette interjection est aussi utilisée pour marquer la surprise. En voici un exemple sous la plume de Maurice Gouirand, cette fois dans le théorème de Langambi, le con de Manon, mais c'est mon riri. Et on la trouve aussi chez Gilles Del Papas, sous la variante la con de Manon. Selon Robert Bouvier, dans le Parler Marseillais, l'expression exprime aussi le dépit ou l'irritation, hein, et il donnait cet exemple, le con de Manon, ça a encore foiré. On trouve aussi des variantes avec le con de Madon, et on vous aime aussi d'amour, les Madon. Non, je vais rien dire, parce que je vais avoir des problèmes avec Magaté. Magaté, c'est toi que j'aime d'amour. En tout cas, tous les auteurs s'accordent à dire que Manon est sûrement là juste pour la rime, sans aucun lien avec une quelconque Manon qui aurait existé.
7: Bien sûr.
8: Et je vous le confirme parce que j'ai vérifié toutes mes sources.
7: Parfait. Un petit bonjour à votre gâté qui nous écoute ce matin.
9: Manon des Sources.
7: Oui, non, mais c'est pardon.
9: Il l'a bien Manon des Sources.
8: Non, j'ai vérifié mes sources. Maintenant, je ne sais pas s'il l'a vérifié.
7: Oui, non, mais bien sûr. Bien sûr. Mais vous me prenez.
8: On vérifie.
7: C'est possible, ça.
8: C'est comme ça.
7: Non, mais si vous voulez, je vous laisse.
8: Mais non, t'as pas d'amour, Eric.
7: Bon, donc un petit bonjour à votre gâté. Oui. Je le confirme. Mais Eric est sage comme une image.
8: Mais exactement.
7: Enfin, chérie, je t'aime.
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10: Et nous sommes à Châteldon, un charmant village du Puy-de-Dôme, connu pour son eau minérale et ses ruelles pittoresques. Et désormais également pour une illustratrice, Christine qui est avec nous, Christine Flamand. Qu'est-ce qui a été le plus rude, Christine? Racontez-nous sincèrement, plutôt le climat ou les Auvergnats?
11: Ni l'un ni l'autre. Le climat, ça m'a beaucoup plu parce que de nouveau, on trouve vraiment les saisons, l'automne, l'été, l'hiver et l'hiver vraiment quoi, avec de la neige. Donc ça m'a beaucoup plu. Les Auvergnats, j'ai été très bien accueillie dans ce village, donc ça m'a pas pesé. Ce qui a été plus dur, c'est en fait pour moi, ça a été de l'éloignement de Paris, c'est-à-dire plus voir mes amis, ma famille, pas pouvoir aller au cinéma en sortant de la maison. Il faut prendre la voiture pour tout faire. Il faut prendre la voiture alors qu'avant je prenais mon vélo. Bon, bah, ici, c'est pas possible. C'est plutôt une vie complètement différente de la vie parisienne. Cela dit, je m'y attendais. Et en fait, j'ai aimé Châteldon et l'Auvergne pour des choses différentes. Hein. Pour la nature, pour les balades.
10: Et est-ce que le changement d'environnement a influencé votre travail?
11: J'ai pas eu cette impression-là, quoique. C'est-à-dire que quand j'arrêtais de travailler, je pouvais aller marcher dans la montagne, dans la campagne alentour. Et ça, c'était très agréable. Beaucoup plus agréable. Avant, je veux dire, fallait que je prenne mon vélo, que j'aille soit dans Paris, soit au bois de Vincennes, c'est pas pareil, quoi. Donc peut-être une espèce de quiétude.
10: Moi, j'aimerais savoir, Christine, comment vous êtes devenue illustratrice? Qu'est-ce qui s'est passé? Qu'il y a eu un déclic à un moment ou à un autre? Ou alors, dans la famille, il y avait déjà des gens qui avaient ce genre de talent?
11: Non, alors, mais on lisait beaucoup, on a eu des livres pour la jeunesse. Moi, j'admirais énormément les livres qu'on nous offrait ou qu'on pouvait lire quand j'étais enfant. Ce qui me plaisait pas, c'est que les princesses, elles étaient toujours blondes aux yeux bleus, ce qui n'est pas mon cas. Donc, je me pensais que moi, si j'avais dû faire l'illustration, je l'aurais fait autrement, évidemment. Et puis, donc, j'ai suivi des études de lettres. Je n'ai pas vraiment écrit de livre pour la jeunesse. Par contre, j'ai commencé à prendre des cours de dessin. Et j'ai commencé, donc...
10: C'était en vous. C'était vraiment une certitude.
11: Oui, oui, mais sans savoir si ça allait marcher.
10: Oui, mais c'est ce que vous vouliez faire.
11: Exactement, voilà. Mmh. Donc, j'ai travaillé en autodidacte à illustrer des contes, des comptines, des petites histoires que j'inventais, que j'allais présenter régulièrement aux éditeurs, qui me refusaient parce que c'était quand même très, très maladroit ce que je faisais. Mais à l'époque, c'était quand même assez facile.
10: Donc, maladroit, c'est-à-dire ?
11: C'était mal dessiné, quoi. Vraiment,
10: ah oui.
11: Oui, oui. Mais
10: c'est avec du recul que vous dites ça.
11: Oui, bien sûr. Ah oui, à l'époque, je trouvais que c'était pas mal.
10: Vous étiez très fière de vous, à l'époque.
11: Non, quand même, non. Non, non, quand même, je voyais bien par rapport à d'autres. Mais je trouvais que, malgré tout, ça allait.
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9: On doit faire un reportage avec les R3, Moggio Carnon, mais je ne sais pas sur quel terrain ils sont.
12: Ils vont venir là ou là-bas ?
13: Là, le terrain ici est allumé
9: 24 sur 24.
0: Virginie et vous.
14: Il y a quelques jours, le monde du football héraultais a vécu un moment historique. Quatre clubs étaient en effet en 7e tour de la Coupe de France.
15: Le numéro que vous demandez n'est pas attribué.
14: Point P foot pour ceux qui n'y voient pas très clair. En gros, on part des professionnels de la Ligue 1, 2, 3, ensuite les semi-pros avec les nationales 1, 2, 3, et les amateurs avec les régionales et départementales 1, 2, 3. La Coupe de France a cette particularité qui permet aux équipes de toutes les divisions de s'inscrire et de se rencontrer entre elles. Avoir quatre clubs à ce niveau de la compétition est donc dingue. Quelques jours avant leur élimination, je suis allée à l'entraînement des R3 de l'Union sportive Moggio Carnon. Rendez-vous à la plaine des sports de Moggio, un mercredi soir, 19h. Il fait déjà bien nuit. Tous les terrains sont allumés, ça joue dans tous les sens. Arrivé sur le bord du terrain avec Mathis, le technicien du son, on tombe sur Mehdi, le directeur sportif du club. Posté juste à la sortie du vestiaire, il voit tous les joueurs arriver.
16: Bonsoir.
17: Bonsoir.
16: Bonsoir, vous allez bien ?
17: Bonsoir, vous aussi, merci.
16: Comment ça va ?
17: Je trouve super bien, le jeune, il dispose de bonsoir.
16: Ah, moi, il le sort bien.
17: Ah, wesh !
16: Ce que je leur dis souvent, c'est... Il y a des gens qui préparent la buvette, qui préparent ce truc. Quand vous finissez le match, première chose que vous faites, vous allez leur dire bonjour, vous mangez un morceau, vous dites bonjour à tout le monde. Le respect, c'est...
14: Tout en regardant les joueurs faire des jongles et des passes en attendant le coach, je demande à Mehdi depuis combien de temps il est au club.
16: Moi, je suis resté pendant 30 ans à Van Dargues. Après, je suis parti dans un gros club à Palavas, R1, tout ça, là. J'ai fait 2 ans, puis après, ceux qui sont venus me chercher ici. Après, la politique d'ici ne m'a pas plu, je suis reparti. Après, ils sont revenus me rechercher.
17: La politique a changé ou quoi ?
16: Ouais.
17: Ah oui, d'accord. Mais c'est quoi le boulot d'un directeur sportif ?
16: Toute la coordination des éducateurs, des joueurs. Quand il y a un problème, au lieu de se prendre le chou avec l'entraîneur, de venir me rencontrer, discuter.
17: D'accord.
16: Faire les planifications des matchs à l'extérieur quand on se déplace, tout gérer, tout.
17: Ah oui, c'est un sacré boulot.
16: Ah oui.
17: Et ça, c'est du bénévolat ?
16: On me paye mes frais d'essence.
17: Oui, d'accord. Oui,
16: mais après, je j'attends pas ça pour vivre.
17: Oui, d'accord.
16: Moi, j'ai un boulot. Hein.
17: Vous faites quoi dans la vie ?
16: Je suis responsable de maintenance dans une grosse société, Van Dargues.
17: Et donc, le foot, ça a toujours été votre truc ?
16: Ah, toujours, toujours.
17: Vous avez toujours fait deux métiers tout le temps ?
16: Ah oui, moi, le foot, c'était... J'ai joué, j'ai entraîné.
17: Il n'y a jamais eu de truc de... Quand je serai grand, je serai Zidane ?
16: Bon, les Zidane, il y en a... On croit tout le monde les Zidane, mais il n'y en a pas beaucoup. Hein. Oui. Après, il y a des regrets, bien sûr, parce que nous, quand à notre époque, on avait des copains, et quand tu avais tes copains, tu restais avec tes copains, j'aurais pu partir ailleurs, hein. je dis la vérité, j'aurais pu partir ailleurs. Mais quand les copains du village et tout, bon, après, c'est des choix qu'on a fait de la vie. Hein. Bon.
17: Et les copains, ils sont toujours là ?
16: Oui, oui, je les vois toujours.
17: Ah, bah alors, ça valait la peine, peut-être.
16: Non, mon collègue, c'est...
18: Non, mais j'ai...
14: On ne sait pas si Mehdi aurait été un grand joueur pro, mais comme directeur sportif du club amateur de Moggio Carnon, il fait l'unanimité.
16: Comment
14: ça ? Bonsoir.

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2: Un sacré gang formé autour de Pascal Obispo pour son nouvel album. Un album de chansons originales, interprété en duo avec Julien Clerc, Francis Cabrel, Zazie, Renaud, Axel Bauer, Michel Jonas, Benabar.
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2: Le nouvel album de Pascal Obispo, c'est Héritage, volume 2. Mais j'ai raté le volume 1, vous demandez-vous, incrédule, car normalement la carrière de Pascal Obispo n'a aucun secret pour vous. Eh bien non, les amis, Jurisprudence Star Wars, le volume 2 de ce nouvel album de Pascal Obispo vient de sortir avant le volume 1, qui arrivera à la rentrée. Mais vous en faites pas, il va tout vous expliquer. Il est pas loin, il est assis à côté de moi. Bonsoir Pascal.
4: Bonsoir, ça va bien.
2: Comment ça va?
4: Oui, ben ça va. L'album est sorti, c'est...
2: Oui.
4: C'est toujours, une joie, parce qu'avec depuis 2 ans et demi, c'est vrai que...
2: C'est un boulot, hein.
4: De travail, ouais, c'est beaucoup de travail. Je pense que les gens qui écoutent de la musique et qui adorent écouter des chansons, je suis pas sûr qu'ils se rendent compte à quel point on passe énormément de temps à s'écouter. C'est d'ailleurs pour ça que je ne m'écoute plus une fois que c'est
2: ouais.
4: sorti. J'adore écouter les autres. D'où cet album Héritage, en
2: bah
4: fait.
2: Oui. Ouais. Parce que c'est vraiment des chansons qui sont écrites sur mesure. En fait, c'est la haute couture. Ce que vous avez fait, Pascal.
4: C'est gentil, merci.
2: Mais c'est vrai, c'est de la haute couture, puisqu'en fait, chaque chanteur, chanteuse, et à la fois, bonjour, je parlais de Star Wars, mais c'est aussi un peu les Avengers de la chanson française qui sont là. Et donc, non seulement les textes, ce sont des textes qui leur parlent et qui ont été associés donc, à des mélodies que vous avez composées, des musiques que vous avez composées en pensant à eux, à leur voix, à ce qui leur correspondrait